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2: Je suis parti, juste attends, t'en fais pas, c'est bien comme ça.
1: Originaire de Normandie, c'est à Concarneau que Grégoire Théry, alias Havre, a décidé de poser sa guitare. Le chanteur, auteur et compositeur signe son premier 5 titres où se mêlent pop-rock et poésie. Nord en est le premier extrait.

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3: Bonjour Arnaud Fromage.
4: Bonjour, bonjour à tous.
3: La nécessaire minute comptoise, c'est maintenant. C'est vous que j'ai vu tout à l'heure, hein, le doigt dans le pot à pâte à tartiner. C'est quand même pas très propre, hein, tout ça.
4: Je sais, mais que voulez-vous, c'est tellement bon et tellement régressif, la pâte à tartiner, du chocolat, des noisettes et plein d'huile. Bon, ça aide pas à rentrer dans du 38, mais flûte à la fin, il faut savoir se faire plaisir. Et surtout, cette merveille a bien failli ne jamais exister.
3: Alors comment ça, à cause de Monsieur Ferrero, c'est ça?
4: Non, lui, il y est absolument pour rien, ce serait plutôt à cause de l'homme de Néandertal. Je vous explique. L'année dernière, des scientifiques de l'université d'Aarhus au Danemark se sont mis en tête de reconstituer le paysage et d'identifier les essences de plantes qui poussaient en Europe il y a 100 000 ans avant l'arrivée de l'homme. Pour cela, ils ont collecté des pollens anciens, les ont analysés et les résultats ne sont finalement pas si surprenants que ça. On y retrouve du tilleul, du hêtre, du charme et donc bien sûr des noisetiers. Beaucoup de noisetiers même, l'arbuste prolifère en effet dans les plaines, hors des forêts. Or, il faut s'imaginer qu'à cette époque, l'Europe était remplie de hordes de bisons, de rhinocéros, d'éléphants de 4 mètres de haut qui pouvaient peser jusqu'à 13 tonnes, autant dire des débroussailleuses, des animaux géants qui, en empêchant la forêt de tout grignoter, assuraient ainsi indirectement un espace pour les noisetiers. Bon, les années passent, et il y a 45 000 ans, l'homme quitte son berceau africain pour gagner l'Europe. Les premiers humains s'habituent à leur nouvel environnement, ils commencent à chasser les grosses bestioles. Aucun risque pour ces espèces, les humains sont bien trop peu nombreux pour représenter le moindre risque. Mais il n'empêche que ça commence à modifier légèrement l'équilibre en place. Moins de grands animaux, moins de défrichage, donc plus de forêts et moins de noisetiers. Si bien que, nous dit encore l'étude, ils sont passés pas loin de l'extinction.
3: Alors qu'est-ce qui a sauvé les noisetiers justement, Arnaud ?
4: Eh bien, ces mêmes humains. En effet, alors que les noisetiers étaient sur le point de disparaître, nos ancêtres ont commencé à développer ce qu'on appellera plus tard l'agriculture. Or, le bois de noisetier, c'est très pratique si l'on veut se fabriquer des outils, des armes, réaliser un peu d'artisanat ou tout simplement manger des noisettes. Les premiers hommes ont donc commencé à les cultiver, sauvant ainsi les noisetiers de la disparition. Alors, aujourd'hui, on n'a plus d'éléphants sauvages de 4 mètres de haut en Europe, mais heureusement, il nous reste les noisettes. La pâte à tartiner peut donc exister et ma journée peut commencer.
3: Ouf, je suis rassuré aussi parce que le petit déjeuner n'aurait pas la même saveur. Sinon, merci beaucoup Arnaud Fromage et heureusement également qu'on n'a plus d'éléphants. Eh bien, à demain, je crois.
4: À demain.
3: Bah oui, c'est ça, demain pour la nécessaire minute comptoise en réécoute, évidemment, sur l'application ici et sur ici.fr.
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5: Laetitia Ribeiro est biographe familiale. Pourriez-vous l'accueillir chez vous et lui raconter votre vie ? Laetitia Ribeiro, légende ici.
6: Bonjour, je m'appelle Laetitia Ribeiro, j'ai 50 ans. Je suis née au Mans et j'ai grandi à Parigné-l'Évêque. Ma particularité, je suis biographe familiale. J'écris des récits de vie pour les personnes qui souhaitent laisser une trace. Et donc je suis biographe à Encre d'Humanité.
7: Écoutez-moi.
6: Qu'est-ce qu'être biographe familiale ? Eh bien, c'est raconter des histoires de vie, accompagner des personnes en fait qui ont le souhait de laisser une trace, de témoigner de leur histoire, soit pour eux, soit pour leurs enfants. En fait, léguer un petit peu leur récit de façon à ce qu'ils se perpétuent dans les générations à venir. Comment est-ce que je procède ? Donc, la plupart du temps, je me rends au domicile des personnes. C'est avant tout une rencontre humaine et mon travail, c'est à la fois de les guider dans le récit de leur vie, mais aussi de comprendre et de percevoir les émotions, les silences, pour pouvoir écrire tout cela. Qu'est-ce que l'écriture permet ? Alors, au-delà effectivement du récit, l'écriture, elle permet parfois de s'alléger. Hein. J'ai aussi cette particularité d'être biographe accompagnante. L'écriture permet parfois de témoigner, mais aussi de s'alléger. L'écriture, elle permet de revisiter son histoire, faire un peu parfois le bilan ou l'avancée. Elle peut permettre une avancée, en tout cas, sur ce qui a été vécu. Si j'ai fait pleurer des gens, ce n'est pas moi qui fais pleurer les gens. Ce sont souvent leur histoire et l'émotion que ça peut dégager effectivement de raconter son histoire, mais c'est souvent aussi à la lecture de ce que j'ai pu écrire, en fait. Les gens disent souvent que c'est particulier de se relire, de se voir écrire, et que c'est une expérience qui est à la fois extrêmement émouvante et à la fois, c'est singulier. Les personnes, à la fois, ont l'impression d'avoir écrit leur récit, puisque l'idée, c'est vraiment de les rencontrer et de pouvoir effectivement écrire au plus près de ce qu'ils sont. Donc ça, chaque fois, en fait, les gens me disent que c'est un cadeau émouvant, mais un cadeau réciproque surtout.
0: C'est ma vie.
6: Qu'on est bien en Sarthe, je suis revenue sur mes terres natales, donc c'est que c'était important et qu'on y vit bien. Pour moi, c'est important, que ce soit dans la biographie ou au fond d'être revenue en Sarthe. Pour moi, il y a quelque chose de l'histoire de ses racines, de savoir d'où on vient, de savoir où l'on va. Oui, on y vit bien en Sarthe. Voilà, c'était Laetitia Ribeiro, biographe à Encre d'Humanité. J'ai été très heureuse de vous parler de la biographie, de la découverte de la biographie. Et comme j'ai coutume de dire, il faut écrire son histoire, puisque chaque histoire mérite son encre.
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7: On sait qu'on est Lorrain parce qu'on klaxonne en partant de quelque part.
8: Ah oui.
7: Vous faites ça?
8: Ça m'arrive, mais j'ai toujours des scrupules à le faire parce que j'ai peur d'embêter les voisins.
7: Salut, papapap! Vous êtes pile dans le thème.
8: Ouais.
7: Un auditeur fidèle m'indiquait récemment dans un mail qu'il s'étonnait de ce travers très lorrain de klaxonner lorsqu'on quitte des amis ou de la famille.
8: Ça, c'est dans toute la France, non?
7: Bah, je pense. C'est ce que je lui ai répondu, mais je lui ai dit que je m'attarderais sur le sujet tout de même.
8: Très bien.
7: Vous savez, on tourne au coin de la rue, on appuie sur la corne. Mimi! Fais tut-tut, disent les enfants.
8: Tut-tut.
7: Je ne sais pas si cette manie est expressément lorraine. Vous l'avez dit, moi, au départ, je croyais que c'était une tradition belge.
8: Pourquoi?
7: Qu'il klaxonnait pour être sûr qu'il parte vraiment. Sinon, il reste sur le palier. Mais, quoique, il y a tellement de grisailles et de brouillard chez nous que peut-être qu'en Lorraine, on joue de la corne juste pour être certain qu'on est bien vivant. Ah oui, dis donc, je suis encore là. Encore klaxonner en arrivant. Ça se comprend.
8: Oui,
7: par exemple, dans une ferme où il n'y a pas de sonnette, ni d'interphone, ou dans le cas d'une visite à des amis naturistes. T'as pas envie de voir à poil, ou tu as des pratiques un peu cheloues. Tu sais, tu préviens que t'arrives. Mais en partant, tout joyeux soit ton signal, tout prolongement du bon repas partagé soit-il, tout écho de l'amitié qui te lie à tes hôtes soit-il, tout point d'exclamation à une soirée excellente, à 2h du matin, là où il ravit tes copains, il fait chier tous les autres voisins. Tu risques fort de déclencher une kyrielle de réactions irritées. Une de mes voisines, pleine de bon sens, me disait l'autre fois, le klaxon devrait faire autant de bruit dehors que dedans, ça limiterait son usage. C'est pas bête?
8: C'est vrai.
7: Rappelons ce matin que l'usage de l'avertisseur est encadré par la loi.
8: Oui.
7: Je cite,
8: oh là là.
7: En France, dans une agglomération, il est prohibé lorsqu'il fait jour, sauf en cas de danger immédiat. À la campagne, on peut l'utiliser pour prévenir d'autres usagers, par exemple sur une route particulièrement étroite. Mais de nuit, le klaxon est interdit partout, sauf en cas d'absolue nécessité. On pourrait rétorquer que l'absolue nécessité de dire merci et qu'il y ait une bonne ambiance fait loi. Mais non, l'utilisation du klaxon hors de ces circonstances est passible d'une amende forfaitaire de 68 euros. Avouez que ça fait cher le tut-tut.
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1: Je marche à côté d'une jeune femme qui est habillée vraiment très rétro.
2: Bonjour.
1: Bonjour. C'est très joli votre tenue.
2: Merci beaucoup.
1: Vous me parlez un peu de votre inspiration ?
2: Oui, en fait, je m'inspire énormément donc, de la mode des années 20, 30 aux années 60. Et j'aime porter donc, des pièces d'époque et des pièces aussi de belle qualité avec de la bonne matière. Donc on en parle justement à l'instant.
3: On parlait de l'importance des belles matières et elle me parlait de son manteau qui est en laine et cachemire et qu'elle avait trouvé pour quelques euros au fripe.
1: Et puis, si je peux me permettre, il y a aussi un côté par conséquent très féminin.
2: Oui, aussi. Ouais. Bah, j'aime énormément tout ce qui touche à la féminité. Je trouve que c'est quelque chose de très beau, de pas en avoir honte. En fait, je pense qu'il y a une espèce de honte de la féminité qui s'est développée. Je l'ai remarqué très tôt, même quand j'étais au collège, et simplement les choses féminines étaient vues comme moins bien, comme moins intéressantes, moins intelligentes. Et on va dire que le vêtement n'est pas une personnalité à proprement parler, mais le vêtement sert à sublimer. Et la féminité, je trouve qu'elle sublime tout le monde, même parfois les hommes aussi.
1: Et vous ?
3: Moi, je pense que la féminité, moi, avant, j'ai jamais porté de pantalon avant mes 20 ans. Donc, au collège, j'étais souvent assez moquée. Bon, je pense qu'on a eu un peu le même parcours, mais j'étais souvent assez moquée parce qu'on me disait que soit j'essayais de faire trop fille, soit j'essayais de faire un peu nunuche, etc. Il y avait un peu cette haine de tout ce qui touchait aux filles. C'était souvent un peu décrié. On disait, oh, mais ça, c'est un truc de fille. Et du coup, il y avait cette tendance à vouloir être pas comme les autres filles et à vouloir se démarquer. Et du coup, maintenant, c'est bien quand on est adulte de pouvoir l'assumer. Et puis, de trouver des copines aussi, on peut l'assumer.
1: Oui, aussi.
3: Ça aide beaucoup.
1: Est-ce que pour terminer, on pourrait tenter une petite description ?
2: Bien sûr. Alors, je porte un très long manteau marron avec un béret assorti, une robe longue à carreaux marron également, avec une ceinture en cuir toujours marron, une chemise ancienne à col, alors je ne sais pas si on la voit bien, mais blanche, des gants...
1: Dentelle.
2: Oui,
1: dentelle. Des gants magnifiques.
2: Des gants, je crois, qui datent des années 70, marron et beige. Chaussures aussi des années 70, marron. Un maquillage, donc, un rouge à lèvres couleur brique. Et les yeux assortis dans des tons marrons également.
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4: Je rêvais d'avoir une maison à la campagne. Cette maison, c'est comme si j'y étais née. C'est ma maison de famille.
5: Ma maison s'appelle l'Ostao de la Mar.
6: C'est une maison un peu envoûtante.
7: Eh bien, vous voyez, des livres et trois fenêtres qui me donnent le paysage du pays, comme si c'était trois tableaux.
8: Ils ont vécu ici.
9: Thibaut Gaudry.
10: Ah, je m'appelle Nina Simone.
8: L'histoire de Nina Simone, c'est celle d'une petite fille amoureuse de Jean-Sébastien Bach qui rêvait de devenir la première pianiste concertiste noire américaine. Mais qui grandit dans l'Amérique profonde des années 30 et 40, où la ségrégation raciale est de mise.
11: I put a smell on you. J'ai commencé à étudier le classique à 5 ans.
12: Et vous avez continué, vous avez eu vos diplômes.
11: Et après, j'ai obtenu le doctorat de musique de Amherst University.
8: Élève studieuse, oreille absolue et jeune prodige, elle ne parvient pas à intégrer l'école de musique dont elle rêvait, brisant la carrière à laquelle elle aspirait. Et elle emportera le regret et la douleur toute sa vie.
11: I'm sorry that I didn't become the world's first black classic pianist. Oh yeah, I think I would have been happier. I'm not very happy now. Oh yeah.
8: Finalement, c'est par le jazz qu'elle connaît la gloire. Simone devient aussi l'une des voix de la lutte pour les droits civiques des Noirs. Mais avec une sensibilité à fleur de peau, des douleurs de l'enfance qui ne sont jamais loin, sans compter des troubles bipolaires et des phases de dépression, elle finit par quitter les États-Unis, voyage beaucoup, et c'est naturellement en France qu'elle trouve refuge dans les années 80. Elle, la francophile, qui a connu le succès en reprenant « Ne me quitte pas » de Jacques Brel, et qui a choisi son nom de scène après avoir vu « Casque d'or » avec Simone Signoret.
13: « Ne me quitte pas » Il faut oublier tout, peu s'oublier, qui s'enfouit déjà.
14: Pour Nina Simone, comme beaucoup d'artistes noirs de cette époque, la France est un pays très très important, parce qu'on a cette image réelle, à l'époque, d'un pays ouvert, Par exemple, prendre un bus ou un métro à Paris, ben, on prend le métro et le bus avec les Blancs. On n'est pas dans des compartiments séparés. Et la France est une terre d'asile.
8: Elle vit 2 ans à Paris, enregistre quelques chansons et fait quelques concerts, puis en repart, avant de revenir une dizaine d'années plus tard. En 1992, elle s'installe à côté d'Aix-en-Provence, à Bouc-Bélair. C'est là qu'un après-midi de juillet 95, excédée par le bruit que font 2 adolescents jouant autour de la piscine de la villa voisine, elle tire un coup de pistolet à grenaille et blesse légèrement l'un d'eux. Elle écopera de 8 mois de prison avec sursis et une obligation de soins. En 1998, elle déménage à quelques kilomètres, à Carry-le-Rouet, où elle s'éteint le 21 avril 2003. Lors de ses funérailles, à l'église de Carry, une sono joue « Ne me quitte pas ». Sa grande amie, la chanteuse Myriam Makeba, est là. Elton John a fait envoyer des roses jaunes, avec un petit mot « Tu étais la plus grande, et je t'aime ». Sa fille, Lisa, prend la parole pour rappeler combien Nina aimait la France et demande de ne pas laisser son souvenir s'éteindre. Son souvenir et sa voix sont toujours là. Elle ne nous a jamais vraiment quittés.

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1: Oui, j'adore. Ouais.
2: Pourquoi est-ce qu'on chante? Et qu'est-ce que ça peut apporter le fait de chanter?
1: De donner de l'ambiance. Ouais.
3: De s'amuser.
2: Prenons le problème à l'envers et on va arriver à l'homme. Pourquoi les oiseaux chantent?
3: Pour appeler les autres oiseaux.
1: Pour qu'ils donnent à manger. J'ai faim.
4: On peut se tutoyer?
5: Ouais,
4: sympa.
5: T'es lourd.
6: Mais j'ai quand même faim.
1: Ils appellent les oiseaux, ils disent j'ai faim. Vous pouvez me donner à manger? Est-ce que vous êtes parti pour aller partir me prendre à manger?
2: Donc tu penses que les oiseaux chantent pour demander à manger?
3: Oui. Pour nous réveiller peut-être. Bah aussi des fois ils chantent le midi pour dire s'il y a un danger ou pas.
2: Et donc nous, pourquoi est-ce qu'on chante? Vous aimez chanter?
1: Oui, j'adore. Ouais.
2: D'accord. Et à part ça, tu chantes quoi quand tu chantes?
1: Je sais pas, Pierre Garnier. Chaque seconde.

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2: À Brassimpouille, au cœur de la Chalosse, un témoignage de la préhistoire, le musée de la Dame. Des grottes, un archéoparc, un musée, un site exceptionnel. Notre guide, son directeur Benoît Ducam.
3: À Brassimpouille, tout commence avec la reprise des fouilles en 1981, ce qui va en fait amener la création du premier espace muséographique. Donc là, on est en 1981, c'est vraiment le tout début du début. Quelques bonnes années après, en fait, à partir de 2002, que va être créer la Maison de la Dame, qui va être en fait le nouvel espace muséographique du site de Brassimpouille, autour duquel va se greffer l'archéoparc, qui est la partie extérieure du site sur laquelle ont lieu les ateliers, les animations, en ce moment notamment beaucoup d'ateliers avec les scolaires. Et depuis 2 ans maintenant, s'est rajouté à ce complexe le site archéologique des Grottes du Pape, qui se visite également sur Brassimpouille.
2: Si on remonte aux origines, quand a-t-on commencé les recherches ?
3: Le site de Brassimpouille, en fait, il a été découvert en 1880, c'est-à-dire 100 ans avant finalement ce qui a lancé le musée aujourd'hui, avec à l'époque non pas des archéologues au sens où on l'entend aujourd'hui, mais plutôt des amateurs ou des érudits, puisqu'on est au tout début de l'archéologie, qui vont s'intéresser au site de Brassimpouille, et parmi eux, entre autres, Édouard Piette, qui découvrira en 1894 la Dame de Brassimpouille.
2: Cette fameuse Dame de Brassimpouille, c'est une statuette.
3: Alors voilà, la Dame de Brassimpouille, c'est une petite statuette en ivoire de mammouth qui est considérée aujourd'hui comme le plus vieux visage représenté de l'histoire de l'humanité. Et c'est une statuette qui a été, qui est datée, estimée. Alors, on est toujours en permanence en train de préciser les datations. Elle aurait été sculptée à peu près il y a 29 000 ans.
2: Est-ce dire que nous avions des peuplades qui vivaient là, à Brassimpouille, dans la préhistoire ?
3: Brassimpouille, finalement, on a la chance d'avoir des grottes qui se sont créées naturellement il y a plusieurs dizaines de milliers d'années. Et finalement, les hommes préhistoriques qui passaient dans la région, puisqu'on est toujours sur des tribus nomades, vont profiter l'opportunité de cette petite cavité, vont s'installer dedans, et pendant plus de 20 000 ans, des tribus vont passer et agglomérer en fait des restes de leur activité, qui ont été découvertes du coup à partir des années 1880 et jusqu'aujourd'hui encore, puisque on est toujours sur un chantier de fouilles à Brassimpouille.
2: C'est la communauté de communes Coteaux et Vallée du Leuil qui gère le site, ouvert toute l'année, sauf en hiver, à part pour les groupes et sur réservation. Renseignements préhistoire-brassimpouille.fr. 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
4: Vous avez peut-être du mal à trouver l'amour malgré de nombreuses tentatives, notamment sur les sites de rencontres. Il y a peut-être des raisons à ça.
5: Je m'appelle Hélène Bethams. Je suis fonctionnaire, mais aussi autrice et psychosexologue, hypnothérapeute.
4: Ça fait beaucoup de fonctions. Qu'est-ce que vous avez écrit ?
5: J'ai écrit un livre qui s'intitule « Les sites de rencontre et l'estime de soi, psychologie amoureuse à l'ère du numérique ».
4: Mais comment passe-t-on de fonctionnaire à autrice et psychosexologue ?
5: Je suis d'abord restée en couple pendant 23 ans et je me suis séparée. Au moment de la séparation, j'ai attendu 2 ans avant de m'inscrire sur un site de rencontre. Et là, ce que j'ai découvert, ça m'a paru trop compliqué. Alors, comme tout le monde, j'ai navigué entre des eaux troubles, on va dire. Et puis, j'ai décidé de me former en psychosexologie, puisque la psycho m'intéressait depuis toujours. Et la sexualité aussi, j'avais lu Freud, j'étais très très jeune. Comment rencontrer l'amour quand on a perdu les codes à une époque, en fait, où tout est sur le numérique et où dans la vraie vie, on ne sait pas qui est célibataire ou pas et où on ne va pas aborder quelqu'un en lui disant « Ben voilà, moi je suis seule ». Est-ce que ça te dit de faire connaissance ? Parce que c'est ce qu'on fait sur un site de rencontre. On écrit à quelqu'un et on lui demande en fait s'il a envie de faire connaissance.
4: Comment avez-vous vécu cette expérience particulière sur les sites de rencontre ?
5: Je ressentais des choses un peu complexes qui peuvent s'apparenter à de l'adrénaline quand on fait du cardio, par exemple, une espèce d'excitation dès qu'on a un like, dès qu'on a un crush, un match. Pendant ma formation, je me suis dirigée vers des études et des recherches un peu plus scientifiques. Et ça a plein d'effets, en fait. fait, les sites de rencontre, on s'en rend pas compte, mais on crée des hormones, de la dopamine, de l'adrénaline. Et en fait, c'est les conditions de l'addiction.
4: Et c'est ce que vous expliquez dans le livre.
5: Je parle aussi de toutes les difficultés d'attachement qu'on peut avoir. Parce que parfois, aimer ou être aimé, ça peut être une grande peur. Je parle aussi de nos schémas. Parce que dans la rencontre amoureuse, on va souvent reproduire les mêmes schémas, on va être attiré par les mêmes personnes. Bah, c'est un petit peu comme dans la vie, tous les jours on prend le même chemin pour aller travailler et rarement on va essayer une nouvelle route. Alors moi c'est ici et aujourd'hui que je vous propose de commencer un travail pour vous aider dans vos rencontres.
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2: Le bâtiment rondouillard au toit de chaume de l'ancien Courtepaille à Cussy-les-Forges a pourtant bien failli disparaître. Ce restaurant grill, dont le néon rouge a éclairé pendant des années l'entrée de ce village de la Vallonnée, a accueilli pendant plusieurs décennies les vacanciers en voiture qui descendaient dans le sud ou rentraient chez eux par l'ancienne Nationale 6.
0: Pas moyen d'avancer. Qu'est-ce qu'ils font devant aussi? Et l'autre Thierry, il n'y a vraiment pas de quoi. Ah, ils sont en panne par-dessus le marché. C'était bien la peine de nous doubler tout à l'heure. Ah, si j'avais su, je serais jamais parti en vacances.
2: Le Courtepaille de Cussy-les-Forges a même une histoire particulière. Construit en 1964, c'était le deuxième établissement de la célèbre chaîne, devenu au fil du temps le plus ancien encore debout en France. Dans une archive de 2020, André Leroy, qui en a été le directeur pendant 30 ans, se souvient d'une salle de resto restée dans son jus.
6: Elle est d'origine avec ses rideaux verts, ses banquettes. Tout est resté dans son jus comme elle a été faite en 64. C'est magnifique avec ses vieilles tables, ses vieilles chaises, ses briques, la cheminée qui n'est pas la même, les banquettes vertes, des lanternes, c'est vraiment joli.
2: Ce décor authentique a même vu défiler des vedettes des années 70 sur la route de leur tournée, comme Michel Thor ou Claude François. Puis le rideau est tombé en 2020. Le restaurant a fermé et le bâtiment est resté 5 ans à l'abandon. La belle histoire, c'est qu'il a été repris il y a un peu plus d'un an par Christopher Bertrand, un ancien serveur de la chaîne.
7: J'ai démarré chez Courtepaille, j'avais 16 ans. Je travaillais à Courtepaille de la Poignée, donc en faisant des études pour exercer le métier de tailleur de pierre. Donc ouais, rien à voir du tout. Et je suis revenu chez Courtepaille à Cussy-les-Forges. Les choses, parfois, vous savez, vous avez des opportunités dans la vie, il y a des petits clins d'œil, des petites choses.
2: Sous son impulsion, Courtepaille est devenu Courtepatte, un magasin spécialisé pour animaux. Une nouvelle enseigne qui vient de fêter ses 1 an d'existence. Le lieu a changé d'activité, mais il n'a pas perdu son âme. La preuve, toutes les semaines, des automobilistes s'arrêtent encore. Pensant venir manger, ils grimpent le petit escalier jusqu'à la porte avant de réaliser que les grillades ont laissé place aux croquettes pour chiens.
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1: Une aventure de 30 ans. Françoise Chavaldini n'est pas peu fière de son entreprise dont la renommée n'est plus à faire.
2: C'est une belle aventure avec ses hauts, ses bas, mais c'est plutôt positif. Alors, pour la région de la commune de Dzia, c'est très important parce que ça fait vivre le village non seulement l'été, mais même l'hiver. Il y a quand même ici à Dzia, il y a des personnes qui habitent Dzia et qui travaille ici à Sodez, donc ça fait quand même un flux, ça fait de l'économie et c'est quand même pas mal pour un petit village à flanc de montagne d'avoir une telle activité aujourd'hui au centre de Dzia. Nous ne sommes pas les seuls, comme vous savez, et donc ça fait quand même vivre le village et une certaine effervescence, même l'hiver et pas seulement l'été quand il y a les touristes.
1: Et en trois décennies, la production s'est développée à vitesse grand V.
2: On a revu, si vous voulez, notre système de commercialisation. On sait, comme on est dans une dynamique environnementale, on a plutôt préservé donc pour la ressource. On s'est cantonné déjà en Corse, en région PACA, un peu Paris. On a un peu d'export qui nous reste fidèle, c'est la Guadeloupe. Voilà. Mais très peu parce que c'est voulu, c'est dans notre façon de contribuer, si vous voulez, aussi avec l'environnement, si vous voulez, de faire très attention.
1: Voilà. Et la gamme s'est étoffée.
2: En plastique, donc, du litre et demi, du litre, du 50 et du 33. Nous avons deux bouteilles plastiques pour le CHR en 1 litre. Nous avons donc toute la gamme vert, 1 litre, 75, 50 et 33. Et ensuite, nous avons aussi la gamme gazeux en litre CHR. Et en vert gazeux, nous avons le litre, le 75, le 50 et le 33. Et ensuite, on a développé aussi les aromatisés. Aujourd'hui, nous sommes au citron. Elle va se compléter dans les années qui viennent avec le citron corse, donc naturel, pas de sucre, citron plat 50 et 40 gazeux citron.
1: Françoise Chavaldini met ses espoirs pour l'avenir dans les infrastructures routières. Pour elle, les routes ne sont plus adaptées, notamment pour les camions de livraison. Pour elle, rien n'a été fait depuis 30 ans.
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3: L'Élastique à musique, une association fondée en 1980 qui propose des ateliers et des cours de musique pour tous les niveaux au Mans. L'association vient de faire sa rentrée et bonne nouvelle, il est encore possible de s'y inscrire. Mais comment ça fonctionne? Quels instruments peut-on essayer? Bougez pas, j'ai testé pour vous l'Élastique à musique. Et direction le 14 rue du Père Mersenne, devant un bâtiment blanc et vitré. Comme indice, un panneau avec une grande note de musique, il y est écrit l'Élastique à musique. J'ouvre la porte et rentre à l'intérieur.
4: Bonjour, bienvenue
5: à l'Élastique à musique.
3: Pour m'y accueillir, Nathalie, directrice des lieux, Florence, coordinatrice pédagogique, et Gabriel, professeur de piano et de MAO, musique assistée par ordinateur, des instruments qui figurent parmi la liste des nombreux autres proposés.
6: Oui, il y a une grande variété. On a des cours assez classiques, piano, guitare, basse, batterie, violon, trombone, saxophone, trompette.
3: Et bien d'autres. Cette diversité, c'est une grande force parce que l'équipe pédagogique met en place des projets communs entre tous les élèves. Il y a même des ateliers pour le chant, si vous voulez devenir la prochaine Céline Dion. Au total, 15 professeurs pour des cours soit particuliers, soit collectifs.
6: Oui, donc l'idée quand on fait de la musique, c'est de ne pas s'enfermer tout seul avec soi-même ou qu'avec son professeur, c'est de pouvoir échanger avec d'autres personnes.
3: Et donc une vie associative dans laquelle s'impliquer, avec des différences de niveau, bien sûr, mais qui sont aussi une manière enrichissante d'apprendre. Surtout que Gabriel et les différents professeurs font les choses petit à petit.
7: Donc le premier cours, c'est une rencontre, on fait le point sur le niveau. Généralement, je demande toujours de jouer un petit quelque chose pour ceux qui ont déjà un petit bagage, ça me permet un peu de situer là où l'élève en est.
3: Alors nous aussi, testons notre niveau. On démarre avec le piano. Bon, ok, je rigole. Ça, c'était plutôt Gabriel. Voici la réalité. Deuxième étape, la batterie. C'est pas mieux. Alors, le troisième test, le plus dur, la trompette. « Ah, désolé pour vos oreilles, clairement il va falloir que je m'inscrive parce que c'est la catastrophe. D'ailleurs, grande nouveauté plutôt pratique pour vos enfants de 7 à 10 ans. Il y a la mise en place d'un atelier découverte pour venir justement tester les instruments. Les enfants sont répartis en 3 groupes, échangent à chaque trimestre. Le premier groupe, piano-voix, le deuxième, batterie-percussion, MAO, et le troisième, les cordes, guitare ou encore violon. Ça leur permet de choisir plus facilement l'année suivante et ça évite aux parents d'acheter un instrument pour rien. Ça, c'est plutôt pas mal parce que ça représente malgré tout un budget. L'élastique à musique, c'est testé et approuvé par Issimène.
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8: En 1994, c'est bien simple, en cette journée du 4 juin, c'est tout Carpentras qui attend la rockstar. Allez vous enfiler votre blouson de cuir, montez sur votre Harley Davidson, la balade commence. Et il faut remonter à 1992 pour bien comprendre la venue de Johnny Hallyday chez nous. C'est à cette date qu'il fonde avec un ami son premier groupe de bikers, les HDC Desperados. Ouvert à tous, et tous ceux qui ont une Harley Davidson, l'association va se rassembler à Carpentras pour la première fois, donc 2 ans plus tard, en juin 1994. Carpentras, bah oui, parce que l'un des meilleurs amis de Johnny Hallyday, c'est Joe Rodriguez. Alors, son nom ne vous dit peut-être pas grand-chose, mais ce carpentracien de naissance est le garde du corps de Johnny Hallyday pendant 5 ans. Et c'est vrai qu'il partage, comme Johnny, la passion des Harley. Ils ont même des tatouages en commun. En ce 4 juin 1994, notre ami Joe Rodriguez se marie.
9: Au nom de la loi, je vous déclare unis par le mariage.
8: Et il choisit qui en témoin ? Bah Johnny Hallyday. Et voilà, c'est comme ça que Carpentras voit arriver depuis le Var des milliers de motos, tour de ville, mairie de Carpentras, centre-ville. C'est juste la faute. Ce que vous entendez là, c'est un extrait du reportage d'une chaîne câblée de l'époque qui suit le voyage de Johnny et de ses copains bikers. Cette visite aux allures de chef d'État impressionne une partie des Carpentraciens. Et d'ailleurs, il suffit de parler aux commerçants et aux habitants d'aujourd'hui pour comprendre ce souvenir de cette journée juste dingue. En fin de journée, Johnny, au bras de son épouse à l'époque, Adeline Blondeau, et de son producteur Jean-Claude Camus, prend la direction de l'hippodrome Saint-Ponchon où se déroulent les courses hippiques. Là-bas, c'est presque 30 000 personnes qui l'attendent. Un mini-concert est organisé et Johnny, il faut le dire, il s'éclate. 6 titres chantés par la star qui est ensuite rejoint par le guitariste Paul Persson. À l'époque, c'est l'animatrice Sophie Favier qui présente ce concert. L'entrée est de 50 francs et pendant 3 jours, c'est juste la folie. La fête ne s'arrête pas. Johnny partira avec Adeline en hélicoptère à la fin de ce week-end. Alors figurez-vous que j'ai pas mal cherché et ce n'est pas la première fois que Johnny chante à Carpentras. Il était déjà venu en 1961. À l'époque, il se produisait place de la mairie dans un tour de chant organisé par l'association des commerçants. Il était alors âgé de 18 ans.
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0: C'est quoi votre passion, Eric ?
1: Alors moi, c'est le chant lyrique italien.
0: Vous avez toujours fait ça ?
1: Non, pas du tout. J'ai commencé à chanter depuis à peu près 2 ans.
0: Vous faisiez quoi avant alors ?
1: Alors avant, moi, j'étais plutôt dans le côté sportif. J'étais joueur de foot national. J'ai eu la chance d'être professionnel pendant un petit peu de temps. Et ensuite, j'étais entraîneur de football.
0: Et alors, comment votre vie a basculé ?
1: Alors, tout simplement, ça a été un concours de circonstances. J'étais dans un camping. Anne-Laure Cibon, qui a fait la finale à Star Academy, m'a entendu ma voix et m'a proposé de faire sa première partie.
0: C'est un conte de fées.
1: Complètement, surtout que je n'avais jamais fait de scène de ma vie.
0: Il y avait des chanteurs quand même dans votre famille ou pas du tout ?
1: Oui, j'avais ma maman qui était chanteuse, qui devait rentrer au conservatoire de Paris. À l'époque, c'était Jean Nouin et Régine. Et ben, je me sens un peu coupable parce qu'elle venait d'accoucher et donc elle n'a pas pu continuer son rêve.
0: Le chant italien, c'est important, ça m'est rendu compte.
1: Absolument. J'ai mes ancêtres qui habitaient Palerme et j'ai quand même baigné un petit peu dans le chant italien avec ma grand-mère qui adorait les chants italiens.
0: Les fauteuils se sont retournés. Dites-nous pourquoi je dis ça.
1: Oui, j'ai eu l'occasion, comme ça, c'est un concours de circonstances. J'étais sur un bateau en croisière et j'ai une amie qui était avec moi qui me dit : Rick, il y a The Voice sur le bateau. Donc je ne le croyais pas. Et donc j'ai fait les auditions. On était 47. Il n'en gardait plus que 7. Et j'ai eu la chance de pouvoir chanter, d'aller en finale. Et donc c'était l'Italie contre la France. Hein. Mais j'ai perdu contre une sacrée chanteuse, une fille qui était superbe.
0: Vous chantez où alors aujourd'hui ?
1: Actuellement, je fais des petites scènes, mais alors quand je dis les scènes, c'est des salles des fêtes et dans les petits villages. Et j'ai eu l'occasion de faire l'année dernière le tremplin musical à Muret, où il y avait des artistes, auteurs, compositeurs, et j'ai eu la chance de gagner le prix du jury, le coup de cœur du jury, et ils m'ont offert la première partie des Vendredis de l'été qui se font chaque année sur Muret.
0: Vous y pensez régulièrement à votre maman, du coup ?
1: Absolument, oui. En fait, j'ai une coach qui s'appelle Aurore Massad, qui est ma coach et qui chante avec moi, qui me fait penser beaucoup à ma maman, parce qu'elle a à peu près la même voix. Et c'est vrai que ma maman, quand je chante, j'ai l'impression qu'elle est à côté de moi. Et jamais j'aurais cru qu'un jour j'arriverais à chanter, et je sens qu'elle est avec moi.
0: Vous envoyez en tout cas, on finit par Caruso ?
1: Allez, si vous voulez.

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1: Les petits bonheurs, généralement, ce sont des sourires qui se récoltent tous les jours au hasard des rencontres. Il suffit d'un micro ici, de ne surtout pas prendre de rendez-vous et de ne pas se présenter. Ça marche très bien à Megève, par exemple. Nous sommes donc en Haute-Savoie, sur les hauteurs de Megève, au Mont d'Arbois, pendant que des chevaux sont en train de monter dans une bétaillère.
2: Bonjour.
1: Bonjour. Matin de bonheur, venez vous occuper des bêtes.
2: C'est ça, on vient les mettre au chaud, ouais.
1: Ah, c'est-à-dire que là, ils quittent la montagne?
2: Ouais, ce coup-ci, ouais, c'est bon. Ce coup-ci, on va les ramener, on va les mettre en pension pour cet hiver, ouais. Ils ont passé tout l'été en montagne, donc ce coup-ci, ça y est. Ils vont aller se mettre au chaud pour l'hiver.
1: Ah oui, ils font toute la saison hein, ici?
2: Ouais, ceux-là, ils font toute la saison ici. Il y en a qui sont là pour la monte, il y en a qui sont là pour l'attelage. Et puis, vu que nous, on est élevage, il y en a, ils sont juste là pour grandir.
1: Vous, c'est pas juste un loisir, c'est votre métier?
2: Ouais, moi, c'est mon métier. Ouais. Je suis cocher palefrenier. Ouais.
1: Quand vous dites pour l'attelage, c'est les calèches qu'on peut voir à Megève, par exemple?
2: Exactement, c'est ça.
1: Donc, les chevaux, quand ils sont pas attelés, on les voit ici, sur les hauteurs de Megève?
2: Ouais, c'est ça. Nous, on en a à l'Alpette, comme là en face, en haut de la côte 2000. On en a aussi au Mont d'Arbois, là, juste derrière. Et puis, après, au fur et à mesure de la saison, on les fait descendre petit à petit. Puis là, ils atteignent leur point le plus bas sur Megève. Puis après, on les change de département et puis voilà.
1: Donc là, ils montent dans le bus?
2: C'est ça, ouais. Ils montent dans le bus. Là, je vais en mettre 4. Là, après, j'ai mon patron qui va arriver. Il va prendre le reste. Et puis après, on va prendre un camion et une remorque. Puis on y charge tout dedans. Puis lui, il part cet après-midi.
1: Et là, il part où, hein, en résidence d'hiver?
2: Ils partent dans l'Allier, ceux-là. Ils partent dans l'Allier. Ils ont des gros champs de plusieurs hectares où c'est qu'ils ont du foin, des abris pour eux, de l'eau à volonté. Et puis voilà.
1: L'Allier, donc en Auvergne, si je ne m'abuse, il fait pas beaucoup plus chaud qu'ici l'hiver.
2: Non, il fait pas beaucoup plus chaud. Mais par contre, ils auront plus d'herbe qu'ici, on va dire. Ils auront moins de neige, ils auront un peu plus de foin, un peu plus d'eau. Parce que nous, ici, c'est qu'on est tout de suite dans la neige. Et puis nous, on n'a pas assez de foin pour tous les nourrir l'hiver. Donc on préfère les mettre en pension. C'est beaucoup plus agréable pour eux. Puis pour nous, l'hiver, on a déjà bien assez de boulot comme ça. Donc au moins, ils sont un peu tranquilles aussi de leur côté.
1: Alors justement, vous faites quoi l'hiver si vous avez plus de chevaux?
2: Alors c'est pas qu'on en a plus, c'est qu'on en a moins. Toute la partie élevage en fait partout en pension. Et en fait l'hiver nous on fait énormément de calèches. Sur Megève, on a des grosses calèches qui montent jusqu'à 12 personnes. C'est qu'on fait les fondus en calèche en soirée ou midi. Et on fait juste des balades en calèche.
1: Bon, vous, j'imagine que le cheval c'est une passion, on fait pas ce métier là par hasard.
2: Mon grand-père était déjà éleveur de chevaux. Là maintenant je bosse chez un ami de mon grand-père. Puis voilà, après on fait ça par passion. De toute façon c'est pas par l'argent qu'on va le faire hein, comme dans tout métier agricole.
1: Même à Megève?
2: Même à Megève, l'agricole, ça reste l'agricole, à Megève ou pas.
1: Je peux vous demander votre prénom?
2: Moi, c'est Mathieu, moi.
1: Et c'est quoi le dernier petit bonheur de Mathieu, s'il vous plaît?
2: Mon dernier petit bonheur, c'est d'avoir fait un galop sur les crêtes de la côte 2000 en plein été avec le soleil couchant. Et ça, je pense que je m'en souviendrai jusqu'à ma mort.
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3: Sur la route de la Guinguette à Anzem, en venant de Guéret, vous verrez sur votre gauche une maison avec des fenêtres blanches. C'est l'atelier du sculpteur Scal. Mais c'était quoi avant?
4: Je suis Scal, sculpteur, avec joie de vous accueillir.
3: Donc votre maison, c'était la boucherie du bourg?
4: Une des boucheries du bourg, oui. Alors je crois que c'était la famille Fell qui aurait fermé, d'après les anciens qui habitent le village, dans les années 50. Mais il y a encore les traces.
3: Et donc là, le carrelage...
4: C'est ce qu'on appelle, je crois, du casson. Alors, je ne sais pas si c'est l'expression qui est employée en Creuse, mais en général, on appelle ça du casson, parce que ce sont des bouts de carrelage de toutes les couleurs, qui ont servi à faire le sol de l'atelier de boucherie. Et puis, il reste encore au plafond, encore des suspentes pour les boucher, où ils accrochaient les morceaux de viande. Mon atelier, apparemment, c'était dans cet endroit qu'on accueillait les clients qui venaient. Donc ici, pareil, le même carrelage que dans l'autre partie. Et là, maintenant, j'ai transformé ça dans mon atelier de sculpture. Sur les matériaux, principalement des métaux, mais aussi du bois. Moi, ce qui m'importe, c'est le rendu dans les formes. J'apporte beaucoup d'importance à la lumière posée sur les pièces, les reflets, enfin. Et puis surtout, j'aime pas les lignes droites. Les gens qui aiment ce que je fais, c'est Jules Verne, Tim Burton, par exemple, me définit mieux comme recréateur.
3: Et là, par exemple, qu'est-ce qu'on a devant nous?
4: J'irais un manège, mais qui est issu de plein de pièces différentes. Une montre.

0: La boucherie à l'atelier.
1: Ah oui, tout à fait. Ben, j'ai choisi cette maison pour ça aussi, hein, parce qu'il y avait, vraiment un passé, une architecture un peu curieuse, un peu décalée. Et ça a fait beaucoup dans le choix, ouais, tout à fait.
0: Comment vous avez mené votre enquête ?
1: Principalement, je fréquente la bibliothèque de la COP, donc dans Zem. On est quelques-uns, et j'ai rencontré Brigitte, par exemple, à qui j'ai posé des questions. En tout cas, c'est grâce aux anciens du village que j'ai pu avoir quelques infos, quoi. Je fais de belles rencontres, je suis bien ici.
0: Dans cette maison, on ne découpe plus de la viande, mais des matériaux recyclés pour fabriquer des œuvres.
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Lola Baye est une chanteuse, autrice, compositrice qui mêle douceur, humour et spontanéité. Si vous avez pu la voir dans l'émission The Voice, ce qu'elle affectionne aujourd'hui, c'est sillonner le monde rural pour chanter dans les tout petits villages.

0: m'ennuyer, Lola Baye. Un coup de cœur, ici même. 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
2: Une autrice, compositrice, elle écrit à la guitare et au piano des chansons pour elle-même et pour les autres, et pas n'importe quelles autres. Je lâche un exemple au hasard. En cette semaine de guerre de billetterie, elle a écrit 3 chansons pour Céline Dion. Son premier tube en France nous fait remonter à 2008, l'année de la mort de Carlos. Heureusement qu'elle était là, Zao. C'est...

0: ce soir dans Décibel pour célébrer la sortie de son 5e album, un bijou nommé Versatile. Et bonsoir, bienvenue Zao.
1: Bonsoir.
0: La dernière fois qu'on s'est vu, c'était il y a une petite année et vous aviez prêté main forte à Tom Fragé sur son album.
1: Ça passe vite, hein.
0: Bah oui, je sais. Non, c'est terrible, ça passe très très vite. Et là, bim, votre 5e album qui débarque, Versatile, après une tournée de printemps qui s'est fort bien passée par chez nous. Avant tout ça, pour vous présenter tout à l'heure, je mettais la chanson C'est chelou qui est votre premier tube. Rappelez-vous les amis de cette chanson.
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0: J'avais envie de parler avec vous de la puissance d'un premier tube aussi fort que C'est chelou. Et je me suis demandé, vous allez me suivre dans mon délire, si vous n'aviez pas échappé de près au syndrome Diams. Je m'explique.
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0: Premier tube populaire de Diam, c'est DJ, qui est, alors certes une très bonne chanson, comme C'est chelou d'ailleurs, mais qui ne représente pas vraiment l'intégralité du travail d'autrice
1: complètement
0: de Diam. Et C'est chelou, c'est un peu la même chose avec vous.
1: Ouais.
0: Une chanson qui est très fun et légère, avec des mots comme taspé par exemple.
1: C'est,
0: qui sont
1: c'est
0: pas
1: une
0: forcément...
1: pièce d'un puzzle qui est incomplet. Quoi.
0: Et donc, je me demandais, est-ce que à la fois, alors c'est pas génial évidemment de démarrer sa carrière avec un tube, mais est-ce qu'à la fois, ça peut être l'arbre qui cache la forêt, et est-ce qu'il faut quand même parfois un petit peu se détacher de cette première chanson, de ce premier succès?
1: Alors moi j'en suis très très fière parce que c'est ce qui m'a fait connaître auprès du grand public. Maintenant l'enjeu pour moi après C'est chelou, c'est de montrer toutes les facettes de ma création, de ma musique. Donc c'était important que j'arrive jusqu'à un morceau comme Je te promets ou Tourner la page pour montrer la plume, la sensibilité, la douceur, etc. Mais il se trouve que C'est chelou qui a défoncé la porte et on en est assez fiers. Et puis après on est rentré avec des petites ballerines avec des petits pas tout en douceur, comme un éléphant dans un...
0: dans un petit magasin de porcelaine,
1: exactement.
0: Le premier album, c'était donc Dima en 2008. Et oui, pour celles et ceux qui n'avaient connu à l'époque que C'est chelou, il y avait tellement de merveilles sur ce premier disque. Il y avait des chansons très émouvantes, par exemple, comme Kiff and Dear.

0: parle de votre premier album. Alors c'est déjà pour le plaisir, ce qui était super. En 2008, on était jeunes, on était fous. Mais aussi parce que je trouve que dans le cinquième album qui vient de sortir, il y a parfois des clins d'œil à ce que vous chantiez en 2008. Par exemple, Kiff & Dear, vous évoquiez ce moment qui a été à la fois fondateur et hyper dur pour vous de quitter l'Algérie en famille.
1: Ouais.
0: L'exil pour le Canada. Et finalement, dans Iceberg, qui est une chanson très importante de ce nouvel album, vous parlez beaucoup plus précisément de pourquoi quitter l'Algérie et quels souvenirs.

0: Iceberg, c'est là où vous dévoilez finalement la femme derrière l'artiste.
1: Exactement, c'est un peu pour ça qu'il s'appelle Iceberg, parce qu'on ne voit que la pointe étant Zao, et puis on dévoile Zaira, ce qui a la face cachée de Zao, que j'assume plus d'ailleurs, et j'en parle plus. Pourquoi ? Parce que l'exil, bon, ça fait longtemps maintenant que je suis partie, mais il y a des fois on a besoin de recul pour parler plus sereinement des choses. L'exil, j'en ai parlé de manière plus agitée, donc il fait dire, j'étais encore en colère, j'avais pas encore fait la paix avec certaines choses. Et là, aujourd'hui, je fais juste le bilan, disons, il y a de la beauté dans la mélancolie, il y a de la parfois la misère, c'est beau. Mais on cherche pas à ce qu'elle soit là, mais on vit des choses et faut les accepter. C'est ce qui fait de nous ce que nous sommes aujourd'hui. Et je l'assume complètement aujourd'hui. Enfin, bien sûr, j'ai encore un bout de chemin à parcourir, mais on essaie d'être la meilleure.
2: Oui, le plus longtemps possible.
1: Oui. Mais je veux dire, on n'est pas arrivé, on n'est jamais arrivé, mais on essaie d'être la meilleure version de soi-même. Et le but, moi, dans ma vie, c'est d'arriver à la paix intérieure. C'est vraiment la finalité. Si j'arrive à vivre avec mes bagages, mes casseroles, mes complets, mes insécurités, j'aurais gagné déjà.
2: Oui, et justement, exactement, il y a une forme de joie pour nous qui vous écoutons, de se dire, elle a grandi, elle a fait la paix avec des choses, mais sans pour autant laisser tomber des sujets. En fait, c'est juste un nouvel œil finalement.
1: Moi, je pense on peut pas faire la paix si on ne regarde pas les choses en face. On peut pas se faire une scission, on peut pas couper une partie de soi. Il faut l'assumer, il faut l'embrasser. C'est pas cool, c'était peut-être des moments dont on veut pas se rappeler. Des fois, on fait le vide, on essaye de faire comme si ça n'a jamais existé, mais ça revient comme un boomerang. Donc, le mieux, c'est de l'accepter le plus vite possible et de faire la paix avec ça.
2: L'exil, donc, que vous avez vécu quand vous étiez jeune fille, vous quittez l'Algérie, on est dans la décennie noire, et c'est évidemment un déchirement, et à la fois, voilà, faut arrêter d'avoir peur toutes les 5 minutes. De sauter sous une bombe,
1: sais-je. C'est vraiment ça.
2: Vous arrivez au Canada, donc, et aujourd'hui, finalement, vous êtes tout le temps en train de bouger entre le Canada, la France. Là, vous étiez
1: en tournée.
2: Vous n'avez pas gardé de l'époque une allergie au voyage, c'est bon.
1: Je vous dis la vérité, depuis que j'ai quitté l'Algérie, on dirait que ma résidence est une valise et un passeport. J'ai l'impression que je suis toujours en escale quelque part. Et que je suis partout chez moi. Donc c'est ce truc-là où je me laisse. Je vais parler en texte. Et je laisse la vie m'emporter. Et je laisse ma plume me porter. C'est vraiment ça. Je suis dans cet état d'esprit de m'accepter, de me dire advienne que pourra. Bon, maintenant j'ai des enfants, etc. Donc j'essaie d'être là où ils sont. Mais je n'ai pas d'attachement particulier à une place.
2: Une terre.
1: Voilà. Le plus beau moment ou le plus beau coucher de soleil qu'on puisse voir, si on est seul pour le voir, c'est bien. Mais si on n'est pas avec les gens qu'on aime pour le partager, il n'aura aucune valeur. Ou en tout cas, il sera moins fort à nos yeux. Et aujourd'hui, j'essaie de m'attacher à des gens, à des relations, à des. Ma terre, c'est les gens qui m'aiment.
2: Waouh!
1: Voilà, bon, ça y est.
2: Ça, c'est un titre.
1: Ça, c'est fait. Allez, j'y vais.
2: Excusez-moi. Moi, je vais m'arrêter, je vais pleurer 2 secondes. Et elle va écrire son texte.
1: Non, c'est vrai.
2: Ma terre, c'est
1: sincère.
2: Les gens qui m'aiment. Non, mais waouh! Zao! Ah là là. Alors, il y a un homme. Un artiste qui a aussi vécu l'exil. Alors oui, c'était un exil volontaire dans le cas de Yuri Buenaventura quand il a quitté la Colombie. Mais n'empêche que quand il s'est retrouvé à Paris, il était assis là à votre place, Zao. Il nous racontait qu'il était tellement désespéré parce qu'il était venu à Paris pour être chanteur et puis personne ne voulait le laisser chanter. Il nous a dit qu'il a voulu mourir. Il était désespéré.
1: Waouh.
2: Et alors, vous chantez avec lui sur cet album, Zao et Yuri Buenaventura, une chanson qui s'appelle Cœur de pirate.
1: Parce qu'on est des pirates.
2: Parce que vous êtes des pirates. Est-ce que c'est ça? Vous êtes un peu les pirates de One Piece, là? Vous vous baladez avec vos chapeaux de paille.
1: Exactement. On n'a pas de chapeau de paille, mais on a des cœurs en paille qui s'embrassent très, très vite. Et un rien, une passion, en tout cas. Moi, pour lui avoir beaucoup parlé, j'ai passé beaucoup de temps avec lui. J'ai l'impression qu'on est les mêmes et peu importe l'âge, la génération, le style musical, moi je me retrouve beaucoup en lui. Et on s'est très bien entendu et il n'y a pas de hasard.

0: autant joué sur ce titre des musiciens qui ont fait l'album de Bad Bunny.
1: Ouais. Que j'ai pu avoir grâce, bien sûr, à Yuri, qui les connaît tous. C'est des vrais, enfin, des icos de salsa.
2: Voilà, chevronné.
1: Voilà, chevronné. Enfin, c'est les meilleurs. Et du coup, j'ai, grâce à lui, pu avoir ces musiciens-là sur l'album.
2: C'est un vrai album de musicienne, Zao. Parce qu'en fait, on sent l'amour. Alors, oui, là, pour la salsa, par exemple, qui est une découverte. Moi, je ne vous savais pas fan de ce genre de musique. Et quand vous le faites, vous y allez à fond. Et c'est la même chose pour les musiques afro, pour la pop, pour la chanson française. En fait, vous avez choisi de ne pas choisir.
1: J'ai choisi d'être libre. Voilà, tout simplement.

0: qui, comme Caroline, clin d'œil évidemment à l'énorme tube des 90s de MC Solar. Et thème récurrent de l'album quand même, hein, le départ.
1: Le départ, les relations humaines, amoureuses, ouais. Les problèmes de couple. Beaucoup d'introspection aussi dans cet album, contrairement aux autres.
0: C'est vrai.
1: C'est avec amour propre, aussi l'amour dans toutes ses formes, même l'amour de soi.
0: Oui.
1: Chose qu'on oublie des fois de mettre en avant. Parce que pour être heureux en relation avec les autres, faut être heureux avec soi-même. Faut s'accepter. C'est ce qu'on disait au début. Donc,
0: ça, c'est testé, c'est approuvé important. Par vous-même.
1: Ah, oui, ouais, complètement. J'ai foiré beaucoup de relations avant de. Pour l'instant, je touche du bois. On verra.
0: Mais ça sert à ça. Bah, oui, ça sert à ça de se planter aussi. Eh oui, c'est d'être mieux, c'est meilleur vrai. Après.
1: Bah, si on retient les leçons, sinon on les répète.
0: Alors, sur le thème de la rupture, il y a une chanson qui s'appelle Mens-moi. Et qui touche beaucoup.
1: Oh.

0: vraiment moi.
1: Et pourtant, jamais j'aurais cru dire ça un jour.
0: Oh là là.
1: Et oui, mais en fait, l'amour n'est pas logique. Des fois, il y a des ruptures ou il y a des relations où ça nous fait tellement mal et on n'est pas prêt parce qu'on est tombé de très haut, on n'est pas prêt. La vérité n'est pas possible à intégrer pour nous et on préfère des fois qu'on nous mente parce qu'on n'est pas prêt à processer cette information. Elle n'est pas rentrée, elle ne rentrera pas. Donc
0: ça, c'est pas un truc que vous nous auriez raconté en 2008.
1: Non, pas du tout. Ça, c'est des choses, bah justement,
0: l'expérience.
1: Mais c'est des choses que je me dis à moi-même, mais effectivement, ça dure un temps. Donc moi, j'essaye d'immobiliser et de repérer une émotion unique, une émotion qui n'a pas été racontée, ou en tout cas le moins possible par d'autres, pour essayer de la capturer et de mettre une loupe. Et plus je prends de l'âge, et plus je prends de l'expérience, et plus j'avance dans ma carrière, et plus mon microscope, il est un peu plus gros, je vais dans le détail. Et donc, jamais ce thème-là ne serait pas sorti avant.
0: Pour celles et ceux qui avaient adoré Ma Meilleure 13 ans après, on vous retrouve avec La Fouine. Ah, ça va pas fort, hein.

0: faites vraiment chanter la fouine.
1: Et il chante très bien.
0: Mais ouais.
1: Il chante très très bien. Bah, il chantait déjà, mais c'est vrai que là, ça fait du bien de l'entendre chanter dans le morceau Problème. Et qui, 13 ans après Ma Meilleure, bah voilà, on dit bon, on est dans l'idéalisation de l'autre au début. Et puis bon, après, il y a les problèmes. Ça ne veut pas dire que c'est fini, mais on va voir comment on va les gérer.
0: Tu auras d'autres morceaux,
1: on séparera la suite.
0: C'est ça.
1: Voilà, hein.
0: C'est comme Benjamin Biolay et Jeanne Chéral, ils font des chansons album après album.
1: On va essayer de faire ça.
0: Sur les années. Amour propre. Vous avez parlé de cette chanson, Zao. Elle est, il me semble, comme Iceberg, un vrai pivot dans l'album. Là, oui. Pour le coup, c'est presque déjà un message de transmission, j'ai l'impression.
1: Oui.
0: Voilà. Là, c'est une feuille de route pour celles et ceux, parce que, évidemment, ça parle aux femmes, mais aussi aux hommes, celles et ceux qui aimeraient. Vous demandez des conseils, quoi.
1: Bah, je n'ai pas la science infuse et je ne m'y connais pas, mais en tout cas, c'est une feuille de transmission pour moi également. C'est un rappel. C'est un rappel parce que bon, bah, j'ai des fois on se laisse de côté. Je suis un peu sur tous les fronts. Je suis artiste, je suis compo, je suis éditrice, je suis productrice, je suis maman, je suis femme de quelqu'un et tout. Et on se laisse en dernier. Et je l'avais de plus en plus ressenti sur la deuxième grossesse, dès que j'avais accouché. Et je me suis dit, mais en fait, tout le monde est sur les bébés, les trucs, les travails, les deadlines. Et en fait, et c'est mon devoir à moi de m'occuper de moi, en fait, parce que sinon, bah, il y a le postpartum, il y a l'effet boomerang, parce que j'ai laissé trop passer de choses, et puis bah tu te retrouves à en vouloir à la terre entière, alors que tu dis comment ça, pourquoi on pense pas à moi, on pense juste aux enfants, à mon mari, à un truc, lui il fait un petit truc, on lui dit ah c'est super, c'est un super papa, mais moi je fais tous les jours en fait, et c'est vrai que c'est notre devoir, c'est à moi de faire en fait, c'est à moi de prendre du temps pour moi, c'est à moi de m'occuper de moi, c'est à moi de prendre des vacances pour moi, c'est à moi, sans abandonner tout le monde, mais c'est ok de le faire, en fait, on s'autorise pas ça, et c'est un message que j'ai mis de manière indélébile dans une chanson pour c'est une clé qui me rappelle, c'est comme une pierre précieuse qui nous rappelle de s'occuper de soi-même. Bah là, c'est ma chanson précieuse.

0: Oh là là, amour propre. En fait, c'est un super pouvoir, moi, je trouve.
1: Ah bon ?
0: Le super pouvoir des artistes qui écrivent, qui composent, etc. et qui prennent comme ça, en gros, une énorme dépression postpartum, par exemple, et qui en font une chanson. Et ça, c'est un outil merveilleux, quand même, ce talent et cette façon de transformer des moments vraiment moches. Et là, en plus, c'est dansant. Je veux dire, c'est...
1: Bah oui, c'est ouais. ça. Faut trouver l'équilibre. Faut pas que ça soit trop sucré ni trop oui. salé. Ouais. Et d'ailleurs, c'est le thème de la pochette de l'album. C'est le juste équilibre entre le très chaud et le froid.
0: Faut le pas désert
1: tomber
0: dans et la
1: super dépression ni la ouais. super chaleur. Donc, et moi, j'essaie de naviguer entre les deux et de trouver mon équilibre entre les deux émotions.
0: Bah c'est ça. Parce qu'en fait, moi, je pense, j'ai vraiment une théorie sur les artistes, c'est que vous êtes des éponges. Donc ça, c'est sûr que vous ressentez encore plus fort que nous tout ce qui se passe autour. Je pense que non, mais dès qu'il y a un drame, un truc, vous le ressentez au plus profond de vos os.
1: On est hypersensibles, en tout cas, les artistes, normalement, ouais. sont hypersensibles.
0: Mais du coup, vous avez un super pouvoir qui fait que vous pouvez transformer tout ça, quand ça fait trop mal ou quand ça fait trop peur, en art, quoi. Nous, on peut pas.
1: Bah, faut essayer. On ne sait pas si vous pouvez ou pas.
0: Ouais, je sais pas. Non, moi, la dernière fois, j'ai divorcé, c'était plus facile.
1: On peut aussi divorcer, mais bon. Voilà, ça peut arriver. L'un n'empêche pas l'autre.
0: Il y a une dimension qui est très intéressante et qu'on aborde assez peu souvent finalement avec les artistes, c'est la dimension du travail. Parce qu'on a souvent l'impression comme ça, je disais tout à l'heure, un super pouvoir, les artistes, ils sont là, et dans l'air, il y a une chanson comme ça qui les percute.
1: Ça peut arriver, ça peut arriver.
0: Alors, mais quand il faut bosser, vous êtes une bosseuse.
1: Ah oui, moi je bosse, même quand ça arrive tout seul. D'ailleurs, je me méfie, pour Je te promets, par exemple, le morceau Je te promets.
0: C'était sur le premier album.
1: Qui était sur le premier album. J'ai rêvé du couplet, du refrain. Je me suis levée dans la nuit, je me suis enregistrée avec la guitare. Il est sorti, parole, musique. Tac, ok,
0: incroyable.
1: Je me recouche. Le lendemain, je me dis, ah c'est marrant, j'ai rêvé que j'ai écrit une chanson. Mais c'est dommage, elle était trop belle. Maintenant, je ne sais pas si je vais m'en rappeler. Mais j'ai rêvé que je l'ai enregistrée. Je réécoute, elle était bien enregistrée. Et là, je fais la suite tout de suite. Donc ça ne m'a pas pris de temps, ça volait quelque part, je l'ai intercepté, voilà. Sauf que c'est pire, parce qu'on a le doute. C'est sorti trop facilement, donc...
0: Ah, vous êtes dit, ça se trouve, elle existe déjà, je l'ai entendue.
1: Ouais, c'est nul, et moi je trouve ça bien, parce que c'est facile, donc c'est pas assez compliqué, je me suis pas... Et des fois, bah, c'est bien, sans que ça soit compliqué, qu'il y ait beaucoup de travail. Le travail, c'est de la laisser reposer, de l'oublier, de la réécouter avec du recul. Mais effectivement, sinon, moi, je fais beaucoup de travail de réalisation, de revenir, de chercher le bon instrument, la bonne forme, parce que des fois la forme dessert le propos. Si c'est trop chargé, les paroles, on les entend pas bien. Enfin, après, voilà, je suis un peu torturée comme ça. Je travaille tout le temps et je suis un peu geek, donc je m'entoure toujours de plein de compositeurs, plein de jeunes qui savent travailler aussi, bah, qui passent. Peut-être un mois à travailler un son.
0: Ouais.
1: Et on se retrouve là-dedans. Et puis, à la fin, j'essaie de faire un peu le chef d'orchestre et de lâcher prise et de dire, bon, bah, on a été au bout de cette chanson et on la lâche prise maintenant.
0: Vous l'aurez compris, les enfants, ce n'est pas un métier de feignasse. Voilà, contrairement à ce qu'on vous a dit, à l'école, c'est un vrai métier. Zao, on va écouter ensemble une chanson de votre album, encore une qui émeut aux larmes, c'est Ma Chérie. Vous avez invité Amadou et Mariam à vous rejoindre en studio et dans cette chanson. Et en fait, il se trouve que bah, c'est le dernier enregistrement par Amadou et Mariam avant la mort d'Amadou, qui est mort il y a un an. Pourquoi vous aviez pensé à eux?
1: Parce que je les adore déjà et je trouve ça incroyable, ce couple mythique non-voyant qui fait le tour du monde, qui est dans tous les festivals jazz, blues, qui chante avec des John Lee Hooker, avec des Stevie Wonder et tout, mais c'est incroyable. Où est-ce que leur passion, leur amour, leur talent les a emmenés? Et c'est un bel exemple. Et puis moi, j'étais vraiment fan de cette chanson de Je pense à toi.
0: Ouais.
1: Je voulais pas juste la sampler. C'était important pour moi d'avoir les artistes avec moi.
0: Comme Caroline.
1: Exactement, ouais. Exactement. C'était un peu le but. Donc ils sont arrivés en studio en chantant un autre morceau à moi, en chantant Laisse les Kouma, hey! Et j'ai dit ah waouh, c'est super. Ils connaissaient déjà beaucoup de mes morceaux. Ils étaient fiers. Ils voulaient des photos pour les montrer à leurs enfants qu'ils étaient avec moi. Et j'ai dit non, mais c'est le contraire. C'est moi qui dois prendre des photos. Et après. On a rigolé, ils se sont détendus, ils étaient déjà détendus. Moi, je me suis plus détendue.
0: Ouais.
1: Et ils ont écrit un couplet. Amadou a pris sa guitare, il a fait un solo de guitare à la fin. Enfin, ça s'est fait naturellement et je suis très fière de ce morceau qui a pris une autre tournure, un autre sens depuis que Amadou nous a quittés et on pense fort à lui et j'ai hésité à le garder sur l'album. Je voulais pas profiter d'un buzz ou de quelque chose, tu vois. Il était décédé, donc j'ai appelé Mariam pour mes condoléances et je lui ai dit écoute, si on n'est pas à l'aise, on le garde pas le morceau et tout. Elle m'a dit non, il se faisait une joie de le sortir dans ton album, donc on va faire comme ça. Et ses enfants, je les ai eus tous, ils voulaient que la chanson apparaisse dans l'album et c'est ce qu'on a fait.
0: Ma chérie, Zao avec Amadou et Mariam. Et Zao, on va vous souhaiter un bon retour, j'imagine, quand même un petit peu au Québec, et une longue et belle route à Versailles.
1: Merci.
0: Merci Zao.

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2: J'ai une idée, les amis, puisque la pilule n'est toujours pas en vente dans les monoprix, il est le temps d'enrichir le pays d'une autre manière, en retrouvant Antoine, de passage par ici, pour célébrer les 60 ans des élucubrations.
3: Ah.

0: il est avec nous. Bonsoir Antoine.
1: Oh yeah. Bonjour, bonsoir.
0: Très très contente de vous rencontrer pour la première fois.
1: Et moi aussi.
0: Je vous écoute depuis tellement de temps, c'est vraiment génial.
1: Oh, ça fait des siècles, hein. C'est 40 siècles vous contemple.
0: Sans doute. Alors, mon cher Antoine, ce qui me fait plaisir, c'est qu'au-delà des 60 ans de ces élucubrations, il y a plein d'actualités et vous n'avez toujours pas coupé vos cheveux.
1: Et toujours pas coupé mes cheveux, non, non, c'est ça. Et puis, et bon, je crois qu'il y a quelques personnes qui m'ont posé la question. Vous n'avez pas écouté votre mère.
0: Elle a sans doute dû en parler, et ça c'est vrai. Antoine, 60 ans donc pour cette chanson qui est vraiment emblématique, les élucubrations, ça veut dire aussi pour vous 60 ans de carrière. Alors ça ne veut pas dire 60 ans sur scène, puisqu'on le sait, hein, vous avez passé aussi beaucoup de temps à voyager, vous avez tourné des films, des documentaires, etc. Ceci dit, ça fait quand même un chiffre assez impressionnant, 60 ans de carrière. Pendant cette longue durée, quel rapport avez-vous entretenu avec cette chanson, les élucubrations ?
1: Cette chanson, c'était marrant parce que dans les années 60, une chanson passait à la radio pendant quelques... La mienne, elle s'est retrouvée en tête de façon incroyable pendant quelques mois. Oui. Et puis tout d'un coup, ça ne passait plus du tout. Plus du tout. C'est-à-dire que pendant tout le temps que j'ai fait de la chanson ensuite, pendant une dizaine d'années, jusqu'à mon départ en 1974, eh ben, je chantais même pas les élucubrations.
0: On vous la réclamait pas.
1: Et on me la réclamait pas.
0: Ouais, d'accord.
1: C'est marrant, ça passait comme ça. On me réclamait d'autres chansons, celles que j'avais fait Canel, d'autres chansons que j'avais faites, ramenées d'Italie, et puis plus tard, la Motogody, ramenée de Polynésie. Mais les élucubrations étaient quelque part dans des limbes, dans une espèce de purgatoire. Et puis, c'est revenu, j'ai refait d'autres versions.
0: Ouais.
1: Et puis là, cette année, j'ai eu envie de marquer ces 60 ans, et je suis tombé par une chance incroyable sur des enregistrements que j'ignorais, qui avaient été faits par mon arrangeur, mon orchestrateur de l'époque, du temps des élucubrations. J'étais bien entouré, j'avais comme directeur artistique Christian Fechner, qui est devenu producteur de cinéma, des plus grands films, j'avais Alain Boublil, qui a écrit Les Misérables, et Jean-Daniel Mercier, qui était mon arrangeur, qui avait arrangé les premiers disques de Souchon, de Voulzy, de tous les spectacles de Chantal Goya, Dalida, Carlos, Philippe Clay, etc. Et il m'avait enregistré, il est mort peu de temps après, malheureusement, il m'avait enregistré des basses orchestres d'une dizaine de chansons, comme ça, de mes chansons. Je me suis dit, j'ai trouvé ça récemment, il y a même pas un an, j'ai dit, oh, c'est magique, j'ai trouvé ces basses-là, j'ai demandé à des copains guitaristes de compléter, d'arranger, d'ajouter des choses, etc. Et puis voilà, ce qui m'a amené à reprendre cette chanson, du premier disque, des tout premiers disques, voilà. Des chansons, il y a les élucubrations, bien sûr. Mais il y a aussi des chansons liées à la route. Je reprends la route demain, une autre autoroute. Et puis, c'est pas la pilule dans les monoprix, mais enfin, c'était des chansons, des sujets qui sont toujours d'actualité.
0: Malheureusement.
1: Comme la guerre, pourquoi ces canons, ou bien une chanson dystopique qui s'appelle, qui est une de mes chansons préférée parmi celles que j'ai écrites, qui s'appelle Juste quelques flocons qui tombent.
0: Ouais.
1: Voilà, j'ai eu un grand plaisir à réenregistrer ces chansons, puis à les illustrer également.

0: Ce nouvel album, en tout cas ces nouvelles versions de chansons d'Antoine, vous pouvez, si vous êtes très pressé, les découvrir dès maintenant sur son site officiel antoine.tv, que de toute façon on vous recommande, parce qu'alors il est vraiment plein d'archives absolument savoureuses, et puis il sera bientôt aussi disponible sur les plateformes de streaming.
1: Bientôt sur les plateformes de streaming, bien sûr, mais pour l'instant on l'a gardé pour nos amis, tous nos fidèles qui nous suivent, il y a toutes nos archives, y compris des émissions de radio, de télé, d'il y a 10 ans, d'il y a 20 ans, d'il y a 30 ans, d'il y a 40 ans, c'est extraordinaire.
0: Et 50 et 60.
1: Allons-y,
0: ce sont bien 6 dizaines dont nous parlons ce soir, les 60 ans des Élucubrations. Vous citiez Christian Fechner, qui faisait partie de votre équipe rapprochée à l'époque, il y a 60 ans, au moment de la sortie de cette chanson. J'ai lu qu'il n'était pas très très chaud parce que, sur ce titre-là en particulier, il le trouvait un peu trop polémique avec le petit coup de griffe à Yvette Horner et à Johnny Hallyday. Il s'est dit, ça va peut-être pas servir Antoine. Alors, l'histoire vous a donné raison, vous avez bien fait de le sortir, mais vous avez dû lutter un peu pour sortir cette chanson ?
1: Avec lui, non. Lui était convaincu. Par contre, Alain Boublil.
0: Alain Boublil,
1: il disait, mais qu'est-ce que tu fais du chanter Almanach Vermeaux ? L'Almanach Vermeaux, c'était un almanach avec des mauvaises blagues qui sortaient.
0: Et des jeux de mots terribles.
1: Des jeux de mots qui sortaient tous les ans et tout. Et donc, ils y croyaient pas trop et tout. Et à l'époque, il y avait 3 radios. Hein. Il y avait, ça s'appelait même pas. Ça s'appelait Paris Inter, peut-être, ou France Inter, je sais pas quoi. Il y avait Europe numéro 1. Ouais. Et puis, il y avait Radio Luxembourg, quoi. Ce qui est devenu RTL par la suite. Et l'attaché de presse de la maison de disques est arrivé avec le disque. Le patron de la maison de disques a détesté ça, détesté la chanson. Il était très fâché, il engueulait Christian, il disait « Tu m'as fait perdre du pognon ». À l'époque, on enregistrait un album entier en une nuit, un soir. On commençait à 4h du matin, c'était fini, mixé, prêt à partir, quoi. Tous les musiciens, musique, tout le reste, etc. Et donc, l'attaché presse amène aux 3 maisons, dont donc ici, à la maison de la radio, et les 3 attachés, directeurs de la programmation, ils ont entendu ça. Aussitôt, ils se sont levés, ils sont allés en studio, en régie, ils sont allés passer ça tout de suite.
0: Ah, c'est génial.
1: C'était quand même assez réussi.
0: Ah ouais, c'est beau, c'est beau. Alors, il faut rappeler aussi à l'époque que vous, Antoine, vous aviez quand même des études particulièrement prestigieuses, Mathsup, Mathsp et l'école centrale, et qu'en fait, vous avez été diplômé ingénieur de l'école centrale au moment où vous étiez numéro 1 du hit parade avec cette chanson.
1: Ben oui, je suis le jour où je passais mon dernier examen à l'école centrale, et ben j'étais en vedette à l'Olympia. Inconnu 6 mois avant, ou même 3 mois avant, totalement inconnu. Et d'un coup, je passais à l'Olympia en vedette pendant 15 jours.
0: C'est dingue. On se croit presque, vous savez, dans les dessins animés où le héros, est à comme ça un embranchement. Alors, à gauche, je ferai star de la chanson. À droite,
1: je ferai ingénieur. Ah non, mais ça a été vraiment comme ça.
0: Ouais.
1: C'était vraiment comme ça. Je me rappelle des événements. Il y avait un grand événement qui s'appelait l'école Boom HEC.
0: Ouais.
1: C'était l'école HEC faisait un truc, et ça se passait à Vittel cette année-là. C'était un garçon un peu fou qui est devenu d'un directeur de maison de disques ensuite, qui avait organisé ça et qui dit on va inviter Antoine. Mais Antoine, j'étais en séance d'enregistrement, j'étais en examen. En examen, enfermé dans une loge à l'école centrale, en train de passer un examen, je pouvais pas faire autrement. Il dit on annonce le truc à l'école, à HEC, qui était quelque part à Jouy-en-Josas, je crois. Et ben, ils sont venus me chercher à l'école avec une moto. À l'instant où je sortais du truc, de l'examen, avec la moto, ils m'ont amené à l'héliport de Paris. L'hélicoptère s'est posé à l'école. Il y avait un plateau repas qui m'attendait. Je n'avais pas eu le temps de déjeuner. J'ai répondu aux questions, annonçant le premier Boom HEC, quoi.
0: Incroyable. Et donc, oui, on peut tout avoir, son diplôme et la scène de l'Olympia.
1: Oui, j'ai eu le diplôme. C'était tout juste. J'étais rentré 70e sur 300. Je suis sorti 275e, à peu près. Mais j'ai le diplôme. J'ai rien construit depuis, par contre.
0: Ça suffit. Mais non. Oui, alors, c'est ce que j'allais vous dire. Finalement, vous êtes content du choix que vous avez fait à l'époque de rester du côté des saltimbanques?
1: Oui. Bon, j'aurais aimé construire certaines choses. Il y a eu des projets. J'avais fait un bureau d'études à un moment, mais ça s'est jamais réalisé. La chanson m'a emporté, quoi. Puis la chanson, ça a débouché sur le voyage. Donc, j'aurais pas pu rester un ingénieur. J'ai des amis qui sont restés ingénieurs, que je retrouve les traces de temps en temps. Mais moi, j'ai pas hésité longtemps.
0: toujours pas de pilules en vente dans les monoprix. Pourtant, Antoine, c'était visionnaire, cette affaire.
1: Bah, ça a quand même fait des progrès à l'époque. Il y avait la loi de 1920. C'était une autre de mes chansons, d'ailleurs.
0: Ouais.
1: Et la loi de 1920, qui existait depuis la fin de la Première Guerre mondiale, et qui interdisait de parler même de la contraception.
0: C'est vrai.
1: Et déjà, cette pilule, la pilule dans les monoprix, la maison Vogue, ils avaient été hardis d'accepter ça.
0: Ouais.
1: Parce que c'était une loi, c'était interdit, quoi.
0: C'est intéressant que vous disiez ça, parce que quand on vous a en face de nous, mais ça le fait avec vous, ça le fait avec Jacques Dutronc aussi, on pense que ces années 60 étaient une espèce d'âge d'or où tout était génial. Bon, ben, on n'avait pas le droit de dire le mot préservatif
1: nulle part.
0: C'était évidemment une belle période, et notamment musicalement, les années 66, 67, 68 qu'on sortit des merveilles, mais est-ce que pour vous, c'est une époque qui vous manque?
1: Non, moi, à l'époque, aucune période ne me manque, parce que j'ai vécu toutes les époques qui ont suivi, y compris celle d'aujourd'hui, avec passion. Il y a des choses. Bon, ces temps-ci, il y a des choses un peu noires qui se profilent à l'horizon, mais il y a des choses magnifiques. Moi, je m'amuse beaucoup avec des choses comme l'intelligence artificielle. Je trouve que les chansons que j'ai enregistrées, c'est pas de l'IA, c'est tout à fait naturel, des vrais musiciens, etc. et tout. Mais par contre, je me suis amusé à les illustrer avec des vidéos, vous savez, gars, c'est très amusant. Bon, il y a plein de choses en bateau. Moi, j'ai passé toutes ces années en bateau. Quand je suis parti, j'avais rien. J'avais un sextant pour faire le point.
0: Ah, même pas un petit radar.
1: Il y avait rien du tout.
0: Oh,
1: J'avais un sextant et j'avais une lampe à pétrole pour m'éclairer. Et la nuit, je hissais la lampe à pétrole dans les haubans pour que les cargos me passent pas dessus. Et puis, ça a beaucoup changé avec des tas de progrès, une météo bien plus forte, bien plus pratique, bien plus exacte, avec la communication avec les satellites. Maintenant, on peut communiquer. Ce que j'ai fait pendant tous ces voyages avec tous ces films documentaires et tout, maintenant, ils sont des dizaines, voire des centaines à le faire sous forme en vlog.
0: Sur Instagram.
1: Instagram ou sur YouTube ou avec des familles, des couples, etc. Et certains le font très très bien. Mais en même temps, ils sont reliés à la Terre tout le temps, quoi. Même en traversée, ils sont en train de se filmer tout le temps. Moi, j'étais passionné par le voyage pendant toutes ces années, et je voulais pas mélanger. Je racontais pas ma vie en bateau, quoi. Je visitais des plus beaux endroits de la planète, donc je rapportais des images, je réalisais des films, et c'était comme ça que j'avais envie j'avais pas envie d'être tous les jours à l'antenne, quoi.
0: Ah oui, et puis vivre la vraie déconnexion, la vraie solitude après des années avoir été adulé, je dois dire quand même. On parle des 30 ans des élucubrations, mais entre les élucubrations et votre départ en bateau, vous avez eu des gens qui couraient après vous dans la rue en criant Antoine, on t'aime.
1: Oui, c'était flatteur, c'était agréable, mais c'était un petit peu excessif, quoi.
0: Ouais.
1: On pouvait pas, par exemple, je pouvais pas aller dîner dans un restaurant seul, sauf peut-être des restaurants guindés à Paris et tout, mais ou prendre un train, c'était difficile, ou des choses comme ça. Mais en même temps, j'ai gardé, le temps a passé, j'ai gardé la sympathie de gens. Bien sûr, ça s'estompe avec l'âge, mais j'ai bien aimé ça, j'ai bien aimé en sortir aussi, quoi.
0: Ouais, et être sur le bateau. Alors, puisque vous en parlez, je dois dire que dans votre discographie, on entend bien vos engagements, Antoine. Sur l'album Demain Loin, que vous avez sorti en 2012, on vous sent très, très écolo sur cette chanson dystopique qui s'appelle Chanter au soleil.
1: Et ben...

0: chauffer au soleil. Ça, c'est votre engagement, oui, écolo. Il y a aussi, vous l'avez évoqué tout à l'heure, la chanson « Pourquoi ces canons ?». Là, on retourne dans les années 60, où il était peu aisé de militer pour la paix.
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1: Très cynique et très réel.
2: Oui, c'était ça, une histoire qui se mord la queue, parce que c'était à la fin, pourquoi des canons? C'est pourquoi gagner de l'argent, ainsi de suite, l'argent pour acheter des canons.
1: Toujours. Et puis, sur le cynisme des politiques qui font la guerre ou d'autres, il y a aussi votre chanson « Votez pour moi ».
0: Je vous ai compris, votez pour moi.
2: Pour que votre nation soit plus belle.
0: Je vous ai compris.
1: Alors, c'est presque désespérant que les thèmes d'actualité d'il y a 60 ans le soient toujours d'aujourd'hui.
2: Ouais, le soient toujours, oui.
1: Ouais,
2: hein. Ben oui, c'est cette chanson-là, c'était les problèmes, les musiciens.
1: Et les futurs Charlots.
2: Qui sont devenus les Charlots par la suite et tout. Et cette chanson, c'était un peu fou, quoi. Voter pour moi, c'était assez fou. Et les problèmes sont devenus les Charlots par la suite. Et c'est un peu dommage, parce que c'était un groupe de rock qui était vraiment de qualité, qui m'accompagnait, mais ils ont fait une belle carrière.
1: Oui, voilà, eux aussi ont décidé d'aller dans le côté, on va dire, humoristique, mais chacun était des musiciens vraiment chevronnés.
2: Un très bon musicien. Ouais. Gérard Rinaldi était...
1: Super chanteur.
2: Et puis Phil, grand guitariste. Et Jean, tout le monde, c'était des bons musiciens.
1: Bon, il faut qu'on parle d'une chanson que j'adore. Un éléphant me regarde.
2: Oui.
1: Alors, en plus, là, vous pouvez en parler avec, on va dire, la mémoire parfaitement rafraîchie, puisque vous venez de la réenregistrer.
2: Voilà.
1: Un éléphant me regarde, version 2026. Voilà ce que ça donne.
0: La

0: parle souvent des mini-polémiques créées par les élucubrations entre la pilule Yvette Horner et Johnny Hallyday, mais Un éléphant me regarde, quand même, c'est une chanson très psychédélique.
1: C'était une chanson psychédélique, mais je dois dire qu'il y avait une seule phrase qui donnait un petit peu l'impression que ce soit psychédélique, c'était la fumée dans les yeux. Oui. En fait, je dois dire qu'à l'époque, moi, je consommais la seule substance que je consommais, c'était de la chartreuse verte, voilà.
0: D'accord. Ah ouais.
1: J'ai eu la chance de jamais tomber dans la drogue.
0: Mais pourquoi vous avez fait une super chanson de
1: droguée? C'était marrant. C'était pas une chanson de droguée, c'est une chanson un peu. Par contre, vous avez utilisé le mot psychédélique. J'ai toujours regretté que cette chose qui aurait pu être une chose qui aurait pu faire avancer la science dans certains domaines, etc. Parce que le LSD en question, il a été interdit, donc du coup il est tombé dans les mains des malfrats, des trafiquants, des gens qui en prenaient souvent des doses 1000 fois trop grandes et en crevaient, alors que il y a eu des gens qui ont fait des recherches avec ce produit. Et bon, les lois évoluent petit à petit, de temps en temps. Moi, par exemple, j'ai eu l'occasion, tout récemment, pendant 2 ans, de prendre du cannabis médical, dans un cadre tout à fait légal, le cannabis médical, et je pense que cette chanson parle un petit peu de façon amusante. Elle a été reprise, elle a été chantée très longtemps sur scène, oui, par Nicolas Sirkis, par Indochine.
0: Excellent.
1: Indochine. Et cette chanson, bon, c'est une façon aussi d'amener, je pense honnêtement que si l'herbe, la marijuana, le cannabis, qui n'est pas une substance toxique comme la cocaïne ou d'autres choses beaucoup plus graves, si les gens pouvaient le trouver légalement comme dans 40 États sur 50 en Amérique, comme dans beaucoup de pays d'Europe, etc., trouver légalement, eh ben, ça ferait déjà la moitié de la criminalité qui disparaîtrait. Parce que les gamins, ou les jeunes, en tout cas à 18 ans, pourraient l'acheter légalement, comme ils achètent de l'alcool, du vin, ou du whisky, ou de la bière. Et puis, ils seraient pas obligés d'aller dans des coins sombres où on va leur fourguer des horreurs,
0: oui,
1: beaucoup plus graves.
0: Oui, oui.
1: Honnêtement, je pense que la loi pourrait s'améliorer comme ça.
0: Ouais.
1: Je suis moins militant que j'étais à certains moments, mais je pense que on devrait y penser.
0: Les élucubrations, elles ont été un peu étirées, récupérées sur votre album suivant, donc après 66, on a eu les contre-élucubrations problématiques. Alors j'ai lu que ça vous avait un peu agacé, qu'on ait eu envie de prolonger le succès des élucubrations en faisant donc un duo, c'est entre vous et vos musiciens de l'époque, les problèmes, les futurs Charlots.
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0: Et après, vous leur répondez. Ça vous a agacé, c'est vrai?
1: Non, ça ne m'a pas agacé. C'était amusant.
0: C'est rigolo, moi, je trouve.
1: Bah, ouais. Non, c'était très amusant. Ouais. C'était moins un petit peu agaçant, c'est que la chanson a été signée de quelqu'un d'autre.
0: Ah oui, ça, c'est ennuyeux.
1: Un jour, des années après, avec Gérard, on se voit comme ça, puis on parlait tout à fait autre chose. On dit, mais toi, tu as touché des sous sur cette chanson-là, puisque on avait écrit les paroles, comme ça, avec Gérard et moi. Et il dit, non, j'ai regardé, moi, non, sur la pochette, il y a marqué Antoine Rinaldi, auteur-compositeur Antoine Rinaldi. Et on cherche et on demande à la CC, mais c'était signé Fischner Boublil.
0: Non, les producteurs. Ah bah voilà, ah bah bravo.
1: Mais par contre, autre anecdote avec les Charlots, un jour qu'on tournait pas le clip, mais une émission de télé avec cette chanson-là, on s'est trouvé sur un bateau, et puis on avait de temps mort, et puis c'était pas les Charlots, c'était des problèmes, hein.
0: Ouais.
1: Et puis on m'avait dit, est-ce que tu pourrais pour une émission d'Europe numéro 1 chanter une chanson que tu fais pas d'habitude, une chanson qui soit pas de ton répertoire. Mais je dis, on va en faire une. Et ensemble, on a fait une parodie des élucubrations, c'était pas des élucubrations, mais des Je dis ce que je pense et je vis comme je veux, qui était une chanson que j'ai faite à l'époque aussi. Et Gérard a pris l'accent berrichon,
0: ouais.
1: C'est devenu de la Marie, quelqu'un comme ça. Et ça a donné naissance au Charlot. Cet enregistrement est passé à la radio et monté numéro un des ventes, et les Charlots n'existaient pas, c'était les problèmes. Alors Christian Fechter leur a dit, bah écoute, vous êtes plus les problèmes, demain vous êtes les Charlots. Ah bon, mais nous, le rock'n'roll, non, fini, les Charlots, vous êtes des comiques.
0: Et voilà les débuts.
1: C'était une drôle d'époque quand même.
0: Les Charlots,
1: hein.
0: Bah ouais. Et dans Touchez pas à la mer aussi, finalement, vous reprenez un peu les élucubrations. Hein. La mer.

0: touchez pas à la mer, 1987.
1: Oui, oui. Voilà. C'était une chanson qui m'est tombée du ciel. J'étais sur le bateau, j'avais envie, je savais pas. Et je pensais pas du tout que ça allait être une chanson écologique. À l'époque, il y avait des problèmes avec certains endroits où il y avait des cultures de perles. Oui. Ils cultivaient des perles. Du coup, ils voulaient interdire des lagons. Certains lagons étaient interdits aux bateaux tout d'un coup. Et je dis, c'est pas possible. On peut pas faire des frontières sur l'océan. On peut pas mettre des barbelés dans les lagons. Puis j'ai commencé à écrire la chanson. Évidemment, elle est devenue une chanson pour la protection de l'environnement. Aussitôt, ça a été les baleines et les grands oiseaux blancs et et les petits enfants. Et cette chanson, c'est marrant parce que on avait créé un autre site internet, tout qui s'appelle Touchez pas à la mer, et des milliers d'écoles, de classes, pas plus tard que là, dans mon village, ils m'ont contacté parce que les enfants, ils veulent jouer, chanter, toucher pas à la mer, quoi. Et des milliers de classes partout ont chanté, toucher pas à la mer.
0: Oui. Ah oui, c'est devenu un incontournable de la chanson écolo, voilà, enfin, pour éveiller les consciences des enfants. Aussi, puis l'importance de la mer et des océans.
1: Oui. Et à Tahiti, les gens où ils sont pas sensibles au succès, ça, ils s'en foutent, parce qu'on, t'es connu, t'es vedette, on s'en fout, hein, vraiment, mais ils m'appelaient par Antoine, ils m'appelaient toucher pas à la mer. comme danse avec les loups, voilà.
0: Ouais, Kevin Costner, on l'appelait danse avec les loups. Et...
1: Moi, c'est touchez pas à la mer.
0: Touchez pas à la mer. Alors, touchez pas à la mer. Bon anniversaire aux élucubrations et longue et belle vie à vous et aussi à ces nouvelles versions de vos chansons qui sont sur ce best-of qui devrait pas tarder à apparaître sur les plateformes de streaming et qui, pour le moment, est sur votre site antoine.tv.
1: Eh bien, merci beaucoup de m'avoir accueilli. J'ai passé un très bon moment. C'est amusant, tous ces souvenirs.
0: Ah, oui.
1: Je m'amuse aussi à les entendre. J'ai passé un excellent moment.
0: Merci beaucoup,
1: merci
0: Antoine.
1: Merci de m'avoir accueilli. À très bientôt.
0: À bientôt, merci.
1: Merci.
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4: Bonjour à toutes et à tous. J'espère que vous allez bien en ce vendredi. Nous pensons bien sûr à tous ceux qui subissent les feux de cet été dans l'Aude, le Var, la Drôme et ailleurs. Bon courage à vous tous. Jusqu'à 13h, ce sont les meilleurs moments au taquet avec Valérie Damido et Eric Bastien. Ils ont joué avec des candidats plus sympathiques les uns que les autres, toujours avec des anecdotes à

0: racontées, comme celle du sanglier qui charge, de la bûche dans la tête de mamie ou du chien qui n'est pas le bon chien. On va passer un bon moment sur votre radio ici.
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0: Musique dans les prochaines minutes avec un classique d'Eddie Mitchell qui est en fait une adaptation d'un titre américain, Sur la route de Memphis, sur votre radio ici.

0: sur la route de Memphis, Eddie Mitchell. Nous sommes maintenant sur la route du rire avec Valérie Damido, Éric Bastien et nos deux candidats. Jean-Louis d'ici Saint-Étienne-Loire qui aimerait déjeuner avec deux grands chanteurs et Adèle d'ici Béarn-Bigorre qui nous raconte une histoire de sanglier sur votre radio ici.
1: Alors, 7 points chacun les amis, donc ça va se départager au bingo. Mais avant le bingo, on va raconter un petit peu un truc. Alors déjà, il paraît que ça fait 20 ans que t'es avec ton chéri Emmanuel.
2: C'est ça, exactement.
1: Et que tu l'as rencontré au travail.
2: Au travail, oui, de nuit, grâce à une part de gâteau.
1: Et oui, parce que ta copine faisait son pot de départ et t'as amené le gâteau à Emmanuel.
2: Ah bah oui, en vrai, j'ai amené un cadeau, ouais, un gâteau à mes collègues qui travaillent à l'étage du dessous. Et je l'ai vu sortir et ça a été le coup de foudre, quoi.
1: Et voilà, ça y est, pim, allez.
2: Là,
1: ça fait, voilà, des 20 ans que ça dure et vous êtes mariés depuis 8 ans.
2: Oui, c'est ça, ouais, 20 ans d'amour.
1: Les noces de coquelicot, j'adore.
2: Oh, sympa.
1: Voilà, alors, nous allons, afin de pouvoir t'encourager, parce qu'on a très envie que tu te sélectionnes pour la finale.
3: Ils se distinguent pas trop, là, pour l'instant, égalité.
1: Ils ont égalité,
3: je sais.
1: Faut toujours que tu la ramènes pour dire n'importe quoi.
3: Comme tous les Auvergnats.
1: Oui, bah concentre-toi plutôt sur les mots que tu utilises.
3: On est concentré, Laurent.
1: Érection.
3: On est concentré.
1: Alors, tu adores les vieilles chansons françaises et on va te passer un petit coup de Jacques Brel.

0: Les bourgeois de Monsieur Brel. Alors, écoute bien, c'est le moment de cartonner, ma chérie. Donc, à mon top chrono, tu auras 10 secondes pour me citer un maximum de groupes de mecs. Donc, ça veut dire des groupes de rock, des boys band, tout ce que tu veux, du moment qu'il y a plus de deux personnes. Hein, donc, boys band, groupe de mecs, groupe de rock, c'est parti, un maximum. Top chrono.
1: Les Wild Apart, les To Be Free, Alliage, Backstreet Boys, G-Squad.
0: Ok, tu m'en as donné 5. C'est parfait, il y avait évidemment les Hanson Brothers, les Tech Vat, les Bébés Brunes, les Beatles, les Poetic Lovers, les Stones, les Beach Boys, mais tu m'en as donné 5, c'est parfait.
2: Oui, on va voir dans un instant ce que va faire Laurent. Laurent, tu as un porte-bonheur et je suis sûr que ça va être utile pour ce bingo. Et ça va plaire à Valérie parce que tu as toujours un pendule sur toi. Tu fais le pendule. Tu pratiques le pendule qui répond par oui ou par non ou par je sais pas hein, quand on le fait tourner, c'est ça?
3: Je sais pas, oui.
2: Ouais, je sais pas, bah, t'as intérêt à savoir dans un instant. Alors, un truc qui est très lié à moi, et pour une fois, je me reconnais tellement en toi, Laurent. Tu es nul en anglais, ou en tous les cas, en langue étrangère, et ton entreprise t'a payé un an de cours d'anglais, mais t'en avais tellement rien à faire que t'as demandé à qui de faire tes devoirs?
3: Bah, ma grande fille qui était en langue étrangère.
0: Mais quelle honte!
2: Ah non, la société lui paye un an de cours d'anglais, Et en même temps, j'aurais fait la même chose. Et alors, la chose bien inutile pour finir cette émission, tu décolles les étiquettes de toutes les bouteilles. Ça sert à rien, mais tu le fais super bien.
3: Voilà, j'adore.
2: Ça va, toi, Simon? Voilà.
3: Pour l'instant, c'est bon, quoi.
2: Mais pourquoi tu fais ça, les étiquettes et... Ouais.
3: Bon. Je sais pas. Alors, Fabienne, bien souvent, elle me tape sur le bout des doigts parce que. Voilà, faut que j'arrête, mais je sais pas. C'est...
2: Écoute, il y a une demi-heure, je t'ai pris un rendez-vous avec Kierzek. Je vais t'en prendre un deuxième rendez-vous avec le docteur Kierzek. Je pense qu'à un moment donné,
3: c'est
2: un peu de thérapie. Allez, pour t'encourager, la musique que tu aimes, tu adores Pink Floyd, tu aimes aussi Dire Straits. Un séjour en Auvergne, c'est maintenant que ça se joue sur le bingo. Combien a-t-elle fait?
0: Elle a
2: de
0: fait
2: points
0: 5.
2: Comme vous êtes à égalité, il suffit que tu fasses 6, ok? Tu fais plus qu'elle, c'est-à-dire 6, t'encaisses les 10 points et tu reviens vendredi. Bonne chance à quoi?
0: Il a dit bonne chance, Fanny.
3: Voilà, parce qu'elle a gagné.
2: Oh, mais non!
0: Oh, elle dit part pas comme ça.
3: Allez, vas-y.
2: Laurent, j'ai besoin. Là, c'est un bingo. Tu vas avoir 10 secondes pour citer un maximum. Donc, c'est la même chose, sauf que c'est les filles. Un maximum de groupes de filles ou de girls band dans la musique, dans tout ce que l'on connaît en France ou à l'étranger. Allez, concentre-toi. Top chrono. 10 secondes.
3: Totally Spice. Bravo, Fanny.
2: Les L5, les Bengals, les Bellstars, les Spice Girls, les Supremes, les Ronettes. À cause des garçons, il y en avait plein.
0: Les Andro Sisters, les Bananarama.
2: Yeah.
0: Bon, et bien ça veut dire, Fanny, que tu nous retrouves pour la finale de vendredi.

0: fait mal, Vita, dans la playlist d'ici. Faisons la connaissance maintenant de Cindy d'ici Picardie, alias Speedy Cindy, et vous allez comprendre pourquoi. Elle porte très très bien son surnom, et Jérôme d'ici Auxerre, qui est devenu le héros de son beau-père lors d'une réunion de famille. Alors l'histoire est très drôle, dans les faits pas vraiment, mais quand on la raconte, c'est vraiment plutôt sympa, et d'ailleurs ça a fait beaucoup rire à Valérie Damido et Eric Bastien sur votre radio ici.
1: Alors Cindy, tu as rencontré ton chéri Eric il y a 28 ans en discothèque, et à l'époque on écoutait ça. Alors il paraît que tu étais en discothèque au Parthénon à Amiens. Comment ça s'est passé?
2: On s'est vu, on s'est regardé, puis à la fin, au moment du slow, on a concrétisé.
1: C'est-à-dire, on a roulé des pelles direct.
2: Un petit bisou, hein. Pas la pelle tout de suite, mais un petit bisou.
1: Smacou aussi. Smacou, pas de pelle?
2: Non, pas de pelle.
1: Oh là là.
2: Après, on s'est revu une semaine après.
1: Ah, vous êtes donc quand même échangé les numéros et tout.
2: Voilà, c'est ça.
1: Voilà, février 98.
2: Oui.
1: Et vous vous êtes marié quand?
2: Le 8-8-98.
1: Et voilà, donc quand même 6 mois plus tard. Hein, donc ça.
2: Voilà. Speedy Cindy, j'étais très vite aussi pour ça.
1: Et bah voilà. C'était quand même un petit coup de foudre, hein, ma petite Speedy Cindy, quand même.
2: Voilà.
1: Hein t'avais 20 ans quand tu l'as rencontré, quand même.
2: C'est ça.
1: Et voilà. Alors, il paraît que t'as un chat qui est comme un chien, que dès que tu l'assises.
2: Oh oui.
1: C'est-à-dire?
2: Oh bah je l'assiste, elle vient, je la promène un petit peu en laisse avec son harnais. Voilà, tout le caractéristique du chien. C'est vrai que c'est un chat, mais elle ressemble au chien que j'avais en fin de compte. Parce que j'ai toujours eu des chiens, et là, comme ils sont décédés, j'ai pris un chat. Et c'est vrai que je retrouve dans mon chat que j'ai pris des caractéristiques de mes chiens en fin de compte.
1: Ah ouais, bah du coup, elle a même pas été élevée avec des chiens, donc c'est vraiment...
2: Du tout. Non, c'est elle a eu un sauvetage, je l'ai adoptée. Donc elle a déjà 8 ans.
1: Oh bah dis donc, c'est bien, moi j'aimerais bien que mon chien je puisse la promener en laisse, mon chat je veux dire, voilà. Parce que moi mon chat si je la mets en laisse...
2: Je n'ai même pas eu chaton en fin de compte, c'est déjà un chat adulte que j'ai sauvé, donc je suis étonnée, puis c'est vrai qu'elle a tout le comportement.
1: Eh bah c'est bien, moi j'aime bien que quand on siffle un chat il arrive, ça n'existe pas ça, tu sais que tu es chanceuse hein.
2: Alors... Ah oui, directement je siffle, elle court.
1: Ah bah. Alors, ma chérie, là, maintenant, tout de suite, c'est la question pour marquer 5 points de plus. Alors, écoute bien. Sous quel nom est plus connu le chanteur québécois Pierre Garand?
2: Garou.
1: Ah bon, j'ai même pas le temps de dire ça, allez hop là, pourquoi?
2: Speedy Cindy.
1: Speedy Cindy, on va écouter. Eh oui. Évidemment, bien sûr, que c'est notre ami Garou. Eh ben c'est un sans faute, Speedy Cindy, t'as 12.
3: Écoute, Jérôme, là, c'est vrai qu'elle est très efficace, là, faut reconnaître quand même.
4: Oui, elle est forte, elle est forte.
3: Hein. Réponse à la seconde. Faut
4: que je m'accroche,
3: Non, mais ça va, Jérôme, parce que franchement, t'étais à 7 et voilà, elle était à égalité, donc ça se trouve, tu as encore égalisé Jérôme avec ici au CERF.
4: J'espère.
3: Je te le souhaite, Jérôme, on a parlé de ta rencontre avec Sandrine, on a dit que c'était au lycée. Du coup, Sandrine, elle a une maman, en tous les cas, il y a une belle-mère, quoi, on est d'accord?
4: Oui.
3: Mais tu vois où je veux en venir ou pas?
4: Oui, mais c'était pas la belle-mère. C'était la belle-mère de mon beau-père.
3: Alors, on va expliquer.
1: Voilà.
3: Parce qu'il a un petit côté
1: gâteau. Voilà, voilà, voilà.
3: Pour leur un an de mariage, donc avec ta chérie, on est d'accord. Il y avait une réunion dans ta belle famille. C'est ça, hein?
4: Chez nous, la belle famille qui était là.
3: Ouais. À l'époque, vous vous chauffez au bois. Voilà. Et tu attrapes une bûche pour la lancer. On l'a lancé au chien, d'ailleurs.
4: Oui.
3: Et pas de chance, qui se prend la bûche? C'est pas la belle-mère, effectivement. Oui. C'est qui?
4: La grand-mère.
3: Oui.
4: La grand-mère.
3: Oui, alors la grand-mère qui se trouve dans l'axe, et bim, elle se prend une bûche. Bim. Et qu'est-ce qu'il y a?
4: Non, mais elle est. Le coin de l'arcade.
3: Oui, non, mais on rigole, mais elle a été aux urgences, mamie, là. Qu'est-ce que tu lui as fait?
4: Ah, bah, ils ont couru aux urgences du coin. Bon, ça saignait plus qu'à cet endroit-là, ça saigne beaucoup, mais il n'y avait pas rien de particulier. Mais
3: alors,
4: bon.
3: Et le pire dans tout ça,
4: ils ont quand même insisté pour avoir des points, donc ils ont eu 4 points quand même.
3: Bah oui, pour mamie, quand même 5 points de suture, mais il paraît que le beau-père s'est retenu de ne pas rire. En fait, tout le monde s'est foutu d'elle, c'est horrible votre famille. Quoi cette famille?
4: Ah bah, le beau-père, lui, il m'a dit en aparté, t'es mon héros, ça fait des années que j'aurais voulu le faire, que je ne l'ai pas fait.
3: Et c'est ton héros, il a dit, j'ai toujours aimé de faire ça, et je l'ai... D'accord. Cette grand-mère, elle est où aujourd'hui? Elle nous a quittés ou elle est toujours là?
4: Je ne sais pas.
3: D'accord.
1: Ok, d'accord.
3: Okay. Bah, c'est on a quand super. Même une pensée pour elle, ou qu'elle soit.
1: Ou qu'elle soit. Excuse-nous, mamie Jeannette.
3: Ah non, ah non.
1: Allez.
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Girl de Cooking on Three Burners, remixé par le DJ français Kungs. Kungs qui se produit demain au festival Fête du Bruit à Landerneau et dimanche au festival Garten on the Beach à Deauville. Dans quelques secondes, c'est votre agenda de l'été qui arrive avec des bons plans dans votre région. Sélectionnez rien que pour vous, puis la musique revient avec Indochine sur votre radio ici.

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1: Et pour la musique, place à Indochine avant de retrouver les meilleurs moments d'Otaquet. Pour les plus aventuriers, c'est le cas de le dire, il existe une version par Metallica. Et c'est très différent. L'aventurier sur votre radio ici.

0: Ils seront en concert à Boulogne-Billancourt fin novembre. Indochine, l'aventurier sur votre radio ici. Valérie Damidot et Eric Bastien sont maintenant avec Grégory Dissinor qui a bien fait d'écouter son ami médium. D'ailleurs, Eric aimerait bien avoir la même amie et surtout la même prédiction. Quant à Jennifer Dissigar-Lauzer, elle nous raconte comment elle a rencontré son chéri et c'est tout mignon, vous allez voir, c'est sur votre radio ici.
1: Alors, Grégory, attention, on est sur un petit gars qui normalement a méga de la chance. Parce que, avant on l'appelait Jo Lapoisse, mais ça a tourné, parce que il a des potes médiums qui lui ont dit « tu vas gagner au loto ». Et t'as joué, et qu'est-ce qui s'est passé?
2: J'ai gagné.
1: Et voilà!
3: Ça devient mon meilleur ami, là, depuis 2 secondes. Hein.
1: Alors, du coup, c'est quand même, t'as gagné, bon, on dira pas combien, on s'en fout. Mais du coup, est-ce que depuis que t'as gagné, tu joues encore ou...
2: Ouais, je continue à jouer. En fait, c'est arrivé là à Noël, le jour de Noël. Et donc, depuis, je continue à jouer parce que mon ami médium m'avait dit que j'allais gagner au mois de juin. Et quand je l'ai revu, je lui ai dit, c'était en décembre. Elle m'a dit, non, c'était pas ce jour-là. tu vas gagner, continue à jouer. Donc, et elle n'a pas d'action à la FDJ. Hein, donc.
1: Les médiums, c'est super.
3: Si on peut avoir son numéro de téléphone, on est preneur. Hein.
1: Voilà, avant la fin de l'émission.
2: Je vous le donnerai sans problème.
1: Tu vas donner son numéro à Maître Coupez. On va s'expliquer avec ta copine médium. Okay. Donc, du coup, c'est
3: plus
1: génial.
3: Plus que s'expliquer, je vais te dire.
1: Alors, du coup, t'as ton tirage, 4 numéros, le complémentaire. Alors, est-ce que t'avais déjà gagné avant? Parce que je lis que, oui, t'avais joué et t'avais gagné au moment du Covid.
2: Ah non, ça c'est professionnellement au moment du Covid. J'ai essayé de me débrouiller parce que vendeur à domicile, indépendant, avec les confinements, c'était impossible de continuer mon activité. Donc là, ça craignait fortement. Et puis j'ai eu un gros coup de bol. C'est que en allant dans une pharmacie, il y a un monsieur qui était là qui cherchait du gel hydroalcoolique pour toute son entreprise, et c'est une entreprise nationale et il voulait mettre en sécurité tout son personnel. Et donc là, professionnellement parlant, ça a changé totalement ma vie parce que je les ai aidés pendant plus de 2 ans à se protéger contre cette maladie.
1: Mais qu'est-ce que c'est cet homme? On l'adore! Le gel hydroalcoolique qui est ma vie depuis 18 mois, puisque la personne à ma droite, qui je le rappelle, est hypochondriaque, a 16 litres de gel et il se met ça sur les mains. Évidemment. Toutes les 7 secondes, j'ai envie de crever de l'odeur.
3: Non, voilà. Mais je vais vous réconcilier.
1: Non, excusez-moi. Oui, d'accord, mais on est obligé de se taper le gel qui pue là.
3: Oui, c'est vrai que ça s'en fout.
1: Ça va, quoi.
2: Il a du mauvais gel, lui. C'est pour ça.
1: Bien sûr, il est radin. Donc, tu penses bien qu'il prend le premier prix chez
3: Le Verne.
1: Voilà, quoi.
3: Écoutez, pour réconcilier tout le monde, Valérie, faisons une pause années 80.
1: En rouge et noir, je soufflerai le temps.
3: Il y aura toujours une pause années 80 en rouge et noir, tous les jours à 12h44, maintenant.
1: Alors,
3: possible, ça.
1: Écoute bien, Grégory. C'est ta question à 5 points. Là, tu peux marquer 5 points d'un coup, ça serait magnifique. Comment s'appelle... dans le spot pour la prévention routière, comment s'appelle le capitaine de soirée, celui qui boit pas? Comment s'appelle le capitaine de soirée? Top chrono, 10 secondes.
2: Tam.
1: Bon, elle peut être tenue que tu trouves, tiens. J'ai l'impression que tu connaissais, je sais pas pourquoi. Oui, c'est Sam. C'est celui qui boit pas, qui ramène tous ses potes. T'as déjà fait Sam, toi?
2: On l'a fait pour moi aussi. Hein.
1: Ouais, voilà. Allez, jingle, 5 points, t'es à 10.
3: Jennifer qui a 7 points. Attention, là, il est passé devant, Jennifer. Hein.
4: Oui, je vois.
3: On ne se laisse pas trop devancer. Tu l'as rencontré comment, ton chéri, Alexis? Ça s'est fait à quelle occasion?
4: Eh bien, en fait, on travaillait ensemble. Enfin, on ne travaillait pas ensemble. On vivait dans le même bâtiment.
3: D'accord.
4: Et en fait, un jour, un soir... j'avais oublié quelque chose à la voiture, donc du coup je redescends à ma voiture et là je vois une camionnette qui arrive avec deux jeunes hommes qui descendent.
3: Je rappelle que vous étiez tous les deux militaires. Hein.
4: Oui, on était tous les deux militaires.
3: Voilà, ok.
4: Voilà, mais on n'était pas dans le même escadron en fait.
3: Ouais.
4: Donc on s'était jamais croisés.
3: Uh-huh.
4: Et là, je vois ces deux personnes qui descendent de la camionnette et puis je les entends, oh là là, c'était un long voyage et tout, on est fatigués. Enfin, ils avaient l'air fatigués quoi.
3: Mm.
4: Et ils avaient leur valise. Et puis je me dis je vais les aider les pauvres. Donc je leur dis, vous voulez que je vous aide à monter les valises? Et puis il me regarde, genre, mais qu'est-ce qu'elle veut celle-là? Et Et puis du coup, on a commencé à discuter, voilà, pour savoir, et toi, tu travailles où, et toi, tu travailles où. Un petit coup de foudre, et puis après, on n'a pas arrêté de se croiser. Et voilà, la belle histoire a commencé.
3: Ah bah, ça a commencé, ça a fait cet effet-là dans ton cœur. Et puis, t'as voulu devenir un aigle, voilà, t'as vu la vie en rouge et noir, la totale, on comprend, bien sûr. Non, c'est une belle histoire, Jennifer.

0: Charlotte Cardin, The Way We Touch dans la bande-son de votre radio ici. Valérie Damido et Eric Bastien sont à présent avec Christophe d'ici Gironde, à qui il arrive toujours des trucs quand il est sur un bateau. Perso, je ne monterai jamais avec lui sur un bateau. Et Pauline d'ici Berry, qui nous explique sur votre radio ici pourquoi son porte-bonheur est un porte-clé et surtout pourquoi celui-ci en particulier. En même temps, pourquoi pas, hein?
1: Ah là là là là. Alors, notre ami Christophe, qui vient d'habiter là, il n'y a pas très longtemps, dans les Landes, à Seignos, qui a été cuisinier toute sa vie, qui est un peu maniaque en cuisine, mais bon, qui ne le serait pas, il lui est arrivé une aventure qui m'a un peu à la fois amusé et en même temps égaré. Eh bien oui, parce que figurez-vous qu'un jour, Christophe est parti avec des amis et leur chien, un Milou, si on peut dire, un petit fox terrier, là, et ils vont passer la nuit sur l'île de Watt, en Bretagne. Le chien, il est comme un dingue sur le bateau, il est à l'aise, il n'y a pas de souci. Et au retour, le lendemain, ils embarquent sur le même bateau, mais là, le chien, ça ne va pas. Qu'est-ce qui se passe ?
2: Ce qui se passe, c'est que le chien n'était pas bien, on est arrivé sur le bateau, ça n'allait pas, et puis on a vu les gens sur la rive venir faire des signes, et en fin de compte, le chien, ce n'était pas le nôtre. C'était le même chien, la même race, le même gabarit. Et puis du coup, non, c'était pas le nôtre. Donc le chien était perdu, nous avait suivi. Mais voilà, c'est pour ça qu'on s'est aperçu que sur le bateau ça n'allait pas, parce que voilà, c'était pas le bon. Donc,
1: mais pauvre chien, enfin, qu'est-ce que ça veut dire?
3: Ça s'est bien fini quand même.
2: Sur une toute petite île en Bretagne, oui, c'est vrai que c'était assez dingue de s'apercevoir de ça, quoi, que deux chiens complètement identiques se retrouvaient sur cette île.
1: Alors, t'as des trucs hein, sur les bateaux. Par contre, il t'arrive toujours des trucs sur les bateaux. Un jour, entre deux services, il y avait une coupure de 3 heures.
3: Je le sens mal.
1: Voilà, t'en profites pour aller faire un tour de catamaran dans la baie de la Baule. Il y a eu un gros coup de vent. Le mât s'est cassé. Comment qu'on a fait pour rentrer?
2: Ben voilà, le bateau comme on sortait toujours avec un deuxième petit catamaran, ben nous est parti chercher du secours sur le club dont je faisais partie. Et puis, il est parti avec un canot à moteur et puis nous a récupéré dans la baie. Et puis je suis arrivé en cuisine. Et puis le chef m'a dit, ben alors Christophe t'es en retard. Ben je dis oui, j'ai dématé dans la baie de la Baule.
1: Bravo. Faut plus prendre les bateaux, monsieur. Faut plus. Alors, je te pose la question à choix multiples. T'auras 3 propositions que je vais te faire. Et à mon top chrono, tu auras 10 secondes pour me donner ta proposition. Alors, tiens, Antoine.
4: Je vous ai compris, votez pour moi.
1: Eh oui, votez pour moi. Parce qu'aujourd'hui, lundi, demain, c'est l'ouverture de la campagne électorale des élections municipales.
3: Oula.
1: Alors, petite question. Quelle fonction remplit officiellement le maire d'une ville ou d'une commune? Chef de la police municipale? Officier d'état civil? Les deux à la fois? Ou chef de chantier? Top chrono, qu'est-ce qu'il a comme fonction? Le maire de la ville, chef de la police municipale, officier d'état civil, les deux à la fois ou chef de chantier? 10 secondes.
2: Les deux à la fois.
1: Et c'est une bonne réponse.
3: Bravo.
1: Et oui, il fait tout à la fois, mais il fait aussi chef de la police, garant de l'ordre public, représentant de l'État, il fait tout. Bravo, 3 points de plus, tu as 6.
3: Pauline habite à Déol, c'est dans l'Indre, elle écoute ici Berry, elle a eu 28 ans il y a quelques jours. Notre Pauline qui a plein de beaux talents puisqu'elle travaille en famille pour une maison qui accueille des seniors. Bon, tu adores les jeux concours, par exemple la radio, la télé, pareil même que tu mets ton réveil plus tôt. S'il faut jouer, t'es prête à te lever à n'importe quelle heure, c'est vrai ça?
5: Oui, c'est vrai.
3: C'est-à-dire que tu branches la radio et tu participes à tous les jeux?
5: Pas tous les jeux, mais sur mon téléphone, j'ai un site qui regroupe tous plusieurs jeux concours.
3: D'accord.
5: Sur Internet. Du coup, le matin, je me lève un peu plus tôt et puis je fais mes petits jeux tranquillement pendant que tout le monde dort encore.
3: Quand on est joueur, on est joueur.
1: Oui.
3: On a dit que tu étais joueuse, que tu étais chonchon, que tu étais rebelle, que tu étais susceptible. Mais tu aimes aussi les animaux et ça nous fait plaisir. Et si tu étais un animal, tu serais
5: un chat.
3: Du chat.
1: Bah oui, parce que tout le monde veut devenir un cat. Parce qu'un chat, quand il est cat.
3: Et puis, petit porte-bonheur, envoyons un klaxon sur les aristochats. Oui, madame, tu assistes à un tour de France, on jette des porte-clés, toi t'as décidé que ça devenait un porte-bonheur.
5: Oui, tout à fait, parce que c'était le porte-clé de la Française des Jeux. Ah. Et donc, il y avait...
3: Je comprends mieux.
1: D'accord.
3: Il y a une logique.
5: Il y a un couple dessus, donc je l'ai accroché aux clés de la maison Paulette.
3: Ah,

0: Francis Cabrel, tournez les hélicos sur votre radio ici. Allez, dans une grosse minute, voire deux minutes, nous serons avec Sandrine d'ici Pays Basque qui est tête en l'air et Emmanuel d'ici Nord à qui il arrive toujours des trucs. Le moins que l'on puisse dire, c'est qu'on ne s'ennuie pas avec lui. A tout de suite avec Valérie Damido et Eric Bastien sur votre radio ici.
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2: Sandrine qui m'a l'air de bien bien gagner et pourtant elle est un petit peu comme Annie Cordy.
3: Moi, je serai toujours toute ma vie tête de linotte.
2: Alors ma petite tête de linotte, il paraît qu'on est tête en l'air.
4: Oh là là.
2: Oh là là, dit-elle. Alors on oublie.
4: Je vais raconter un petit truc.
2: Alors raconte-moi.
4: Alors enfin je dis à ma copine qu'on va aller à l'auto. Je lui envoie l'affiche. Figure-toi, je m'étais trompée d'un mois.
2: Un mois ? C'est-à-dire t'as fait le, tu croyais que le loto c'est...
4: Mais comment... Du 28 février, c'était 28 mars.
2: Donc t'as été toute seule au loto et t'as vu personne en fait.
4: Bah grosso merdo, oui.
5: Grosso merdo.
2: Alors, on a demandé à tous nos auditeurs ce qu'ils voudraient être comme animal. Toi, t'as choisi une salamandre, tu m'expliques ?
5: C'est bien la première fois. Hein.
2: Oui, c'est la première fois. Hein. Pourquoi
4: ben, écoute, déjà je trouve ça magnifique, c'est rare,
2: ouais.
4: Ça se cache. C'est un peu comme moi, je me casse.
2: Ouais.
4: Et après, c'est près des quatre éléments.
2: Ah, d'accord. Il y en a dans ton jardin, des salamandres, t'en as déjà croisé ?
4: J'ai déjà vu une, mais pas dans mon jardin. Non.
2: Eh oui.
4: En forêt.
2: Ah,
4: près d'une forêt.
2: Pourtant, dans le sud, voilà. Dès qu'il fait du soleil, on en voit les petites salamandres, hein, des petits...
4: On en voit de moins en moins, c'est...
2: De toute façon, comme tous
4: les... Comme les coccinelles, c'est comme beaucoup de choses.
2: Merci. La pollution et tout ça. Alors, on va parler tout de suite avec architecture, mais on va surtout gagner 3 points. C'est la question à choix multiple. Je te pose la question, je te fais des propositions. T'as 10 secondes pour me donner ta propale. Tiens, une petite chanson.
6: À la maison, il y a des trucs qui tombent pas rond.
2: Alors, avec la maison, on va parler architecture. Écoute bien. En architecture, qu'est-ce qu'un chien assis ? Deux colonnes en marbre qui encadrent la porte d'entrée, une fenêtre qui dépasse du toit, une grille décorative intégrée dans un mur ou la coupe d'Éric Bastien.
5: Exactement.
2: Alors, c'est quoi un chien assis ? Deux colonnes en marbre autour d'une porte d'entrée, une fenêtre qui dépasse du toit.
4: Non, c'est une fenêtre qui dépasse du toit.
2: Oh,
4: ma mère, elle est embêtée avec ça.
2: Oh, bah écoutez, bien évidemment que c'est la bonne réponse.
4: Merci,
2: c'est,
4: maman.
2: Et voilà, ça ressort du toit, c'est doté de son propre petit toit et ça apporte lumière et volume tout en offrant un charme traditionnel. 4 points de plus, tu as 8.
5: Bon, attention là, Emmanuel, parce que elle s'est quand même bien, bien échappée après le quiz musical. Tu restes à un point et un petit écart qui est un gros écart quand même, Emmanuel. Hein ?
7: Ouais, là, ça craint, ouais. C'est bon.
5: Ouais, ça craint. Ouais. C'est pas fini, hein, tout est jouable avant 13h. Je te rappelle qu'il y a le bingo qui va arriver dans un instant. Nuggets et Peanuts sont les deux poules d'Emmanuel qui vit dans le Nord à Arles, dans le Pas-de-Calais. Il n'a pas de chance. Non, Emmanuel, il est un peu laguine, il lui arrive toujours un petit peu des trucs, voilà, comme ça, quoi. C'est comme, bah, on commence par le voyage de noces, si vous voulez, hein, Manu?
7: Oui.
5: Allez, le voyage de noces, bon, avec ta chérie. Le patron en avait donné que 3 jours, d'ailleurs, pour terrible, ça, hein, pour ce voyage de noces.
7: C'est ça.
5: Qu'est-ce qui vous est arrivé pendant ces 3 jours ? Ça a été génial, je crois. Hein.
7: Intoxication alimentaire pour les deux.
5: Allez, intoxication, fruits de mer. Mais ça continue, mon petit Pierre Richard, il visite la Tour Eiffel avec la famille, il monte au deuxième étage. Qu'est-ce qui s'est passé ?
7: Ah ben, le vertige, je suis resté collé au mur, mais j'ai pas bougé.
5: Collé à la paroi. Pop. Continue, il part en jet ski. Oui. Mais oui, parce qu'il est fou comme ça, Manu. Il a envie de faire du jet ski avec son fils. Qu'est-ce qu'il a oublié, le loueur ?
7: De mettre de l'essence.
5: Voilà,
2: go. Ah ben, il a pas été loin, alors.
5: Tu nous as fait une Michel Blanc dans les bons étroits, là.
7: Disons qu'il y en avait mis assez pour qu'on aille assez loin, et puis tout compte fait, on n'a pas pu revenir par nous-mêmes.
5: Tu sais, Michel Blanc dans les bons étroits.
2: Ah, bah oui,
5: avec
2: bah oui.
5: Donc t'es en pleine mer, t'es resté en pleine mer du coup.
7: Bon, on n'était pas loin, enfin, si, mais ouais, en pleine mer.
2: Ouais,
7: on
2: était pas en bateau, là.
5: Oui, quand même. Tiens, attends, non, remettez-moi encore du Pierre Richard, parce que puisqu'on parle de bateau, de retour d'Angleterre, Manu, qu'est-ce qui se passe ?
7: Ah oui.
5: Ah oui.
7: Bon. On a eu une très grosse tempête, on devait revenir de Douvres jusqu'à Calais, on a été déporté à Zuidcot, et puis tout le monde était malade, et moi avec mon beau-père, on mangeait tranquillement parce que j'ai pas le mal de mer, donc
5: oui.
7: On vomissait partout, quoi.
5: Bien sûr, pendant que les autres... Il voilà. n'y avait pas de problème. Je regarde un peu pour après, hein, parce que c'est pas fini.
7: Allez,
5: c'est pas fini.
7: Allez.
5: Oh, Manu, t'es exceptionnel.
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premier grand succès de Clara Luciani à La Grenade. Nous sommes déjà à la fin des meilleurs moments de Taquet pour aujourd'hui, mais nous reprenons lundi, bien sûr, toujours avec Valérie Damido et Eric Bastien, toujours en très grande forme. Comme nos candidats, il sera question d'imitation. Franck imite très très bien des personnages célèbres. Vous allez pouvoir jouer à les deviner. Il y aura aussi une question de repassage. Généralement, on a un fer à repasser, deux fer à repasser. Eh bien, figurez-vous que Sandra, elle en a trois. Et puis, il y aura aussi une histoire de chevreuil sur votre radio ici.

0: C'était Elton John sur votre radio locale, ici.
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0: À quelques encablures du début du week-end, ce vendredi, vous avez choisi de démarrer votre journée avec votre radio locale. Bonjour à vous, merci d'être des nôtres, ravi de vous savoir de l'autre côté du poste. On va vivre ensemble ce petit moment de radio du matin, tôt, très tôt. Ici, on s'occupe de tout pour vous rendre le plus doux possible ces premiers instants de la journée, à commencer par la musique. Dans les prochaines minutes, on vous promet l'Amérique, celle de Joe Dassin, juste après le journal. Bonjour Valentine Lettès.
2: Bonjour Johan, bonjour à tous.
0: Dans la ce matin, les Landes brûlent à nouveau.
2: Un incendie imprévisible et très puissant. Le préfet nous en dira plus dans un instant. Quand la France se mobilise pour ses pompiers, déçus par le ministère, ils peuvent compter sur les habitants. C'est l'info du jour dans une demi-heure.
0: Et vous, de l'autre côté, avez-vous la main verte? Ce vendredi, par ici, les économies vous donnent un bon plan pour faire un potager partagé. Valérie Coréard vous donnera toutes les infos utiles pour ça aux alentours de 5h13. Et puis, on vous attend au standard. Prenez votre téléphone. Venez donc nous raconter ce que vous avez prévu de faire pour ces deux prochaines journées, ce week-end, qui arrive à grands pas. Vous passez sur l'antenne, vous gagnez le paqueté. 0810 055 056. Bon début de journée.
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0: C'est vendredi et c'est bientôt le week-end, pile 5h. Bonjour. Le journal Valentine Lettès et à la une, le retour des flammes donc dans les Landes.
2: En moins de 10 heures hier, ce nouvel incendie a déjà parcouru plus de 600 hectares de forêt depuis Luglon à l'ouest de Mont-de-Marsan. Et s'il progresse aussi vite, explique le préfet Gilles Clavreul, c'est parce qu'il s'agit encore une fois d'un feu convectif.
3: On a une évolution du feu qui est encore assez incertaine puisque ça tournoie beaucoup, le vent change tout le temps et puis il est, comme on dit, ce mot vous l'avez appris désormais, convectif, c'est-à-dire qu'il génère sa propre énergie et crée son propre climat. Voilà. Donc ce qui fait que de temps en temps, là il se dirigeait plutôt vers le sud-est, il se réoriente un peu plus plein-est maintenant. On sait que ça va évoluer, nos objectifs ils sont toujours les mêmes, c'est de protéger les zones d'habitation. Alors là on a évacué le bourg de Luglon, donc a priori il n'y a pas de sujet personnel, mais on va protéger en priorité les habitations maintenant, hein, les lieux habités. Il y a des zones d'habitation mais qui sont plus lointaines, par exemple sur la commune de Garin, au sud-est du feu. C'est relativement loin, on est à 4, 5, 6 kilomètres simplement. On a eu des sautes très importantes, très éloignées du feu principal, 2, 3 kilomètres. Donc on est face à un risque qui est quand même très aléatoire. Ce feu est quand même très conséquent, très imprévisible.
2: Et la situation a contraint les autorités à évacuer 500 habitants dans le Pas-de-Calais, au nord du Touquet, comme à Saint-Just, au sud de Rennes. Les incendies sont contenus, mais pas encore fixés. C'est fait à Guérande, à l'ouest de Nantes, où 2000 vacanciers ont dû quitter leur camping hier.
0: Et la météo est toujours propice aux incendies aujourd'hui.
2: Oui, nous vivons l'une des plus longues vagues

0: De chaleur connue par la France, les sols sont secs, inflammables et la température brûlante. Avant une baisse progressive la semaine prochaine, il fera encore jusqu'à 40 degrés ce vendredi. Notre quotidien comme nos vacances sont bousculés.
1: Je me lève à 4h du matin pour aller marcher avec mon chien.
2: Je fais plein de choses le matin et plein de choses le soir et voilà.
3: L'après-midi plutôt tranquille dans la maison à l'ombre.
4: Faire des petites siestes l'après-midi quand je peux.
1: En termes d'activité sur ce qu'on avait prévu pour nos vacances et tout, tu veux aller randonner ou des choses comme ça, c'est impossible quoi, il fait beaucoup trop chaud. Donc au lieu de se promener, on va se mettre dans la rivière.
5: On décale, ouais, le matin, le soir et puis on reste un petit peu au frais en début d'après-midi, petite sieste et puis voilà quoi, après piscine et on sort le soir.
0: 80 départements maintenus en vigilance orange canicule. Et cette chaleur s'accompagne désormais, Guillaume Fariol, d'une pollution à l'ozone dans plusieurs régions.
6: Quand il fait très chaud, les polluants dégagés par la circulation, par l'industrie, se transforment en ozone. C'est une réaction chimique bien connue. La chaleur, les rayons du soleil accélèrent la formation de ce gaz corrosif. Cette année, en Île-de-France, le premier pic de pollution est donc arrivé dès la canicule historiquement précoce du mois de mai. D'autres épisodes ont suivi au rythme des vagues de chaleur. Cette pollution se concentrait autrefois dans quelques régions, en particulier dans le sud-est. Mais avec le réchauffement climatique, l'ozone gagne du terrain. C'est d'ailleurs l'un des rares polluants dont les concentrations ne diminuent pas au fil des années, malgré l'amélioration globale de la qualité de l'air. Selon une étude d'une ONG britannique, pendant la seule canicule de juin, deux tiers des habitants de l'Union européenne ont respiré un taux dangereux d'ozone au-dessus des seuils recommandés par l'UE.
0: Une pollution à l'ozone en Île-de-France, dans les Bouches-du-Rhône et dans le département du Nord, où au moins jusqu'à ce soir, la vitesse est réduite de 20 km/h sur les routes. Du monde au volant, justement, ce vendredi, avant l'un des pires week-ends de l'été sur la route. Dans le sens des retours, la France est en orange, circulation difficile et même très difficile, rouge dans tout le quart sud-est.
7: Vous écoutez ici, il est 5h04, fin de carrière pour Florent Manoudou.
0: Oui, le géant français de la natation prendra sa retraite à l'issue de ses championnats d'Europe à Paris, après une carrière aussi grande que lui dans les bassins, 6 médailles aux Jeux Olympiques, dont l'or sur son épreuve fétiche, le 50 mètres nage libre à Londres en 2012.
8: Allez, incroyable, coup de tonnerre, Manoudou est à l'or, ça n'est pas l'or Manoudou, c'est Florent Manoudou, incroyable sensation, le petit frère s'est fait un prénom, Florent Manoudou, champion olympique.
0: Et oui, on connaissait surtout sa sœur, Laure, à l'époque. La fin de carrière de Florent Manoudou, célébrée demain, samedi, à 18h, dans ses championnats d'Europe de natation à Paris, où la France a encore glané deux nouvelles médailles hier. Champion du monde en titre, le Français Maxime Grousset a remporté l'argent du 100 mètres papillon. L'argent également pour la jeune Française Marie-Ambre Molu, deuxième de la finale du 50 mètres d'eau. La météo, Johan.
7: C'est une nouvelle journée caniculaire ce vendredi, avec des températures au lever du jour qui ne sont pas inférieures à 20-25 degrés. C'est dire si la nuit qui s'achève a encore été tropicale et éprouvante. Une nuit éprouvante, par exemple, en région parisienne, 26 degrés ce matin au lever du jour. À noter qu'en matinée, quelques ondées orageuses sont à prévoir sur la Bretagne, la basse Normandie. Également des nuages bas qui s'amoncellent sur les Landes et les Pyrénées-Atlantiques pour ce qui est des températures. En matinée, il fera 24 à Toulouse aujourd'hui. 21 à Limoges, 24 à Bordeaux, 26 à Marseille, 28 degrés à Nîmes en milieu de matinée. Et puis cet après-midi, on attend donc une vague d'extrême chaleur généralisée sur tout le pays, avec un pic caniculaire atteint dans certains départements, comme à Paris, où il fera 40 degrés, 40 également à Toulouse, 37 à Bordeaux, 38 à Nantes. Alors qu'en Méditerranée, il fera chaud, certes, mais dans une moindre mesure, avec 35 degrés à Perpignan, 33 à Marseille ou 33 à Nice. Comment ça se passe chez vous en ce dernier jour de la semaine? Vous nous l'écrivez, un petit post laissé sur la page Facebook d'ici, une température, le nom de votre commune. On attend tous vos messages ce matin sur le site ici.fr et évidemment la page Facebook d'ici.
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7: Et voici la toute première chanson de ce petit matin, direction l'Amérique, Joe Dassin, sur votre radio locale. Il est 5h08.

0: retour en France. On est ensemble ce matin sur votre radio locale. Ici, ravi de vous savoir des nôtres ce matin de l'autre côté du poste.
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0: Ça s'est passé en Dordogne cette semaine, le jour de balade qu'un randonneur n'est pas prêt d'oublier. Mardi matin, du côté de Mansignac, Frédéric sort marcher, histoire de se dégourdir les jambes avant qu'il ne fasse trop chaud. Là, rien que de très banal jusque-là, en cette période estivale où il fait très très chaud. Mais en chemin, le voilà qui passe devant un vieux puits à sec. Alors, par réflexe, il jette un coup d'œil au fond, histoire de voir s'il reste encore un peu d'eau. Et là, il découvre deux marcassins,
2: c'est pas vrai,
0: pris au piège, comme ça, qui ont l'air tout à fait en forme. Évidemment, il tourne en boucle, il cherche à sortir. Alors, qu'est-ce qu'il fait, Frédéric? Il se dit d'abord, je vais descendre dans le puits pour les remonter un à un à bout de bras. Mauvaise idée. Dès que j'ai avancé la main, ils ont voulu me mordre, dit-il, ce périgourdin après coup. Alors, il a appelé sa femme, toujours de bonne idée. Il lui dit, pourquoi, Frédéric, tu prendrais pas des cordes et on va bricoler un collet de fortune? Et bien, c'est ce qu'ils ont fait sur place. Ils ont
2: Ingénieux,
0: une sorte de MacGyver à eux deux. Ils ont remonté donc ces deux marcassins qui, une fois remontés hors du puits, ont détalé, sont partis dans la forêt.
2: Parce sans que dire merci.
0: La nature est ainsi. Parfois, elle est ingrate, mais c'est comme ça qu'on la préfère. Frédéric qui donc part se balader tous les matins dans la campagne et qui n'est pas à l'abri de recroiser un jour ou l'autre ces deux marcassins à qui il a sauvé la vie.
2: Devenu sanglier.
0: Oui, en deux jours peut-être.
2: Non.
0: Je sais pas.
2: Bon, faudra un jour.
0: On demandera à Benoît Prospero dans le monde merveilleux du vivant. En attendant, ce matin, il est 5h10. Plus sérieusement, vivre sans eau, c'est une des conséquences, Valentine, de cette sécheresse exceptionnelle.
2: Oui, nous sommes à Trégarvan, en Bretagne, dans 3 minutes, où les habitants se sont réveillés dimanche dernier sans une goutte d'eau au robinet.
0: Et pour assurer la bande son de votre réveil, pour vous et les marcassins qui nous écoutent nombreux à l'écoute d'ici. A Kind of Magic Queen arrive dans un instant, juste après avoir fait quelques économies. Bonjour Valère Coréard. Chaque jour, un bon plan pour upgrader notre pouvoir d'achat. Aujourd'hui, vous nous parlez de co-jardinage.
3: Vous avez un petit terrain qui a largement la place d'accueillir quelques plants de tomates, des courgettes, des potirons ou des pommes de terre, mais vous n'avez pas la motivation, pas le temps, l'énergie ou tout simplement, vous n'avez pas vraiment la main verte. Bah oui, ça arrive, hein, j'en sais quelque chose. Et peut-être que pas loin de chez vous, sûrement même il y a des personnes qui rêveraient d'avoir un lopin de terre pour y faire pousser des fruits, des légumes frais et qui sont vraiment doués. Eh bien c'est ça le co-jardinage, une rencontre entre ces deux mondes. À la clé, au moins 200 euros d'économie par an, parce que ça coûte cher les fruits et les légumes, et là ce sera gratuit ou quasiment gratuit, et c'est tout bénef, hein. Vous avez quelqu'un ou une famille qui s'engage à entretenir le potager, vous vous engagez à leur donner un accès à votre terrain et à la fin, vous partagez la récolte.
0: Alors Valère, qu'est-ce que vous nous conseillez pour que la rencontre se fasse? On met des petites annonces, c'est ça?
3: Oui, bonne idée, ça peut marcher. Sinon, il y a des sites internet qui font de la mise en relation. Les groupes de jardinage sur les réseaux sociaux, par exemple, marchent très bien. Ou des sites spécialisés comme « Savez-vous planter chez nous ?» Vous pouvez trouver un jardin ou publier une annonce pour proposer le vôtre. Ce site est communautaire, entièrement gratuit, ce qui est assez rare pour le souligner. Mais voilà, là, vous savez désormais comment économiser 200 euros par an en vous mettant au co-jardinage. C'est un bon plan budget, à la clé des produits ultra frais et a priori ultra sains. Et sans aucun doute, des rencontres dans votre nouveau potager. Que du bonheur donc. Alors si vous aussi vous avez des bons plans budget, pouvoir d'achat, des petits trucs malins, des astuces, vous les partagez avec moi, comme ça j'en parle à la radio et ça va aider tout le monde. Mon mail c'est paricilieséconomies@radiofrance.com.
0: Passez un bon week-end Valère. Lundi on passera au crible les différentes mutuelles santé pour bien choisir celle qui correspond le mieux à nos besoins. En attendant, c'est vendredi, vous êtes ici, il est 5h13.
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0: 5h13, en cet été caniculaire 2026, nous apprenons à vivre avec la sécheresse.
2: Et sans une goutte d'eau au robinet, ou presque, c'est le quotidien depuis dimanche dernier maintenant des habitants de Trégarvan dans le Finistère. Petite commune à l'entrée de la presqu'île de Crozon, Laura Bléré, où la source, comme le réservoir de la ville, sont à sec.
6: Monique, joviale retraitée de 73 ans, s'est retrouvée dépitée devant le robinet de sa cuisine.
7: Là, on a de l'eau. On n'avait plus rien. La pression de l'eau baissait, et puis jusqu'à plus rien du tout dans la journée. Ça s'est vraiment arrêté brutalement.
6: Elle prévient le maire de la commune et les autres habitants sur un groupe WhatsApp qu'ils ont en commun. Le soir même, le réservoir est ravitaillé. L'eau revient au robinet.
7: Au début, l'eau était complètement marron, pleine de terre. C'était pas possible de l'utiliser.
6: L'eau semble désormais normale au robinet, mais les habitants sont appelés à y faire attention. C'est ce que font Monique, son mari et leur famille.
7: Fait le plus possible d'économie.
6: D'autant qu'ils vivent à Neuf en ce moment, ils accueillent enfants et petits-enfants pour l'été.
7: Déjà, la vaisselle, il tourne au maximum, on remplit au maximum. Pareil, les lessives, on fait la toilette aux grandes toilettes, c'est quand même plus économique.
6: Pour compenser, ils ont acheté des bonbonnes d'eau, des bouteilles sont aussi distribuées dans le centre-bourg.
8: Donc voilà, la réserve d'eau est au frais ici à Sainte-Polyvalente.
6: C'est le maire Rémi Carpentier qui supervise.
8: Les gens viennent se servir. Donc, pour une famille, on donne un pack d'eau. On conseille de prendre des bouteilles d'eau pour faire le café, pour l'alimentation. Un effort quotidien de 12 litres par personne permettrait de rester sur la consommation actuelle.
6: Le but, préserver à tout prix le réservoir. Pour le trouver, il faut remonter vers la montagne du Ménésôme où il puise habituellement son eau. Sauf que maintenant, il est ravitaillé 2 à 3 fois par jour par un camion-citerne de 30 000 litres.
9: Ça suffit pour une journée, ouais. On commence le lendemain et le samedi et le dimanche aussi.
6: Jean-Christophe Baye, responsable d'exploitation de Veolia pour une partie du Finistère.
9: On subit une sécheresse assez exceptionnelle et on a moins de disponibilité dans la ressource. On a une forte baisse du captage. Moi, j'ai jamais vécu une telle situation. Ça fait quelques années que je suis dans le Finistère. J'ai jamais vu ça.
6: Tous n'attendent plus qu'une chose, la pluie, pour ravitailler naturellement la nappe phréatique.
2: Bientôt, peut-être, puisque des orages sont d'ores et déjà annoncés pour ce week-end. Votre météo complète, c'est dans 20 minutes.
0: Ici, les 5h16, c'est l'histoire d'une série à succès, dont le premier rôle est joué par un chanteur qui lui-même en a beaucoup de succès. Panda, avec Julien Doré au programme des coulisses télé ce vendredi. Ce sera juste après Queen. Bon début de journée, bon réveil, vous êtes ici. 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

0: Il est 5h20, le jour n'est pas encore levé, mais vous aussi. Et c'est tant mieux, merci de votre confiance. C'est un 14 août qu'ils sont nés. On souhaite aujourd'hui un bon anniversaire à Thomas Sisley, 52 bougies. L'acteur adepte des films d'action au cinéma, dans la saga Largo Winch. Cet été, il est aussi le premier rôle d'une série qui passe sur Netflix, GIGN. 60 ans, tout rond ce vendredi pour David Hallyday. Et puis c'est aussi l'anniversaire de deux comédiennes. Romane Bohringer, révélée au cinéma à la fin des années 80 dans Les Nuits Fauves. Et puis Emmanuel Béard, elle, dans Manon des Sources. Aujourd'hui, on souhaite aussi un bon anniversaire à Antonio Fargas, 80 ans. On dit, mais qui est ce gars-là? Mais vous le connaissez, forcément. C'était celui qui jouait Buggy les bons tuyaux dans la série des années 70-80, Starsky et Hutch. En parlant d'icône, il y a 26 ans, jour pour jour, faisait sa première apparition Dora l'exploratrice avec son petit cartable, le dessin animé qui a bercé la jeunesse de vos enfants, de vos petits-enfants, peut-être même de vous-même. Et puis enfin, c'est un 14 août que nous quittait Enzo Ferrari, l'instigateur, le créateur de la marque automobile au cheval cabré. Si c'est aujourd'hui que vous êtes né, votre anniversaire, on vous souhaite d'en profiter au maximum. Il est 5h21. Ce matin, on vous emmène dans les coulisses de la série à succès de TF1, celle dans laquelle Julien Doré tient le rôle principal. Panda, c'est le surnom de cet ancien flic devenu barman en Camargue, contraint de reprendre du service, mais à sa manière, sans armes ni violence.
1: Vous êtes ?
2: Je suis Panda.
1: Non, je veux votre état civil, pas votre animal totem.
2: Pan, plus loin. Laissez tomber, il est de la maison.
1: Quoi, vous êtes flic ?
2: C'était il y a longtemps.
0: Thomas Mansuy est le co-créateur et scénariste de cette série policière pour le moins décalée. Il m'a expliqué comment la collaboration avec Julien Doré s'était faite, par une mise en confiance préalable.
3: De toute façon, il était impensable d'écrire cette série sans dialoguer avec Julien. Donc, nous avons créé un petit document qui décrivait un peu le personnage qu'on avait en tête. Il a opéré notamment un changement majeur, c'est qu'à la base, Panda, ça devait se passer dans les Calanques, à Marseille, et qu'immédiatement, Julien nous a dit « Moi, ma terre, c'est les Cévennes, mais aussi la Camargue, c'est là que je tourne tous mes clips, c'est un territoire magnifique, très sauvage, beaucoup plus sauvage que la côte voilà, autour de Marseille. Moi, ma seule condition, c'est qu'on aille tourner là-bas. »
0: Pour écrire la série, la personnalité du chanteur a beaucoup inspiré les deux scénaristes qui ont tenu compte également des réserves de Julien Doré quant à certaines scènes qu'il n'était pas persuadé de pouvoir correctement jouer.
3: Dans la saison 2, épisode 2, on termine l'épisode par une séquence où il se retrouve dans un club de striptease et il se met à danser sur scène avec les autres comédiens. Son souci principal, c'était de savoir s'il allait pouvoir et jouer et danser en même temps, pouvoir tout gérer. Il était hyper vigilant là-dessus.
0: Au final, la série aura rencontré son public et la communauté du chanteur, très présente sur les réseaux sociaux, aura participé à l'engouement général pour cette création originale. Et pourtant, à ce jour, pas de troisième saison en vue pour cause d'agenda surchargé du chanteur. Mais pour en avoir le cœur net, j'ai quand même demandé au scénariste s'il n'y avait pas quelque part dans un tiroir qui traîne une suite en préparation.
3: À ce jour, non, il n'y a pas de projet de saison 3 pour Panda. En revanche, tous les outils sont là. Si un jour le désir de Julien surtout revient et que ça rencontre notre propre agenda de scénariste, oui, Panda n'est pas mort et enterré, il pourrait très bien ressusciter. Quand, je ne sais pas. Sous quelle forme, je ne sais pas non plus. Mais en tout cas, le personnage vit toujours en Camargue dans sa petite paillote.
0: En attendant une suite, ce soir, deux épisodes du Panda sont programmés sur la chaîne TF1 Série Film dès 21h10. Et si vous veniez ce matin sur l'antenne d'ici nous raconter ce que vous avez prévu pour ce week-end, 0810 055 056, vous connaissez le principe, dès lors que vous passez sur l'antenne, vous repartez les bras chargés de cadeaux cet été, un pack été justement, un sac collector aux couleurs de votre radio locale, rempli de surprises. Pour l'heure, voici une nouveauté, Oria, soirée mondaine, ici, il est 5h24, bon réveil.

0: Ici, chaque matin, on démarre la journée ensemble. Presque 5h30 avant le retour de l'info, Stéphane Bern nous rend une petite visite, comme tous les jours, pour mieux remonter le cours de l'histoire. Aujourd'hui, Stéphane, on va voyager au premier temps du football français.
1: Bien avant les stades géants, Mbappé et les Qataris, le football se jouait sur un terrain vague du Havre, dans la brume, le crachin, et avec un accent so British. Le Havre, 1872. Sur un champ battu par le vent, une poignée d'Anglais expatriés, pasteurs, négociants et employés du port, tapent dans une grosse sphère en cuir détrempé. Le genre de ballon qui pèse 8 kilos et arrache un fémur au premier amorti de la cuisse. Leur club s'appelle fièrement le Havre Football Club. Leur vestiaire, oh, un appenti loué à un boulanger. Pas commun, mais pratique pour les croissants à la mi-temps. Leurs règles, floues, très floues comme le ciel du Havre. On y joue à la combination, un mélange de rugby et de foot. Petit problème, personne ne sait quand on peut utiliser les mains, ni quand on marque. Résultat, plus de tacles que de buts. Un joyeux chaos plein de bonne volonté. Mais les gentlemen, rejoints par quelques Havrais téméraires, persistent.
2: So British.
1: Chaque midi à la pause déj, ils jouent 30 minutes montre en main, avant de retourner au port. En 1884, le club s'élargit et devient le Havre Athletic Club. On y pratique aussi le cricket, le hockey, le tennis, bref, tout ce qui sent bon la pelouse britannique. Reste à choisir les couleurs. Bleu ciel pour Cambridge.
3: Allez les bleus !
1: Bleu marine pour Oxford.
4: Allez les bleus !
1: Blue or bleu ? Impossible de trancher. Alors on garde les deux. Naît alors le fameux maillot ciel et marine, un dégradé indégradable.
5: Parfaitement intraitable.
1: Depuis, le HAC n'a pas gagné toutes ses coupes, mais il a donné le premier coup de pied dans l'histoire du foot français. Et ça, ça vaut tous les triplés possibles en finale de Coupe du Monde.
0: Bon week-end et à lundi, évidemment, Stéphane Bern. Qu'est-ce que vous faites ces deux prochains jours? Venez donc nous le raconter sur l'antenne d'ici. On aime vous entendre le matin, nous raconter ce qui se passe. Peut-être que vous allez être de ceux nombreux qui seront sur les routes tout au long du week-end. Week-end extrêmement chargé, peut-être celui le plus chargé de tout cet été. 0810 055 056, à moins que vous préfériez rester tranquille à la maison. Vous nous le dites dans un instant pour l'heure 5h30. L'info en France et dans le reste du monde, c'est le 90 secondes avec Valentine Lottès.
6: Des tourbillons de flammes imprévisibles, virulents et particulièrement rapides. Les Landes sont à nouveau en feu. 500 habitants évacués à Luglon, à l'ouest de Mont-de-Marsan, où cet incendie démarré hier après-midi a déjà parcouru 600 hectares de forêt. Des feux contenus sur les plages du Pas-de-Calais et à Saint-Just au sud de Rennes. Mais le risque de reprise et globalement de feux de forêt est encore élevé ce vendredi dans 57 départements. Très élevé, le plus haut niveau de danger en Mayenne, dans les Deux-Sèvres, l'Indre et l'Indre-et-Loire. Pour la mort de deux pompiers à Mérignac il y a 3 semaines, un ado de 15 ans est mis en examen en Gironde. En garde à vue, il a disculpé son frère aîné. Les deux pompiers et leur camion se sont retrouvés piégés dans une parcelle de pin en flammes tout près de l'aéroport de Mérignac. Le fisc piraté, des cybercriminels ont consulté et extrait les données personnelles de milliers de particuliers et de professionnels. Bercy l'a annoncé hier. On ne sait pas encore de quelles données il s'agit, des noms, des téléphones, des informations fiscales. Soyez prudents si les impôts vous contactent. Si vous partez ou revenez de vacances ce week-end, votre vol sera peut-être annulé. Grève des hôtesses et stewards chez EasyJet, la compagnie low cost, pour défendre leurs conditions de travail. Une quarantaine de vols seront annulés demain au départ de la France, probablement autant dimanche selon les syndicats. Deux nouvelles médailles pour la France au championnat d'Europe d'athlétisme. Marie-Julie Bonin, médaillée de bronze à la perche, et Alice Finot, médaillée d'argent du 3000 mètres steeple.
0: Vous écoutez ici, 5h32 ce vendredi. L'info, c'est tout pour nos pompiers.
6: Déçus hier de la réponse du ministre de l'Intérieur à leurs revendications, pas le temps de prendre une pause. La France brûle dans les Landes, en Bretagne et dans le Pas-de-Calais, où ils peuvent en revanche, et comme partout ailleurs en France, Mathis Caron comptait sur la solidarité des Français.
2: À la lisière de la forêt, sur un rond-point, des élus et des habitants distribuent à manger et à boire aux pompiers lorsqu'ils font des pauses.
7: Il y a des sandwichs, surimi, il y a des croissants, cool, des petits pains. Je vous ramènerai des frites à midi.
2: Des denrées offertes par les commerces du secteur ou directement par les villageois.
8: Ah, ma femme, elle va aller faire des courses, il faut les déposer.
2: Qui voient tous ces pompiers comme des héros.
9: Ah bah, c'est important de les aider parce qu'ils sont là pour sauver notre patrimoine et tout.
10: Qu'est-ce que ça vous fait de les voir tous comme ça?
11: J'ai au cœur. J'en ai des frissons parce que je trouve c'est un beau métier. C'est mouvant, quoi.
2: L'équipe municipale tente de superviser cette opération de solidarité. Marjorie Baheu, adjointe à la mairie de Dan.
12: Très très belle solidarité. On a eu énormément de dons alimentaires, les frigos sont pleins. On arrive à restaurer l'ensemble des sapeurs-pompiers présents sur site. Ils apprécient, ils nous remercient vraiment énormément, on fait ce qu'on peut.
2: Autour de ce rond-point, on trouve aussi des agriculteurs. Ils transportent des énormes citernes remplies d'eau pour ravitailler les engins des pompiers.
13: Ça va de 11 000 litres à 20 000 litres, 30 000 litres. On a des tonneaux qui sont plus impressionnants même que les camions de pompiers. Donc on sait aller pomper de l'eau, on sait aller peut-être à des endroits où les pompiers ont peut-être un peu de mal à y aller et on sait le faire. C'est normal qu'on vienne donner un coup de main aux pompiers.
2: La gérante d'un gîte a également mis ses chambres et ses douches à disposition des soldats du feu.
6: Reportage à Dan de Mathis Caron au nord du Touquet Paris Plage où les incendies dans les dunes sont contenus mais toujours pas fixés. Et la météo du jour ne va rien arranger, Johan.
0: Une journée caniculaire, une nouvelle avec des températures au lever du jour qui sont déjà très élevées, pas moins de 20 à 25 degrés. Une nuit éprouvante, une nouvelle qu'on vient de passer sur une grande partie du pays. À noter qu'en matinée, on note quelques ondées orageuses à prévoir sur la Bretagne, la basse Normandie, également des nuages bas qui s'amoncelleront sur les Landes et les Pyrénées-Atlantiques. Et puis pour ce qui est du thermomètre, il affichera en milieu de matinée aujourd'hui 24 degrés à Toulouse, 21 à Limoges, 26 à Marseille, 28 degrés déjà à Nîmes en milieu de matinée. Et puis l'après-midi, une vague d'extrême chaleur généralisée, un pic caniculaire qui sera atteint dans certaines régions de France, comme la région parisienne, 40 degrés, 40 également en Occitanie, à Toulouse ou la Gironde, avec 37 degrés à Bordeaux, 38 à Nantes, et puis en Méditerranée, de la chaleur évidemment, mais dans une moindre mesure, avec 35 degrés à Perpignan, 33 à Marseille ou 33 à Nice. Comment ça se passe par chez vous? Vous nous l'écrivez, vous nous postez vos messages sur la page Facebook d'ici, comme l'a fait Nuria, qui vit entre deux mers, à Eau, il fait 22 degrés chez elle. Merci pour la photo, une photo de la Garonne. Merci, Nuria. Jean, lui, vit à La Haye, Foissière. C'est en Loire-Atlantique. Des averses faibles ce matin avec un 22 degrés qui s'affiche sur son thermomètre. Et puis, Mika, lui, vit à Ramatuelle. 25 degrés ce matin sur la plage de l'Escalier. Tous les matins, ici, on fait la météo ensemble.
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0: Et ce matin, avant de partir en week-end, vous nous appelez pour nous raconter justement ce que vous allez faire de ce week-end du mois d'août. 0810 055 056. Tous les étés, on vous gâte et on vous offre un pack été, un sac rempli de goodies. Et puis la musique également pour vous accompagner avec Hong Kong Star, France Gall à 5h36. Bon réveil.

0: Il est presque 6h20, vous écoutez ICI. On est à vos côtés pour bien démarrer cette nouvelle journée.
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0: Et ici, pas un matin ne se passe sans vous alerter sur une nouvelle arnaque à éviter, Valentine. Ce matin, les commerçants sont la cible d'appels téléphoniques malveillants.
2: Oui, des escrocs tentent de leur vendre de faux encarts publicitaires en se faisant passer pour un agent de la mairie, par exemple. Explication dans votre chronique, c'est pas vrai, dans quelques minutes.
0: Dans les prochaines minutes, Phil Collins rejoindra la playlist de votre début de journée. Avec ça, c'est une journée caviar. On ne peut pas louper une journée quand on démarre avec Phil Collins. Bonjour, qui est là au téléphone ce matin?
3: Bonjour Johan, c'est Séverine de Bordeaux.
0: Soyez la bienvenue. Bonjour, Séverine. Depuis quelle heure?
3: Bonjour,
0: vous êtes...
3: Valentine.
0: Depuis quelle heure vous êtes réveillée ce matin, Séverine?
3: Oh, depuis une quinzaine de minutes.
0: Est-ce que vous avez... Est-ce que vous avez ce qu'on appelle une morning routine, au-delà de, d'allumer la radio et d'écouter ici?
3: Non, je traîne un petit peu, je vais déjeuner, je pars à 6h30 travailler.
2: Mais c'est une routine ça, Séverine.
0: Ouais, mais moi, on veut savoir, il y a quoi sur la table du petit-déj ce matin chez Séverine en Gironde?
3: Alors, un grand café avec un petit peu de lait et puis en général, je mange une banane.
0: Très bien.
3: Voilà, et puis je suis prête pour partir au boulot.
0: C'est diet, c'est équilibré.
2: Vous faites quoi dans la vie, Séverine?
3: Je travaille dans l'aéronautique.
2: Oh waouh!
0: Est-ce que c'est week-end ce vendredi soir où vous allez travailler?
3: Oui, j'ai hâte.
0: Il y a des choses prévues? Un petit programme?
3: Non, une petite marche hebdomadaire, ma petite marche dimanche avec une amie. Et puis sinon, la chaleur fait qu'on ne fait pas grand-chose.
0: Bon, on se met à couvert.
3: J'espère qu'il va faire moins chaud.
2: Bon, ça, normalement, oui.
0: Ça devrait redescendre. Bon, d'ici fin de journée de samedi, si j'ai bien compris.
2: C'est ça, si avec l'arrivée d'orage.
3: Bon. Voilà, mais écoutez, on verra. Dans tous les cas, c'est l'été, il ne faut pas trop se plaindre. Mais bon, j'avoue que c'est assez dur. Cette année,
2: c'est chaud.
3: C'est compliqué.
0: On va vous souhaiter du courage pour cette dernière journée de travail de la semaine. Et on vous envoie le pack été en Gironde chez vous à Bordeaux. Belle journée à vous.
3: Génial. Merci beaucoup Valentine et Johan. Au revoir.
2: Merci Séverine. À bientôt.
0: Dans un instant, c'est pas vrai votre rendez-vous anti-arnaque. Vous êtes ici, il est 5h42.
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0: 5h42, c'est pas vrai, votre rendez-vous anti-arnaque quotidien. Aude Razo, bonjour. Aujourd'hui, on parle des commerçants qui sont la cible des escrocs. On vous a signalé, Aude, dernièrement, des tentatives d'arnaque par téléphone.
6: Effectivement, vous tenez une boutique, quelqu'un vous appelle, il vous dit qu'il travaille pour la mairie et il vous propose un encart dans le magazine de la ville ou dans un guide officiel, un encart pour faire la pub de votre magasin. Sauf que, attention, cette personne est peut-être en train de vous mentir. Il y a eu plusieurs signalements, effectivement. Des voleurs essayent en fait de récupérer de l'argent, se faire payer en échange d'un encart publicitaire totalement inexistant. Conseil que je vous donne, appelez toujours la mairie hein, pour vérifier qu'elle est bien à l'origine de cet appel. Autre arnaque, là c'est un chef d'entreprise qui m'a contacté, Sébastien. Lui me raconte le coup de fil très suspect d'une personne qui dit travailler pour Google. Elle aussi lui propose, un peu dans le même esprit, de l'aider à augmenter la visibilité de sa société, mais cette fois sur Internet.
0: C'est pareil Aude, c'est un piège, mais c'est un piège encore plus élaboré.
6: Oui, parce que vient le moment où cet employé Google, soi-disant, demande à notre chef d'entreprise de transmettre sa pièce d'identité. Pour ça, elle lui envoie un lien par texto. Et là, Sébastien se rend compte que le lien le renvoie vers le site d'une banque, une banque en ligne. En fait, accrochez-vous, l'escroc est en train de lui faire ouvrir à son insu un compte en banque au nom de sa société, sans doute pour utiliser ce compte ensuite pour des activités illégales. Sébastien refuse d'aller plus loin. Si vous êtes entrepreneur, commerçant, Google précise bien qu'il faut vraiment, vraiment se méfier de ce genre d'appel. Ne croyez pas non plus les escrocs qui prétendent qu'il faut payer pour avoir la fiche de votre établissement dans Google ou sur Google Maps, c'est gratuit.
0: Et oui, vous avez raison, ne croyons jamais les escrocs. Souvent, ils mentent. Hein. 5h44, vous êtes ici, on se réveille ensemble. Si vous vous posiez la question de savoir quel est l'oiseau qui a le plus long bec au monde, Eh bien, dites-vous que vous vous posez les mêmes questions que Benoît Prospero. Et ça, c'est une bonne chose. Vous êtes sur la bonne piste, le bon chemin et celui du monde merveilleux du vivant qui arrive. Dans un instant, tiens, le temps d'écouter Amel Bem qui est là pour vous réveiller aussi. Pourquoi tu...

0: vous écoutez ici. Chaque matin, on apprend des choses en s'amusant. Il est 5h47 et c'est le moment d'aller prendre le pouls de Dame Nature. Dans le monde merveilleux du vivant, aujourd'hui au programme, un oiseau fascinant. Bonjour Benoît Prospero.
1: Et encore une fois, c'est pas moi l'oiseau, hein. C'est le pélican au programme bec. Pêche et vol. Et donc, première chose à savoir, le pélican australien détient un record. C'est lui qui a le plus long bec de tous les oiseaux du monde, dans le monde, du monde, dans le monde. Ça veut dire que sur la planète Terre, il n'y en a pas un autre qui a un bec aussi long que lui. Vous savez combien il peut atteindre ? 50 cm. Est-ce que vous voyez ce que ça fait, 50 cm ? Oui, c'est énorme.
0: Ben oui, on est d'accord que le pélican, c'est l'oiseau qu'on imagine avec dans son bec des poissons en train de nager, hein, c'est ça ?
1: Ah ben, c'est exactement ça. Et c'est une excellente transition. Deuxième chose à savoir, voici comment ça marche. D'une manière générale, pour pêcher, le pélican attrape d'abord des poissons avec son bec. Et puis ensuite, eh bien, il vit de l'eau. Et enfin, il avale sa proie. À noter que certains pélicans ont un volume dans le bec qui peut contenir jusqu'à 11 litres, ce qui représente au passage plus de 10 kilos. Et en parlant de pêche, eh bien, sachez que lorsqu'il est en groupe, le pélican a une technique de pêche bien à lui, très efficace. Et voici la technique. D'abord, le groupe forme une sorte d'arc de cercle ou de fer à cheval. Grâce à quoi, ils rabattent les poissons vers les eaux un petit peu moins profondes. Puis, le demi-cercle se referme et réduit de plus en plus l'espace pour les poissons. Et enfin, quand les poissons sont piégés et en eau peu profonde, eh bien, les pélicans plongent de manière synchronisée en même temps pour capturer leur proie.
0: En effet, dites donc, c'est une sacrée organisation.
1: Ah bah oui, c'est une sacrée organisation, comme vous dites. Et enfin, troisième chose à savoir, l'envol demande au pélican un très gros effort. Pourquoi ? Ah bah d'abord parce qu'il doit courir à la surface de l'eau, tout en battant très fort des ailes. Et puis, il décolle. Et une fois qu'il est en l'air, alors là tout va mieux, il peut voler jusqu'à 24 heures sans se poser, et ce sur une distance de 500 km par jour. Tout dépend bien sûr des ascendances thermiques. Traite-moi de guêpe et on verra lequel de nous deux fait courir l'autre autour du jardin. Le monde vivant est merveilleux. Et merci encore une fois au Muséum National d'Histoire Naturelle. Plus d'infos sur les oiseaux sur mnhn.fr.
0: Et merci à vous Benoît Prospero, on vous retrouve évidemment lundi aux alentours de 6h46 ici.
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0: En attendant, à 6h10, à la une de la presse ce vendredi, on retourne en enfance.
3: Et on se demande pourquoi Walt Disney nous fascine-t-il autant. Le dossier consacré ce mois-ci par le magazine La Fringale Culturelle. Nous sommes au téléphone avec son rédacteur en chef.
0: Bonjour Alexandre Latreuil.
4: Bonjour.
0: En quelques mots, pour commencer, comment vous pourriez brosser le portrait de cet homme qui était Walt Disney ?
4: Walt Disney, c'est quand même l'un des noms les plus célèbres de l'histoire du cinéma et du divertissement. Je ne parlerai pas de saint ni de tyran, mais d'un homme perfectionniste et surtout d'un self-made man, donc d'un homme qui s'est construit tout seul, tel qu'on les appelle aux États-Unis. Et puis, on peut aussi parler quand même d'une certaine folie, une folie créative.
0: Lui-même a dessiné ?
4: Oui, absolument. Et puis surtout, il a imaginé. Il a rêvé, et ça c'est quand même extrêmement, extrêmement fort. Il faut aussi, dans la famille Walt Disney, noter la présence de Roy, du frère, qui a permis notamment la production de la Walt Disney Company.
0: Pour paraphraser le titre de votre article, pourquoi Walt Disney nous fascine-t-il autant encore aujourd'hui ?
4: Mais je crois qu'on trouve cette réponse justement en analysant sa vie, son parcours et son histoire qui ressemble à un véritable conte, alors un conte de la vie moderne. J'aimerais vous parler de quelque chose qui vraiment démontre sa personnalité, parce que c'est quelqu'un qui n'a jamais renoncé. Il évoquait quatre mots très importants pour lui, à savoir la curiosité, la confiance, le courage et la constance. Il disait par ailleurs, je pense que lorsque nous parlons de réussite, nous devons parler de 4 C, donc la curiosité, la confiance, le courage et la constance. Et il ajoutait, je pense que le plus important est la confiance, car lorsque vous croyez en une chose, croyez-y jusqu'au bout, implicitement et incontestablement. Alors, à mon avis, ces mots peuvent aussi parler à tous les entrepreneurs de notre époque, et c'est en ça que Walt Disney est quand même assez fascinant.
0: Ces 4C, finalement, ils sont dans les traits de caractère de beaucoup des personnages de Walt Disney.
4: Oui, absolument. Et on les retrouve dans tous les personnages, je pense. Et j'ajouterais aussi que la musique a fait aussi beaucoup partie de cet esprit créatif, parce que la musique automatiquement nous rappelle un Disney. On connaît tous la musique du Roi Lion, de Toy Story, ou même pour prendre un exemple qui le concerne, parce que le Roi Lion et Toy Story, il les a pas connus, je prendrais l'exemple de Bambi. On connaît tous, je crois, les musiques de Bambi. Donc, on est adulte, mais au fond, ça nous ramène, ces musiques nous ramènent quelque part en enfance. Et c'est peut-être ça, finalement, aussi, ce qui peut être fascinant chez Disney, je crois. Cette capacité de lier vraiment, à travers un dessin animé, toutes les générations confondues.
0: Pourquoi Disney nous fascine tant ? C'est un article à retrouver dans le magazine La Fringale Culturelle. Avec un peu d'avance, je vous souhaite un bon week-end, Alexandre.
4: Merci beaucoup. Merci à vous et à tous vos éditeurs.
0: Dans l'épisode de ces tendances de ce vendredi, il sera question de télé-réalité. Enfin, pas vraiment de télé-réalité. Quelque chose approchant.
3: Très bien. Je suis à l'écoute.
0: C'est au programme de ces tendances. Dernier épisode de la semaine avec Muriel Jordan. Le temps d'écouter un bon Phil Collins. Merci d'être des nôtres. 5h53.

0: C'est vendredi, bientôt ce sera le week-end et comme chaque matin de la semaine, avant 6h, Muriel Jordan passe une tête en studio pour nous raconter le monde qui a oublié de tourner rond. Muriel, ce vendredi, vous vous intéressez à une fausse télé-réalité qui connaît un succès fulgurant.
1: Une télé-réalité pondue par l'intelligence artificielle qui décidément ne manque pas d'inspiration quand il s'agit de pourrir notre cerveau. Des personnages avec des têtes de fruits. Je laisse ces ados entre 12 et 16 ans vous expliquer. Je suis allée à leur rencontre et je leur ai montré des extraits de cette télé-réalité qu'ils connaissent bien.
2: C'est quoi ça ?
3: Bah quoi, on est amis, non ?
4: Bah je sais pas trop ce qu'on est.
2: C'est qui les personnages ?
5: Frésita, Frésio...
6: Là, ce qui me dit tant à fruits.
5: En fait, c'est des gens à tête de fruits. Et là, ils sont sur une île de la tentation. Et il y a plein d'autres fruits qui arrivent pour essayer de voir s'ils se trompent.
7: Salut, Bananella. Ravi de te rencontrer.
8: Salut, Citronello. Moi, c'est Myrtilla.
9: Je sais que ça fait à peu près 51 millions de vues. Quelque chose comme ça.
2: Tu regardes ?
9: Non, pas trop. J'ai regardé seulement les grands résumés. Et j'ai regardé.

0: citer l'algorithme. Mais ces collégiens qui confient regarder de temps en temps sont aussi parfois gênés par le contenu de ces vidéos.
1: C'est vulgaire, rien que quand on les voit faire des scènes où ils se touchent comme ça, ils font des danses bizarres, ils se regardent bizarrement, ils parlent vulgairement des femmes et tout ça. Enfin, je trouve ça vulgaire et ça se fait pas de montrer des vidéos comme ça.
2: Tu crois que tu le connais, Frézio? Parce que t'as eu un dé avec lui, ça y est, tu sais tout de lui?
3: Mais Banano, tu vois, c'est ça ton problème. Tu penses qu'avec ta queue...
0: Ne vous affolez pas, on parle bien évidemment de la queue de la poire. Cette parodie fruitée de l'île de la Tentation ayant généré plus de 100 millions de vues en 10 jours, ça veut dire du business en vue, donc de l'argent. Alors la marque Oasis a décidé de s'y associer malgré les polémiques autour du contenu de ses vidéos. Bref, l'île de la Tentation version potager, c'est tendance, mais on s'en passerait bien. Les personnages font encore penser à ces brain rot, ces personnages grossiers, mal dessinés, inventés par l'IA et omniprésents sur les réseaux sociaux. Donc l'île de la Skibidi Tentafruit, ce sont des fruits qui font de la compote avec notre cerveau.
4: 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Si vous prenez la route ce week-end, c'est l'un des plus chargés de l'été. Votre radio ici sera à vos côtés pour vous accompagner au volant aux quatre coins du pays. On vous laisse avec toute l'équipe d'ici matin. Excellente journée.
5: Merci beaucoup Johan, très belle journée avec nous.
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5: Bon réveil, vendredi 14 août, il est 6h. Les infos avec Cédric Armel. Bonjour Cédric.
7: Bonjour Ambline, bonjour à toutes et à tous.
5: Gabriel Attal fait campagne pour la présidentielle dans l'Hérault.
7: Passage par la Grande Motte hier pour le chef de file des députés Renaissance à 10 mois du scrutin. Au menu, entretien avec des chefs d'entreprise sur les difficultés de recrutement, des policiers, des maîtres nageurs et le propriétaire d'un camping également, à croire que la route vers l'Elysée se joue aussi dans ces campings. Mathias Kern.
8: Ça va, vous avez vacances, se passent bien?
9: Allez, je vais prendre une petite photo.
10: En tout cas, Gabriel Attal a pu tester sa cote de popularité auprès des touristes.
8: Allez, faites une photo là. Hop.
10: Ce qui a donné lieu à des situations merci. Plutôt cocasses. Franck, un peu gêné, en maillot de bain.
8: Oui, en claquette, torse nu. En vacancier, quoi. J'ai hésité avant d'aller le voir, mais bon, après, voilà, c'est les vacances. Hein. Ça ferait un beau souvenir, ça, plus l'éclipse.
10: L'ex-premier ministre prend la pause, volontiers. Le camping est plein, un millier de personnes, autant d'électeurs potentiels. Un selfie, un vote, l'équation n'est peut-être pas aussi simple. Mais tout de même, Gabriel Attal s'est même invité dans le mobilhome d'Océane et Hassan et leur petit Eden.
11: Ah, là, même le bébé content.
12: On est venu nous voir tout à l'heure, on n'était pas au courant.
13: Vous saviez qu'il était en campagne?
11: Alors non, moi j'en savais rien. Tu savais toi qui étais en campagne?
12: Non, pas forcément.
13: Est-ce qu'il est candidat
11: pour la présidentielle?
12: Oui, oui.
11: Ah, d'accord.
12: Oui. On sait maintenant.
10: Mais les Français ont-ils vraiment la tête à la présidentielle de 2027 ou préfèrent-ils qu'on les laisse tranquilles en plein mois d'août?
14: Moi, je parle des problèmes des Français avec les Français. Ensuite, sur l'élection présidentielle, c'est dans une dizaine de mois, donc ils ont le temps, évidemment, dans les mois qui viennent, de s'y intéresser.
10: Peu de débats de fond, finalement. Les échanges avec les vacanciers se sont surtout cantonnés à des photos entre les allées des mobilhomes.
7: Le ministre de la Justice, Gérald Darmanin, lui aussi sur le terrain hier, à Alès, dans le Gard, juste à côté de chez nous, pour rencontrer le maire de la commune, Christophe Rivin, qui lui a porté son soutien. L'élu a reçu des menaces le mois dernier, une enveloppe avec deux balles calibre 9 mm avec la signature DZNG pour DZ Mafia Nouvelle Génération. Il a été également exfiltré de son domicile en juillet par le RAID, les forces spéciales de la police. On vous raconte cette rencontre entre le ministre de la Justice et le maire d'Alès dans l'info d'ici. Ça se passe à 6h30.
5: Des viticulteurs ont dû commencer les vendanges plus tôt cette année.
7: Entre 10 et 15 jours d'avance environ, les vignerons sont déjà en pleine récolte à cause de la sécheresse, mais aussi des fortes pluies cet hiver. Et ça arrive de plus en plus tôt, ces vendanges. Mais cette année est vraiment exceptionnelle, selon Didier, formateur au domaine Maspiquet à Grabel, au point qu'il l'intègre dans les cours qu'il donne aux lycéens qui passent par le domaine.
15: On intègre les conséquences du changement climatique et donc le fait qu'on est obligé de récolter avec des chaleurs qui pose un certain nombre de problèmes liés à la prolifération des micro-organismes, à l'oxydation, qui est d'autant plus importante que les températures sont élevées. Donc c'est la raison pour laquelle je parlais des priorités qui sont la rapidité et le froid pour les vins blancs. On arrive à gérer le problème. Mais on va être amené, les œnologues, enfin les maîtres de chez, etc., à intégrer de plus en plus ces problématiques-là. Il y a des cépages précoces qui viennent.

0: de zones septentrionales, comme le Charbonnet par exemple. Si ça continue, dans moins de 5 ans, on les vendange en mois de juillet.
1: Et le domaine Maspiquet à Grabel mise désormais sur des cépages plus résistants face à la météo. L'Hérault reste encore et toujours en vigilance orange canicule. Température maximale attendue à Olonzac aujourd'hui, 40 degrés. Vigilance orange aussi au feu de forêt, également maintenu, le risque d'incendie reste élevé dans l'Hérault. À l'autre bout de la France, dans les Landes, un nouvel incendie en cours depuis hier. 600 hectares parcourus selon le dernier bilan au sud de Biscarrosse. 500 personnes ont dû être évacuées de la zone près de l'incendie. Les flammes étaient à près d'un kilomètre des maisons. Cette nuit, 280 pompiers sont sur place.
2: Les pompiers professionnels qui ont exprimé leur ras-le-bol hier.
1: Au ministre de l'Intérieur, Laurent Nunez, lors d'une réunion place Beauvau, dont il n'est presque rien ressorti de neuf selon l'intersyndicale qui était présente. Elle réclame plus de moyens humains et financiers pour mieux lutter face aux incendies et aux missions du quotidien. Alain Larata est secrétaire général d'Avenir Secours. Il pense que les renforts qu'il réclame vont mettre du temps à arriver.
3: Vous êtes en train toutes et tous de comprendre que notre système est non seulement complexe, mais qu'un ministre de l'Intérieur seul n'a pas le pouvoir de tout faire. Il est tributaire des parlementaires qui devront s'approprier du projet de loi au mois de septembre, que ce soit les sénateurs ou les députés. Et une fois que la loi sera votée, il faudra aussi obtenir des crédits dans le cadre du projet de loi de finances. Et ensuite, dans les 100 derniers mètres, il faudra que les 102 établissements publics, que sont les services d'incendie et de secours, dirigés principalement par les départements, fassent le travail. Vous comprenez qu'on est face à toute cette difficulté. On est plutôt inquiet, et c'est le message qu'on a porté au ministre de l'Intérieur. C'est un pays qui est piloté par un gouvernement, mais qui est tributaire des arcanes du Parlement et des arcanes des collectivités territoriales pour qu'on ait les moyens de faire notre travail et de protéger les Français.
1: Les syndicats de pompiers professionnels qui appellent à une grande manifestation le 29 septembre prochain à Paris. Une course-poursuite entre la police et une Porsche à Montpellier. Un jeune de 23 ans interpellé cette semaine alors qu'il tentait d'échapper à la BAC au volant d'une voiture allemande à 175 km/h en pleine ville. Le suspect avait 1,6 g d'alcool dans le sang. Il sera jugé en mars prochain.
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1: À Birmingham, pour plusieurs athlètes héraultais engagés au championnat d'Europe, pas de finale du 800 mètres pour Renelle Lamotte, éliminée en demi hier. Même chose pour Isabelle Black, éliminée elle aussi en demi du 400 mètres. Une bonne note quand même pour Antoine Ferranti. Le décathlonien licencié à Agde a terminé ses épreuves hier par une victoire dans le 1500 mètres. Son classement final du décathlon, c'est 10e, loin derrière le champion d'Europe, l'Allemand Léo Neugebauer. Deux médailles françaises hier tout de même. L'argent pour Alice Finot sur le 3000 mètres steeple et le bronze pour Marie-Julie Bonin en saut à la perche. Nicolas Rouget prépare sa revanche. Le skipper sétois va participer dans 3 mois à la Route du Rhum, cette course à la voile entre la Bretagne et la Guadeloupe. 3 ans après une énorme mésaventure, son bateau cassé avec d'énormes réparations à plusieurs centaines de milliers d'euros. Là, il est remonté, va bientôt prendre la mer avec un nouveau bateau, un Imoca, voilier monocoque de 18 mètres de long. On écoute Nicolas Rouget.
4: Sur les Imoca, il y a les Imoca à foil, donc ils vont extrêmement vite, qui sont extrêmement pointus, et il y a les anciens Imoca qui sont les Imoca à dérive. Donc j'ai pris un Imoca à dérive. C'est un bateau qui a déjà fait plusieurs Vendée Globe, qui connaît le chemin. Et moi, je veux la fiabilité. Voilà. Ouais. Tous les bateaux que je regarde sont forcément en Bretagne, à Concarneau, à Port-la-Forêt, enfin dans ces endroits-là. Il n'y a pas de bateau comme les nôtres en Méditerranée. C'est trop compliqué pour naviguer avec nos bateaux, surtout en solitaire ici. C'est mon premier Vendée Globe. Moi, je veux pas gagner. C'est pas du tout l'idée. Jamais un Sétois, jamais un Marseillais n'a participé au Vendée Globe. Je veux être le premier à le faire. Moi, c'est l'aventure et la belle histoire.
1: En attendant la Route du Rhum qu'il prépare, départ le 1er novembre depuis Saint-Malo en Bretagne, au nord de Rennes, arrivée prévue à Pointe-à-Pitre, à l'autre bout de l'Atlantique, en Guadeloupe. Et ça fait rêver, hein. Pointe-à-Pitre.
2: Ah ouais. Aïe, aïe, aïe.
1: Ah, ça y est, vous y voyez déjà, là, sous les palmiers, etc. Mais on en a chez nous des palmiers dans l'Hérault également.
2: Bah oui, heureusement. Et en plus, je vous annonce une bonne nouvelle. Ah. Encore une fois, grand soleil sur notre région, oui. Au
1: on
2: réveil.
1: On n'est pas habitué en plus, là.
2: Ah, ça, c'est vrai. Soleil. Ça change, hein. 28 degrés à 7 ce matin, 29 à Montpellier, jusqu'à 30 degrés à l'Audève. Et alors, dans l'après-midi, la chaleur deviendra très forte. Hein. On le disait, on est toujours en vigilance orange canicule. Il pourrait y avoir quand même quelques nuages qui pourront bourgeonner dans l'intérieur du département, accompagné d'un risque d'orage localisé. Les températures vont grimper, 31 degrés à 7, 37 à Montpellier cet après-midi, 38 degrés à l'Audève, une journée donc particulièrement chaude, encore une fois, avec une ambiance parfois lourde. Il est 6h08, c'est le moment de regarder vos conditions de circulation sur les routes héraultaises. Avec cet accident sur l'A75 de Lodève en direction du sud, on est au kilomètre 275 au niveau du Pouget. Le véhicule se situe sur la bande d'arrêt d'urgence, donc si vous êtes dans le secteur, soyez prudent et levez le pied. Si vous avez un ralentissement, un accident ou autre à nous signaler, vous avez bien sûr ce numéro à votre disposition, 04 67 58 6000.
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2: Bon réveil avec Ici Héros, vendredi 14 août. Là, normalement, vous êtes déjà en mode week-end. Ou alors, vous faites semblant de travailler. Allez, courage pour cette journée. Aujourd'hui, on va vous faire voyager sans bouger de votre voiture, direction Bandolero avec Paris Latino. Chanson qui sent bon le soleil, la fête, les soirées d'été, tout ça, tout ce qu'on aime bien. Exactement ce qu'il nous faut pour démarrer ce vendredi. Voici donc Bandolero, c'est sur Ici Héros, votre radio locale préférée. Bon réveil.

0: Paris Latino avec Bandolero sur Ici Hero.
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0: Des rimes ce matin, tout en haut, vous avez vu Cédric?
2: Ouais.
0: C'est fort, hein?
2: Paris Latino, Bambolero, Bandolero,
0: Ici Hero.
2: Une bêtise. Ici Hero, effectivement.
0: Ça fait trois hauts. Bon, bah super.
2: J'en avais pas d'autres, je suis vraiment désolée.
0: Alors, en mai, vous vous souvenez, il s'est déroulé l'international pétanque de Sète. Virginie Vivès est allée faire un entraînement avec les vétérans et organisateurs de l'événement. Alors, c'est quoi un bon joueur de pétanque? On va voir ça dans un instant, à tout de suite.
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0: Aujourd'hui avec Vivien Cuguillère, on s'intéresse à une grande question. Alors quand on aime vraiment son travail, est-ce qu'on appelle encore ça du travail?
9: Allez, aujourd'hui un métier passion avec Mireille.
10: Bonjour.
9: Comment va Mireille à Jacou?
10: Mireille va bien.
9: Bon alors, qu'est-ce que vous avez fait comme métier, comme beau métier vous?
10: Alors moi j'étais infirmière en psychiatrie la Colombière en Montpellier.
9: Ah ouais, pas évident quand même comme boulot j'imagine.
10: Ça n'a pas été évident.
9: Et qu'est-ce qui vous a motivé pendant toutes ces années? Qu'est-ce qui vous a le plus plu en tout cas? Qu'est-ce qui vous a donné envie de vous lever?
10: On apportait les nouvelles de l'extérieur. Ça, c'était important parce que certains patients qui étaient bien communicatifs, quand même, se renseignaient sur l'extérieur. Et puis, voilà, on faisait de l'animation, on s'occupait des patients profondément.
9: J'imagine, Mireille, qu'en plus, on s'attache aussi quand même à ces patients.
10: Ah oui, il y a des patients, bien sûr, il y a des patients qui ont s'attaché parce que on fait partie de leur famille.
9: Eh ouais.
10: Leur famille ne venant pas les voir très souvent, pour dire rarement, on fait partie de leur famille. Ils sont contents de venir nous voir. Voilà.
9: Bah c'est gentil, voilà. Mireille, de nous avoir appelé. Je vous fais un gros bisou. Et puis.
10: Et moi aussi. Bah,
9: et merci pour tout ce que vous avez fait pendant toutes ces années, alors, hein, parce que.
10: Oui.
9: Voilà. Ça ne va pas être évident tous les jours. Donc,
10: bien animer cette radio.
0: Merci beaucoup Vivian, et puis évidemment gros bisous à Muriel. On va vous retrouver tout à l'heure Vivian, à partir de 9h, de 9h à 10h. Vivian Cuguillère, on va mettre les lunettes de soleil, on se prépare à faire la fête, hein, feria, fête votive. Est-ce que vous aimez ça vous? C'est la question qu'il va vous poser, tout ce qui est ambiance festive, tradition, souvenir. On en parle bien sûr dès 9h. Là on continue de vous accompagner avec les Bee Gees sur Ici Hero.

0: Il y a des questions qu'on préfère parfois ne pas poser, comme jusqu'où va votre amour? Eh bien, les Bee Gees, eux, l'ont posé cette question avec une petite voix en falsetto. Belle journée sur Ici Héros. Le reportage d'Ici Héros se passe avec les organisateurs de l'International de Pétanque de Sète. Alors, qu'est-ce qui fait un bon joueur de pétanque? Virginie Vives va poser la question ce matin aux vétérans des clubs de Sète et Bouzigues.
1: Et la pétanque, c'est ça aussi, hein. C'est pas que les boules, hein.
2: Tu veux dire quoi?
1: C'est les galéjades.
2: Ah, bah oui, bien sûr.
1: C'est la bonne humeur, c'est
3: tout.
4: Virginie et vous.
3: Allez, on est des amis, on est que des amis ici.
5: Une fois la partie finie sur le boulodrome extérieur, les joueurs boivent un coup à l'intérieur. Les locaux de la boule de Bouzigues sont dans l'ancienne cave coopérative. 25 mètres de long par 6 mètres de large, un boulodrome intérieur avec au sol un mélange de chaux, de terre et de gravier. Un bar est à côté du terrain avec des chaises de jardin installées en ligne.
3: Le marché à friteuse, c'est celle-là? Non, c'est celle-là qui marche pas.
5: Les gars sont assis, un verre à la main. Je m'adresse à Nicolas et Lolo qui participent au championnat de l'Hérault et au championnat des clubs. C'est quoi un bon joueur de pétanque?
6: Il n'y a pas de bon, il n'y a pas de mauvais.
2: Si, il y en a des mauvais.
6: Bon joueur, c'est un joueur qui est complet, qui s'est tiré, qui s'est pointé.
2: Ce que je regardais tout à l'heure, c'est qu'il y a un truc de silence toujours avant de jouer. Il y a comme une espèce de... comme si vous preniez une photo de ce qu'il fallait faire. Ouais.
6: C'est un moment de concentration.
2: Et vous changez de visage tous.
6: Petit moment de concentration pour justement pour...
2: Ouais.
6: Pour s'appliquer.
2: Mais ce qui est fou, c'est qu'il y a le côté où on se marre, où ça vanne. Mais ça va complètement avec le fait de prendre cette seconde-là pour se reconcentrer.
6: C'est ça. Bah après, il y en a beaucoup qui n'arrivent pas à le faire.
2: Et qui restent déconcentrés, tu veux dire?
6: C'est ça.
2: Oui, donc c'est peut-être ça un bon joueur. C'est quelqu'un qui arrive à faire le vide. Il y a un moment de...
6: Aussi.
2: Ouais.
6: Aussi. Après, il y a beaucoup de joueurs qui sont très bons, à l'entraînement. Et après, quand ils sont en concours, ils ont ce qu'on appelle la mauvaise pression. Voilà.
2: Et pour toi, Laurent, c'est quoi un bon joueur?
7: Bien pointé, savoir tirer sa boule. Jouer du bouchon, important.
2: C'est quoi jouer du bouchon?
7: Si on joue par exemple contre un gaucher, il faut essayer d'y envoyer le bouchon à contre-main.
2: Ah, c'est ce que j'allais dire, ça, c'est cruel.
7: C'est la vis.
2: En plus.
7: L'année, j'ai joué contre un gaucher, j'ai envoyé à contre-main.
2: Ah ouais?
7: Moi, j'avais l'abandonné, lui, il avait le goudron, tout ça, et il mettait les boules de partout.
2: Ah, dis donc,
8: il t'a gagné. Il y a beaucoup de techniques. Il y a beaucoup de techniques.
2: Ah oui, Jacques, le père de Nicolas.
8: La pétanque, c'est pas simplement envoyer les boules. Après, il y a l'expérience, il y a...
2: Et il y a le fait que quand t'es à deux ou à trois, il y a un truc de brief un peu, de tu fais ça, où chacun sait toujours ce qu'il a à faire. Parce que vous parlez pas beaucoup. Là, c'est peut-être parce que vous connaissez par cœur.
8: Et puis ça dépend. Il y a des personnes qui jouent depuis des années ensemble, qui ont des automatismes, etc. Bon, comme si on va dans les grands joueurs, si on va voir des joueurs comme Quintet, Suchot, Fasino, etc., ils jouent depuis des années. Ce sont des gens qui font pratiquement que ça. Et ils se connaissent par cœur.
2: Ils savent que l'autre, voilà, il va faire ce qu'il faut au bon moment.
8: Ils savent ce qu'il faut faire, à quel moment il faut le faire, etc. Les championnats, que ce soit les secteurs, les départementaux, les championnats de France, la Ligue, etc., il y a rien à gagner, c'est que de la gloire, hein. Il n'y a pas de titres. Non, il n'y a rien, c'est que des titres.
2: Et des coupes.
8: Des titres.
2: J'ai tout savoir, oui, c'est ça.
8: Voilà.
2: Il n'y a pas d'argent.
8: Non, et puis même dans les concours départementaux, les nationaux, etc., il n'y a pas...
2: Tu n'en vis pas.
8: On ne vit pas de la pétanque, hein. Non.
5: Et il faut payer sa licence. 45 euros à Bouzigues, mais ça peut aller jusqu'à 2000 euros dans des clubs à Saint-Tropez ou à Fréjus. Mais pour les passionnés que j'ai rencontrés ce jour-là, ce n'est pas un problème. Le problème, c'est qu'il y a de moins en moins de terrains dans les communes. Quitte à bâtir, les maires choisissent de plus en plus un immeuble qu'un boulodrome.
3: Allez, on fait la photo. Mettez la veste, hein.
8: Okay. Ah oui, prends la veste.
3: Mais tiens, moi, je reste en t-shirt. Eh oui, mais tu la rendras, hein. C'est pas Bouzigues.
0: Merci beaucoup Virginie Vives. 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Peu importe ce que vous avez fait depuis que vous êtes debout. Maintenant, on a une mission, mettre un peu de musique dans cette journée. Et autant continuer avec quelqu'un qui sait parfaitement le faire en chanson. Voici

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1: Vas-y avec peu importe sur Ici Héros. 6h28, c'est le moment de votre horoscope, Catherine Véguier. De grands changements et on fait le point.
2: Pour chaque signe, soyez bien attentifs.
3: Bélier, le mois est engageant, une joie familiale et d'actualité, mais prenez aussi soin de vous.
4: Taureau, un enjeu lié à vos proches, à un habitat est super important. Bon, l'été n'est pas de tout repos.
5: Gémeaux, vous avez besoin de liberté, cet été pourrait être celui qui vous permet de vous libérer d'une emprise.
6: Cancer, vous allez de l'avant, vous luttez, vous avez une sacrée énergie, rien ne vous retient.
7: Lion, la patience est de mise pour un peu tout, mais Mercure, le Soleil et Jupiter sont avec vous.
8: Vierge, vous confierez volontiers vos peines à quelqu'un, ce qui vous fera un bien fou.
9: Balance, donnez-vous la possibilité de rayonner au grand jour. Un job, une place d'exception vous attendent.
10: Scorpion, je l'ai déjà évoqué, ce n'est pas facile, mais gardez la tête haute, vous parviendrez à vos fins.
11: Sagittaire, pas mal du tout.
12: Le dépaysement sera bienvenu, un vrai remède à vos soucis.
13: Capricorne, il ne faudra pas vous chercher, vous serez redoutable et très efficace en affaires.
14: Verseau, un face-à-face pourrait s'avérer déstabilisant mais passionnant, vous saurez faire face.
15: Poisson, veillez à ce que les promesses que l'on vous fait reposent sur des bases solides.
16: Et pour nous tous, en août, corps, esprit et cœur ne sont pas toujours en vacances.
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1: Et dans l'info d'ici, Cédric, on va aller juste à côté de chez nous.
18: À Alès, dans le Gard, pour une rencontre entre le ministre de la Justice, Gérald Darmanin, et le maire de la commune, Christophe Rivinc. Placé sous protection policière depuis le mois dernier et des menaces signées DZ Mafia, il a même dû être exfiltré de chez lui. On vous raconte tout ça juste après le 90 secondes, toute l'actu à 6h30. C'est avec Valentine Letès.
19: Les flammes avancent à toute vitesse dans les Landes. 600 hectares de forêt parcourus hier soir en un peu moins de 10 heures depuis Luglon à l'ouest de Mont-de-Marsan d'où le feu est parti. Virulent, imprévisible aussi selon le préfet, 500 habitants ont quitté leur maison. Un feu nourri par la chaleur. Ce jeudi a été l'une des journées les plus chaudes jamais enregistrées selon Météo France. 75 départements sont maintenus en vigilance orange canicule ce matin. 5 à l'ouest en sortent. Le Finistère, les Côtes d'Armor, la Manche, le Calvados et l'Ille-et-Vilaine. Soupçonné d'avoir mis le feu à Mérignac, incendie dans lequel deux pompiers sont morts en juillet, un ado de 15 ans est mis en examen en Gironde et placé en centre éducatif fermé. Son frère aîné, arrêté avec lui cette semaine, a été relâché. Vos données transmises aux impôts, potentiellement volées. Bercy confirme une intrusion dans les fichiers du fisc sans donner plus de détails. Le site French Breaches, spécialisé dans les cyberattaques, parle lui de quasiment 700 000 profils récupérés par les pirates. Un week-end rouge sur la route, très difficile de rouler demain dans toute la France et dès aujourd'hui dans le quart sud-est dans le sens des retours. Le reste de la France est en orange. Nous ne verrons plus Florent Manaudou dans un bassin. Le nageur français tire sa révérence demain, 18h au championnat d'Europe de Paris après une carrière aussi grande que son maître 99. 6 médailles aux Jeux Olympiques, dont l'or en 2012 sur le 50 mètres nage libre.
18: Il vit sous protection policière depuis plusieurs semaines après des menaces signées DZ Mafia. D'abord une enveloppe avec deux balles de 9 mm, puis une exfiltration pour une suspicion de voiture piégée. Christophe Rivinc, le maire d'Alès dans le Gard, continue à faire son métier. Il s'est entretenu hier avec le ministre de la Justice, Gérald Darmanin, venu en soutien auprès de l'élu gardois Hervé Salafranc.
20: Un entretien en privé d'environ trois quarts d'heure entre les deux hommes et à la sortie sur le parvis de l'hôtel de ville, Gérald Darmanin salue l'action et le courage de Christophe Rivinc.
21: Il y a des maires très courageux comme Christophe Rivinc qui ont mis des moyens. Et grâce à ces moyens, je pense notamment aux moyens de vidéosurveillance, nous avons ici beaucoup interpellé deux personnes et c'est ça qui a gêné. Et d'ailleurs dans les lettres de menace qu'a reçu monsieur le maire, vous avez vu que c'était des consignes données pour que les policiers arrêtent d'être présents. Et donc c'est aussi la démonstration que nous gênons ces trafics. Et donc c'est très important de pouvoir interpeller ces personnes, de les confondre, de les condamner très fortement pour qu'aucun maire ne se sente un jour obligé de choisir entre la fermeté républicaine et sa vie personnelle, sa vie de famille. Je peux vous assurer que j'ai fait mettre un point d'honneur au magistrat du parquet national criminalité organisée pour qu'on retrouve ces personnes et qu'on les condamne.
20: Une issue que Christophe Rivenc espère rapide, tout en refusant de céder aux menaces.
0: Il me tarde de savoir un peu, et surtout à mes proches, de quoi il s'agit. Mais enfin, vous voyez, je suis là, je suis debout, je suis présent, je travaille, je continue à m'occuper de cette ville. Et rien ne m'en fera changer dans mon action quotidienne. Je suis là et très heureux et je remercie une nouvelle fois très chaleureusement le ministre de sa présence. Il me l'avait promis, il l'a fait. C'est important et ça honore la ville qu'il soit présent.
20: Pas question de prendre de risques inconsidérés, mais pas question non plus de s'arrêter de vivre et de travailler, enchaîne Christophe Rivenc.
0: Je reste prudent, je suis entouré et je reste surtout à la tâche. Vous savez, je suis ni suicidaire ni un héros, je suis juste un maire. Et je crois qu'il faut aussi honorer tous les maires de France parce que beaucoup vivent ce que je vis aussi. Enfin, peut-être pas à ce niveau-là, mais beaucoup le vivent aussi. Et donc, si ça peut être une prise de conscience collective de la population, de défendre les élus locaux comme sentinelles de la République, cette République des territoires, aux côtés des services de l'État, si ça sert à ça, ben j'aurais servi à quelque chose dans ma vie, c'est déjà pas mal.
20: Gérald Darmanin indique que l'enquête progresse sans davantage de précision. Le garde des Sceaux dit espérer qu'elle permette de mettre fin aux menaces qui pèsent sur le maire d'Alès dans les prochaines semaines.
18: Hervé Salafranc sur Ici Héros.
2: À la une du journal de 7 heures.
18: Des vignerons déjà aux affaires à récolter le raisin, notamment pour le vin blanc, des vendanges qui débutent avec 10 à 15 jours d'avance comme au domaine Maspiquet à Grabel. Et le MHSC va en Lorraine ce soir direction Nancy pour se relancer après son match nul face à Dijon la semaine dernière. La météo, on en parlait il y a quelques minutes, va faire chaud aujourd'hui encore. Hein.
2: Et oui, toujours en vigilance orange canicule. La matinée s'annonce quand même très ensoleillée hein, sur l'ensemble de l'Hérault. Malgré quelques petits nuages sans conséquence, les températures ce matin, elles sont déjà élevées. 28 à Agde, 29 à Pézenas, 30 degrés à Bédarieux. Et puis cet après-midi, le soleil restera bien présent, mais l'atmosphère deviendra plus instable dans les terres, avec un risque peut-être d'averses orageuses. On garde donc le parapluie pas très loin, 34 degrés à Agde, 36 à Pézenas et jusqu'à 37 degrés à Bédarieux. Il est 6h35. C'est le moment de regarder vos conditions de circulation sur les routes héraultaises avec un véhicule qui est en panne, qui est sur le bas-côté au niveau de la Sud de France Arena. On est vraiment au niveau du parking B, Parc Expo. Véhicule donc sur le bas-côté. Si vous êtes dans le secteur, levez le pied, soyez prudent. Et sinon, si vous avez un train au départ de Montpellier-Saint-Roch, il y a juste le train de 7h27 en direction de Marseille-Saint-Charles qui est retardé de 5 minutes. C'est un exploit. 04 67 58 6000 pour nous tenir au courant.
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2: Vendredi 14 août, le week-end est presque là, les valises sont prêtes et pour certains, il ne manque plus qu'un petit coup de vent voilà, pour partir. Bah, ça tombe bien, Renaud nous donne justement le mode d'emploi. Dès que le vent soufflera, alors si le vent pouvait souffler dans le bon sens, ça nous arrangerait bien. Hein. Voici Renaud tout de suite pour vous accompagner sur Ici Héros.
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1: Renaud, rien que pour vous sur Ici Héros.
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1: Léonore Sozo nous raconte la petite histoire de l'héros ce matin. Alors des sœurs, des amis, des athlètes. Le basketball féminin a eu son heure de gloire chez nous, électrisé par des personnalités exceptionnelles.
3: En 1953, l'équipe de basketball féminin de Montpellier entre dans l'histoire. Le Femina Sport est sacré champion de France. Dans cette équipe, on trouve les sœurs Béjot, Micheline, la capitaine de l'équipe, et Jacqueline. Les sœurs jumelles Marie-Claude et Marie-Josée Verrier. Bernadette Artignan, Paulette Néraud, Françoise Roux et Janine Cambon-Breton. Elle vient de Pézenas. Son papa, Marius Cambon, est le fondateur du Fronton Olympique Picénois, club de basket masculin et féminin depuis 1927 et précurseur dans le basket féminin. La même année, l'équipe du Femina Sport de Montpellier remporte la médaille de bronze au championnat du monde au Chili. En 1953, le Femina Sport de Montpellier fait donc partie des meilleures équipes de basket féminin du monde. La capitaine de l'équipe, Micheline Béjot, Michou pour les intimes et apparemment pour les journaux de l'époque aussi, est une athlète, une mordue de sport depuis son enfance. Elle court, elle nage, elle lance des poids. Ado, elle termine record woman junior du lancer de poids en Languedoc. Un panier de basket est installé dans le jardin à Montpellier. Et dans la famille Béjot, ce panier de basket devient le moyen de régler tous les paris, tous les défis. Dans les années 50, le Femina Sport de Montpellier compte déjà dans ses rangs une grande joueuse de basket, Ginette Merle, internationale française entre 1947 et 1951, native de Saint-Georges-d'Orque, capitaine de l'équipe de France. Ginette Merle est le modèle de Micheline Béjot qui suit ses entraînements, ses stages avec elle. Le Femina Sport de Montpellier mise sur les jeunes aussi. Lorsque Françoise Roux rejoint l'équipe, elle a 15 ans. L'équipe s'entraîne à côté de l'actuel polygone de Montpellier en extérieur sur le terrain de la cité Benoît. L'équipe commence sérieusement à avoir de la gueule et participe au championnat d'Europe à Moscou en 1952. Et puis arrive 1953, le Femina Sport de Montpellier arrive en finale face au PUC, l'équipe de Paris. Tout le monde pense que le PUC va gagner, sauf que le PUC s'incline. Le Femina Sport de Montpellier devient champion de France. L'article qui décrit cette victoire inattendue se conclut ainsi.
4: Elle ne se croit pas battue tant que le dernier coup de sifflet n'a pas retenti. Elle retire toujours des leçons de leur match, qu'ils se terminent par une défaite ou par une victoire. C'est ainsi, croyez-moi, que l'on fait les bons clubs.
1: Merci beaucoup, Éléonore Sozo. Aujourd'hui, vous avez la possibilité de partir à Saint-Bouzy-de-Putois pour découvrir la spectaculaire grotte des Demoiselles. C'est un cadeau qu'on va vous offrir dans un instant. 04 67 58 6000, à tout de suite.
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1: 6h43, c'est le rendez-vous véto. Les chats sont des animaux propres, hein, aussi très malins. Pendant ce constat, est-ce qu'on peut vraiment leur apprendre à aller aux toilettes comme les humains? On va faire le point avec notre docteur Pierre Fabin.
9: Eh bien oui, c'est possible, mais je vais être honnête, c'est long, ce n'est pas pour tous les chats et ça demande pas mal de patience. Le principe, c'est d'y aller par étapes, comme pour un enfant qu'on met propre. D'abord, on place la litière dans les toilettes pour qu'il sache dans quelle pièce aller. Ensuite, on surélève progressivement la litière pour l'habituer à grimper et à viser plus haut. Quand il est à l'aise avec cette hauteur, on passe à l'étape la plus délicate. On remplace la litière par un système spécial, un genre de plateau avec un trou au milieu qu'on installe sur la cuvette. Le chat fait ses besoins directement dedans et petit à petit, on agrandit le trou du milieu jusqu'à ce qu'il fasse directement dans les toilettes.
1: Et il y a des chats qui arrivent vraiment à faire ça tous les jours sans jamais se louper ou pas ?
9: Oui, c'est rare, mais certains chats y arrivent très bien. Il faut qu'ils soient jeunes, curieux, pas stressés et surtout pas arthrosiques ou en surpoids. Sinon, monter sur la cuvette devient un vrai sport. Mais il faut aussi se demander si c'est vraiment une bonne idée. Parce que pour le chat, gratter, enterrer, c'est instinctif. On lui enlève ce comportement naturel. Et puis, ce n'est pas très pratique si vous avez plusieurs chats ou que vous avez besoin d'utiliser les toilettes pendant qu'il médite sur son affaire.
1: Bon, du coup, vous ne le recommandez pas.
9: Disons que ça peut marcher, que c'est impressionnant, mais que ce n'est pas forcément dans l'intérêt de votre chat. En plus, ça peut entraîner beaucoup d'échecs, voire carrément des problèmes de malpropreté ou de santé. Certains chats finissent par ne plus oser faire leurs besoins et peuvent faire des cystites. D'autres peuvent carrément glisser dans les toilettes et se faire mal. Vous l'aurez compris, j'ai beaucoup de réserves. Si vous cherchez à éviter les odeurs ou les grains de litière partout, il y a d'autres solutions. Les litières fermées, les tapis à l'entrée de la litière, les substrats végétaux. Il existe même aujourd'hui des litières auto-nettoyantes. En lui trouvant une litière vraiment adaptée à ses besoins et aux vôtres, vous obtiendrez souvent un bien meilleur résultat.
1: Merci beaucoup, docteur. Votre radio vous offre toute la journée vos invitations pour les spectacles, les rencontres sportives incontournables dans notre région. 04 67 58 6000, vous avez ce numéro pour nous appeler, puisqu'aujourd'hui je vous emmène prendre un petit peu de hauteur, enfin surtout de la profondeur. Direction Saint-Bosile depuis Troyes pour découvrir la grotte des Demoiselles. C'est un véritable voyage sous terre avec une cathédrale souterraine qui est spectaculaire. Tout est impressionnant, il y a un funiculaire historique pour descendre au cœur de la grotte. Et alors, pour les aventuriers, il y a même des visites à la lanterne, du saut pendulaire, du vertige souterrain. Bref, c'est vraiment un cadeau parfait pour quelqu'un qui aime les surprises et surtout qui n'a pas peur de descendre. 04 67 58 6000, on va vous offrir vos places dans un instant. Bonne chance. Avant ça, voici Rose qui nous propose la liste sur Ici Héros.

0: avec la liste sur Ici Héros.
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0: Vous aussi, vous avez envie de nous envoyer vos messages vocaux, c'est possible avec ce numéro que vous connaissez par cœur, 04 67 58 6000. Faites par exemple, comme Myriam.
3: Bonjour, ici Héros et tous les auditeurs. Si peintre de l'association du CAPS, le cercle des artistes plasticiens du pays sétois, exposeront leurs œuvres du 10 août au 16 août à la Maison des gens de l'étang à Bouzigues. Les horaires sont de 10h à 12h et de 15h à 19h. Le vernissage sera le 11 août à 18h. Venez nombreux.
0: Merci beaucoup Myriam, rendez-vous donc jusqu'à dimanche. Ce soir, si vous cherchez une bonne excuse pour sortir, j'en ai une toute trouvée. À Rive de Clermont, les vignerons du Clémentais vous donnent rendez-vous donc pour une soirée bien sympathique. Du vin, des petits plats avec les food trucks, de la musique, bref, tout ce qu'il faut pour passer un bon moment sans avoir besoin d'inventer une excuse. Vous allez pouvoir découvrir les vignerons de la destination Salagou, goûter différents cépages aussi, cuvées du territoire, et évidemment tout ça dans une ambiance conviviale. Donc c'est aujourd'hui 19h-23h à Clermont-l'Hérault et l'entrée est à 3 euros. Franchement, pour 3 euros, vous n'allez pas me dire que vous aviez prévu de rester en pyjama toute la soirée. Hein. Bonjour Guillaume.
4: Bonjour.
0: Comment ça va, on se vendredi?
4: Impeccable, comme une fin de semaine et ce soir en congé. Donc,
0: les vacances vont démarrer. Et oui, allez bouger un petit peu là. Ou pas?
4: Ouais, quelques randonnées, je suis de Metz, il y a la fête de Metz, donc...
0: Là, il y a de quoi faire, hein.
4: Et derrière, on enchaînera sur le lundi de la Saint-Louis, quoi.
0: Parfait.
4: Les classiques.
0: Les férias, vous avez raison. Et en plus, vous allez pouvoir aller à la Grotte des Demoiselles.
4: Voilà, un peu de culture, ça fait pas de mal.
0: Mais oui, direction Saint-Mauzille depuis toi, avec une incroyable cathédrale souterraine. J'imagine que vous y êtes déjà allé, vous aussi, Guillaume.
4: Eh bien, honnêtement, non, pas du tout, justement, c'est l'occasion de découvrir ça. J'ai jamais été. Ouais.
0: Vous allez adorer, hein. Il y a vraiment, c'est un voyage au cœur de la terre.
4: Mon point de vue, si vous voulez.
0: Avec plaisir. On attend le feedback derrière. Merci beaucoup, Guillaume, d'avoir joué avec
4: Merci
0: nous.
4: Merci à vous.
0: Bon courage.
4: Bonne journée et bonjour à tout le monde et vive ici Héros.
0: Hein. Bisous, Guillaume. Merci d'avoir joué avec nous. On va évidemment continuer de jouer ensemble, hein, jusqu'à 9h. Toujours plein de cadeaux à vous offrir. Là, c'était la Grotte des Demoiselles. Tout à l'heure, ça va changer. Je pense que le cadeau va vous plaire aussi. On continue donc en musique. Et cette chanson, vous la connaissez peut-être même par cœur. Voici AA sur Ici Héros.

0: réveil avec AA sur Ici Héro. Dans un instant, on va retrouver Fred Ballard. Ne bougez pas, tout de suite.
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0: On dit souvent qu'il faut avoir du culot pour réussir dans la vie. Mais alors comment font ceux qui n'ont aucune confiance en eux? Fred Ballard a mené l'enquête en

0: Une personne incompétente et j'ai fermé la porte. Basta, la gueule, la gueule. On sait très bien que ça s'est pas passé comme ça.
1: Oui, on le sait, on est un certain nombre hein, et on remercie Alex Luce de révéler notre manque d'assurance à la face du monde pour nous apprendre à en rire. L'autodérision est une arme redoutable hein, contre le manque d'estime de soi. Elisa Delmoitier peut aussi nous aider à retrouver la confiance.
2: Moi-même, j'ai des potes qui me disent qu'ils n'ont pas confiance en eux. Je suis là, mais attends, c'est pas possible, tu te rends pas compte de ton potentiel, il faut que tu crois en toi, quoi. Mais après, j'ai d'autres potes qui me disent qu'ils n'ont pas confiance en eux, je comprends. Reste timide, mon gars, suis ton instinct.
1: Voilà, bon, c'est vrai que parfois, faut pas forcer sa nature profonde, hein. Il faut s'accepter comme on est, parce que bon, l'avenir appartient aussi à ceux qui savent faire rire les autres en se moquant d'eux-mêmes.
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4: Bon réveil, vendredi 14 août, il est 7h. Le journal avec Cédric Hermel et certains vignerons sont déjà aux affaires.
5: À récolter le raisin plus tôt que prévu, notamment pour les exploitations qui produisent du vin blanc 10 jours d'avance. Pour ces vendanges au domaine Maspiqué à Grabel, à cause de la chaleur des dernières semaines et des fortes pluies de cet hiver. Alors ces récoltes se passent de plus en plus tôt, mais cette année c'est particulièrement précoce, Estelle Romer.
6: Premier chardonnay récolté le 6 août cette année au Maspiqué, 10 jours d'avance.
7: C'est énorme, hein. Habituellement, déjà quand on démarre le 20 août, ça bouscule un peu déjà les règles.
6: Il était temps pour Marc-Olivier, le directeur de l'exploitation. La réponse est dans le raisin.
7: Nous on le voit, il y a une transparence qui se fait. On a un peu plus l'œil aiguisé, mais j'ai écourté mes vacances. Ça a bourgeonné très tôt, si vous goûtez.
6: Tout le matin, il guide la machine à vendanger.
7: Ça nous permet de nous un confort de rentrer rapidement les raisins à bonne température.
6: Pour ne pas avoir un raisin trop sucré à cause des chaleurs.
7: S'ils sont trop mûrs, on monte en sucre, les vins, c'est moins fin en fait.
6: Chaque année, les vendanges arrivent plus tôt, selon Didier, formateur au domaine.
8: Ça pose pour nous toutes sortes de problèmes. La gestion des micro-organismes qui prolifèrent avec la chaleur, les problèmes d'oxydoréduction, etc. Quand j'étais étudiant, je rentrais à peu près en fin septembre. Et là, on vendange début août.
7: C'est là où nous aide la machine, parce que moi qui ai toujours vendangé à la main, pour gérer toute une équipe de vendange, vous n'avez personne.
6: Cette saison, moins de production, mais une bonne qualité de rendement. Face au contexte, Marc-Olivier mise, lui, sur les cépages résistants pour le futur.
5: On fait le point sur ces vendanges précoces dans l'info d'ici à 7h30. Le vin rouge, lui, au domaine Maspiqué, sera vendangé début septembre sur le domaine. L'Hérault, toujours en orange, sur la carte de Météo France, vigilance orange canicule maintenue aujourd'hui, tout comme dans 74 autres départements. Le thermomètre qui va approcher les 40 degrés à Olonzac. On fait un point sur votre météo du jour à la fin du journal après une journée historique. Ce jeudi a été l'une des journées les plus chaudes jamais enregistrées en France selon Météo France. Presque 30 degrés de moyenne, c'est même plus chaud que certaines journées du mois dernier. Chez nous, il fait chaud, on le dit, et ça se voit sur la météo des forêts, risque élevé d'incendie dans l'Hérault aujourd'hui. L'accès à tous les massifs forestiers du département reste déconseillé, comme ces derniers jours, indique la préfecture.
4: Et les pompiers sont donc en alerte.
5: Comme depuis le début de la saison dans notre département, notamment des pompiers professionnels. Pour certains, chez nous, en grève, partout en France, hier, ils dénoncent un manque de moyens humains et financiers, alors que la saison, on le dit, est inédite face aux feux de forêt. Ce sujet, Gabriel Attal l'a évoqué hier, lors d'un déplacement à la Grande Motte hier, le candidat à la présidentielle a rendu hommage aux soldats du feu.
9: D'abord, les pompiers méritent toute notre admiration. On l'a vu cet été, ils ont été absolument héroïques. Mais au-delà de l'été, ils sont héroïques toute l'année. C'est vrai qu'il ne faut pas en parler uniquement à l'été quand on a des feux importants comme on a eu. C'est tout au long de l'année qu'ils sont mobilisés. Mais au-delà de notre reconnaissance et du soutien dans les mots, évidemment qu'ils méritent un soutien et une reconnaissance dans les actes. Depuis 10 ans, le budget de la sécurité civile a doublé. Moi-même, avec mon gouvernement, on a fait des commandes en plus, on a commandé 36 hélicoptères bombardiers d'eau supplémentaires, des avions Dash, 2 Canadairs supplémentaires qui ont été commandés par mon gouvernement. Donc il faut continuer à renforcer leurs moyens, continuer à améliorer aussi leur indemnisation, leur rémunération. Et avec mon groupe parlementaire, puisque je suis aussi député, on sera évidemment à la disposition du gouvernement s'il le souhaite dans les mois qui viennent, et je crois qu'il le souhaite, pour améliorer le soutien aux pompiers qui en ont bien besoin.
5: Laurent Nunez qui a annoncé justement hier un projet de loi pour moderniser la sécurité civile, annonce du ministre de l'Intérieur juste après une réunion avec les syndicats de pompiers, des pompiers qui luttent lutte contre des incendies en ce moment, en Loire-Atlantique, mais aussi dans les

0: Londres, près de Biscarrosse. 600 hectares parcourus depuis hier, 500 personnes évacuées préventivement d'une commune très proche du feu qui est en cours donc depuis hier près de Biscarrosse. Un jeune de 23 ans arrêté à Montpellier après une course-poursuite, il a été flashé à plus de 170 km/h en ville au volant d'une Porsche avec 1,6 g d'alcool dans le sang. Il essayait d'échapper à la BAC lors de cette course-poursuite, il sera jugé en mars prochain.
1: Et le MHSC veut vraiment lancer sa saison.
0: Occasion de le faire ce soir à Nancy, deuxième journée de Ligue 2, une semaine après le match nul un partout face à Dijon. En ouverture du championnat au stade de la Mosson, Ulysse Le Toquin, les Héroletais veulent se rattraper.
2: C'est le menu en effet. Déjà, assurons-nous que les Montpellierains ont digéré la déception face à Dijon. Réponse de Zoumana Camara.
3: La déception, elle dure le temps du match. On est déjà projeté dans le match de Nancy. La déception, elle est passée.
2: Alors, pour ce premier déplacement de la saison, on attend que cette jeune équipe du MHSC montre les crocs. Les joueurs ont déjà prouvé leur caractère, assure le coach.
3: Il n'y a pas plus de caractère à avoir, il y a juste du caractère à avoir. On vient de faire une contre-performance où on a le sentiment d'avoir laissé échapper deux points. Et bien derrière, c'est de se remobiliser et d'être focus sur ce match qui nous attend à Nancy, tout simplement.
2: L'AS Nancy, qui a aussi mollement lancé sa saison la semaine dernière avec un match nul sans but à Boulogne. Mais les Montpelliérains ne veulent pas rester sur leur faim, assure Daylam Meda, le milieu de terrain.
4: Je pense qu'on méritait mieux au match à la Mosson, mais on a tous pour objectif de reprendre les deux points qu'on a perdus au premier match. Ouais.
2: Mais il ne faut pas les prendre pour des quiches non plus, c'est Lorrain. Le coach l'a dit, c'est une équipe solide qui se renforce encore en cette fin de mercato.
0: Nancy-Montpellier, match à suivre en direct sur votre radio. Ici Héros ce soir, rendez-vous 20h30 pour la prise d'antenne. Coup d'envoi à 20h45. Il a 3 mois pour se préparer avant de traverser l'Atlantique. Nicolas Rouget va participer à la Route du Rhum, cette célèbre course à la voile entre Saint-Malo et la Guadeloupe. Le skipper, c'est toi, a obtenu une wildcard pour y participer 3 ans après une mésaventure. Son bateau a cassé avec des réparations chiffrées à 600 000 euros. Là, il va bientôt prendre la mer et se préparer pour faire face à la solitude en mer. Nicolas Rouget.
5: Aujourd'hui, la solitude, c'est plus vraiment de la solitude. Moi, j'avais fait une course en 2009 qui s'appelait la Mini Transat. On n'a aucun moyen de communication à bord. Ça durait beaucoup moins longtemps, mais on passait un peu de temps en mer quand même, une trentaine de jours. Il y avait aucun moyen de communication. Là, c'était de la solitude. Quand vous êtes sur un IMOCA comme les nôtres, aujourd'hui, vous avez WhatsApp en permanence et même si vous n'êtes pas en physique avec les gens, parler, c'est pas de la solitude. Donc non, j'ai pas peur de ça. Et encore une fois, je prends les choses comme elles arrivent. Aujourd'hui, je veux et je ferai le Vendée Globe et la Route du Rhum. Et l'appréhension, elle vient... C'est pas le temps de l'appréhension. Voilà. J'ai tellement envie d'y aller, j'en ai tellement rêvé que... Mais bien sûr qu'il y aura des craintes. Il faut, de toute façon, on va dans des endroits où on est un peu seul, dans des mers un peu hostiles. Donc oui, il y en aura. C'est pas le moment là.
0: Nicolas Rouget, le skipper, c'est toi qui es l'invité d'ici Héros à 7h45. Et pour finir, pas de finale du 800 mètres pour l'athlète Montpellier-Rennes, Renel Lamotte, éliminé en demi du 800 mètres lors des championnats d'Europe d'athlétisme à Birmingham en Angleterre. Pas de finale non plus du 400 mètres pour une autre Montpellier-Rennes, Isabelle Black. La météo, on en parlait lors de ce journal, il va faire chaud aujourd'hui, 40 degrés attendus à Olonzac.
1: Une fois de plus, oui. Une vigilance orange, canicule sur notre département de l'Hérault. Le temps sera calme, lumineux dans le département. Il y a quand même quelques nuages qui pourront circuler, mais ils resteront largement minoritaires. Ce matin, 28 degrés à Frontignan, déjà 29 à Béziers, 30 à Clermont-l'Hérault. Cet après-midi, ça grimpe, 32 à Frontignan, 35 à Béziers, 39 à Clermont-l'Hérault et vous l'avez dit, jusqu'à 40 degrés à Olonzac. Il est 7h08 et c'est parti pour regarder l'infotrafic en temps réel dans l'Hérault. Pas d'accident, pas de ralentissement, de gros ralentissement à vous signaler, mais juste du brouillard sur l'A709 au niveau de Saint-Jean-de-Védas. Donc si vous êtes sur l'A709, levez le pied, soyez prudent, ralentissez un petit peu et ouvrez grand les yeux. 04 67 58 6000 pour nous tenir au courant.
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1: Vendredi 14 août, c'est l'été, c'est les vacances. Enfin, pour ceux qui sont en vacances. Pour les autres, courage. Encore quelques heures et vous pourrez officiellement passer en mode tong, barbecue. Et demain, grasse mat. Et puisqu'on est vendredi, on va mettre un petit peu de rock dans tout ça. Attention, Johnny arrive. Et quand Johnny arrive, même les cigales montent le son. C'est sûr ici, Héros. Belle journée.
8: Gabriel.

0: On vient d'écouter Johnny avec Gabriel sur Ici Héro. Dans un instant, mon œil dans le rétro avec Gérard Roux. Et ce matin, on ouvre une boîte de sardines.
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0: Mon œil dans le rétro avec Gérald Roux. Tout cet été, on se retourne sur ce qui nous a marqué depuis le début de cette année 2026. Et ce matin, le retour en force de la sardine.
9: Car la sardine, c'est la grande mode culinaire du moment. Au printemps, s'est développée une véritable tendance sardine sur les réseaux sociaux. Des jeunes femmes, notamment, en ont fait des caisses, pour ne pas dire des boîtes, sur ce petit poisson qu'elles considèrent comme l'aliment ultime. Bon pour la santé, bon pour la peau, pas cher, pratique et chic. Des recettes originales surgissent en vidéo et montrent comment sublimer la sardine. Une influenceuse déclare notamment « Mon obsession du moment, c'est la sardine ». Vous allez me dire que c'est assez fascinant de voir comment une mode sur Internet peut redonner du lustre à un aliment somme toute assez banal qui fait partie de notre patrimoine depuis des décennies. Je me souviens à la maison, quand mon père ne voulait pas se casser la tête à faire à manger, il ouvrait une boîte de sardines, un peu de beurre, du pain et hop, le tour était joué. Mais savait-il à l'époque que les sardines étaient aussi vertueuses pour sa santé? Car depuis quelques années, bien avant la folie internet de ce printemps, on a pris conscience des qualités nutritives de la sardine. Riche en oméga 3, donc bonne pour le cœur, riche en protéines et en vitamine D, contenant peu de métaux lourds et même riche en calcium, à condition de manger les arêtes. Quoi qu'il en soit, notre société avide de raffinement, de décorum, a parfois transformé la sardine en produit de luxe. Certaines boîtes de sardines se vendent jusqu'à 20 euros quand elles sont millésimées avec de l'huile d'olive maturée bio AOP. Et dans certains restaurants, comme la brasserie Lip à Paris, la sardine millésimée est à 13 euros sur la carte. Heureusement, la sardine toute simple dans le commerce reste un aliment très abordable, entre 1 et 3 euros. Et c'est aussi pour ça que nous l'adorons. Quand notre pouvoir d'achat rétrécit, notre appétit grandit pour la petite sardine. Les ventes ont grimpé ces derniers temps et les producteurs se frottent les mains. Pour finir, quelque chose me dit que vous avez peut-être trouvé une idée pour le barbecue ce soir.
0: Oh, ça donne envie. Merci beaucoup, Gérald. D'ailleurs, si on vous emmenait déjeuner sous l'océan à Audisum, il y a un nouveau restaurant immersif qui fait sensation. Ça s'appelle Under the Sea et on va vous offrir vos place dans un instant. À tout de suite. Juste avant, voici Frédéric Goldman-Jones.

0: Goldman Jones pour vous sur Ici Hero. Est-ce que vous avez déjà mangé avec Nemo à côté de vous? Parce qu'à Odysseum, c'est presque ça. Il y a un restaurant complètement immersif qui vient d'ouvrir et qui vous plonge directement sous l'océan. Et alors visiblement, les tables sont aussi difficiles à trouver que les poissons dans un aquarium. On découvre Under the Sea ensemble avec Arthur Desplante.
1: Ici, ça marche de manger sous l'eau.
2: Sous l'océan. Tout c'est bien mieux. 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
1: Manger dans une ambiance comme si vous étiez sous l'eau, tel est le concept de ce nouveau restaurant Under the Sea à l'Odysseum de Montpellier.
3: Et l'idée c'est, vous êtes immergé dans un univers marin avec de la scénographie, des décors qui sont créés chez nous, des décors de cinéma, et vous venez voyager pendant 1h15, 1h30, donc c'est un mix du visuel et aussi du gustatif.
1: Jade Frommer est la cofondatrice du groupe Ephemera qui vient d'ouvrir son 7e restaurant immersif à thème en France, jungle, volcan, forêt enchantée, et à Montpellier, Under the Sea vous plonge dans une ambiance sous-marine avec des décors de coraux, poissons, reliefs de soleil. Le grand bleu berce le repas grâce notamment à des projections lumineuses.
3: Exactement, on a une quinzaine de vidéoprojecteurs en 4K et l'idée c'est de venir vraiment immerger les clients dans ce monde. Donc on vient travailler des séquences, on a à peu près 6-7 séquences et chaque séquence il y a un travail différent de lumière pour avoir des atmosphères très différentes à chaque fois.
1: Les trésors de la mer se découvrent aussi dans l'assiette à la carte d'Under the Sea. Tarama méditerranéen, sea burger, pâte à la homardine, lieu en croûte de tomates confites.
2: Les poissons, moi j'adore les poissons, les couper, les tronçonner à vif.
1: Et des plats de viande et végétariens. Alors Jade, 7 restaurants en France, en même pas 5 ans, ça marche bien le concept?
3: Oui, ça marche très bien, mais parce qu'avant toute chose, et c'est ce que j'aime bien dire, oui, il y a évidemment le concept immersif, et c'est ce pourquoi les gens viennent, mais les gens reviennent parce que avant toute chose, on est restaurateur. Avec Anaïg, mon associé, on a fait l'Institut Paul Bocuse, on fait tout maison et de saison, et l'idée c'est de rendre ça accessible. Donc, vous n'avez aucune raison de ne pas revenir dans un restaurant si vous avez bien mangé et que vous n'avez pas payé très cher pour le rapport qualité-prix. Donc l'immersif, en fait, nous, on le fait payer zéro.
1: Ici, ça marche pour Under the Sea à Odysseum. Vous avez eu un excellent lancement la première semaine.
3: Ah bah, c'est le meilleur démarrage des 7. Vraiment, on a eu 10 000 réservations en 3 jours. Ça nous est jamais arrivé de notre vie. Même Paris n'a pas fait ça. Et on a ouvert à Angers il y a 6 mois. On en a eu 5 000, ce qui est déjà énorme. Mais alors, le 10 000, on l'a pas vu venir du tout.
1: Et quelle est votre capacité d'accueil?
3: On a 200 places assises.
1: Alors, vous avez embauché combien de monde pour ce nouveau restaurant?
3: On est 65.
1: Wow.
3: Bah oui, on fait tout maison et de saison. Il y a pas de... Si je faisais de la nourriture décongelée, on serait beaucoup moins, mais c'est pas le cas.
1: Nouveau restaurant immersif à Odysseum Montpellier, Under the Sea, entre Primark et Burger King. Un démarrage exceptionnel avec 65 nouveaux emplois, car ici,
3: ça marche.
0: Et justement, après avoir passé un moment là sous l'eau, on va remonter un petit peu à la surface avec Nick Kershaw, parce qu'après tout, ça serait pas mal. C'est ça le titre en anglais. Vous avez un meilleur accent que moi, non?
4: Alors, je vous avoue que...
0: Wouldn't be good.
4: Wouldn't it be good? Je crois que c'est ça. Je ne suis pas sûr.
0: On va le dire en français, ça serait pas mal.
4: Wouldn't it be good?
0: Voilà. Et ça serait pas mal d'avoir une petite table chez Under the Sea, non?
4: Chez Under the Sea?
0: Mais oui, le resto immersif.
4: Allez. C'est pas vrai.
0: Mais oui, Nick Kershaw pour vous.

Nick Kershaw à 7h26 sur RCI Héros. Dans un instant, on vous emmène chez les Foligrusses à Béziers pour une soirée qui promet du grand spectacle. Hein. Au programme, chevaux, acrobaties, voltige, prouesse aérienne dans un spectacle en plein air de 1h30. Rendez-vous donc dimanche dès 19h pour profiter des espaces de la restauration. Et spectacle donc à 21h30 pour ensuite rencontrer les artistes après le show. Et surtout, on vous fait gagner donc un pack famille pour deux adultes et un enfant. 04 67 58 6000. On va jouer avec Omar dans un instant.

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4: Bonjour Omar.
5: Bonjour Ambeline, comment allez-vous?
4: Ben ça va super, et vous?
5: Ça va, j'ai chaud, je travaille à la clim, donc c'est compliqué.
4: Vous travaillez sans la clim?
5: Non, dans la clim.
4: Ah bon, ça va alors, vous êtes bien?
5: Je suis technicien, dépanneur, réparateur et installateur.
4: Bon, au moins s'il y a la clim, ça y est, il fait combien là chez vous?
5: Là, actuellement, il fait... Là, ça va, ce matin, il fait 24, donc ça va.
4: Bon, pour le moment, ça va. Vous terminez tôt ou pas?
5: Non, je termine ce soir, vacances, mais à 16h, pas avant.
4: 16h, et puis c'est là où il fait plus chaud. Alors, bon courage, hein, Omar. Et après, c'est les vacances qui vont démarrer, trop bien. Combien de temps?
5: Exactement. 15 jours.
4: Oh là là, génial. Et vous avez prévu quoi comme programme?
5: Là, actuellement, mon fils fait partie d'une bande à la fête, pour la fête du Crès.
4: Ouais.
5: Donc, toute la semaine jusqu'à mercredi, on est à la fête. Et après, on part en vacances en Espagne, fin de semaine avec madame et le petit.
4: Ah bah, trop bien. Profitez-en bien. Et entre tout ça, vous allez caler les Folies Grusses à Béziers.
5: Exactement.
4: Avec votre pack famille pour ce dimanche. J'espère que vous n'avez rien de prévu, hein, ce dimanche 19h.
5: On va s'organiser, Il y a toujours une place pour aller voir des spectacles intéressants.
4: Bah oui, un spectacle équestre, aérien, qui dure quand même 1h30, hein, avec des artistes, des chevaux, et surtout ce pack famille, donc, qui est rien que pour vous, Omar. Merci beaucoup de nous avoir appelés.
5: Merci à vous. Merci à vous, et continuez de nous faire aimer et nous faire plaisir en animant nos journées comme vous le faites actuellement.
4: Ouais, c'est gentil. Cœur sur vous. Bisous Omar. Profitez bien.
5: Merci
4: ce matin.
5: À vous, bonne journée.
4: Dans l'info d'ici à 7h29, on va faire les vendanges, Cédric.
6: Oui, déjà, c'est tôt dans l'année, très tôt, beaucoup plus tôt pour les exploitations héraultaises qui produisent du vin blanc, notamment le domaine Maspiquet à Grabel, avec des vendanges qui ont 10 jours d'avance. On en parle juste après le 90 secondes avec Valentine Letès à 7h30.
7: Retour de flamme dans les Landes. Un nouvel incendie a parcouru 600 hectares sur la seule journée d'hier. Décrit comme puissant et imprévisible par le préfet, 500 habitants ont évacué les alentours de Luglon, c'est à l'ouest de Mont-de-Marsan. Le feu repart à Saint-Just, au sud de Rennes. Plus de 300 pompiers luttent contre ces reprises, attisés selon nos journalistes sur place par le vent et les températures très élevées d'hier. Nous avons vécu l'une des journées les plus chaudes jamais enregistrées dans le pays. 42 degrés relevés par Météo France en Ardèche. Et ce vendredi s'annonce encore brûlant. 75 départements sont en vigilance orange canicule avant une baisse des températures à l'ouest d'abord à partir de ce week-end. Nos données potentiellement volées sur le site des impôts. Victime confirme Bercy d'une cyberattaque en juin. Près de 700 000 profils de particuliers et de professionnels sont concernés selon un site spécialisé, le français French Bridges. Sur la route, en gare et dans les aéroports, ça coince partout pour ce week-end du 15 août. Grève à la SNCF sur la région Normandie, le détail sur ici.fr. Grève aussi chez EasyJet avec une quarantaine de vols annulés demain et un trafic très difficile, rouge partout en France sur la route des vacances. La quête de médailles en individuel commence pour Léon Marchand. Après l'argent sur le relais de ses championnats d'Europe de natation lundi, le champion olympique dispute les séries du 200 mètres papillon aujourd'hui, alors que nous dirons au revoir à un autre champion demain, Florent Manaudou, 35 ans, sa retraite.
6: Les vignerons récoltent leurs raisins encore plus tôt chaque année. Certains sont déjà au travail dans notre département pour ceux qui produisent du vin blanc. Exemple, à Grabelle, au domaine Maspiquet. Les vendanges pour le vin blanc ont eu 10 jours d'avance, Estelle Romer. Des vendanges début août pour du vin blanc, c'est particulièrement précoce.
8: Premier chardonnay récolté le 6 août cette année au Maspiquet, 10 jours d'avance.
9: C'est énorme, hein. Habituellement, déjà quand on démarre le 20 août, ça bouscule un peu déjà les règles.
8: Il était temps pour Marc-Olivier, le directeur de l'exploitation. La réponse est dans le raisin.
9: Nous on le voit, il y a une transparence qui se fait, on a un peu plus l'œil aiguisé, mais j'ai écourté mes vacances. Parce qu'on a vu déjà avec l'année très pluvieuse qu'il y a eu, ça bourgeonnait très tôt. Si vous goûtez, le meilleur moyen de savoir si un raisin est mûr, c'est de le goûter.
8: Au milieu de ces 14 hectares en bio, il guide la machine à vendanger.
10: Je fais celle-là.
8: Dès le lever du soleil.
9: Ça nous permet de, nous, un confort de rentrer rapidement les raisins à bonnes températures. On a commencé très tôt pour avoir de la fraîcheur.
8: Le but, ne pas avoir de vin trop sucré, c'est le risque avec ces fortes chaleurs.
9: S'ils sont trop mûrs, on monte en sucre, les vins, c'est moins fin en fait. Il faut toujours qu'on rectifie et tout ça. Je vais vous montrer à la cave.
8: En cave, le vin est tout de suite pressé pour être le plus frais possible et le moins traité.
9: Nous, on a le droit de mettre un peu d'acide, mais l'idée, c'est pas le faire. C'est dans l'air du temps, et puis nous, on doit être avant-gardiste.
8: Les vendanges sont aussi un moment de transmission pour le domaine, rattaché au lycée agricole Frédéric Basile.
9: Comme on a un domaine pédagogique, on est en expérimentation toujours sur des nouvelles techniques, on a des cépages résistants aux maladies. Et là, vous voyez tous les apprenants.
8: Clément, un élève, observe les premières récoltes de raisins blancs depuis le bord de la cuve.
11: C'est un moment très excitant. On apprend énormément de choses. Je sais en tout cas qu'il existe des gammes de variétés de cépages qui vont être plus adaptées aux températures qu'on va avoir.
8: Et vu le contexte, Didier, formateur, doit préparer ses futurs vignerons.
12: Les chaleurs posent un certain nombre de problèmes liés à la prolifération des micro-organismes, à l'oxydation. Quand j'étais étudiant à Montpellier, je rentrais à peu près en fin septembre. Et là, on vendange début août.
9: C'est là où nous aide la machine, parce que moi qui ai toujours vendangé à la main pour gérer toute une équipe de vendanges, de leur dire finalement vous venez demain parce que c'est trop mûr, vous avez personne.
8: Cette année le rendement sera faible, ajoute Marc-Olivier, mais ce qui compte pour lui c'est la qualité.
9: On est intervenu au bon moment, là cette année on a un joli rendement, mais on n'est pas sur une grosse production. Avant on vendangeait tout, là actuellement il ne faut pas surproduire pour saturer le marché.
8: Il travaille à adapter sa vigne et mise beaucoup sur les cépages résistants pour le futur.
6: Et le vin rouge du domaine Maspiquet à Grabelle sera vendangé début septembre à Grabelle.
4: À la une du journal de 8h.
6: Un candidat en campagne chez nous à 10 mois de l'élection présidentielle. Les températures qui continuent de monter dans notre département et le MHSC qui va en Lorraine ce soir pour faire mieux que la semaine dernière. Les températures continuent de monter donc.
4: Exactement, on est toujours en vigilance orange canicule. On fera le point d'ailleurs tout à l'heure dans une demi-heure avec Loïc Spadafora, notre expert météo. Mais je vous annonce que la journée sera belle quand même. Un grand soleil une fois de plus sur notre région. Les températures 27 ce matin à Ganges, 28 à Lunel et 29 à Saint-Gély-du-Fesc. Cet après-midi, il y aura donc peut-être quelques risques d'orages ponctuels sur les reliefs et l'intérieur du département. Et les températures maximales, on le disait, ça monte à 34 du côté de Agde, 32 du côté de Sète et jusqu'à 37 degrés du côté de Saint-Gély. Il est 7h35 et c'est le moment de regarder vos conditions de circulation dans notre région avec toujours ce brouillard signalé sur l'A709 au niveau de Saint-Jean-de-Védas. N'hésitez pas à ralentir lorsque vous arrivez dans ce secteur. Mais sinon, pas grand-chose à vous signaler, ça a l'air de plutôt bien rouler. Si vous êtes témoin de quelque chose, 04 67 58 6000. Ce numéro est à votre disposition pour nous tenir au courant de la circulation.
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4: Vendredi 14 août, le réveil a sonné, vous l'avez regardé, vous avez peut-être négocié aussi 5 minutes de plus et finalement vous êtes là, bienvenue. Franchement, en plein mois d'août, comme ça entre la chaleur, les vacances, les apéros qui s'éternisent, va falloir un petit peu d'énergie pour attaquer cette journée. Alors déjà, vous avez fait le bon choix, vous avez choisi d'écouter Ici Héros. Et si vous avez besoin d'un petit coup de boost, un petit coup de pouce, on va commencer par se déchaîner. Mais alors tranquillement, On vient juste de se lever, voilà, avec Alain Chamfort. Voici Déchaîne-moi sur votre radio locale, ici Hérault.

0: On s'est bien déchaîné avec Alain Chamfort, 7h39 sur Ici Héros.
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0: Et aujourd'hui, on vous raconte une histoire qui mélange pommes, coléoptères et jalousie. Vous ne voyez pas trop le rapport, c'est justement ce qu'on va découvrir avec nos animaux totémiques.
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3: C'est une légende qui remonte au temps du Moyen-Âge. C'est une légende qui remonte au temps du Moyen-Âge. Nous sommes dans l'arrière-pays agathois, à Pomerol, renommé à l'époque pour ses nombreux pommiers. Et son rhynchite, un coléoptère. Ce gros insecte au corps rouge aurait détruit tous les vergers du village. Mais alors, pourquoi honorer le rhynchite en le choisissant comme animal totémique, me demanderez-vous?
4: Mais alors, pourquoi honorer le rhynchite en le choisissant comme animal totémique?
3: 2 minutes, je vous raconte. Les agriculteurs de Pomerol vivaient alors de la pomme, car le climat était idéal pour sa culture. Les clients venaient même de certains coins de l'Europe pour goûter leur goût unique.
5: Such good apple.
3: Mais le bonheur des uns provoque la jalousie des cultivateurs alentours, qui décident de s'unir pour détruire tous les pommiers du village. Et le plan est machiavélique. Chacun recueille les rhynchites de son verger pour en faire un élevage commun. Ils en inondent les vergers pomérolais et très vite, les bébés fruits tombent prématurément des arbres et les adultes se déforment. Tout est détruit.
6: C'est vraiment la quinca, la quinta, c'est là.
3: C'est la quinta. Les agriculteurs pomérolais étaient tellement découragés qu'ils ont arraché tous les pommiers. Alors pourquoi honorer le rhynchite en le choisissant comme animal totémique, me demanderez-vous?
4: Mais alors pourquoi honorer le rhynchite en le choisissant comme animal totémique?
3: Parce que tout est bien qui finit bien.
6: C'est le mimi, c'est le rara, c'est le...
7: Miracle.
6: C'est le miracle, il faut le dire, merci mesdames.
3: Les gars ont planté de la vigne à la place et bingo! Toujours grâce au climat exceptionnel, la qualité des vins Pomerol est telle que leur réputation fait le tour d'Europe. Merci le rhynchite. Alors bizarrement, ce n'est qu'en 2016 que des vétérans rugbymen ont décidé de lui rendre hommage. Désormais, à chaque fête de village, un gros corps rouge avec une tête noire, 6 pattes velues, des yeux globuleux, une longue trompe et 2 antennes déambulent dans les rues avec la musique un peu entêtante que vous entendez depuis tout à l'heure. Épilogue. L'imagination des habitants est intarissable. En 2017, ils inventent Rhynchita, l'épouse du rhynchite, et leur petit Logorgol, rhynchite en occitan. Gorgol, arrête avec cette flûte! De toute façon, je te mets au piano l'année prochaine!
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0: Merci beaucoup Virginie Vives, à retrouver sur ici.fr et sur l'application Ici. Dans un instant, l'invité est d'Ici Matin. Avant ça, Lévis Capaldi sur Ici Héros.
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0: Lewis Capaldi pour vous accompagner sur Ici Héro.
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0: Le skipper, c'est toi, Nicolas Rouget, se prépare pour la route du Rhum.
3: Cette course à la voile célébrissime entre Saint-Malo et la Guadeloupe, prévue dans 3 mois, à laquelle il va participer grâce à une invitation. Une vraie revanche pour celui qui a manqué le Vendée Globe il y a 3 ans à cause d'un bateau tombé et cassé. Alors Nicolas Rouget se prépare et se souvient également au micro d'Adèle Chiron du moment où il a reçu ce mail lui indiquant qu'il sera au départ à Saint-Malo le 1er novembre prochain.
4: Ce mail, il disait: cher monsieur, bonjour, nous sommes l'organisateur de la route du Rhum et après étude de votre dossier, ce que vous avez traversé, votre résilience, etc., on est très heureux de vous faire bénéficier d'une wild card. Déjà, je m'y attendais pas. C'est la vie qui fait un cadeau. Quand la vie fait un cadeau, il faut le saisir.
5: Et pour trouver le budget, vous avez innové une idée que vous avez eue il y a déjà quelques années, quand vous deviez participer au Vendée Globe de 2024.
4: Moi, ce que je voulais, c'est laisser une trace pour toujours aux gens qui m'accompagnent. Donc j'ai fait peindre ma voile par Hervé Di Rosa, c'est toi. Je suis allé le voir, on s'est rencontrés pendant... Mais je vous mens pas, c'est vraiment 1 minute 30. Je lui ai dit: Hervé, j'ai une idée dingue, est-ce que tu serais d'accord pour peindre ma voile qu'on découperait et qu'on vendrait à des collectionneurs d'art contemporain, et c'est ce qui financerait mon projet. Hervé m'a répondu en 1 minute, il m'a dit: écoute, moi j'aime pas la mer, mais j'aime bien les fous. Donc ok, je te dis oui et je te lâcherai pas. Et voilà, et à partir de là, c'était en 2021, en 2022, il y a 180 morceaux d'un mètre carré, et ces morceaux d'un mètre carré sont tous actuellement stockés au musée Paul Valéry. Et chacun de mes partenaires choisit le morceau qu'ils souhaitent, ils l'affichent dans leur bureau, dans leur domicile, etc. Et ils mettent leur nom sur la coque de mon bateau, ils viennent naviguer avec nous et ils m'accompagnent pendant 4 ans. Et puis jamais une voile, une œuvre d'art n'a fait le tour du monde et n'a traversé tous les océans de la planète.
5: Vous avez une photo de cette voile ?
4: Ben c'est très coloré. Hervé Di Rosa, ce sont les Rennais, ces petits personnages emblématiques avec un œil et une grande bouche. Donc il a peint, grosso modo, 180 ou 200 Rennais. Et l'histoire, c'est de dire: ben Nicolas, tu t'es seul en mer pendant 3 mois. Et ben pour pas que tu sois seul, je t'ai fait 180 petits personnages qui t'accompagneront.
5: Et justement, vous parlez de solitude. Comment vous vous préparez mentalement et physiquement à ces courses ?
4: Quand vous traversez, c'est beaucoup de pression quand même. Et je sais que le mental est très important. La pression n'est pas toujours possible. Positive, elle peut l'être, mais pas toujours. Et puis après, pour tout ce qui est physique, l'objectif premier aujourd'hui, pour moi, c'est de préparer mon bateau. C'est notre monture, donc un bateau bien préparé, c'est quand même un gage de sécurité important. Ça veut dire gérer tout ce qui est électronique, le prendre en main, connaître les voiles qu'il faut mettre en fonction de la météo que l'on a. Et quand je vais naviguer, l'entraînement physique arrive en même temps. Après, voilà, la route du Rhum, ça va être emmener son bateau de l'autre côté en bon marin. Et puis après, j'ai 2 ans de préparation pour le Vendée Globe. Après, on ramène le bateau de Guadeloupe en France. Et puis après, l'entraînement physique, il va avoir lieu vraiment à partir de décembre.
5: Comment vous vous sentez à 3 mois du départ ?
4: Aujourd'hui, je veux et je ferai le Vendée Globe et la route du Rhum. Et c'est pas le temps de l'appréhension. Voilà. J'ai tellement envie d'y aller, j'en ai tellement rêvé que... Mais bien sûr qu'il y aura des craintes. Il faut, de toute façon, on va dans des endroits où on est un peu seul, dans des mers un peu hostiles. Oui, il y en aura. Vous savez, moi, quand j'ai fait ce projet-là, ce que je veux, c'est raconter la plus belle des histoires du Vendée Globe.
3: Nicolas Rouget, qui doit recevoir son bateau ce mois-ci pour commencer sa préparation avant la route du Rhum, qui va partir le 1er novembre depuis Saint-Malo.
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0: J'espère que vous allez bien ce vendredi. Courage, allez, encore quelques heures avant le week-end, avant de pouvoir se reposer, profiter aussi d'aller peut-être se baigner à la mer. On va continuer avec la saison des festivals. Si vous êtes en manque d'inspiration, Frédéric va tout nous dire. Avant ça, voici Véronique Sanson pour vous.

0: Véronique Sanson avec Rien que de l'eau sur ICI Héro.
1: Bonjour à tous, j'espère que vous avez la forme en cette mi-août et surtout que vous êtes bien réveillés pour ne pas manquer la date que je vais vous donner. Celle du samedi 10 octobre à 20h30 à la Grande Motte. Alors je sais, c'est pas tout de suite, mais il vaut mieux prendre les devants parce que c'est la venue de Stéphane Echer pour les internationales de la guitare.

0: Artiste suisse, né en 1960, il fait ses études à Zurich, où il va apprendre des techniques de composition. Alors sachez qu'on connaît ses textes en français, bien sûr, mais que l'artiste a aussi écrit en allemand, en suisse allemand, en italien et en anglais. Son premier groupe remonte à 1977, mais c'est avec l'album Les Chansons Bleues qu'il se fait connaître par chez nous en 1983. Une rencontre sera déterminante, celle avec le romancier Philippe Djian. Philippe Djian, c'est celui qui a écrit, entre autres, 37-2 le matin. Ils se rencontrent, les deux hommes, sur le plateau d'une émission animée par Antoine Decaune, et la complicité est immédiate. L'écrivain écrira par la suite tous les textes des chansons françaises des Chers à partir de l'album My Place en 1989, dont Déjeuner en paix ou Pas d'amis comme toi. Depuis, il n'a jamais arrêté de travailler, multipliant les collaborations et expérimentant différentes formes musicales. Et c'est un artiste qui se réinvente au fil des décennies. D'ailleurs, il s'est produit dans un seul en scène au Printemps des Comédiens à Montpellier, pas plus tard qu'au mois de juin dernier. Sur scène, il viendra défendre son 18e album, intitulé Poussière d'or, et qui est sorti à l'automne dernier.
1: Voici les chances, comment sommes-nous venus là?
0: Voir Stéphane Echer sur scène, c'est une expérience totale, magique, poétique et bien plus complexe qu'il n'y paraît. Je vous recommande d'essayer. Je vous redonne la date à ne pas manquer, celle du 10 octobre à la Grande Motte pour les internationales de la guitare.
2: Merci beaucoup Frédéric, à retrouver sur rc.fr et sur l'application ici. On va retrouver Stéphane Bern dans un instant.
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2: Belle journée avec nous sur Ici Héros. C'est le moment de retrouver Stéphane Bern. Et ce matin, on voyage au premier temps du foot français.
5: Bien avant les stades géants, Mbappé et les Qataris, le football se jouait sur un terrain vague du Havre, dans la brume, le crachin, et avec un accent so British. Le Havre, 1872. Sur un champ battu par le vent, une poignée d'Anglais expatriés, pasteurs, négociants et employés du port, tapent dans une grosse sphère en cuir détrempé. Le genre de ballon qui pèse 8 kilos et arrache un fémur au premier amorti de la cuisse. Leur club s'appelle fièrement le Havre Football Club. Leur vestiaire, oh, un appentis doué à un boulanger. Pas commun, mais pratique pour les croissants à la mi-temps. Leurs règles, floues, très floues comme le ciel du Havre. On y joue à la combination, un mélange de rugby et de foot. Petit problème, personne ne sait quand on peut utiliser les mains.

0: Et indégradable.
1: Parfaitement intraitable.
0: Depuis, le hack n'a pas gagné toutes ses coupes, mais il a donné le premier coup de pied dans l'histoire du foot français. Et ça, ça vaut tous les triplés possibles en finale de Coupe du Monde.
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3: Excellente matinée sur Ici Héros, il est 8h. Le journal Cédric Armel, des viticulteurs ont dû commencer les vendanges plus tôt cette année.
4: Entre 10 et 15 jours d'avance pour ceux qui produisent du vin blanc. Récolte anticipée à cause de la sécheresse, mais aussi des fortes pluies de l'hiver. Ces vendanges arrivent de plus en plus tôt, notamment au domaine Maspiquet à Grabel. Mais cette année est vraiment exceptionnelle, selon Marc-Olivier Bertrand, directeur de l'exploitation.
5: On a vu déjà avec l'année très pluvieuse qu'il y a eu, une certaine précocité en plus. L'hiver a été un peu chaud. Donc en fait, ça bourgeonnait très tôt. On l'a vu, on avait plus de 10 jours d'avance et malgré la canicule, ça a pas freiné. Les sols, il y avait de l'eau dans les sols. On a commencé les chardonnays avec 10 jours d'avance. L'an dernier, on a été déjà surpris au 15 août et cette année au 6 août. Bon, après les chardonnays, c'est vrai que c'est un cépage plutôt septentrional, donc c'est moins adapté au climat méditerranéen et c'est vrai que c'est très tôt.
4: Bon, le bon point, c'est que cette année, la qualité du raisin est bonne, mais il y a de la perte. Marc-Olivier Bertrand mise donc sur la plantation de cépages plus résistants. Quant au vin rouge, lui, il n'est pas encore mûr. Sa récolte doit commencer début septembre au domaine. La canicule, elle, continue en ce moment. L'Hérault est toujours en vigilance orange canicule. Pareil pour 74 autres départements. Chez nous, ça va durer au moins jusqu'à demain, selon Météo France. Pour le risque d'incendie, c'est pareil. Il reste élevé aujourd'hui et demain. L'accès à tous les massifs forestiers est déconseillé par la préfecture.
3: Gabriel Attal fait campagne dans l'Hérault en vue de l'élection présidentielle.
4: L'ancien Premier ministre était à la Grande Motte hier, à moins d'un an du scrutin, pour occuper l'espace médiatique en plein été. Au menu du chef de file des députés Renaissance, entretien avec des chefs d'entreprise sur les difficultés de recrutement, des policiers, des maîtres nageurs et le propriétaire d'un camping, à croire que la route vers l'Elysée se joue aussi dans ces campings, Mathias Kern.
6: Ça va, vous avez vacances, se passe bien?
7: Allez, je vais prendre une petite photo.
8: En tout cas, Gabriel Attal a pu tester sa cote de popularité auprès des touristes.
6: Allez, faites une photo là.
8: Ce qui a donné lieu à des situations plutôt cocasses. Franck, un peu gêné, en maillot de bain.
6: Oui, en claquette, torse nu. En vacancier, quoi. J'ai hésité avant d'aller le voir, mais bon, après, voilà, c'est les vacances. Hein. Ça fera un beau souvenir, ça, plus l'éclipse.
8: L'ex-premier ministre prend la pause, volontiers. Le camping est plein, un millier de personnes, autant d'électeurs potentiels. Un selfie, un vote, l'équation n'est peut-être pas aussi simple. Mais tout de même, Gabriel Attal s'est même invité dans le mobilhome d'Océane et Hassan et leur petit Éden.
9: Ah, là, même le bébé est content.
10: On est venu nous voir tout à l'heure, on n'était pas au courant.
11: Vous saviez qu'il était en campagne?
9: Alors non, moi j'en savais rien. Vous savais toi qui était en campagne?
10: Non, pas forcément.
11: Parce qu'il est candidat pour,
9: La présidentielle.
10: Pour la présidentielle, oui.
9: Ah, d'accord.
10: Oui, on le sait maintenant.
8: Mais les Français ont-ils vraiment la tête à la présidentielle de 2027? Ou préfèrent-ils qu'on les laisse tranquilles en plein mois d'août?
12: Moi je parle des problèmes des Français avec les Français. Ensuite, sur l'élection présidentielle, c'est dans une dizaine de mois, donc ils ont le temps, évidemment, dans les mois qui viennent, de s'y intéresser.
8: Peu de débats de fond, finalement, les échanges avec les vacanciers se sont surtout cantonnés à des photos entre les allées des mobilhomes.
4: Le ministre de la Justice, Gérald Darmanin, lui aussi sur le terrain hier dans nos voisins du Gard à Alès pour rencontrer le maire de la commune, Christophe Rivinck, et lui apporter son soutien. On le rappelle, l'élu a reçu des menaces le mois dernier, une enveloppe avec deux balles, calibre 9 mm avec la signature DZNG pour DZ Mafia Nouvelle Génération. Il a également été exfiltré de son domicile par le RAID, toujours au mois de juillet. On vous raconte cette rencontre entre le ministre de la Justice et le maire d'Alès dans l'info d'ici. Ça se passe à 8h30. Une course-poursuite entre la police et une Porsche à Montpellier. Un jeune de 23 ans interpellé cette semaine alors qu'il tentait d'échapper à la BAC au volant d'une voiture allemande en roulant à 175 km/h en pleine ville. Le suspect avait 1,6 g d'alcool dans le sang, il sera jugé en mars prochain.
3: Et le système d'information du fisc a été piraté.
4: Attaque informatique perpétrée fin juin, annonce du ministère de l'économie et des finances hier. Les pirates ont pu consulter et extraire des données de particuliers et des professionnels selon le site spécialisé French Branches. qui documente les cyberattaques commises en France. Près de 680 000 personnes et entreprises sont concernées.
3: Le MHSC veut lancer sa saison à Nancy.
4: L'adversaire ce

0: victoire des Montpelliérains dans le cadre de la deuxième journée de Ligue 2. Les Héroletais sortent d'un match nul face à Dijon samedi dernier à la Mosson et comptent sur ce déplacement en Lorraine pour gagner et lancer une dynamique, Ulysse Le Tocquin.
1: Nancy, c'est un premier voyage pour ce nouveau groupe Montpelliérain, et sans faire offense aux Lorrains, quand on va en Meurthe-et-Moselle un 14 août, on sait que c'est pour le travail et le MHSC veut montrer qu'il bosse bien, asseoir ses ambitions, rattraper la bourde de la semaine dernière face à Dijon et cette égalisation encaissée dans les dernières minutes. Et historiquement, Montpellier aime passer par la Lorraine avec ses sabots. Victoire 3-0 l'année dernière à Nancy, même score en 2017 en Ligue 1, et même 2-0 toujours en Lorraine en première division en remontant à la saison du titre de 2012. Mais attention à ne pas venir avec ses gros sabots et sous-estimer cette équipe nancéenne, renforcée depuis la saison dernière et sa 14e place. C'est presque obligatoire pour le MHSC de prendre des points avant d'aller dans un autre angle de l'Hexagone la semaine suivante à Dunkerque. Les Héroletais doivent transformer ces deux voyages d'affaires en lune de miel. Dijon, Nancy, Dunkerque, trois équipes loin d'être favorites pour la remontée. À Montpellier de montrer qu'ils sont au-dessus dès ce début de saison.
0: Nancy, MHSC, match à suivre en direct ce soir sur Ici Héro à partir de 20h30 pour la prise d'antenne. Coup d'envoi du match 20h45, en sachant qu'une centaine de supporters montpelliérains est attendue en Lorraine selon le MHSC. Nicolas Rouget prépare sa revanche. Le skipper sétois va participer dans 3 mois à la Route du Rhum, cette course à la voile entre la Bretagne et la Guadeloupe. 3 ans après une grosse mésaventure juste avant le Vendée Globe, son bateau a été cassé juste avant l'épreuve avec d'énormes réparations qui ont coûté 600 000 euros. Là, il va bientôt prendre la mer avec un nouveau bateau, un Imoca voilier monocoque de 18 mètres de long.
2: Sur les Imoca, il y a les Imoca à foil, donc ils vont extrêmement vite, qui sont extrêmement pointus, et il y a les anciens Imoca qui sont les Imoca à dérive. Donc j'ai pris un Imoca à dérive. C'est un bateau qui a déjà fait plusieurs Vendée Globe, qui connaît le chemin. Et moi, je veux la fiabilité. Voilà. Ouais. Tous les bateaux que je regarde sont forcément en Bretagne, à Concarneau, à Port-la-Forêt, enfin dans ces endroits-là. Il n'y a pas de bateau comme les nôtres en Méditerranée. C'est trop compliqué pour naviguer avec nos bateaux, surtout en solitaire ici. C'est mon premier Vendée Globe. Moi, je veux pas gagner. C'est pas du tout l'idée. Jamais un Sétois, jamais un Marseillais n'a participé au Vendée Globe. Je veux être le premier à le faire. Moi, c'est l'aventure et la belle histoire.
0: La Route du Rhum départ le 1er novembre depuis Saint-Malo, en Bretagne, arrivé à Pointe-à-Pitre, en Guadeloupe. On en parlait dans le journal, la météo, vigilance orange canicule qui continue pour notre département.
3: Exactement, ce vendredi, grand soleil encore une fois avec des températures assez élevées, 28 à Marseillan, 29 à Valras-Plage, 30 à Saint-Pons-de-Thomières, et pour cet après-midi, ça va encore grimper, hein, 35 degrés à Marseillan. On part du côté de Bédarieux, il fera 35 degrés également et jusqu'à 40 degrés à Olonzac. Vos conditions de circulation à 8h07, bah, ça roule plutôt bien pour le moment, ce vendredi, juste avant de partir en week-end. Ça tombe très bien, pas de retard aussi au niveau des trains. Donc, si vous avez quelque chose à nous signaler, n'hésitez pas. 04 67 58 6000, vous avez ce numéro à votre disposition.
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3: Vendredi 14 août, en plein mois d'août, justement, on profite du soleil, des vacances. Et pour ceux qui travaillent, on fait semblant de ne pas regarder l'heure toutes les 10 minutes. Allez, courage! C'est vendredi, le week-end à portée de main. Alors, on va réveiller un peu les cœurs et pas n'importe lesquels. Les cœurs de rockers, bien sûr. Avec Julien Clerc sur Ici Héro.

0: Julien Clerc avec Cœur de Rocker sur Ici Héros, votre radio locale. Un point sur la météo, Ici Héros, seul média à vous proposer ce rendez-vous. Bonjour Loïc Spadafora.
1: Bonjour.
0: On est toujours en vigilance orange canicule, hein. Comment ça va se passer pour ce week-end ?
1: Oui, effectivement, des températures toujours très élevées. La nuit a été très douce dans le département. Déjà de la chaleur localement ce matin dans les plaines littorales. Cet après-midi, les températures maximales vont être assez similaires à la veille avec des valeurs bien souvent comprises entre 34 et 38 degrés dans l'intérieur des terres. Il fait toujours un petit peu plus frais, entre guillemets, sur le bord de mer avec la brise marine. Et ces températures, elles vont se maintenir encore pour la journée de samedi. On va encore atteindre jusqu'à 38 degrés dans l'intérieur des terres. Et on aura une petite baisse du mercure à partir de dimanche. Et à noter aussi ce week-end, le retour des orages, alors essentiellement sur les reliefs, a priori très peu d'activité électrique dans les plaines, mais en tout cas sur les reliefs, les orages pourraient être localement assez forts.
0: Donc à partir de la semaine prochaine, ça va baisser ?
1: Ça va baisser un petit peu dimanche, mais ça devrait remonter encore de nouveau lundi et mardi. Et oui.
0: Jusqu'à combien ?
1: Jusqu'à 36-37 degrés pour la journée de lundi.
0: Allez, bon week-end.
1: Bon week-end.
0: Merci Loïc. Et on refera bien sûr un point lundi à 8h10 sur Ici Héros. En mai dernier, Sète accueillait l'International de pétanque, un rendez-vous incontournable pour les passionnés de boules. Et à cette occasion, Virginie Vivès est allée à la rencontre des vétérans et des organisateurs de l'événement pour partager un moment d'entraînement, découvrir aussi leur passion et puis revenir sur les coulisses de cette belle compétition. On va la retrouver dans un instant. À tout de suite.
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0: C'est pas vrai, le rendez-vous anti-arnaque. Au Drazo, les commerçants sont la cible des escrocs.
9: On vous a signalé dernièrement des tentatives d'arnaque par téléphone.
10: Effectivement, vous tenez une boutique, quelqu'un vous appelle, il vous dit qu'il travaille pour la mairie et il vous propose un encart dans le magazine de la ville ou dans un guide officiel, un encart pour faire la pub de votre magasin. Sauf que, attention, cette personne est peut-être en train de vous mentir. Il y a eu plusieurs signalements, effectivement. Des voleurs essayent en fait de récupérer de l'argent, se faire payer en échange d'un encart publicitaire totalement inexistant. Conseil que je vous donne, appelez toujours la mairie pour vérifier qu'elle est bien à l'origine de cet appel. Autre arnaque, là c'est un chef d'entreprise qui m'a contacté, Sébastien. Lui me raconte le coup de fil très suspect d'une personne qui dit travailler pour Google. Elle aussi lui propose, un peu dans le même esprit, de l'aider à augmenter la visibilité de sa société, mais cette fois sur Internet.
9: Là encore, c'est un piège, mais encore plus élaboré.
10: Oui, parce que vient le moment où cet employé Google, soi-disant, demande à notre chef d'entreprise de transmettre sa pièce d'identité. Pour ça, elle lui envoie un lien par texto, et là, Sébastien se rend compte que le lien le renvoie vers le site d'une banque, une banque en ligne. En fait, accrochez-vous, l'escroc est en train de lui faire ouvrir à son insu un compte en banque au nom de sa société, sans doute pour utiliser ce compte ensuite pour des activités illégales. Sébastien refuse d'aller plus loin. Si vous êtes entrepreneur, commerçant, Google précise bien qu'il faut vraiment, vraiment se méfier de ce genre d'appel. Ne croyez pas non plus les escrocs qui prétendent qu'il faut payer pour avoir la fiche de votre établissement dans Google ou sur Google Maps. C'est gratuit.
0: Merci beaucoup, Audrazo. Il paraît qu'il faut toujours se méfier du chant des sirènes, mais là, franchement, on va les écouter. Voici les frérots de la Vega. Bon réveil sur Ici Héros.

0: Les frères de la Vega avec le chant des sirènes sur Ici Héros.
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0: 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Le reportage Ici Héros se passe avec les organisateurs de l'International de Pétanque de Sète. Qu'est-ce qui fait un bon joueur de pétanque? Alors, Virginie Vives va vous poser la question ce matin. Elle est avec les vétérans des clubs de Sète et de Bouzigues.
3: Et la pétanque, c'est ça aussi. Hein. C'est pas que des boules. Hein.
4: Tu veux dire quoi?
3: C'est les galéjades.
4: Ah bah oui, bien sûr.
3: C'est la bonne humeur. C'est
5: tout.
6: Virginie et vous.
5: Allez, on est des amis, on n'est que des amis ici.
7: Une fois la partie finie sur le boulodrome extérieur, les joueurs boivent un coup à l'intérieur. Les locaux de la boule de Bouzigues sont dans l'ancienne cave coopérative. 25 mètres de long par 6 mètres de large, un boulodrome intérieur avec au sol un mélange de chaux, de terre et de gravier. Un bar est à côté du terrain avec des chaises de jardin installées en ligne.
5: Le marché à friteuse, c'est celle-là? Non, c'est celle qui marche pas.
7: Les gars sont assis, un verre à la main. Je m'adresse à Nicolas et Lolo qui participent au championnat de l'Hérault et au championnat des clubs. C'est quoi un bon joueur de pétanque?
8: Il n'y a pas de bon, il n'y a pas de mauvais.
4: Si, il y en a des mauvais.
8: Bon joueur, c'est un joueur qui est complet, qui s'est tiré, qui s'est pointé.
4: Ce que je regardais tout à l'heure, c'est qu'il y a un truc de silence toujours avant de jouer. Il y a comme une espèce de... Comme si vous preniez une photo de ce qu'il fallait faire. Ouais.
8: C'est un moment de concentration.
4: Et vous changez de visage tous.
8: C'est un moment de concentration pour justement pour...
4: Ouais.
8: Pour s'appliquer.
4: Mais ce qui est fou, c'est qu'il y a le côté où on se marre, où ça vanne. Mais ça va complètement avec le fait de prendre cette seconde-là pour se reconcentrer.
8: C'est ça. Bah après, il y en a beaucoup qui n'arrivent pas à le faire.
4: Et qui restent déconcentrés, tu veux dire?
8: C'est ça.
4: Donc c'est peut-être ça un bon joueur. C'est quelqu'un qui arrive à faire le vide. Il y a un moment de...
8: Aussi.
4: Ouais.
8: Aussi. Après, il y a beaucoup de joueurs qui sont très bons, à l'entraînement. Et après, quand ils sont en concours, ils ont ce qu'on appelle la mauvaise pression. Voilà.
4: Et pour toi, Laurent, c'est quoi un bon joueur?
9: Bien pointé, savoir tirer sa boule. Jouer du bouchon, important.
4: C'est quoi jouer du bouchon?
9: Si on joue par exemple contre un gaucher, il faut essayer d'y amoyer le bouchon à contre-main.
4: Ah, c'est ce que j'allais dire, ça, c'est cruel.
9: C'est la vie, ça.
4: En plus.
9: L'année, j'ai joué contre un gaucher, j'ai amoyé à contre-main.
4: Ah ouais.
9: Moi, j'avais l'abandonné, lui, il avait le goudron, tout ça, et il mettait les boules de partout.
4: Ah, dis donc, et t'as gagné.
10: Il y a beaucoup de techniques. Il y a beaucoup de techniques.
4: Ah oui, Jacques, le père de Nicolas.
10: La pétanque, c'est pas simplement envoyer les boules. Après, il y a l'expérience, il y a...
4: Et il y a le fait que quand t'es à deux ou à trois, il y a un truc de brief un peu, de tu fais ça, où chacun sait toujours ce qu'il a à faire. Parce que vous parlez pas beaucoup. Là, c'est peut-être parce que vous connaissez par cœur.
10: Voilà, puis ça dépend. Il y a des personnes qui jouent depuis des années ensemble, qui ont des automatismes, etc. Bon, comme si on va dans les grands joueurs, si on va voir des joueurs comme Quintet, Suchot, Fasino, etc., ils jouent depuis des années, ce sont des gens qui font pratiquement que ça, et ils se connaissent par cœur.
4: Ils savent que l'autre, voilà. Il va faire ce qu'il faut au bon moment.
10: Ils savent ce qu'il faut faire, à quel moment il faut le faire, etc. Les championnats, que ce soit les secteurs, les départementaux, les championnats de France, la Ligue, etc., il y a rien à gagner, c'est que de la gloire, hein. Il n'y a pas de titres. Non, il n'y a rien, c'est que des titres.
4: Et des coupes.
10: Des titres.
4: Tout savoir. Oui, c'est ça.
10: Voilà.
4: Il n'y a pas d'argent.
10: Non, et puis même dans les concours départementaux, les nationaux, etc., il n'y a pas.
4: Tu n'en vis pas.
10: Ah non, on ne vit pas de la pétanque. Hein. Non.
7: Et il faut payer sa licence. 45 euros à Bouzigues, mais ça peut aller jusqu'à 2000 euros dans des clubs à Saint-Tropez ou à Fréjus. Mais pour les passionnés que j'ai rencontrés ce jour-là, ce n'est pas un problème. Le problème, c'est qu'il y a de moins en moins de terrains dans les communes. Quitte à bâtir, les maires choisissent de plus en plus un immeuble qu'un boulodrome.
5: Allez, on fait la photo. Mettez la veste, hein. Mettez.
10: Ah oui, pas la veste.
5: Mais toi, moi, je vais faire un t-shirt.
11: Eh oui, mais tu vas rendre, hein.
5: c'est pas Bouzigues.
0: Merci beaucoup Virginie Vives. Le reportage à retrouver sur ici.fr et sur l'application ici. Et dans le cadre de la feria de Béziers, hein, qui se tient donc les prochains jours, Depuis hier, il y a une émission en direct à la Bodega des Franciscains by ASBH, le club de rugby de Béziers, de 16h à 19h, de 16h à 19h, je vais y arriver, avec Arthur Deplante. C'est situé sur l'avenue 500, à deux pas des arènes. On va rencontrer des membres historiques du club, on va distribuer aussi des chapeaux ici héros, et surtout, on va aller à la rencontre de celles et ceux qui participent à la feria. Donc si vous avez envie d'aller faire un petit coucou à Arthur, bah n'hésitez pas. Dans un instant, on joue avec Daniel. Juste avant, eh bien, on continue de vous accompagner.
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0: Et on est avec Daniel. Bonjour Daniel.
22: Oui, bonjour.
0: Comment ça va Daniel ?
22: Oui, ça va très bien, merci.
0: Comme
22: ça
0: un vendredi.
22: Ça commence bien. Oui, comme un vendredi, comme une journée qui commence bien.
0: Bah oui, qui commence bien. En plus, vous êtes sur Ici Héros. C'est quoi le programme de ce week-end ? Racontez-nous.
22: Oh, bien, surtout plage, relaxation, voilà.
0: Ce serait quoi votre meilleur spot ? Je sais qu'en général, on n'aime pas trop donner nos bons plans, mais votre meilleure plage, vous, ce serait laquelle ?
22: Oh, plutôt le, à côté de sur Valras plage, mais un peu éloigné entre la plage centrale et la plage des Mouettes.
0: Là où il y a le moins de monde possible, quoi.
22: C'est ça. On s'écarte un petit peu de la foule.
0: Bah oui, vous avez raison. Est-ce que vous êtes déjà allé au théâtre de Pézenas ?
22: Oui, il y a plusieurs années déjà. Mais oui, c'était une belle expérience déjà cette époque.
0: Vous allez pouvoir réitérer puisque mardi soir, 21h30, direction l'illustre théâtre de Pézenas, pour découvrir ou redécouvrir, vous, l'avare de Molière ?
22: Découvrir, enfin, je l'ai lu, mais je ne l'ai jamais vu jouer.
0: Ah bah génial. Eh, vous allez passer un bon moment là, Daniel, hein ?
22: Oui, j'espère. J'en suis sûre. Mais...
0: Ah bah, il n'y a pas de doute, oui. Profitez-en bien, c'est mardi soir à 21h30. Vous savez déjà avec qui vous allez y aller ?
22: Oui, normalement avec mon mari.
0: Voilà. Bah, vous avez raison. En tout cas, profitez bien du week-end aussi. Vous bossez là en ce moment ou c'est les vacances pour vous ?
22: C'est les vacances. C'est...
0: Ah, ça c'est bien. On se détend au maximum, mais vous êtes déjà... vous êtes debout tôt, hein ? Vous êtes une lève tôt.
22: Oui, assez tôt. Généralement, je dors pas trop longtemps. Voilà.
0: Au moins, vous profitez de votre journée, vous avez raison. Je vous embrasse. Oui. Merci, Daniel.
22: Eh bien, merci à vous et à Ici Héros.
0: Avec grand plaisir. Et évidemment, on va continuer de vous accompagner. Cédric, j'avais une question à vous poser. Céline Dion, bientôt marraine de la Star Academy.
1: Oui.
0: Qu'est-ce que vous en pensez?
1: C'est pas trop mal, c'est quand même une très très belle marraine pour la Star Academy quand même.
0: Ça serait incroyable. Alors, rien n'est officiel, hein, mais le projet pourrait se concrétiser, à faire à suivre, tiens.
1: Surtout vous, là, vous allez la suivre, je pense, là, dans les prochains jours, vous allez attendre la notification sur votre portable de Céline Dion là.
0: Combo parfait, Céline Dion, Starac. Moi,
1: oui,
0: les
1: là,
0: deux,
1: je pense que ça peut marcher.
0: Je suis fan. Allez, on va regarder ensemble de quoi on va parler là à partir de 8h30.
1: On va aller juste à côté de chez nous dans l'info d'ici à Alès dans le Gard, puisque le maire de la commune a reçu le soutien hier du ministre de la Justice, Gérald Darmanin, quelques semaines après des menaces signées des N-Mafia. On parle de cette rencontre juste après le 90 secondes à 8h30 avec Valentine Lettès.
3: Plus de 1000 hectares parcourus par les flammes dans les Landes. Le préfet confirme à votre radio ici la progression dans la nuit de ce nouvel incendie parti hier de Luglon à l'ouest de Mont-de-Marsan. 500 habitants évacués et autant de pompiers sur le terrain. Votre revenu fiscal, votre taux d'imposition potentiellement entre les mains d'un hacker. Les données de 700 000 Français ont été piratées sur le site des impôts. Chiffre donné par French Bridges, un site spécialisé sur les cyberattaques et non confirmé par Bercy pour l'instant. L'insupportable canicule se poursuit avec 42 degrés atteints hier en Ardèche, l'une des journées les plus chaudes jamais enregistrées en France, et toujours 75 départements en vigilance orange ce vendredi. Vous avez la carte sur notre site. La fraîcheur espérée au bout du week-end, une baisse des températures s'amorce dès aujourd'hui par l'ouest. Les yeux qui piquent, le nez qui gratte et pour certains du mal à respirer, des épisodes de pollution à l'ozone se multiplient avec la chaleur. Après l'Île-de-France, les Bouches-du-Rhône et le département du Nord sont concernés. Week-end de galère en vue pour les vacanciers. Grève à la SNCF sur le réseau normand. Une quarantaine de vols annulés chez EasyJet. Demain, les hôtesses et stewards se mobilisent. Quand sur la route, c'est rouge. Très difficile de rouler dans toute la France ce samedi. Le point complet sur ici.fr. Dans le bassin, Léon Marchand aujourd'hui, en quête d'une première médaille individuelle de ses championnats d'Europe de natation. L'argent hier pour Maxime Grousset sur le 100 mètres papillon.
1: Le maire d'Alès, dans le Gard, vit sous protection policière depuis plusieurs semaines. Christophe Rivin, qui a reçu des menaces signées des N-Mafia le mois dernier, notamment une enveloppe avec deux balles de 9 mm. L'élu qui vit sous protection policière a reçu le soutien de Gérald Darmanin hier. Le ministre de la Justice s'est déplacé à Alès. Hervé Salafranque.
8: Un entretien en privé d'environ 3 quarts d'heure entre les deux hommes et à la sortie sur le parvis de l'hôtel de ville. Gérald Darmanin salue l'action et le courage de Christophe Rivin.
23: Il y a des maires très courageux, comme Christophe Rivin, qui ont mis des moyens. Et grâce à ces moyens, je pense notamment aux moyens de vidéosurveillance, nous avons ici beaucoup interpellé deux personnes. Et c'est ça qui a gêné. Et d'ailleurs, dans les lettres de menace qu'a reçu monsieur le maire, vous avez vu que c'était des consignes données pour que les policiers arrêtent d'être présents. Et donc, c'est aussi la démonstration que nous gênons ces trafics. Et donc, c'est très important de pouvoir interpeller ces personnes, de les confondre, de les condamner très fortement pour qu'aucun maire ne se sente un jour obligé de choisir entre la fermeté républicaine et sa vie personnelle, sa vie de famille. Je peux vous assurer que j'ai fait mettre un point d'honneur au magistrat du parquet national criminalité organisée pour qu'on retrouve ces personnes et qu'on les condamne.
8: Une issue que Christophe Rivin espère rapide, tout en refusant de céder aux menaces.
24: Il me tarde de savoir un peu, et surtout à mes proches, de quoi il s'agit. Mais enfin, vous voyez, je suis là, je suis debout, je suis présent, je travaille, je continue à m'occuper de cette ville. Et rien ne m'en fera changer dans mon action quotidienne. Je suis là et très heureux et je remercie une nouvelle fois très chaleureusement le ministre de sa présence. Il me l'avait promis, il l'a fait. C'est important et ça honore la ville qu'il soit présent.
8: Pas question de prendre de risques inconsidérés, mais pas question non plus de s'arrêter de vivre et de travailler, enchaîne Christophe Rivin.
24: Je reste prudent, je suis entouré et je reste surtout à la tâche. Vous savez, je suis ni suicidaire ni un héros, je suis juste un maire. Et je crois qu'il faut aussi honorer tous les maires de France parce que beaucoup vivent ce que je vis aussi. Enfin, peut-être pas à ce niveau-là, mais beaucoup le vivent aussi. Et donc, si ça peut être une prise de conscience collective de la population, de défendre les élus locaux comme sentinelles de la République, cette République des territoires, aux côtés des services de l'État, si ça sert à ça, ben, j'aurais servi à quelque chose dans ma vie. C'est déjà pas mal.
8: Gérald Darmanin indique indique que l'enquête progresse sans davantage de précisions. Le garde des Sceaux dit espérer qu'elle permette de mettre fin aux menaces qui pèsent sur le maire d'Alès dans les prochaines semaines.
1: Un reportage d'Hervé Salafranc pour Ici Hérault Ombline.
0: Et à la une du journal de 9h.
1: Des vignerons héraultais déjà aux affaires à récolter le raisin avec 10 à 15 jours d'avance à cause de la chaleur et des intempéries. Des bouchons attendus sur les routes de l'Hérault aujourd'hui et le MHSC qui va en Lorraine ce soir pour se relancer après son match nul face à Dijon la semaine dernière. Aïe, aïe, aïe, la météo, il fait chaud.
0: Chaud et on reste en vigilance orange canicule pour ce vendredi. Le soleil va s'imposer encore largement durant toute la matinée, même toute la journée. Les températures sont déjà très élevées ce matin, 27 à Castries, 28 aussi à Port-d'Iragne, 29 à Moguio. Et cet après-midi, eh bien, on va atteindre des températures quand même très élevées. 38, notamment à Bédarieux, 39 du côté de Frontignan. Et on en parlait tout à l'heure, jusqu'à 40 degrés à Olonzac. Il est 8h35, c'est le moment de regarder vos conditions de circulation sur les routes héraultaises. Ça se charge un petit peu, notamment autour de Montpellier, mais ça reste quand même assez praticable. Hein. Donc bon courage si vous êtes sur la route. Est-ce qu'il y a des trains en retard? Oui, au départ de Montpellier-Saint-Roch, en direction de Perpignan, le train de 10h17, il a 20 minutes de retard. Et le train de 10h50, 59 en direction de Marseille et Saint-Charles à 5 minutes de retard.
1: En sachant que pour les automobilistes dans l'Hérault, certains doivent le savoir, mais pour ceux qui ne le savent pas, c'est journée compliquée. Hein. C'est orange dans le sens des départs dans l'Hérault et rouge même dans le sens des retours. Des bisons futés qui annoncent des perturbations, notamment cet après-midi entre Nîmes et Montpellier sur l'A9 dans le sens Nîmes-Montpellier. Donc prenez votre mal en patience cet après-midi. C'est tout ce qu'on peut vous conseiller de faire.
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0: Vendredi 14 août et ça y est, le week-end commence à se profiler à l'horizon. Bon, certains sont déjà les pieds dans l'eau, hein, d'autres au travail. Il y en a sûrement qui sont au boulot avec la tête à l'apéro de ce soir. Et oui, alors ce matin, on va quand même faire les choses sérieusement. Enfin, à notre façon, bien évidemment. On commence avec Bernard Lavillier et une chanson qui nous promet tout un programme. Mélodie, tempo, harmonie, on met un petit peu de rythme sur Ici Hérault.

0: Mélodie, tempo, harmonie avec Bernard Lavillier sur Ici Héros.
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0: Léonore Sozo nous raconte la petite histoire de l'Héros ce matin. Des sœurs, des amis, des athlètes. Le basketball féminin a eu son heure de gloire chez nous, avec des personnalités quand même assez exceptionnelles.
2: En 1953, l'équipe de basketball féminin de Montpellier entre dans l'histoire. Le Fémina Sport est sacré champion de France. Dans cette équipe, on trouve les sœurs Béjot, Micheline, la capitaine de l'équipe, et Jacqueline. Les sœurs jumelles Marie-Claude et Marie-Josée Verrier. Bernadette Artignan, Paulette Néraud, Françoise Roux et Janine Cambon-Breton. Elle vient de Pézenas. Son papa, Marius Cambon, est le fondateur du Fronton Olympique Picénois, club de basket masculin et féminin depuis 1927 et précurseur dans le basket féminin. La même année, l'équipe du Fémina Sport de Montpellier remporte la médaille de bronze au championnat du monde au Chili. En 1953, le Fémina Sport de Montpellier fait donc partie des meilleures équipes de basket féminin du monde. La capitaine de l'équipe, Micheline Béjot, Michou pour les intimes et apparemment pour les journaux de l'époque aussi, est une athlète, une mordue de sport depuis son enfance. Elle court, elle nage, elle lance des poids. Ado, elle termine record woman junior du lancer de poids en Languedoc. Un panier de basket est installé dans le jardin à Montpellier. Et dans la famille Béjot, ce panier de basket devient le moyen de régler tous les paris, tous les défis. Dans les années 50, le Fémina Sport de Montpellier compte déjà dans ses rangs une grande joueuse de basket, Ginette Merle, internationale française entre 1947 et 1951, native de Saint-Georges-d'Orque, capitaine de l'équipe de France. Ginette Merle est le modèle de Micheline Béjot qui suit ses entraînements, ses stages avec elle. Le Fémina Sport de Montpellier mise sur les jeunes aussi. Lorsque Françoise Roux rejoint l'équipe, elle a 15 ans. L'équipe s'entraîne à côté de l'actuel polygone de Montpellier en extérieur sur le terrain de la cité Benoît. L'équipe commence sérieusement à avoir de la gueule et participe au championnat d'Europe à Moscou en 1952. Et puis arrive 1953, le Fémina Sport de Montpellier arrive en finale face au PUC, l'équipe de Paris. Tout le monde pense que le PUC va gagner, sauf que le PUC s'incline. Le Fémina Sport de Montpellier devient champion de France. L'article qui décrit cette victoire inattendue se conclut ainsi.
3: Elles ne se croient pas battues tant que le dernier coup de sifflet n'a pas retenti. Elles retirent toujours des leçons de leur match, qu'ils se terminent par une défaite ou par une victoire. C'est ainsi, croyez-moi, que l'on fait les bons clubs.
0: Merci beaucoup, Éléonore. À retrouver sur ici.fr et sur l'application ici. Dans un instant, avec mon invité, on va partir direction Fraisse-sur-Agout. À tout de suite.
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0: Marine avec Escroc sur ICI Héros. Dimanche, direction Fraïs sur Agout pour une journée où il va falloir prévoir de la place dans la voiture parce que entre le vide-grenier, les producteurs et les artisans, vous risquez de repartir quand même avec quelques trouvailles. Pour nous donner envie de venir, je reçois aujourd'hui Arthur Busquet, membre de l'association Saveurs au Languedoc. Bonjour Arthur.
1: Oui, bonjour.
0: Alors dimanche, qu'est-ce qu'on va trouver exactement à Fraïs sur Agout? Racontez-nous.
1: Eh bien, vous pourrez trouver une dizaine d'artisans qui vous proposent différents objets. Donc, il peut y avoir autant des bijoux, comme des bracelets, des colliers ou même des boucles d'oreilles, mais aussi des sacs en tissu, tout fabriqué main, des couvertures de livres, des reliures, des décorations en bois, des lampes et plein d'autres.
0: On va pouvoir tout acheter, quoi.
1: Oui, exact.
0: On va parler de la partie qui intéresse aussi tout le monde. Qu'est-ce qu'on va pouvoir aussi manger?
1: Alors, c'est les producteurs, parce que bien sûr, on a une partie producteur. Certains proposent des repas, d'autres proposent juste ce qu'ils vendent. Donc, il peut y avoir autant des fromages que de la viande. Et en repas, on peut trouver, c'est surtout axé sur des burgers, mais on peut avoir des burgers de porc, de bœuf et de truite.
0: Il y en a pour tout le monde. Il y a aussi de quoi boire, j'imagine, un petit coup.
1: Oui, bien sûr. Il y a une buvette que l'association tient avec une bière locale de Nage, la Saint-Victor. Et on trouve aussi un vigneron de la vallée, donc c'est-à-dire de Saint-Pons-de-Thomières, il me semble, qui propose ses vins blancs, rouges et rosés.
0: Et alors pour les familles, est-ce que vous avez prévu quelque chose pour occuper les enfants, par exemple?
1: Oui, bien sûr. Toute la journée, il y a une intervenante qui vient, Jokdaki, qui propose en fait des jambes bois qu'elle confectionne elle-même et qui sont de... pour petits et grands en soi, donc plein d'activités différentes.
0: J'ai vu qu'il y avait des balades à dos d'âne. C'est pour les enfants, ça, ou pour les adultes aussi qui peuvent tenter leur chance?
1: Non, c'est surtout pour les enfants.
0: Oh, mince.
1: Il me semble qu'il y a un point qui est réglementé.
0: Oh, ça va, hein. Il faut s'éclater, ça, c'est génial. Avec des agneaux aussi, également de la musique, avec la balançoire du silence. À quoi on doit s'attendre?
1: On doit s'attendre à une journée quand même assez conviviale, autant avec les touristes que les locaux. Une journée aussi de rencontres, de bonnes ententes.
0: Mais la balançoire du silence, c'est quel style de musique?
1: C'est un style de musique assez tranquille. Il me semble qu'ils ont un violon et un accordéon.
0: Oh, wow.
1: Un peu de chant et voilà.
0: Et alors, il y a cette fameuse pesée du jambon. Comment ça marche? Comment on peut repartir avec, surtout?
1: Eh bien, c'est très simple. Dès l'ouverture du marché, donc à 9h, il suffit juste d'estimer le jambon. Donc, il y aura deux tarifs différents. Donc, on met une mise. Ce serait là. Donc, il y a un tarif auquel c'est au visuel et l'autre tarif où on le porte. Et on doit estimer le poids du jambon. Et plus on se rapproche du poids, ou si on a le poids exact, eh bien, on remporte le jambon le soir à 16h.
0: Vous avez la réponse, vous, de la pesée du jambon ou pas?
1: Non, je l'aurai de dimanche matin directement.
0: Vous me la glissez dans l'oreille, hein? Je vais repartir avec.
1: Non,
0: hein. Et alors pour quelqu'un qui se dit je ne connais pas Fraïs sur Agout, est-ce que ça vaut vraiment le coup de se déplacer? Vous lui répondez quoi en mode oui, il faut absolument venir. Pour quelle raison?
1: Faut venir parce que c'est quand même une ambiance entre guillemets unique. C'est pas tous les jours qu'il y a des repas comme ça. Et puis c'est un village quand même qui est petit. Et assez joli car on est très fleuri. On a beaucoup de un village très très fleuri, donc c'est un cadre assez joli. Donc pour les balades d'Odane, en même temps les parents ils suivent les enfants et ils découvrent le village qui est quand même avec son charme.
0: Et en plus il va faire beau, bon, parce que les températures vont baisser un chouï dimanche, donc vous allez pouvoir vous balader tranquillement sans qu'il fasse beaucoup trop chaud. Donc vous l'avez compris, dimanche on prend la direction de Fraïs sur Agout pour une journée conviviale, gourmande aussi et pleine d'animation. C'est de 9h à 17h, hein, c'est bien ça?
1: Oui, c'est ça.
0: Et l'entrée est à 5€. N'oubliez pas, vous pouvez venir donc pour le vide-grenier, rester aussi bien sûr pour les producteurs, manger un morceau, et puis repartir avec ce jambon.
1: C'est ça. Et l'entrée est gratuite, c'est pour le vide-grenier, et il faut payer 5€.
0: Très bien. Merci pour cette précision, Arthur. Et merci d'avoir été avec nous. Je vous souhaite bon courage pour dimanche, et puis à bientôt.
1: Merci, à bientôt.
0: Bye bye, voici Johnny Clegg pour la suite. C'est sur ICI Héros, votre radio locale.

0: Johnny Clegg pour vous accompagner sur Ici Héros. On va retrouver Dr Kirzek tout de suite. Alors ce matin, les bons réflexes, sécurité avec les piscines. Bonjour docteur.
1: Bonjour à toutes et à tous. En France, les noyades accidentelles font chaque année plus de 1000 victimes et il s'agit de la première cause de mortalité par accident de la vie courante chez les moins de 25 ans. Et pour la plupart de ces drames, ils pourraient être évités. Il est urgent de rappeler quelques règles de bon sens. Première règle, équiper son bassin. Vous savez que depuis 2004, toute piscine privée, enterrée ou semi-enterrée, eh bien, il y a des dispositifs de sécurité normalisés qui sont obligatoires. Une barrière de protection d'au moins 1m10, un abri entièrement fermé, une couverture de sécurité ou une alarme. Ce sont des équipements qui doivent porter des normes françaises très réglementées. Mais attention, ça ne remplace jamais la surveillance des parents. Ce n'est qu'une barrière supplémentaire. Il ne faut pas non plus oublier le matériel de sauvetage à portée de main, une perche, une bouée, un téléphone pour alerter rapidement les secours. Deuxième règle, trop souvent mal comprise. Surveiller. Alors, c'est pas être dans le jardin en lisant un magazine ou en discutant au téléphone. Surveiller, c'est regarder l'eau en continu, sans distraction. Une noyade, ça prend quelques secondes. Quelques secondes d'inattention, quelques centimètres d'eau suffisent pour qu'un enfant se noie. On désigne donc un adulte responsable. On évite les brassards qui ne protègent pas de la noyade. Et on fait attention à la noyade silencieuse. C'est une victime en détresse qui ne crie pas, qui n'agite pas les bras. Elle est souvent verticale, immobile, la tête en arrière. Retenez bien ce signe.
0: Mais alors, les spas et jacuzzi, on les imagine plus sûrs, mais ils présentent aussi des risques, n'est-ce pas ?
1: Les spas posent les mêmes problèmes de noyade avec un risque supplémentaire, l'électrocution et les brûlures. Un spa portatif installé en extérieur doit être équipé comme une piscine enterrée sous peine d'une amende. L'installation électrique doit être aux normes, pas de rallonge, pas d'appareil électrique à proximité du bassin et la température ne doit pas dépasser 37 degrés, surtout pour les enfants, les femmes enceintes et les personnes âgées, car la chaleur peut provoquer des malaises ou des brûlures. Enfin, on ne laisse jamais un enfant jouer dans un spa. Les bus d'aspiration ou les bulles peuvent l'aspirer ou le désorienter. Ce sont des gestes simples, mais ça peut vraiment sauver une vie cet été. Alors pensez-y et d'ici là, bonne été, bonne santé à l'écoute d'ici, bien sûr.
0: Merci beaucoup, docteur Kirzek. Dans un instant, on va retrouver Vivian Cuillière qui va vous accompagner là à partir de 9h. À tout de suite.
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0: 8h59, bonjour Vivian Cuguillère.
8: Bonjour Ambeline, comment ça va ?
0: Très très bien, c'est vendredi.
8: Ah ben oui, c'est vrai, c'est vendredi. C'est l'occasion de faire un petit peu la fête. Bon, ça a commencé déjà depuis avant-hier, par exemple la feria à Béziers. Des fêtes votives, il y en a plein dans le département aussi. Alors bon, vous, je sais que vous n'êtes pas complètement de chez nous, mais est-ce que vous êtes quand même un peu feria ? Est-ce que vous êtes un petit peu fête comme ça avec
0: J'aime bien l'ambiance.
8: Papa.
0: Ça, vous avez l'habitude, vous.
8: Oui, ben hier soir, on y était hier soir, on rentre à l'instant là, donc...
0: Et ça recommence ce soir ?
8: Non, peut-être pas, parce que justement, je vieillis. Et c'est la question qu'on va se poser juste après les infos de 9h. Est-ce que vous êtes à fond férié ? Est-ce que vous êtes à fond fête votive ? Est-ce qu'à un moment donné, vous vous êtes dit, on va se calmer un peu,

0: piqué à Grabel. Les vendanges y ont commencé avec 10 jours d'avance à cause de la chaleur des dernières semaines et des fortes pluies de cet hiver. Alors cette récolte se passe de plus en plus tôt, mais cette année, elle est particulièrement précoce, Estelle Romer.
1: Premier chardonnay récolté le 6 août cette année au Mas-Piquet, 10 jours d'avance.
2: C'est énorme. Hein. Habituellement, déjà quand on démarre le 20 août, ça bouscule un peu déjà les règles.
1: Il était temps pour Marc-Olivier, le directeur de l'exploitation. La réponse est dans le raisin.
2: Nous on le voit, il y a une transparence qui se fait, on a un peu plus l'œil aiguisé, mais j'ai écourté mes vacances. Ça bourgeonnait très tôt, si vous goûtez.
1: Tôt le matin, il guide la machine à vendanger.
2: Ça nous permet de nous un confort de rentrer rapidement les raisins à bonne température.
1: Pour ne pas avoir un raisin trop sucré à cause des chaleurs.
2: S'ils sont trop mûrs, on monte en sucre, les vins, c'est moins fin en fait.
1: Chaque année, les vendanges arrivent plus tôt, selon Didier, formateur au domaine.
3: Ça pose pour nous toutes sortes de problèmes. La gestion des micro-organismes qui prolifèrent avec la chaleur, les problèmes d'oxydoréduction, etc. Quand j'étais étudiant, je rentrais à peu près en fin septembre. Et là, on vendange début août.
2: C'est là où nous aide la machine, parce que moi qui ai toujours vendangé à la main pour gérer toute une équipe de vendanges, vous n'avez personne.
1: Cette saison, moins de production, mais une bonne qualité de rendement. Face au contexte, Marc-Olivier mise, lui, sur les cépages résistants pour le futur.
0: Et pour le vin rouge, il sera, lui, vendangé début septembre dans le domaine. Journée compliquée à gérer si vous prenez la route aujourd'hui. C'est orange dans le sens des départs, rouge dans le sens des retours. Dans l'Hérault, trafic dense, très dense même attendu sur la 9 depuis l'Espagne en direction de Nîmes dès 9h ce matin. On vous tient au courant sur vos conditions de circulation sur ICI Hérault à la fin de ce journal. L'Hérault reste encore et toujours en vigilance orange canicule, température maximale attendue à Olonzac aujourd'hui 40 degrés, vigilance orange également au feu de forêt maintenu, le risque d'incendie reste élevé dans l'Hérault. La vigilance donc reste de mise pour les pompiers malgré un manque de moyens. Raison pour laquelle des pompiers professionnels se sont mis en grève partout en France hier à l'appel d'une intersyndicale. Ils dénoncent un manque de moyens humains et financiers alors que la saison est inédite face aux feux de forêt. Ce sujet, Gabriel Attal l'a évoqué hier lors d'un déplacement à la Grande Motte chez nous. Le candidat à la présidentielle a rendu hommage aux soldats du feu.
4: D'abord, les pompiers méritent toute notre admiration. On l'a vu cet été, ils ont été absolument héroïques. Mais au-delà de l'été, ils sont héroïques toute l'année. C'est vrai qu'il ne faut pas en parler uniquement à l'été quand on a des feux importants comme on a eu. C'est tout au long de l'année qu'ils sont mobilisés. Mais au-delà de notre reconnaissance et du soutien dans les mots, évidemment qu'ils méritent un soutien et une reconnaissance dans les actes. Depuis 10 ans, le budget de la sécurité civile a doublé. Moi-même, avec mon gouvernement, on a fait des commandes en plus. On a commandé 36 hélicoptères bombardiers d'eau supplémentaires, des avions Dash, 2 Canadair supplémentaires qui ont été commandés par mon gouvernement. Donc il faut continuer à renforcer leurs moyens, continuer à améliorer aussi leur indemnisation, leur rémunération. Et avec mon groupe parlementaire, puisque je suis aussi député, on sera évidemment à la disposition du gouvernement s'il le souhaite dans les mois qui viennent, et je crois qu'il le souhaite, pour améliorer le soutien aux non-pompiers qui en ont bien besoin.
0: C'est justement ce qu'a annoncé Laurent Nunez hier, un projet de loi pour moderniser la sécurité civile, annonce du ministre de l'Intérieur juste après une réunion avec les syndicats de pompiers. C'était hier. Des pompiers qui sont intervenus ce matin à 6h30 à Montpellier, avenue Nina Simone, pour un feu au niveau de la cabine d'une grue de chantier d'une hauteur de 50 mètres. On parle maintenant du MHSC qui veut vraiment lancer sa saison à Nancy ce soir. Deuxième journée de Ligue 2, une semaine après le match nul face à Dijon en ouverture du championnat. Ulysse Le Toquin, les Héraultais veulent se rattraper.
5: C'est le menu en effet. Déjà, assurons-nous que les Montpellierains ont digéré la déception face à Dijon. Réponse de Zoumana Camara.
6: La déception, elle dure le temps du match. Hein. On est déjà projeté dans le match de Nancy. Vous voyez, la déception, elle est passée.
5: Alors, pour ce premier déplacement de la saison, on attend que cette jeune équipe du MHSC montre les crocs. Les joueurs ont déjà prouvé leur caractère, assure le coach.
6: Il n'y a pas plus de caractère à avoir. Il y a juste du caractère à avoir. On vient de faire une contre-performance où on a le sentiment d'avoir laissé échapper 2 points. Et bien derrière, c'est de se remobiliser et d'être focus sur ce match qui nous attend à Nancy, tout simplement.
5: L'AS Nancy, qui a aussi mollement lancé sa saison la semaine dernière avec un match nul sans but à Boulogne. Mais les Montpelliérains ne veulent pas rester sur leur faim, assure Deylam Meda, le milieu de terrain.
7: Je pense qu'on méritait mieux au match à la Mosson, mais Ouais, on a tous pour objectif de reprendre les deux points qu'on a perdus au premier match. Ouais.
5: Mais il ne faut pas les prendre pour des quiches non plus, c'est Lorrain. Le coach l'a dit, c'est une équipe solide qui se renforce encore en cette fin de mercato.
0: Nancy-Montpellier, match à suivre en direct sur votre radio ici Héros ce soir.

0: Soir, rendez-vous 20h30 pour la prise d'antenne et coup d'envoi c'est à 20h45, notez bien l'horaire. On le répète, la vigilance orange canicule est maintenue dans notre département, ce qui va donner des températures chaudes, caniculaires.
1: Bah oui, puisque cet après-midi, on sera entre 31 et 40 degrés. Voilà ce qu'on nous annonce pour notre département de l'Hérault ce vendredi. À 7 et Palavas, 31 degrés. Au Cap d'Agde, 33. Au Kélar, 34. À Saint-Pons-de-Thomia, 35 degrés. Montpellier, 36. Béziers, Lunel, 37. Clermont-l'Hérault, Lodève, Bédarieux, 38. 39 degrés pour Ganges, 40 degrés pour Olonzac. Voilà pour les températures. Alors évidemment, c'est parfaitement ensoleillé, ça. Et puis en fin d'après-midi, en soirée, il y aura des cumulus qui vont se former sur les reliefs, avec une averse orageuse isolée qui n'est pas à exclure entre le Larzac et la haute vallée de l'Hérault, plutôt vers la tombée de la nuit. Et le vent souffle un petit peu aussi, vent de sud qui souffle autour des 35 km/h l'après-midi, en toute zone, dans notre département. Bref, voilà, vous l'avez compris, il fait beau et la canicule se poursuit. Heureusement que ça roule bien.
0: Vous êtes sûr ou pas?
1: Pour l'instant, ça va encore. Je regarde la carte, mais ça va se compliquer si j'ai bien suivi.
0: Oui, effectivement, on est en orange dans le sens des départs, rouge dans le sens des retours, de grosses perturbations attendues sur la 9 dans le sens Espagne direction Nîmes dès 9h ce matin et le trafic sera très dense, nous dit Bison Futé, entre 11h et 21h, trafic dense également dans l'autre sens sur la 9 entre Nîmes et Montpellier entre 16h et 18h.
1: C'était dense au niveau circulation aussi dans les allées de la Feria de Béziers.
0: Où vous y étiez hier, vous êtes régalé visiblement.
1: Entre les arènes et ma voiture.
0: Vous avez mis combien de temps?
1: Ah ben je sais pas, mais en tout cas j'ai bousculé, on s'est frotté comme ça, je sais pas combien il y avait de personnes et tout, j'étais là.
0: Mais il faut jouer des épaules un peu, lors de la Feria c'est toujours comme
1: le
0: ça.
1: Le tout avec Joe Dassin. Non, c'était très sympa. Il y avait du monde, bon voilà.
0: Oui.
1: À tout à l'heure.
0: Et à tout à l'heure.
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1: Merci d'écouter ici Hérault, j'espère que vous allez bien, que vous avez bien dormi, que vous êtes en pleine forme, même si c'est vendredi, je sais, vous êtes au travail. La semaine commence à être longue, mais le week-end approche, c'est bien. Ou alors vous êtes en vacances et vous vous réveillez à l'instant. Et franchement, là, pour le coup, tout va bien. Vous en profitez au maximum. Bon, allez, Véronique, Jeannot, Laurent, vous y pour commencer pour la musique Désir. Ensuite, vous allez pouvoir prendre la parole comme chaque jour au 04 67 58 6000. On va parler des farias, des fêtes votives. Ça va être festif aujourd'hui. Bienvenue chez vous.

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2: Et voilà, nous y sommes. Nous sommes aujourd'hui vendredi. J'espère que tout va bien. Le week-end approche. Pour certains, il a déjà commencé depuis un petit moment. On va parler des fériés, on va parler des fêtes votives. 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On va parler des férias, des fêtes votives. Est-ce que vous aimez ça? Est-ce que voilà, vous faites partie de ceux qui font la fête en ce moment? Je sais qu'il y a des fêtes votives dans le département de l'Hérault, il y en a tout l'été. Qu'est-ce que vous aimez dans ces fêtes votives, dans ces férias? Est-ce que ce sont les taureaux, corrida, course camarguaise? Est-ce que vous êtes abrivado en siro? Est-ce que c'est plus pour les bodegas, pour l'ambiance? C'est un tout. 04 67 58 6000. Au contraire, ce n'est pas du tout votre truc. Oh non, parce que ça fait du bruit. Eh oui, ça fait du bruit. Ah oui, oui, oui, oui, oui. D'ailleurs, vous êtes bitérois, vous êtes bitéroise, pas en vacances. Et ça vous embête plus qu'autre chose. C'est le bazar. Vous n'arrivez pas à dormir. Oh là là là là. Est-ce que vous êtes fête votive ou pas? Est-ce que vous êtes feria ou non? 04 67 58 6000. Il y avait du monde hier soir à Béziers. Je peux vous dire qu'il y avait de l'ambiance. Ah oui, ça, sur les allées, autour des arènes, il y avait du monde.
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2: Tiens, pendant que vous nous appelez, j'ai une nouvelle chanson à vous faire découvrir. C'est celle d'Estelle, Te rencontrer encore. On l'écoute ensemble.
3: Oui, je sais.

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0: Elle s'appelle Estelle, elle est belge et c'est une nouvelle chanson qu'on découvre ensemble. Te rencontrer encore.
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0: Bienvenue à Damien de Cazillac qui est là. Bonjour Damien.
3: Bonjour, bonjour.
0: En ce vendredi.
3: Bien.
0: Ah ouais, ouais, ouais, ça va, ça va. Ça va, mais la nuit a été un petit peu courte quand même parce qu'il y avait la feria à Béziers. Alors on y est allé un petit peu pour.
3: Vous avez dû vous amuser quand même.
0: Ouais,
3: moi, j'aime bien les ferias aussi, ouais.
0: Il y avait du.
3: Les celles d'Alès, Nîmes, et après j'en fais un peu dans l'entour de chez moi. Mais après, à Béziers, jamais été, ça doit être pas mal. Hein.
0: Ah, vous n'êtes pas ça encore allé à Béziers parler, jamais, ouais. Jamais vous êtes allé à Béziers?
3: Non, Béziers, jamais été, ça ne te fait rien.
0: D'accord, ouais, ouais, non, bon, c'est sympa. Alors après, c'est une feria, hein. Enfin, je veux dire, on n'est pas non plus surpris.
3: Bien sûr.
0: Hein.
3: Bien sûr.
0: Sur le papier, c'est quand même un peu toujours la même chose, on ne va pas se mentir. Hein. Je veux dire, entre la feria de l'année dernière et la feria d'hier soir, moi, je n'ai pas vu une énorme différence, hein, je vais vous dire. Il y avait toujours Clo-Clo.
3: C'est génial, quand même, les ferias, c'est génial.
0: Il y avait Clo-Clo avec Alexandre et Alexandra. Après, il y a eu Joe Dassin.
3: Voilà.
0: Enfin, je veux dire. Je les connaissais, c'était pas des nouvelles chansons, hein, je veux dire, voilà.
3: Voilà, c'est ça.
0: Bon, alors, qu'est-ce que vous aimez bien? Vous, c'est l'ambiance, c'est les taureaux, vous êtes taureau ou pas du tout?
3: Ben oui, j'aime bien les taureaux, moi. Ouais, j'aime bien les taureaux, franchement, super. Ah ouais, j'aime bien les taureaux, j'aime bien l'ambiance, et j'aime bien, c'est la fête, tu rencontres tout le temps des gens nouveaux.
0: Ouais.
3: Voilà, il y a le partage, c'est génial.
0: Et Damien, taureau, après, quand on parle taureau, on est plutôt course camarguaise, abrivado, anciron ou corrida aussi?
3: Les courses camarguaises.
0: Ouais, d'accord. Ouais, ouais, avec les raseteurs et tout, là, c'est sympa, ça.
3: Les raseteurs, tout ça, voilà, ouais.
0: Ouais.
3: Catif, Cadona.
0: Ah, Catif!
3: C'est ce qui lui est arrivé.
0: Oui.
3: Voilà, c'est un peu dommage, mais après, voilà, c'est comme ça, c'est la loi des jeux.
0: Ouais, ouais, ouais. D'accord, d'accord. Et ça, depuis que vous êtes petit, depuis longtemps, ou c'est venu là?
3: Depuis longtemps, je fais les ferias.
0: Ouais.
3: Et depuis 2 ans, je suis les courses camarguaises, un peu, ouais.
0: Ok.
3: Là, j'ai pas trop été parce qu'à cause des grosses chaleurs, mais ça va.
0: Cazillac, il y a une fête votive à un moment donné dans l'année, j'imagine que.
3: Oui, il y a une fête votive à Cazillac, oui, bien sûr.
0: Et alors, est-ce qu'il y a des taureaux à Cazillac? Parce que.
3: Non, les taureaux les plus proches, c'est la fête de Bréau.
0: D'accord.
3: Vers le Vigan, là-haut.
0: Ouais, ouais, ouais, ok. Ok, ouais, parce que Cazillac, c'est pas complètement une région tauromachique, hein, clairement, mais bon, ouais.
3: Voilà, après, il y a Saint-Martin-de-Londres, le plus proche aussi. Il y a les taureaux.
0: Et puis après, plus en descendant.
3: La fête à la fin du mois, la fête de Saint-Gély aussi.
0: Bien sûr, ben là, il va y avoir la fête aussi à Saint-Géniès-des-Mourgues, je sais, à la fin.
3: Voilà, je vais aller à tout ça.
0: Ouais, ouais,
3: à
0: voilà.
3: Tout ça, je vais y aller, ouais.
0: Bah oui. Eh, ça permet de déconnecter.
3: Avec modération.
0: Oui. Alors, on dit tout ça. Bon, personnellement, je bois pas beaucoup, donc effectivement, j'ai pas beaucoup de mal à être modéré. J'ai croisé quand même quelques personnes hier qui avaient oublié que c'était avec modération. Hein. C'était déjà bien aimé.
3: Ouais, c'est ça.
0: Ouais.
3: C'est ça. Mais c'est pour ça, les férias, c'est ça. Hein.
0: Ouais.
3: Il faut la fête, il faut pas conduire après.
0: C'est
3: voilà.
0: Ça. Et ce n'était que le jour 2 de la feria à Béziers.
3: Ah ouais.
0: Qu'est-ce que ça va être ce soir, après-demain et dimanche?
3: Ah ouais, bien sûr. Ah ouais.
0: Bon, c'est cool, Damien. Eh ben, bonne fête avec un petit peu d'avance.
3: Merci,
0: profitez
3: aussi,
0: au maximum. Et puis, je vous souhaite une bonne journée. Peut-être que tout à l'heure, on vous rappelle à 11h10. Si le téléphone sonne, oui. C'est peut-être ici Héron pour vous offrir un week-end à la grâce. Ce serait pas mal, ça. Ce serait
3: j'espère. J'espère. Ça serait bien.
0: À bientôt, Damien. Merci de nous avoir
3: Merci,
0: appelé.
3: Allez, ici Héron.
0: À bientôt, 04 67 58 6000. Vous aussi, comme Damien, vous aimez ça, les ferias, les fêtes votives, vous aimez les taureaux, vous aimez l'ambiance, vous aimez la musique. Vous nous appelez au 04 67 58 6000. Et si, inversement, vous n'aimez pas trop ça, enfin, en tout cas, c'est plus de votre âge ou. Ouais, c'était cool, mais pas trop, ben vous pouvez aussi prendre la parole, à tout de suite.

0: Fan Young Cannibals avec She Drives Me Crazy.
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0: Il est question ce matin sur votre radio ici Héro de Feria, de Fête Votive. En ce moment, il y a la Feria de Béziers. Je peux vous dire qu'il y a de l'ambiance, je peux vous dire qu'il y a du monde, mais il y a aussi peut-être la Fête Votive dans votre village. Ça vient de passer ou c'est pour bientôt. Vous aimez ça, vous y allez souvent parce que vous aimez les taureaux, parce que vous aimez l'ambiance. Il y a des villages où il n'y a pas de taureaux, mais on sait faire quand même la fête, il n'y a pas de problème. Appelez-nous au 04 67 58 6000 si vous pensez faire partie des festifs. Si, effectivement, ça pose aussi problème pour vous parce que voilà, vous n'aimez pas ça, vous n'aimez plus ça, vous pouvez prendre également la parole, il n'y a pas de problème. On est avec Karima qui est à Béziers. Bonjour Karima.
3: Et bonjour.
0: J'espère, Karima, j'espère que vous n'habitez pas trop dans le centre actuellement, sinon pour dormir, ça ne doit pas être facile, facile.
3: Non, je suis un petit peu excentrée, pas très loin du centre, mais je n'entends pas les bruits des gens qui font la fête le soir.
0: Ah oui, non, parce que si on habite pas loin des allées ou des arènes, c'est quand même compliqué de dormir. Hein.
3: Il faut les boules caisses, ou bien il faut y participer toute la nuit jusqu'au matin.
0: Exactement. Alors, est-ce que vous êtes Feria Fête Votive ou pas du tout? Expliquez-moi.
3: Alors moi, j'aime la feria, j'aime l'ambiance festive, j'aime les bodegas, le partage, les retrouvailles avec les copains, les copines, les collègues aussi, parce que je bosse en réanimation et on fait un moment de partage aussi. Et puis ce défilé, différents défilés avec les chevaux, avec ce que nous avons fait cette année, toutes ces figurines qui représentent le Biterrois.
0: Ah, j'ai traversé la foule effectivement hier. J'ai été surpris parce qu'au final, c'est vraiment tous les âges quoi la feria. Il y a vraiment évidemment les petits jeunes qui font la fête entre potes, mais c'est aussi plus âgé, mais c'est quand même festif et tout. Et il y a vraiment beaucoup beaucoup de monde et c'est toutes les générations je trouve.
3: Ah oui, c'est très convivial et à tout âge, comme vous dites, ça part du plus jeune au plus âgé, hein, mais à tous les niveaux, on sait s'amuser dans le Biterrois.
0: Ouais. Et vous faites ça alors depuis que vous êtes peut-être petite, depuis que vous êtes arrivée ici? Vous êtes
3: alors, je ne suis pas d'origine de Béziers, mais depuis 30 ans, je suis sur Béziers et oui, en effet, je la fais différemment, on va dire, voilà. J'étais plus jeune et je suis moins jeune.
0: C'est ce que je disais quand même tout à l'heure, la feria de Béziers, entre la feria de l'année dernière et la feria de cette année, il n'y a quand même pas une énorme différence, je veux dire. Mais pour autant, on est quand même content que ça revienne, quoi, c'est ça?
3: Oui, alors on est impatient et un petit peu craintif, parce que quand on travaille dans le milieu hospitalier, ben, on reçoit ce qui ne se passe pas bien. Ouais. Mais impatient parce que ça fait vivre la ville, ça fait vivre le commerce, ça fait vivre les bodegas, ça ramène du monde, du tourisme, donc c'est sympathique.
0: Et c'est votre cas, vous travaillez en milieu hospitalier?
3: Oui, je travaille en réanimation.
0: Et alors justement, sur une période comme ça, là, vous devez être. Déjà, ça doit être impossible de partir en vacances à ce moment-là, non? On doit vous demander de bosser, non?
3: Alors, on arrive à avoir une organisation quand même de façon à ce qu'il y ait toujours du monde pour accueillir le patient. Hein. Ouais. Et après, on part un peu moins, on va dire, en vacances, mais on arrive à prendre des vacances.
0: Ouais, parce que alors, j'imagine quand même que vous devez avoir celui qui a essayé d'ouvrir les huîtres et puis ça a merdé un peu. Vous devez avoir celui qui a pris le bouchon dans l'œil.
3: Ah oui, celui qui s'est fait bousculer, celui qui a trop picolé, celui qui a trop dansé, les chevilles, les trucs. Bon, en vrai, on ne les reçoit pas, mais on reçoit un peu de tout quand même.
0: Ouais, on ne le souhaite pas, mais de toute façon, ça, c'est sûr, c'est chaque fois comme ça. Bon, d'accord. Ah là là là là. Et ce soir, vous y allez?
3: Et ce soir, je le fais. Ce soir, je ne travaille pas. J'ai travaillé hier soir.
0: Ouais, ça va. Ça a été calme? La nuit a été calme ou pas?
3: Oui, mais on est un peu sur le qui-vive. On se dit qu'est-ce qui peut nous tomber dessus. On est en alerte quand même. Hein. Il faut dire ce qui est. On est un peu plus vigilant que dans les autres jours. Hein. C'est normal.
0: Ouais. Débrouillez-vous pour être quand même suffisamment calme ce soir. Hein. Karima, ne vous retrouvez pas à aller au boulot. Hein. Mais je veux dire, dans l'autre rôle. quoi.
3: On va éviter. On est un peu trop connu. On va éviter.
0: Ouais, ça la fout mal, quoi. Ça la fout mal. Qui c'est qu'on a vu arriver? Oh, Karima. Ah, oh, ben voilà, c'est Karima.
3: Ah oui, oui. Non, je suis assez connue des urgences jusqu'à la réanimation, voir les autres services. On va éviter, non.
0: C'est mieux.
3: Je vais faire peut-être Sam ce soir, du coup, donc ça va le faire.
0: Ah, ben voilà. Moi, j'avais ce rôle-là, ça s'est bien passé, pas de problème. Bon, Karima, écoutez, je vous souhaite une bonne soirée. Profitez bien de la feria.
3: Et puis, merci à vous aussi.
0: Merci de nous avoir appelés. Peut-être à tout à l'heure, pareil pour vous.
3: À tout à l'heure.
0: 10, c'est pas impossible. Merci beaucoup, Karima.
3: Comment ça se passe?
0: Vous raccrochez, là, bien sûr. Il n'y a pas de problème. Vous pouvez continuer à avoir une activité tout à fait normale, mais restez pas trop loin du téléphone, parce que si jamais ça sonne et que vous décrochez, eh bien vous repartirez avec le séjour à la Grâce du côté de
3: Ça sera un grand plaisir.
0: C'est pas mal ça. Merci beaucoup. Ça permettrait de s'évader un petit peu.
3: Ah oui, pour se détendre. Ah oui, voilà. Oui. Voilà, on en a besoin.
0: Parfait.
3: Merci beaucoup. Merci pour tout ce que vous faites. Au revoir.
0: Merci beaucoup. Au revoir, Karima. 04 67 58 6000. Vous aussi, vous pouvez prendre la parole. C'est ouvert à tout le monde. Ouais. C'est comme la feria. Les plus jeunes, les plus âgés, tout le monde. Vous pouvez. Il n'y a pas de souci. Vous prenez la parole. Et puis, dans un instant, on fait peut-être connaissance. Si c'est la première fois, prenez le téléphone. On vous attend.
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0: Dans un instant, nous allons discuter avec Corinne de Lignon-sur-Orbe. Alors, on parle de feria. Il y a aussi les vignerons de la Haussée-Languedoc qui vous accueillent en nocturne tous les vendredis de 19h à 23h au parc du Terral à Saint-Jean-de-Védas pour vous faire découvrir le meilleur de leur vin. Les estivales de Saint-Jean-de-Védas avec les traditionnelles dégustations de vin de Languedoc. Restauration sur place, tapas, les producteurs seront là. Un concert en live aussi différent à chaque fois. Ce soir, c'est Chabadas Trio. Alors, l'entrée avec un verre sérigraphié et deux ticket pour dégustation de vin, c'est 7 euros. L'entrée simple, sans verre, sans dégustation, c'est 3 euros. Et c'est gratuit jusqu'à 17 ans. Voilà. Donc c'est ce soir, 19h, 23h, Parc du Terral à Saint-Jean-de-Védas, pour les estivales de Saint-Jean-de-Védas. Si vous avez un événement, vous voulez en parler à la radio, vous laissez un message vocal. On écoute Arthur.
10: Bonjour, ici Héros, c'est Arthur de Fraye-sur-Agout. Le dimanche 16 août 2026 aura lieu le marché de producteurs et d'artisans ainsi qu'à vide-grenier à Fraye-sur-Agout. Seront présents une vingtaine d'exposants avec l'animation musicale La Balançoire du Silence, les jeux en bois pour petits et grands Jogdaki, sans oublier les balades à Dodan dans le village. Dans cette journée, on pourra participer à la pesée du jambon, estimer son poids et tenter de le gagner. Vous pourrez vous restaurer auprès des producteurs locaux qui vous proposent leurs spécialités. Nous vous attendrons très nombreux.
0: Merci Arthur pour ce message vocal. Vous aussi, vous pouvez nous en envoyer des messages vocaux en enregistrant notre numéro de téléphone dans vos contacts, dans le téléphone, là, 04 67 58 6000. Et via WhatsApp, vous laissez un petit message vocal d'une trentaine de secondes avec toutes les infos et on le diffusera à la radio.
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0: Il paraît que Corinne, à une époque, je peux vous dire qu'à la feria, elle mettait l'ambiance. Bonjour Corinne.
11: Oui, bonjour Lilia. Bonjour.
0: Vous êtes à Lignon-sur-Orbe, Corinne.
11: Tout à fait, oui, merci, bonjour.
0: Bon, alors il paraît qu'effectivement, vous n'étiez pas la dernière pour faire la fête.
11: Ben écoutez, dans les années 75, c'était 15 jours de feria.
0: Ouais.
11: Donc c'était un peu différent. Il y avait beaucoup de spectacles aux arènes, beaucoup de chanteurs, Joe Dassin, Johnny, Sylvie, qui était gratuit, les corridas bien sûr, mais aussi des spectacles avec les nains qui me faisaient très rire, les taureaux piscines. Et 15 jours, c'était assez long.
0: Ouais.
11: En plus, j'étais au Majorette, donc j'étais au Camille.
0: Non, donc, vous étiez Majorette
11: le matin, l'après-midi. Oui, oui, et d'autres temps.
0: Ça n'existe plus, ça, les majorettes, j'en vois quasiment plus.
11: Ça n'existe plus, oui, mais il y avait un fabuleux corso qui commençait au début du mois de mai, enfin, vers le, je sais plus, vers le 3 août ou au 15 août, je ne sais plus trop, et qui se terminait. Il y avait nous, les majorettes, puis il y avait les fameuses Montpellierennes, qui étaient superbes, qui étaient nos concurrentes. Enfin, c'était vraiment fabuleux, avec une autre ambiance. Et il y avait la fameuse Fontaine du Vin. Vous allez pour le Riquet.
0: Eh oui, oui, oui.
11: Donc, je peux vous dire que le vin était bon. Ou pas. Je ne sais pas. Je n'ai jamais trop goûté. Mais 15 jours, c'était assez long.
0: Ah oui, oui.
11: On était c'est un peu fatigué quand c'est la période.
0: Ça a un peu changé maintenant. Voilà. C'est un petit peu plus court.
11: Oui.
0: Bon, j'ai l'impression que c'est un peu comme ça dans toutes les villes et villages. Hein. Lunel, c'est pareil. Avant, la fête, elle était un petit peu plus longue qu'aujourd'hui. Bon, ben, c'est comme ça, ça.
11: Tout à fait. Oui, ça a changé. Bon, c'était vraiment dans les rues. Puis ça partait de la mairie. Enfin, c'était beaucoup plus étalé que maintenant. Maintenant, c'est vraiment sur les allées jusqu'aux arènes.
0: Ouais.
11: Mais avant, c'était vraiment partout, quoi.
0: Avant, il y avait.
11: C'était une autre ambiance.
0: Il y avait Johnny, Sylvie et Joe Dassin. Puis maintenant, il y a Ricoune, quoi. Voilà.
11: Oui, si vous voulez, mais c'était autre chose. On en a vu des chanteurs, il y avait le fameux Claude François, on a pu voir des beaux chanteurs à l'époque.
0: Vous étiez à Béziers même à cette époque-là ou vous étiez
11: Non, j'habitais à Lignes-sur-Orbe toujours.
0: Donc à chaque fois, vous faisiez le trajet, quoi.
11: Oui. Ah ben, on nous amenait le matin, on se débrouillait toujours avec des papas et des mamans. Et puis c'était un tour de rôle.
0: Ah ouais, c'est
11: on était quand même 4-5 filles et qu'on allait et on passait une superbe. Nous étions les Lignanaises qui allaient à Béziers.
0: Ça reste des bons souvenirs, en tout cas, suffisamment pour nous appeler ce matin pour nous en parler.
11: Maintenant, je dirais que j'y vais moins, mais bon, pas du tout, je dirais. Mais parce que j'en ai plus trop envie, mais parce qu'il y a beaucoup trop de monde, voilà.
0: Oui, oui. Ah, c'est vrai que, il faut quand même aimer la foule. Hein. Si on n'aime pas la foule, hier, c'était compliqué de marcher, hein. Franchement.
11: Oui, il y avait du monde à Béziers.
0: Ah, ouais, autour des arènes, mais c'était. C'était vraiment incroyable, on n'arrivait pas à avancer.
11: L'année dernière, j'étais allé un petit peu, mais c'est vrai que c'était trop.
0: Alors, il y a un bar avec son DJ, puis alors juste à côté, il y a une autre bodega avec un autre DJ, mais les deux se mélangent. On ne comprend plus rien à la musique, ni rien du tout. Il y avait Clo-Clo, Joe Dassin mélangé, je peux vous dire que ça faisait un mix fabuleux. Ah non, c'était...
11: Et Michel Delpech, non
0: Et Michel Delpech. Et Michel Delpech. Oui, effectivement, c'est vrai qu'il était là aussi, Michel
11: Delpech. Voilà.
0: Non, c'est vrai que... Bon.
11: Non, des bons souvenirs.
0: Merci Corinne de nous avoir appelé.
11: Merci.
0: Je vous souhaite un excellent week-end. Et puis,
11: merci à vous.
0: À très vite, quand vous voulez sur notre antenne.
11: À très vite, merci.
0: À bientôt
11: merci
0: Corinne.
11: Beaucoup. Bonne journée à tout le monde.
0: À vous aussi. 04 67 58 6000. Et vous, est-ce que vous êtes Faria aussi à l'époque ou maintenant? Ou à l'époque et maintenant? Parce que vous aimez toujours ça. Au contraire, non, vous n'êtes plus fan. 04 67 58 6000. On en parle juste après Marc Lavoine avec les tournesols.

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2: Est-ce que vous aimez bien la feria, vous? Parce qu'il y a la feria de Béziers chez nous. On va faire la fête. Bonjour Delphine.
3: Bonjour.
2: Comment ça va Delphine?
3: Ça va très bien, merci.
2: Est-ce que vous aimez bien justement les ferias, vous?
3: Alors moi j'aime bien la feria, mais je ne vais pas au corrida, mais toute ma famille y va, mais mon mari et mes deux enfants.
2: Ah, c'est assez culturel dans la famille, alors, en tout cas.
3: Oui, ben, on habite pas loin de Béziers, donc...
2: C'est la seule voilà. Que vous faites, ou vous pouvez aller aussi un petit peu plus loin?
3: Non, Nîmes, Arles aussi, de temps en temps, oui, bien sûr.
2: Qu'est-ce qui vous plaît? J'ai compris que les corridas, non, il n'y a pas de problème.
3: Non, mais les autres, oui, ce sont les corridas. Et moi, c'est le fait de se retrouver en famille ou entre amis et de faire la fête, quoi.
2: Il y a Marie qui est à Pignan. Bonjour, Marie.
4: Oui, bonjour.
2: Quel est votre truc préféré dans ces férias?
4: Alors, c'est d'une part, bien sûr, la convivialité, le fait que les barrières sociales disparaissent.
2: Ouais.
4: Tout cela pour une même communion. Alors, il y a ceux qui aiment les taureaux et ceux qui ne les aiment pas. Moi, je les aime. Plus particulièrement la corrida. Alors, je comprends que ça se discute, mais bon...
2: Mais il n'y a pas que la corrida, j'imagine, qui vous plaît. C'est aussi l'ambiance de la feria, non, je pense.
4: L'ambiance, mais
2: ouais, voilà.
4: Par exemple, une feria sans corrida, je n'irai plus à la feria.
2: D'accord, mais vous aimez bien tout. Voilà, c'est ça.
4: C'est un tout.
2: Bonjour Katia.
5: Bonjour.
2: Qu'est-ce que vous aimez bien dans les ferias? Dites-moi.
5: L'ambiance, la musique, la nourriture, tout.
2: Qu'est-ce que vous mangez, la paella?
5: Oui, bien sûr, comme espagnole que je suis, oui.
2: Non, mais c'est vrai, la feria, en général, on mange de la paella, je ne sais pas pourquoi. Cela dit.
5: Bon, voilà, les tapas aussi.
2: Bon, alors d'accord, pour la nourriture, il n'y a pas de problème. Après, vous êtes quoi? Un petit peu taureau quand même, course camarguaise, vous aimez bien?
5: Ah oui.
2: Plutôt feria de Béziers, c'est laquelle votre préférée du coup vous?
5: Moi la dernière à Nîmes aussi, voilà, et bon, j'ai des bons souvenirs.
2: Bonjour Tanguy de Sète.
6: Bonjour à tous.
2: Alors Sète, il n'y a pas la feria à Sète, hein, mais bon, c'est pas grave.
6: Non, je faisais les fêtes de Bayonne moi en fait.
2: Ah d'accord.
6: Ouais, voilà, donc c'était avec les copains, on venait de fêter le bac.
2: Ouais.
6: L'été on partait faire les fêtes de Bayonne, et ouais, c'est un super souvenir où on y allait, on allait courir avec les vachettes. Déjà, il y avait un premier truc, c'était le code de s'habiller en blanc et en rouge. On allait danser sur la peña aussi.
2: Eh oui! On se met dans l'ambiance de la feria, celle de chez nous en particulier, celle de Béziers. Amusez-vous bien!
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2: 9h44, merci d'écouter ICI Héros. Tiens, là c'est Diane Tell avec Si j'étais un homme, juste après. Et si vous avez pris la parole cette semaine sur notre radio ICI Héros entre 9h et 10h, peut-être que votre téléphone va sonner. Et s'il sonne, il faut décrocher. Comme ça vous irez à la grâce, passer un très joli week-end. Ça c'est dans quelques instants. Moi,

0: Elle est toujours aussi belle cette chanson, Si j'étais un homme, la chanson de Diane Tell sur votre radio, ici Héron à 10h10.
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0: 10h-10, un vendredi, ça veut dire que c'est le moment où on va connaître le nom de notre gagnant ou notre gagnante. Parmi tous ceux qui ont pris la parole cette semaine, et vous êtes assez nombreux, vous êtes quoi, une bonne trentaine quand même, peut-être plus, ouais, à avoir pris la parole cette semaine, on va faire un numéro au hasard. J'espère que vous allez décrocher, j'espère que vous êtes à côté du téléphone si vous avez participé cette semaine, parce que vous allez peut-être pouvoir repartir avec une nuit pour deux personnes à Boucry-la-Grasse. C'est à la Grasse dans l'Aude, au cœur des Corbières, chambre king avec vue sur place, le petit déjeuner inclus, valeur 250 €. Franchement, on a reçu les boss en début de semaine. Là, ils nous ont parlé du lieu. Ça a l'air magnifique. Et d'ailleurs, ça l'est, puisque j'ai vu les photos sur le site officiel boucrylagrasse.com. Allez, on va appeler quelqu'un au hasard. Molly, qui est au standard d'ici Héron.
3: Bonjour.
0: Je sais pas où on va.
3: Enregistrer votre nom et le motif.
0: Ah bon, mais c'est raté. Allez, quelqu'un d'autre. On enchaîne. Tant que ça ne décroche pas, on tente. Je sais pas où on va. Je sais pas chez qui on va. Mais pour l'instant, ça sonne. Allô ?
4: Allô ?
0: Allô, bonjour, c'est Vivian, ici Héros, la radio.
4: Bonjour.
0: Alors là, ça résonne. J'entends plusieurs voix en même temps, je ne sais pas où on en est.
4: C'est Damien.
0: Ah, mais Damien, qu'on a eu tout à l'heure ?
4: Oui, de Casillac.
0: Ah, mais de Casillac, ok, très bien. Eh bien, Damien, c'est Vivian, c'est la radio, ici Héron, on vous rappelle.
4: Enchanté.
0: Ça veut dire que...
4: J'ai arrêté sur la route, en plus, j'ai dit que c'est moi,
0: putain. Eh bien, est-ce que vous connaissez la Grasse, dans l'Aude ? Est-ce que vous êtes déjà allé dans ce petit village ?
4: Non.
0: Bon, eh bien...
4: Une occasion pour...
0: Eh bien, vous allez voir. Vous allez découvrir donc ce petit village dans l'Aude, au cœur des Corbières, avec un magnifique cadre. Ça va vous relaxer un petit peu. Je sais plus, qu'est-ce que vous faites comme travail ? J'en ai parlé ou pas ?
4: Oui, on a déjà parlé. Je travaille dans un hôtel à Odysseum.
0: Ah oui, bah voilà, c'est parfait, effectivement.
4: Ouais,
0: ça va vous changer.
4: Du service technique.
0: Ok, ben ça va vous permettre de décompresser en tout cas le temps d'un week-end. C'est parfait, ça. Bravo à vous en tout cas, Damien, et merci d'avoir appelé, d'avoir décroché.
4: Merci.
0: Ben ouais.
4: Merci. Merci, c'est génial. Merci à vous.
0: Vous nous raconterez, hein.
4: Hey. Y a pas de souci, j'appellerai. Ouais.
0: Hein, vous laissez après.
4: Bonjour, Julien Doré, c'était génial.
0: Ah ouais, c'est vrai.
4: C'est génial.
0: Ah ouais, vous avez l'habitude de gagner avec nous, ça c'est bien.
4: Ouais.
0: Bon, vous laissez un petit message vocal ou quelque chose. Vous nous racontez un peu comment ça s'est passé. C'est ce que je vous demande. Allez, ça marche. Ben, merci d'avoir appelé, Damien. Je vous souhaite une excellente journée. Et prudence sur la route. Voilà.
4: Merci.
0: Et bien voilà comment ça se passe sur votre radio ici, Héros, chaque semaine. La semaine prochaine, on va remettre un cadeau en jeu, bien sûr. Et même le week-end. Le week-end aussi, ça fonctionne avec un cadeau à gagner avec Maëlle Montalant qui vous accompagne le matin, le samedi et dimanche entre 7h et 10h. Pareil, vous prenez la parole et vous repartez, si vous êtes un petit peu chanceux, avec un joli cadeau. On verra ça donc demain avec Maëlle. Elle est en train de préparer tout ça. Nicolas Perrac, pour la musique d'ici, Héros, je pars. Le vol de nuit s'en va. Merci d'être là.

0: Ça commence un peu à se densifier niveau trafic hein, sur l'autoroute A9. On vous avait prévenu, hein, attention, à partir de maintenant, là, le week-end va être bien chargé. Il va y avoir du monde sur les routes et les autoroutes, surtout dans notre département. Ou en tout cas, lorsque vous allez vers Nîmes, une fois que vous avez passé Lunel, vous allez vous retrouver dans un embouteillage une bonne dizaine de minutes pour l'instant pour rejoindre Nîmes dans le sens de la remontée. Voilà, c'est pour l'instant la seule difficulté que je vois sur notre écran. Mais on va suivre tout ça avec attention, particulièrement ce week-end. Merci d'être là en tout cas. Dans un instant, on allait rendez-vous avec les infos de 10h. Et puis Céline Dion aussi pour la musique d'amour ou d'amitié.
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0: L'heure, il va faire chaud, très chaud même, jusqu'à 40 degrés attendus à Olonzac. Les ronds restent en vigilance orange, canicule au moins jusqu'à demain selon Météo France. Et si vous voulez vous rafraîchir à côté de Ganges, ce n'est pas possible. La baignade est interdite dans la Vis et le Cranze à hauteur de Saint-Laurent-le-Minier dans le Gard. L'Agence régionale de santé y a découvert des traces de la bactérie E. coli dans l'eau. Une canicule qui va de pair avec le risque de feux de forêt. Il est encore élevé aujourd'hui et demain dans notre département. L'accès à tous les massifs forestiers reste déconseillé par la préfecture. Dans les Landes, l'incendie de Luglon continue de prendre de l'ampleur ce matin. 1100 hectares parcourus depuis hier selon le dernier bilan de la préfecture. Un embrasement qui pousse à l'évacuation de plus de 500 personnes dans la zone de l'incendie. 500 pompiers sont sur place à lutter contre les flammes. Le système d'information du fisc a été piraté. Attaque informatique perpétrée fin juin, annonce du ministère de l'économie et des finances hier. Les pirates ont pu consulter et extraire des données de particuliers et de professionnels. Selon le site spécialisé French Breaches qui documente les cyberattaques commises en France, près de 680 000 personnes et entreprises sont concernées. Nancy-Montpellier, match de la deuxième journée de Ligue 2 ce soir. Coup d'envoi 20h45 à suivre bien évidemment en direct sur votre radio ici Héros. Les Montpelliérains sortent d'un match nul frustrant face à Dijon la semaine dernière. La Montpelliéraine Renelle Lamotte éliminée en demi-finale du 800 mètres hier lors des championnats d'Europe d'athlétisme à Birmingham en Angleterre. Même chose pour Isabelle Black sur le 400 mètres et Antoine Ferranti termine son décathlon par une 10e place au général. Alors, va faire chaud ou pas aujourd'hui?
1: Oui, il va faire chaud, ça il va faire chaud. Vigilance orange canicule dans le département de l'Hérault, des températures qui vont monter jusqu'à 40 degrés aujourd'hui. À 7 et Palavas, au bord de la mer, on sera à 31 degrés, au Cap d'Agde, 33. Le Quélard, pas du tout au bord de la mer, sur le plateau du Larzac, 34. Dans les Hauts-Cantons, à Saint-Pons, 35 degrés. Montpellier, 36. Lunel, Béziers pour la Faria, 37 degrés. Clermont-Léron, Lodève et Bédarieux, 38 degrés. Ganges, 39. Et donc Olonzac, c'est ce que vous disiez, hein, Cédric, 40 degrés, voilà ce qu'on attend pour aujourd'hui. Bon, il va faire beau, évidemment, le soleil est là, peu de vent, enfin vous avez compris le truc. Concernant le trafic, alors effectivement, ça commence à se charger un petit peu. Autant tout à l'heure, c'était sans difficulté pour aller jusqu'à Nîmes. Après, il y a eu 10 minutes de bouchon, là maintenant, on est déjà passé à un quart d'heure. Une fois que vous avez passé Galargues-le-Montieu, donc en direction de Nîmes, ben voilà, vous allez perdre un petit peu de temps. C'est la seule difficulté que je vois sur l'autoroute A9, en tout cas autour de notre département de l'Hérault. On se tient au courant, si vous avez des infos à partager, 04 67 58 6000. Si on a des infos de notre côté, on vous les donnera via la radio. C'est pratique. Ça, c'est quand même sympa pour ça, la radio, c'est que ça me permet de donner des informations.
0: Oui.
1: Et c'est vrai. Non, mais c'est vrai.
0: Non, mais je suis d'accord avec vous.
1: Et d'écouter aussi Florent Panique. On écoutera la nouvelle chanson dans un instant. Enfin bon, ça, c'est pas la question. Là, pour le coup, on est plus sur les embouteillages. On vous tient au courant tout au long du week-end.
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1: Voilà, Cédric, je pense que vous avez bien mérité un week-end, là. Maintenant, c'est bon.
0: Bah, j'y vais, là, juste après. Là, je sors du studio, je fais mes petites affaires et je pars à la plage.
1: Vous avez tout donné, vous avez tout donné, tout donné, tout donné. Je l'ai vu, ça, de près. J'ai bien vu que vous aviez tout donné. Ça, c'est bien.
0: Bah, merci à vous, en tout cas, c'est gentil. Puis, bah, vous, il en reste encore deux petites heures d'émission, je crois, jusqu'à midi 5.
1: C'est un plaisir, c'est un plaisir.
0: Et toujours.
1: Vous reviendrez lundi ou pas?
0: Je serai là lundi matin, 6h. Bon pied, bon œil.
1: Tiens, ça va faire plaisir à Michel et Françoise qui m'ont écrit, qui m'ont dit on adore Cédric Armel le matin.
0: C'est pas vrai?
1: Oui, à Clapiers, ils sont. Bonjour à vous.

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2: Vous avez fait le bon choix, vous écoutez, et Ciro, on passe la matinée ensemble, et dans un instant, nous allons recevoir non pas une, mais deux sirènes. Oui, Merline et Estelune. C'est Estelle et Babette. Elles ont une association de danse sur patins à roulettes, mais aussi de mermaiding. Mermaiding, c'est lorsqu'on est sirène. On va tout vous expliquer dans quelques minutes. Je les adore. Moi, j'ai fait, j'ai tenté le mermaiding, et je peux vous dire que c'est pas évident. Escapade aussi tout à l'heure à 10h45 avec une balade touristique. Alors balade touristique c'est bien, mais avec des comédiens pour vous raconter l'histoire du patrimoine, c'est encore mieux. Notre guide c'est Arthur de Plante et il a un bon plan pour vous, on va vous le donner tout à l'heure, donc avant les infos de 11h. Et puis avant les infos de 11h aussi, c'est tendance avec Muriel Jourdan. On va revenir sur le phénomène TikTok, l'île de la Skibidi tente à fruit. Alors là c'est une nouvelle compotée de neurones de l'intelligence artificielle, je ne sais pas si vous connaissez, vos enfants peuvent petits-enfants doivent connaître en tout cas. Vous voyez l'île de la tentation sur M6? Bon, c'est à peu près la même chose mais avec des fruits. Dit comme ça, effectivement, c'est un peu... Et lorsqu'on regarde, c'est un peu... Bon, bah. Mais c'est tendance. Donc ça, c'est tout à l'heure. Florent Pagny, c'était pas pour rigoler que je vous disais qu'on allait écouter la nouvelle chanson de Florent Pagny, qui vient d'arriver... À l'instant, mais quand je dis à l'instant, Lou vient de la recevoir à l'instant, donc on vous la passe tout de suite. Ça s'appelle le braquage des sentiments, je ne l'ai pas encore écouté, je ne sais même pas comment ça commence. Alors allons-y.

0: Le braquage des sentiments, c'est la nouvelle chanson de Florent Pagny. Vous la découvrez à l'instant sur votre radio ici en haut. Et si vous voulez voir ce que ça donne en live, sachez qu'il est en concert le 11 et 12 décembre à la Sud de France Arena, Florent Pagny.
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0: Aujourd'hui, nos invités de l'été, ce sont des sirènes. Oui, c'est Estelle et Babette, Merline et Estelune. Bonjour à toutes les deux.
3: Bonjour.
0: Comment ça va?
3: Bah encore une fois, bien.
0: On s'est déjà rencontrés, vous étiez déjà venus ici dans ce studio, donc vous connaissez un petit peu les lieux. J'ai même eu la chance de venir à Servian un jour dans une piscine pour moi aussi faire un petit peu la sirène.
3: Montrer tout ton talent.
0: Ouais. Et c'est pas évident, c'est pas évident. Ouais, voilà. C'est du mermaiding lorsqu'on fait comme ça la sirène.
3: Exactement.
0: Mais bon, vous avez une association qui fait à la fois du mermaiding, mais qui fait aussi de la danse sur patin à roulettes, et puis de temps en temps vous faites du catch, enfin. Bon, vous avez des vies très agitées. Hein.
3: Ça fait un peu multitâche, je dis comme ça quand même.
0: On se rapproche un tout petit peu du micro quand même, qu'on vous entende, évidemment, qu'on vous entende bien. Expliquez pour ceux qui ne vous connaissent pas un petit peu, ben voilà, ce que vous faites, comment ça a démarré, c'est quoi cette histoire, c'est quoi ce bazar enfin.
4: En fait, on a créé l'association La Star en 2020. Donc à la base, c'était du roller dance, la danse sur patin à roulettes.
3: Pour adultes.
4: Pour adultes, oui. Parce qu'on avait, pour les assurances avec les enfants, c'était trop compliqué.
0: D'accord.
4: Au début, on était 5.
0: Ouais.
4: Et puis finalement, il y a pas mal. Alors au début, c'était essentiellement des femmes, des mamans qui nous ont rejoints. Et on s'est rendu compte qu'on avait toute envie de faire des activités un peu insolites. Et en fait, le problème, c'est que seul, on n'ose pas.
0: Ouais.
4: Là, plusieurs.
3: Alors, voilà, tout ensemble.
4: On se laisse un peu entraîner. Et le mermaiding, c'est arrivé parce qu'une de nos membres souhaitait, c'était son rêve, elle voulait à tout prix essayer de faire ça. Donc on a dit, on va tout essayer. Et en fait, ça a vachement pris, on s'est vachement pris au jeu. Et
3: ça a bien pris.
4: Et cette année, on a même des tritons qui nous ont rejoints. On est 9, 17 à l'assaut et 9 à faire uniquement du mermaiding. Après, quand on vient sur notre association, on peut choisir ou de faire du roller, ou de faire du mermaiding, ou de faire du catch, ou de faire les trois.
0: Ouais. Et si on arrive avec une nouvelle idée, non, c'est bon, on arrête au niveau des idées ou pas? Parce que si vous
3: êtes 17... Non, alors, on n'est pas fermé.
0: Ouais.
3: Mais c'est vrai que après, pour prendre les cours, les jours dans la semaine, il n'y en a pas non plus des masses. Voilà, il faut. Et puis on a toute une vie, toutes et tous une vie à côté. Voilà, il n'y a pas que la star. Donc bon. Ce sera peut-être des stages dans éventuellement, voilà, mais voilà, à l'année.
4: On peut arriver avec une nouvelle idée, on n'est pas fermé.
0: D'accord, ok. Alors du coup, c'est régulièrement que vous faites ça?
3: Oui, ouais. Alors le roller dance, c'est tous les mardis soirs à la salle des fêtes de Hadissan.
0: D'accord.
3: De 20h à 22h. Le mermaiding, pour l'instant, c'est une fois par mois, le dimanche matin, à la piscine Muriel Hermine de Servian.
0: D'accord, ok.
3: Et de 11h à midi, à peu près, un peu avant 11h. Et avec, de temps en temps, des sorties de prévues, soit en mer, on a aussi pas mal d'animations à laquelle les membres peuvent participer, s'ils le désirent, bien sûr.
0: Bon, je crois qu'il y a une animation qui se prépare là pour cet après-midi, c'est
3: oui.
0: ça?
4: À la plage à Metz, la plagette à Metz.
0: Ouais.
4: Donc là, c'est des animations gratuites.
3: Voilà, c'est juste devant, en fait, parce qu'il y a plusieurs petites plagettes.
4: Oui.
3: C'est la plage qui est devant le restaurant La Plage à Metz.
0: Voilà, d'accord.
3: Et donc, voilà, il y aura une animation gratuite pour essayer les nageoires et les monopalmes, parce que du coup, le mermaiding, c'est pas uniquement le tissu qui nous fait ressembler à une sirène, on a aussi une monopalme au niveau des pieds qui nous maintient les pieds serrés. Et voilà, donc on pourra essayer, ceux qui le souhaitent pourront venir essayer cet après-midi à partir de 14h.
0: D'accord, ok. On en entend parler de plus en plus quand même de mermaiding,
3: oui.
0: Au cinéma, avec des films, et puis même, c'est vrai qu'on a des reportages là-dessus, il y a un petit engouement autour du mermaiding. Je ne sais pas si c'est grâce à vous, mais...
3: Sûrement, bien sûr, voyons. Non, mais c'est vrai que ça prend de l'ampleur. Il y a 4 ans, quand on a commencé, on passait juste pour des dames un peu bizarres.
0: Ouais. Ouais, enfin ça, oui, c'est toujours le cas. Hein.
3: Oui, mais il y a un peu plus de gens bizarres qui se joignent à nous. Et c'est vrai qu'il y a, en fait, on s'imagine pas, il y a vraiment un monde annexe des sirènes. Par exemple, il y a des concours, mais très, très sérieux, comme le Miss Mermaid France, donc d'où le titre du film qui est sorti cet été. Donc, c'est l'équivalent, en gros, des Miss France des sirènes. Donc, l'année dernière, on a participé à la sélection Occitanie. Et la Miss Occitanie est donc est dans notre club et va faire donc les Miss France en août, la semaine prochaine en fait.
4: Le 22 août.
3: Le 22 août, voilà, à Auray. Hein. Donc on espère que qu'elle va se régaler.
0: Il faut nous tenir au courant si jamais elle gagne. Hein.
3: Non, mais bien sûr.
0: Savoir, hein,
3: bien
0: je vais être au courant hein, si bien effectivement sûr. C'est une mise de chez nous, la mise Mermaid.
3: Ah bah c'est ça. Et ensuite il y a par exemple l'équivalent des JO des sirènes. Ah alors oui. C'est pas les JO, c'est les JO des sirènes. Voilà, c'est les Mermaiding National France qui vont avoir lieu en septembre. Donc où on sera également représenté.
0: D'accord.
3: Et donc là c'est en gros la sélection pour faire partie de l'équipe de France pour les JO des sirènes.
0: Ah ok. Et pour les JO des sirènes, j'imagine qu'il y a évidemment pas toutes les mêmes épreuves qu'aux JO classiques.
3: Alors là, il y a pas mal d'épreuves.
0: Par exemple, le 100 mètres haies. On est d'accord que c'est pas facile avec une queue de sirène.
3: C'est
0: pas évident.
3: Non, on est d'accord. Non, c'est des épreuves par exemple comme la nage de la vitesse, ouais. Mais toujours avec la nageoire de sirène et la monopalme.
0: Ouais.
3: Donc il y a de la vitesse, il y a du sauvetage aussi. Alors ça, c'est pas facile. Donc en fait, par exemple, tu dois faire 30 mètres en apnée, en ondulation.
0: Ouais.
3: Tu récupères le mort, enfin la personne qui joue le rôle du noyé.
0: Ouais.
3: Tu remontes et tu dois le tracter avec la nageoire sur de nouveau 30 mètres. Ensuite, il y a des épreuves de chorégraphie individuelles, collectives. Il y a des épreuves d'apnée. Voilà, c'est vraiment complet. Et aussi une épreuve de shooting photo sous-marin. Voilà.
0: Alors je ne peux que vous inviter à aller sur le site internet ou sur notre application, puisqu'il y a une petite vidéo qui a été faite il y a un petit moment lorsque je suis venu à Servian, et vous comprendrez pourquoi c'est pas si évident et pourquoi vous avez vraiment du mérite, parce que déjà la queue de sirène, c'est super lourd, hein, parce que franchement, faut avoir des muscles dans les jambes. Hein.
3: En fait, c'est ça le problème, c'est qu'on passe un peu pour des hurluberlus. Mais en fait, c'est un vrai sport. D'ailleurs, s'il y a des sportifs qui veulent essayer et venir témoigner, on les accueille avec plaisir. C'est un vrai sport, quoi. Au niveau, c'est complet. Les abdos chauffent très rapidement. Et puis, tout se fait en apnée. Donc, c'est un sport.
0: Ah non, effectivement, c'est du sport. Merline et Estelune sont nos invités ce matin sur votre radio ici. Et on vous retrouve dans un instant.
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0: Trois cafés gourmands à nos souvenirs. Et dans un instant, ce sera Dalida à mourir sur scène. Je sais que ça vous fait particulièrement plaisir.
1: On a hâte,
0: Mais oui, bah, ça arrive, ça arrive.
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0: On est avec Merline et Estelune, Estelle et Babette dans ce studio d'ici en haut, puisque on parle de leur association de danse sur patins à roulettes, de mermaiding, donc c'est lorsqu'on est sirène ou triton, et aussi du catch de temps en temps. Enfin, ça dépend en fait. Bah, vous changez tous les combien. Enfin, vous vous concentrez plus sur quelque chose en particulier sur une certaine période, ou est-ce que vraiment c'est chaque soir un truc différent quoi?
4: Le catch, on essaye un stage une fois par an.
0: Ah ouais, voilà.
4: Ou deux fois par an si on peut.
1: Ouais. Voilà. Et puis ça dépend aussi si on peut faire un show avec le prof de la Hero Pro Wrestling. Donc c'est le club de catch de Montady, Laurent, si tu nous entends.
0: Ouais.
1: The King. Et donc on essaye voilà de faire un ou deux stages. Et mais ça dépend surtout voilà de si on doit faire une représentation avec lui et ses catcheurs.
0: D'accord.
1: Et donc ça, c'est peut-être le sport qui est le plus en retrait. Et après, donc tous les mardis, le roller donc nous permet aussi d'avoir une équipe qui est quand même très soudée et où on prend quand même pas mal de plaisir. On rigole beaucoup, honnêtement.
0: Ouais.
1: Et le mermaiding, on aime ça, mais un créneau pour une petite asso comme nous, c'est pas donné en fait. Et du coup, on peut pas se permettre pour l'instant plus d'une fois par mois.
0: D'accord.
1: Sans parler du fait qu'on est aussi des enfants et une vie de famille le dimanche.
0: Du coup, vous êtes quand même des mamans cool, non? Qu'est-ce qu'ils en pensent, les enfants, alors, quand même, là?
1: Ça dépend l'âge.
0: Voilà,
1: ça dépend l'âge.
0: Il y a un moment où ils ont quoi? Honte?
1: Alors, ils ont honte, mais ils s'y font.
0: Ouais.
1: Et quand on les entend dire « Non, mais je peux pas, ma mère à catch » ou alors « ma mère à sirène », voilà, tout de suite, ça donne un autre sens.
4: Ouais, ça va, ils assument.
0: Ouais.
4: Ils ont, ma fille, là, 12 ans, elle a eu un petit temps où on sent qu'elle n'est pas sereine avec l'idée. Et puis là, maintenant, elle dit « Moi, j'aime bien, j'adore quand tu fais des trucs. »
1: Après, c'est drôle, parce que moi, à un moment donné, ils n'assumaient pas forcément beaucoup. Alors, les miens sont les plus âgés. Donc, en fait, ils ont vraiment connu du début, et ceux qui nous filmaient au tout début, ouais, roller days. Ouais. Voilà, donc,
0: ils sont là-dedans depuis un petit moment. Voilà, ils ont eu le temps de s'habituer. Voilà,
1: et donc, c'est drôle, parce que quand, par exemple, je reçois une nouvelle nageoire, il déboule avec un copain ou une copine à la maison sans prévenir. Et moi, je suis en train d'essayer ta vie. Donc, je montre ma magnifique nageoire, toute fière. Donc, je les vois un peu lever les yeux au ciel avec les des ados. Et voilà.
0: Et est-ce que vous sentez qu'ils peuvent prendre la suite sur les activités un peu bizarres? Non,
1: non,
0: ils
1: non,
0: sont
1: non,
0: beaucoup
1: non,
0: plus,
1: non.
0: Plus classiques.
1: Non, mais d'un autre côté, ça leur montre que si on doit avoir un petit moment de honte, bah ça dure quoi, 2 minutes, après les gens passent à autre chose, c'est pas grave, voilà. Et puis on rigole bien, c'est important.
4: C'est ce que
1: quoi.
4: Je dis souvent à ma fille, moi, c'est qu'elle ose. Je dis, là, t'as honte maintenant, mais tu verras plus tard. L'important, c'est d'oser, parce que sinon tu feras rien. Si tu t'arrêtes au regard des gens, tu vas pas beaucoup t'amuser, quoi.
0: Bon, ça c'est pour la vie donc du coup familiale, mais vous avez aussi une vie professionnelle.
1: Oui.
0: Vous faites quoi comme travail lorsque vous n'êtes pas donc habillée ou déguisée?
4: Moi, je suis auxiliaire de vie.
0: Ah ouais, d'accord.
4: À mon compte.
0: Ouais.
4: Et d'ailleurs, c'est pour l'anecdote, la dernière fois, on a fait la foire des couleurs à Paulhan.
0: Ouais.
4: Et on a fait une démonstration de catch. Et en fait, j'ai un monsieur qui me connaît bien, qui ne savait pas que je faisais du catch.
0: Ah, il a dû être surpris quand même.
4: Je l'avais pas vu dans le public quand je suis descendue. Il m'a dit du catch, vraiment. J'ai dit oui, oui. Parce que je pense qu'ils s'imaginent pas quand ils nous voient dans le cadre professionnel.
0: Ouais.
4: Derrière, et encore, je lui ai pas dit que je faisais aussi la sirène, mais
1: il était peut-être pas prêt.
0: Ouais. Il découvrira ça un petit peu plus tard, hein, déjà.
1: Après, là, tu vois, par exemple, elle est pleine de paillettes et
4: je vais travailler
1: juste avec des coquillages pour les gens qui ne peuvent pas la voir. Et en guise de soutien-gorge, et du coup, elle va travailler après. Donc voilà.
0: Ouais. Estelle, là, c'est les vacances parce que
1: moi, je suis enseignante.
0: Ouais.
1: Donc j'ai des élèves qui sont tout petits.
0: Ouais.
1: Et alors moi, les enfants ne savent pas, enfin il y en a pas beaucoup qui le savent que donc je suis sirène. Certains parents le savent parce que j'ai les fratries et que on fait des animations pour les centres aérés.
0: Oui.
1: Donc j'ai fait nager certains de mes élèves déjà.
0: Puis quand même on vous reconnaît même si vous êtes en sirène.
1: Alors pas
0: moment.
1: Forcément.
0: Non,
1: j'ai fait une animation à la médiathèque de Pézenas. J'avais une de mes élèves. Une petite de 3-4 ans qui ne m'a pas reconnue, mais c'est l'élève que j'ai eu toute l'année, donc
0: elle n'était pas très attentive à l'école, hein, mais
1: je peut-être. Donc voilà. Et puis après, je veux pas forcément que mes élèves, moi, le sachent, parce que je veux qu'ils y croient.
0: Oui.
1: Et vu que je fais venir les copines sirènes dans ma classe pour qu'elles lisent un livre qu'on a écrit sur la protection des océans, tout ça. Le message a plus de portée quand c'est la sirène qui dit on prend soin de l'océan, on fait attention à la crème solaire, aux déchets, tout ça, que si c'est maîtresse. Donc voilà, moi je veux vraiment qu'ils y croient, c'est l'âge quoi.
0: Ouais.
1: Donc voilà.
0: Bon, Estelle et Babette, Merline et Estelune, donc du patin roulette, danse sur patin roulette, mermaiding, du catch, ou les trois en même temps, enfin bon, bah, vous faites comme vous voulez. On va faire un petit jeu, tiens. Vous allez me dire vrai ou faux. Le chess boxing, c'est un sport qui mixe les échecs et la boxe. Vrai ou faux?
1: Vrai, faux.
0: Vrai, vrai.
1: C'est vrai.
0: Vrai, vrai, vrai.
1: Chess boxing.
0: Ouais, exactement.
1: C'est quoi, tu perds, tu t'en prends?
0: Alors, j'ai pas testé, hein. Je sais juste que ça existe.
1: D'accord.
0: Ne me demandez pas plus de détails sur les règles du jeu. Hein. Le paddle target, c'est du tir à l'arc sur l'eau, l'archer sur un paddle. Vrai ou faux?
1: En vrai. Ah ouais, mais attends, ça doit être dur. Pour récupérer la flèche? Ben oui,
4: j'avais pas pensé à ça. Oui.
0: Non, c'est faux, je l'ai inventé. Hein.
4: Ah bah, ça aurait pu.
0: Le slam ball, c'est du basket avec trampoline.
1: Oh, ça, je pense que ça existe.
0: Ouais, c'est vrai, ça existe. Le swamp soccer, c'est du foot dans la boue.
1: J'adorerais. Mais oui.
4: Ah, mais franchement, j'adorerais.
0: Alors, chez nous, c'est compliqué parce qu'il n'a pas pu depuis
1: longtemps. Ouais, ça fera plus mal, oui.
0: Mais ça existe.
1: Ça existe,
0: oui,
1: d'accord.
0: C'est vrai.
1: Le
0: cheese rolling. Alors, c'est une course où les participants doivent attraper un fromage qui dévale une montagne.
4: Oui, ça, je l'ai vu.
0: Vous l'avez vu?
1: Oui.
0: C'est incroyable, ça.
1: Et d'ailleurs,
4: ils doivent se faire vraiment mal.
0: Ah oui. Ouais. Oui. Ça, c'est un peu dangereux.
1: Et Fromac, on a deux sponsors, Fromac et le restaurant à la plage de Metz. Et Fromac devrait être sponsor de ça.
0: Oui. Ah oui, c'est vrai. Enfin, le watermelon ball. C'est comme du badminton, mais à la place du volant, ce sont des melons.
4: Non.
1: Non, mais ça pourrait être tellement drôle.
0: Non, je l'ai inventé. Je l'ai inventé.
1: Et puis il faudrait des avant-bras.
0: Je l'ai inventé et je l'ai déposé le concept.
1: Mais t'as appelé Watermelon Ball?
0: Watermelon Ball.
4: Sache qu'à aux arènes de Béziers, quand il y a eu le festival américain, nous avons fait du taureau mécanique en nageoire.
0: Génial,
4: voilà.
0: Ça.
4: Oui.
0: Le taureau mécanique, c'est cool. Et en nageoire, donc du coup.
4: En nageoire de sirène, nous avons fait du taureau mécanique.
0: Compliqué, vous étiez en Amazon. Hein.
1: Alors, t'as deux techniques. Axel, Miss Occitanie, qui elle est très classe, donc était en Amazon et elle a tenu. J'étais impressionnée.
4: Elle a tenu très longtemps, oui.
1: Babette et moi, on était plus en mode sac à patates. Mais on a quand même, on n'a pas démérité, vraiment. Donc le watermelon ball, tu vois,
0: attesté.
1: Tu tiens quelque chose. Hein.
0: Je vais monter une association.
4: Il faut une sacrée raquette.
0: Ah oui, solide. Parce que quand le melon arrive, enfin bon. Allez, c'est parti. Dalida, mourir sur scène. La voici, la voilà. Là, on chante tous ensemble. On est avec Estelle et Babette, Merline et Estelune. À tout de suite.

0: Eh ben voilà, eh ben voilà. Ça vous a plu ?
1: Oui, beaucoup. On adore, franchement. Vous avez raté le grand écart de Babette.
0: Oui, oui, oui. Mourir sur scène, Dalida, sur votre radio, ici, Hérault, 10h35. Bon, il y a plein de choses à faire dans le département de l'Hérault. Donc, par exemple, notez qu'il y a donc ce soir la nouvelle lance mésoise et la jeune lance sportive mésoise qui vous invitent à vivre des joutes spectaculaires dans une ambiance conviviale, festive, avec entrée entièrement gratuite. Deux barques colorées, ça, je le précise quand même, parce qu'il y a tous ceux qui sont en vacances chez nous dans le département de l'Hérault. Pour qui les joutes, donc voilà, c'est deux barques. Il y a les jouteurs qui s'affrontent au rythme du son du tambour. Et puis chaque joueur est perché sur une tintaine. Et l'idée, c'est de déséquilibrer l'adversaire et de le faire tomber à l'eau grâce à sa lance. Voilà. Donc évidemment, là vous avez peut-être quelques images, mais c'est un peu compliqué. Le mieux, c'est d'aller ce soir au port de Metz. C'est le challenge des nouvelles canailles de 18h à 21h. Et puis si vous voulez aussi nous donner par exemple une info, vous voulez qu'on parle d'un événement en particulier, ou si vous voulez prendre la parole, c'est possible, vous envoyez un message vocal via WhatsApp, comme par exemple ce message qu'on a reçu, celui de Jackie.
2: Bonjour à tous, la mairie de la Tour-sur-Orbe organise un vide-grenier le 15 août au parc municipal. Les emplacements sont gratuits. Une buvette ainsi qu'une petite restauration, frites, saucisses, glaces, etc. sera disponible. Nous possédons un parking et des toilettes accessibles. En espérant vous voir nombreux, à bientôt. Au revoir.
0: Merci en tout cas pour le message, vous aussi. Vous enregistrez notre numéro au téléphone, dans vos contacts, et puis via WhatsApp, vous laissez un message vocal d'une trentaine de secondes, c'est parfait. Avec toutes les infos, c'est l'idéal. Voilà, je compte sur vous.
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0: Qu'est-ce qu'il y a, Estelle ? Qu'est-ce qui se passe ? Qu'est-ce qui se passe ? On est à l'antenne, Estelle.
1: Ah, pardon.
0: Mais il n'y a pas de problème,
1: Non, l'actualité de Metz est chargée.
0: Oui, parce
1: qu'aujourd'hui...
0: Alors, on va en parler, évidemment, puisqu'on parlait là des joutes à Metz, mais il y a aussi, donc, une démonstration, je peux dire ça, comme ça, démonstration, en tout cas,
1: une animation. Les enfants et les adultes peuvent venir essayer les nageoires de sirènes, et du coup, donc, ça fait à partir de 14h, donc, les sirènes, et ensuite, les gens enchaînent sur les joutes... à Metz.
0: Voilà, le mieux, c'est de prendre un petit appartement sur place.
1: Voilà, ça peut être pas mal. En plus, c'est très mignon, Metz.
0: Une petite occasion. Ah oui, ça, c'est très mignon. Ça,
1: avec une petite glace mangée au restaurant à la plage, et voilà.
0: Et ça, c'est parfait. OK. Alors, est-ce qu'il y a, je sais pas, une limite d'âge? Est-ce qu'il faut avoir une compétence particulière, savoir bien nager? Comment ça s'organise là, quand même?
1: Pour l'animation?
0: Pour cet après-midi, ouais.
5: Pour l'animation, non, pas de compétences particulières. Les enfants restent sous la responsabilité des parents. On ne peut pas les gérer tous. Ouais. On peut leur prêter une nageoire. Il n'y a pas d'âge. Même les mamans peuvent essayer.
1: Les papas aussi.
5: Les grands-parents. On a tout le matériel.
1: On accepte
5: à prêter,
1: tout le monde.
5: Ils d'accord. peuvent venir, ils viennent nager
1: et toi
5: un
1: aussi.
5: Petit peu.
1: Ouais.
5: On fait une jolie photo.
0: Voilà. Oui, une jolie photo. Alors, si vous croisez Estelle et Babette d'ici 14h, vous les reconnaîtrez facilement, puisque vous avez déjà les petites paillettes. Hein, vous avez aussi les boucles d'oreilles qui vont bien et qui font penser à des sirènes. Et puis, vous avez aussi cette magnifique tenue avec des coquillages qui brillent.
1: À un moment donné, il faut le dire.
0: Bon, faut le dire.
1: Sur un t-shirt, voilà.
0: Voilà, sur un t-shirt, bien sûr. Oui, bien sûr.
1: Tu avais l'air embêté quand même.
0: Je ne savais pas comment me sortir de cette phrase. Je me suis dit, je me suis embarqué dans quelque chose. Quels sont après les rendez-vous à ne pas manquer, ou je ne sais pas, est-ce qu'il y a des événements? Qu'est-ce que vous attendez avec impatience? Vous, on a parlé effectivement de l'élection de Miss Mermaid. Donc, on va voir si c'est votre copine de l'asso qui remporte le titre. Mais est-ce que sinon, il y a des événements à ne pas manquer? Comme vous avez dit, par exemple, vous étiez dans les arènes pour. Les animations américaines.
5: Alors là, pour le mermaiding, ça va un petit peu se calmer parce que dès qu'on rentre dans l'hiver, bon, c'est sûr que les animations à la plage, tout ça, c'est terminé. Ouais. Il va y avoir la sélection des JO, donc le 19 et 20 septembre. C'est Estelle qui participe, qui se présente. Ouais. Donc là, on verra déjà si elle est qualifiée.
1: Oui.
5: Et ensuite, nous, on va continuer les entraînements. Il y aura après, ça, sûrement pendant les vacances scolaires, on fait des animations à la piscine de Servian, toujours des animations gratuites. Et ensuite, dès qu'arrivent les beaux jours, là, on recommence. Il y aura le festival américain à Béziers, début juin. Souvent, le dédale de Molière à Pézenas, où on fait une petite animation aussi. Voilà. La foire des couleurs.
0: Ouais,
1: et après, il y a des animations qu'on espère pouvoir faire, comme par exemple... une animation sirène pour les enfants à l'hôpital. Donc là, j'ai commencé à prendre contact avec pour qu'on puisse faire voir les sirènes aux enfants hospitalisés. Et après, on continue toute l'année d'autres animations, par exemple les anniversaires enfants, adultes, enterrement de vie de jeune fille, ce genre de choses. Et on espère pouvoir un jour trouver une piscine qui nous accueillera pour faire un petit show pour montrer ce que c'est exactement, quoi.
0: Eh ben, on passe le message. Si par exemple il y a quelqu'un qui bosse dans une mairie, qui gère un petit peu la piscine, ou en tout cas qui est dans ce domaine-là, peut-être qu'il peut vous donner un coup de main dans le département de l'Hérault.
1: Mais tout à fait.
0: Je pensais aussi, imaginons que quelqu'un nous écoute là et se dise, mais moi, je pense qu'avoir toutes les compétences pour rejoindre ce groupe, c'est faisable ou
5: Bien sûr.
0: Oui.
5: À la rentrée, les inscriptions sont ouvertes. Il y a pas de souci.
0: D'accord.
1: Avec un cours d'essai, bien sûr, et aussi bien le roller, les sirènes et Triton. Et le catch, mais c'est vraiment plus un pointillé.
0: Bon, très bien. En tout cas, vous allez pouvoir écouter tout ça sur le site internet ici, sur l'application ici. On va même faire une petite photo, puis sinon vous tapez Estelune, Merline, les sirènes, on va bien tomber sur vous.
1: Les sirènes, alors normalement c'est Astar, A-S-T-A-R, Mermaid comme sirène, Session. Ouais.
0: D'accord.
1: Sur les réseaux sociaux. Et sinon, après, il y a la star tout court, et ça, c'est
5: on nous trouve facilement.
1: Voilà.
0: OK. On va terminer avec le petit questionnaire. C'est le même questionnaire pour tous nos invités cet été. Quel est l'endroit préféré, votre endroit préféré dans le département de l'Hérault? D'une manière générale, je veux dire.
5: C'est mon village. Moi, j'aime Adissan.
0: Adissan, c'est chouette, pourquoi pas, ouais, bien sûr.
1: Pour aller flâner.
0: Votre endroit préféré, voilà, un endroit que vous aimez bien dans le département de l'Hérault, peu importe, pour flâner, pour faire ce que vous voulez.
1: La Visse, c'est vers.
0: Oui, pourquoi pas, voilà. Les gorges de la Visse.
1: Les gorges de la Visse, je trouve ça vraiment très, très mignon.
0: Très bien. Donc, pour vous rafraîchir, et c'est ma deuxième question, est-ce que vous êtes plutôt mer, rivière ou piscine? J'imagine, Babette, que du coup, c'est plutôt rivière, pardon, Estelle.
1: Alors moi, non, c'est plutôt mer.
0: Ah, plutôt mer, ok.
1: Honnêtement, la plage à Agde, le sentier sous-marin, où on voit des poissons, la reproduction de l'épave, des rochers juste magnifiques, voilà, moi c'est plus mer.
5: Moi aussi, plutôt mer.
0: Ok. Qu'est-ce que vous pourriez manger tous les jours sans vous lasser?
1: Des crêpes.
0: Des crêpes.
5: Des crevettes.
0: Des crevettes. Hier, notre invité a répondu la même chose. Je vais vous mettre en contact parce que, visiblement, pour une glace de boule, vous choisissez quel parfum?
5: Vanille.
0: Ouais.
5: Vanille fraise,
0: ouais.
1: Menthe chocolat.
0: Menthe chocolat, parfait. Bon, on va terminer avec un petit peu de musique. Ce qui m'inspire lorsque je vous vois, c'est ça quand même. Je vous imagine sous l'eau comme ça.
1: C'est des bruits de baleine, ça, non?
0: Non,
1: il faut qu'on le prenne.
0: Non, c'était le grand bleu, je vous vois en train de nager.
1: Film culte, oui.
0: Enfin, merci. Voyons. Merci d'être venu à toutes les deux. Merci
1: à toi. Ouais,
0: merci Estelle, merci Merline, merci Estelle. Ce sont les mêmes personnes en fait.
1: On n'est pas quatre.
0: On met tout ça sur les réseaux sociaux, sur le site internet et on vous voit très bientôt. Cet après-midi à Metz, tiens, par exemple. Voilà.
1: Ouais, exactement.
5: Merci beaucoup.
1: Pour ce chouette moment.
0: À bientôt.
1: À bientôt.
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2: Merci d'écouter ici en rond, il est 10h47, c'est l'heure de l'escapade. L'escapade, c'est notre rendez-vous quotidien qui nous permet d'en connaître un petit peu plus sur notre département de l'Hérault. Une visite théâtralisée à Pézenas. Ben ouais, une balade touristique, c'est bien, mais avec des comédiens qui vous racontent l'histoire du patrimoine, c'est mieux. On suit Arthur Deplante.
3: L'escapade d'ici en rond vous propose des sites d'exception en Languedoc tout l'été. Direction Pézenas, la capitale du petit pâté que vous pouvez visiter avec des rendez-vous théâtralisés. On est évidemment dans la ville de Molière. Donc c'est important le théâtre. On est en compagnie de Christine Personnas. Bonjour.
4: Bonjour.
3: Je l'ai dit, c'est la ville de Molière, donc le théâtre a une particularité très forte à Pézenas.
4: Ah, tout à fait. Pas de théâtre sans Pézenas et pas de Pézenas sans théâtre.
3: Justement, là, pour l'été, vous proposez des visites théâtralisées ?
4: Oui, tout à fait. On a depuis plus de 30 ans l'habitude d'organiser des visites théâtralisées et c'est une visite assez drôle, hein, sur le thème de l'eau. Et plutôt le manque d'eau.
3: Ah, effectivement, ça parle un petit peu, le manque d'eau. On a envie d'aller un peu plus en profondeur. Déjà, quel est le rapport de l'eau avec Pézenas ?
4: En fait, on a choisi un thème qui sortait un petit peu de l'ordinaire. C'est une visite qui va revisiter les traditions et les personnages locaux. Et le fil conducteur de tout ça, c'est le manque d'eau. Et en fait, les personnages de la visite, les comédiens, la guide, vont partir à la recherche de l'eau à travers la ville de Pézenas. Et en cherchant l'eau, ils vont rencontrer pas mal de personnages et à la fin, eh bien, finalement, ils vont trouver plus que l'eau.
3: D'accord, ils vont trouver quoi ? De l'or, du pétrole ?
4: Non, c'est ce qui fait l'âme de Pézenas.
3: Très bien, eh bien, on le découvrira en allant voir cette visite théâtralisée, évidemment. Vous dites qu'il y a des rencontres avec des personnages, comment ça se passe ? La troupe de comédiens nous accompagne tout du long ou au fil de la balade, on va rencontrer des comédiens qu'on n'avait pas vu venir ?
4: C'est les deux, en fait. Il y a une partie de la troupe qui va accompagner la guide, qui va ponctuer le parcours d'intervention et au fur et à mesure du parcours en ville, ils vont trouver des personnages.
3: Ah, c'est passionnant. Il faut donc pas rater le moment avec le groupe. Le comédien ne doit pas se tromper de personne.
4: Ah, il ne pas, mais ce sont des personnages un peu insolites. On ne les attendrait pas forcément dans une visite.
3: On arrivera à les remarquer. Elle va passer par plusieurs lieux emblématiques, cette visite. Par où ?
4: Oui, tout à fait. Ça passe dans le centre historique de la ville. Donc, on a choisi des lieux où le groupe peut facilement aussi voir et stationner dans la ville. Donc, on va passer devant des bâtiments anciens. Donc, il y a le personnage de la guide qui va plutôt présenter l'aspect patrimoine et histoire. Et il y a les comédiens qui, eux, vont apporter de la dynamique et vont aussi donner un autre éclairage sur la ville que l'histoire et les bâtiments.
3: C'est une véritable façon de découvrir la ville autrement, cette visite théâtralisée à Pézenas. Où est-ce qu'on se donne rendez-vous pour en profiter ?
4: Alors, le départ se fait devant l'office de tourisme, place du 14 juillet. Par contre, il est plus prudent de réserver à l'avance.
3: Rendez-vous sur le site de l'office de tourisme pour avoir tous les renseignements. Merci beaucoup, Christine Personnaz.
4: Avec plaisir, à bientôt.
2: L'escapade à retrouver sur le site internet ici.fr et l'application ici. La skibidi tente à fruits. Vous voyez de quoi il s'agit ? Non, hein. On en parle dans 3 minutes. Les nappes.

0: Il faudrait que pleuve l'amour. Ça, c'est le duo Pascal Obispo et Francis Cabrel sur votre radio Ici Héros. Daniel Balavoine à suivre pour la musique avant les infos de 11h.
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0: Ces tendances et Muriel Jordan, vous avez trouvé une fausse télé-réalité qui connaît un succès fulgurant.
3: Une télé-réalité pondue par l'intelligence artificielle qui décidément ne manque pas d'inspiration quand il s'agit de pourrir notre cerveau. Des personnages avec des têtes de fruits. Je laisse ces ados entre 12 et 16 ans vous expliquer. Je suis allée à leur rencontre et je leur ai montré des extraits de cette télé-réalité qu'ils connaissent bien. C'est quoi ça?
4: Bah quoi, on est amis, non?
5: Bah je sais pas trop ce qu'on est.
3: C'est qui les personnages?
6: Frésita, Frésio, l'esquive. Tu dis tant à fruits. En fait, c'est des gens à tête de fruits. Et là, ils sont sur une île de la tentation. Et il y a plein d'autres fruits qui arrivent pour essayer de voir s'ils se trompent.
7: Salut Bananella, ravi de te rencontrer.
8: Salut Citronello, moi c'est Myrtilla.
9: Je sais que ça fait à peu près 51 millions de vues, quelque chose comme ça.
3: Tu regardes?
9: Non, pas trop. J'ai regardé seulement les grands résumés. Et j'ai regardé seulement jusqu'à l'épisode 11 sur YouTube.
3: T'aimes? Tu regardes?
10: Ouais, j'ai déjà entendu parler, mais franchement, déjà ce que ça imite, c'est pas super intelligent. Alors encore, si on prend des fruits et qu'on fait avec de l'intelligence artificielle, c'est encore pire.
3: Voilà, c'est ça l'île de la Skibidi tant à fruits, avec sa compotée de personnages en forme de fruits et légumes et un contenu calqué sur le modèle de l'île de la Tentation. Curieusement, au micro, les gens disent qu'ils ne sont pas fans, mais les épisodes de cette fausse télé-réalité générée par l'IA cumulent près de 200 millions de neurones. De vues.
0: Alors qu'est-ce qui fait que ça cartonne autant? Qu'est-ce qui fait que, voilà, on regarde ce type de contenu?
3: Les vidéos sont courtes, les contenus émotionnels sont forts, il y a de la vengeance, de la trahison, des disputes, les mêmes codes sexistes que dans la télé-réalité. Il n'en faut pas plus pour générer des hashtags et exciter l'algorithme. Mais ces collégiens qui confient regarder de temps en temps sont aussi parfois gênés par le contenu de ces vidéos.
6: C'est vulgaire, rien que quand on les voit faire des scènes où ils se touchent comme ça, ils font des danses bizarres, ils se regardent bizarrement, ils parlent vulgairement des femmes et tout ça. Enfin, je trouve ça vulgaire et ça se fait pas de montrer des vidéos comme ça.
11: Tu crois que tu le connais, Frésio? Parce que t'as eu un date avec lui, ça y est, tu sais tout de lui?
12: Mais Banano, tu vois, c'est ça ton problème. Tu penses qu'avec ta queue...
3: Ne vous affolez pas. On parle bien évidemment de la queue de la poire. Cette parodie fruitée de l'île de la Tentation ayant généré plus de 100 millions de vues en 10 jours, ça veut dire du business en vue, donc de l'argent. Alors la marque Oasis a décidé de s'y associer malgré les polémiques autour du contenu de ses vidéos. Bref, l'île de la Tentation version potager, c'est tendance, mais on s'en passerait bien. Les personnages font encore penser à ces brain rot, ces personnages grossiers, mal dessinés, inventés par l'IA et omniprésents sur les réseaux sociaux. Donc l'île de la Skibidi tant à fruits, ce sont des fruits qui font de la compote avec notre cerveau.
0: Ah bah c'est super. Voilà, mais c'est tendance. Et c'est à retrouver sur le site internet ici.fr.
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0: Dans 10 minutes, des cadeaux à gagner avec Vivian, c'est gagnant. C'est juste après les infos qui arrivent. C'est juste après Daniel Balavoine aussi. Vivre ou survivre ?

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1: Merci d'écouter Ici Hérault, bienvenue chez vous. Il est déjà 11h. Hein. Infos de ce vendredi, Claire Moutarde, il y a du foot ce soir sur Ici Hérault.
2: Eh oui, Montpellier se déplace à Nancy pour la deuxième journée du championnat de Ligue 2. Le match est à vivre en direct et en intégralité à partir de 20h45. Les Montpelliérains sortent d'un match nul bien frustrant face à Dijon la semaine dernière. Jusqu'ici, tout va bien pour la

0: dans ce secteur. L'Hérault qui est en vigilance orange canicule au moins jusqu'à demain. On attend jusqu'à 40 degrés à Olonzac. Une canicule qui va de pair avec le risque de feux de forêt. Elle reste élevée aujourd'hui et demain. L'accès au massif forestier reste déconseillé par la préfecture, sauf pour la Gardiole et le Lunellois. Dans les Landes, l'incendie de Luglon continue de prendre de l'ampleur ce matin. 1100 hectares parcourus, un embrasement qui pousse l'évacuation de plus de 500 personnes dans la zone autour de Luglon. 500 pompiers sont sur place pour lutter contre les flammes. En athlétisme, les championnats d'Europe en Angleterre, la Montpelliéraine Ranelle Lamotte a été éliminée en demi-finale du 800 mètres hier. Même chose pour Isabelle Black sur le 400 mètres. Antoine Ferranti termine son décathlon avec la 10e place au général. La météo, il fait chaud.
1: Oui, il fait chaud. Non, c'est pas un scoop. On est en vigilance orange canicule. Les températures sont comprises entre 31 et 40 degrés cet après-midi. Autant vous dire qu'il y a du soleil partout. À Sète et Palavas, donc 31 degrés. Au Cap d'Agde, 33. Sur le plateau du Larzac, on est à 34, 35 degrés pour vous qui êtes dans les Hauts-Cantons. 36 à Montpellier, 37 à Béziers. À l'occasion de la Feria, 37 aussi à Lunel, 38 à Bédarieux, au bord du lac du Salagou, à Lodev, 39 à Ganges. Et 40 degrés là où il fera le plus chaud dans notre département. A priori, ce sera à Olonzac cet après-midi. Voilà pour les températures. Si vous devez prendre la voiture, il y a un petit ralentissement sur l'autoroute A9 dans le sens de la remontée. Une fois que vous avez passé la sortie Vendargue et avant d'arriver à la sortie Lunel, vous allez perdre une dizaine de minutes. Pour l'instant, c'est la seule difficulté que je vois sur les autoroutes. Sinon, il y a quelques ralentissements aussi. Par exemple, lorsque vous êtes à 7, plutôt côté Est, pour rentrer dans 7 et pour en sortir, entre Vias et Agde aussi, surtout lorsque vous allez en direction du Cap d'Agde. Et puis aussi une pensée pour ceux qui sont dans le Gard, mais qui nous écoutent également, vers le Gros du Roi, la Grande Motte et Aigues-Mortes. C'est assez chargé pour arriver jusqu'au Gros du Roi, surtout lorsque vous arrivez par la D979, la route donc d'Aigues-Mortes. Il y a du monde. Voilà, si vous avez des infos à partager, 04 67 58 6000.
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1: Merci d'être là, merci de nous écouter, merci d'avoir choisi ici Hérault, surtout pour vous récompenser, vous remercier de votre fidélité. On va jouer ensemble et vous allez pouvoir gagner des cadeaux dans quelques instants, juste après Zaz avec Je veux.

0: Zaz avec Je veux sur la radio ici Héron. Si vous voulez voir Zaz en concert, sachez qu'il y a son concert qui a été filmé lors de son passage au Francofolie de La Rochelle et c'est sur la plateforme France.tv. Donc je dis ça parce que ça fait deux matins que je me lève un petit peu tôt ou que je me couche un petit peu tard et je tombe dessus. Donc voilà, c'est diffusé régulièrement sur France 4, mais c'est aussi dispo sur France.tv.
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0: C'est gagnant, et pas que cet été, hein, tout au long de l'année, de toute façon, hein, c'est le bon plan, hein, ici en haut, si vous voulez repartir avec des invitations, alors parfois c'est des places de cinéma, ou alors des places pour aller voir des concerts, pour aller voir des spectacles, bah tiens d'ailleurs on va commencer avec ça, on va commencer avec du spectacle, avec un rendez-vous que vous aimez bien, là, chaque été, les Folies Grusses, voilà, ambiance cirque, même si c'est pas complètement du cirque, ah si, il y a des numéros de cirque, il y a aussi des numéros avec les chevaux, spectacle équestre et aérien en plein air, tous les soirs à 21h30, mais nous on a des invitations pour vous, pour ce dimanche, dimanche, pas demain, après-demain, voilà. 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Donc le spectacle, l'after show ensuite pour échanger avec les artistes de la compagnie. Je vous invite à nous appeler au 04 67 58 6000 si vous voulez tenter votre chance. Si vous voulez aller voir les Folies Grusses, l'autre jour il y a Mathias qui a joué avec nous et nous a laissé un petit message pour nous raconter un petit peu comment c'était.
2: Bonjour, ici Héro, c'est Mathias. Grâce à Léopoldine et à toute l'équipe, j'ai gagné vendredi des places pour les Folies Grusses pour dimanche. J'ai pu emmener mes deux parents et c'était vraiment exceptionnel. C'était un super spectacle. On a passé une très très bonne soirée. Franchement, ça vaut le détour. Donc encore merci à tous.
0: Ouais, pour y être allé l'an dernier, c'était vraiment super. Et je vous invite vraiment à découvrir, si vous ne connaissez pas, que vous soyez du coin ou non, les Folies Grusses. Donc c'est juste à côté de Béziers. Enfin, c'est à Béziers, mais pas dans Béziers Centre hein, en plus. Hein. Donc facile pour se garer, pas de problème. 04 67 58 6000. Combien faut-il de jeux gagnants? Combien faut-il de victoires pour repartir avec ce beau cadeau?
1: Deux victoires,
0: franchement. Deux victoires. Qu'est-ce que c'est deux victoires? Eh ben, c'est plus qu'une victoire, mais c'est moins que trois victoires. Voilà. Puis alors, les jeux d'aujourd'hui sont sympas. Ah oui.
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0: Molly vous attend au standard d'ici Héron et c'est Lou l'arbitre aujourd'hui. Voilà, celle qui surveille que tout se passe bien. Vous voyez, donc attention, il y a un petit peu de pression. Allez, Michael Jackson pour la musique et juste après, on joue ensemble.

0: Pascal qui est à Mirval et qui est en train de nous faire un magnifique moonwalk tout en écoutant Michael Jackson. Bravo, c'est très beau.
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0: Mesdames et messieurs, je vous demande d'applaudir, s'il vous plaît, d'accueillir comme il se doit Clarisse de Pinet. Bonjour Clarisse.
2: Bonjour.
0: Comment ça va?
2: Ça va très bien, et vous?
0: Ouais, j'ai mis une petite musique de cirque là, parce que les Folies Grusses, c'est bien festif, c'est bien sympa. Et si vous avez appelé, c'est que vous avez envie de repartir avec des invitations.
2: Ah oui, on n'y a jamais été.
0: Ah bon?
2: Et on a bonne envie d'y aller.
0: Ah bah ouais, si vous n'avez jamais été, ça vaut le coup, hein, franchement. Même si on y a déjà été, on aime bien y retourner, donc ça c'est parfait. Puis si en plus c'est Ici Héros qui invite, c'est encore mieux, il me semble.
2: Effectivement, c'est vrai.
0: Qu'est-ce que vous faites, Clarisse, dans la vie? Comment est-ce que vous vous occupez, vous?
2: Alors, je suis secrétaire administrative, mais là, je suis en vacances.
0: Ah, jusqu'à quand?
2: Jusqu'au 1er septembre.
0: Ah, c'est bien. Oh, c'est bien. Ça vous laisse un peu de temps, ça. Ça vous permet de...
2: Voilà.
0: Bah, ça vous permet de vous changer. Une bonne coupure, c'est bien. Alors, vous savez quoi? On est parti pour deux jeux, hein. Deux victoires, il nous faut. Deux victoires, Clarisse.
2: D'accord.
0: Allez. On est parti avec le premier jeu. Alors, le premier jeu, c'est notre DJ Tenten qu'on va retrouver. DJ Tenten, c'est un DJ, c'est toi. Il est mou comme de la macaronade. Et alors, du coup, il remixe les chansons, mais alors, elles sont toutes au ralenti. Donc, il faut trouver la chanson. Elle est au ralenti. Vous êtes prête?
2: Ok. Allez.
0: On y va.
3: Il nous vient direct du canal royal de 7. C'est DJ Tenten. Allez, c'est parti pour le mix.

0: Eh ben, heureusement que c'est pas la vitesse officielle, ça, hein, parce que sinon c'est pas terrible, terrible. Hein. Vous avez reconnu la chanson ou pas?
1: J'ai pas eu ma mère. Hein.
0: Mais est-ce que vous avez quand même reconnu la chanson?
1: Oui. C'était difficile. Hein.
0: Difficile, hein? Pas évident. Hein, lorsque c'est comme ça au ralenti, c'est pas évident. Et vous pensez avoir trouvé, mais est-ce que vous êtes sûr de vous?
1: Alors non, parce que en fait, j'adore écouter la musique,
0: ouais.
1: Mais souvent je ne retiens pas les titres.
0: Ah mince.
1: Donc alors, là, je suis pas tout à fait sûr du titre.
0: Bon, c'est pas grave. Si je vois de quelle chanson il s'agit, c'est bon. Alors, vous pensez à quoi?
1: Dego, libre dans sa tête.
0: Eh ben, je crois que c'est bon, ça. Hein.

0: Diego libre dans sa tête, Johnny Hallyday, c'est bon.
1: Ah, super.
0: Ça nous fait une première victoire, ça c'est pas mal pour un premier jeu. On est bien parti, on est sur une bonne voie là, c'est bon ça. Bon, deuxième jeu dans un instant, ça va être un petit peu différent. On va écouter Benjamin Biolay avec Écran Total, c'est sa nouvelle chanson. Je vous prépare un deuxième jeu pas trop difficile, pas trop compliqué. Et on va croiser les doigts pour que ça se passe bien. D'accord Clarisse?
1: Allez, super, merci.
0: Ne bougez pas, ou pas trop loin. On revient dans un instant. J'aime beaucoup cette chanson de Benjamin Biolay. Ah, fermez les yeux, je m'imagine...

0: Écran total, la nouvelle chanson de Benjamin Biolay sur votre radio ici à Rouen. Ah, il est assez toi, il est tout le temps à 7, Benjamin Biolay. Dans un instant, on retourne à Pinet, on va retrouver Clarisse. Son deuxième jeu, ça commence dans une minute.
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0: Le retour de Clarisse.
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0: On se rapproche de plus en plus des Folies Grusses, Clarisse. Hein, on est pas mal. Hein.
10: Oui.
0: Ça va le faire. Je sens que ça va le faire. Je vous sens en forme. C'est normal, ça, c'est les vacances. Vous êtes reposé, vous avez bien dormi, vous êtes en forme.
10: Tout à fait. Ouais, on fait la fête, mais on se repose.
0: Ah, vous faites la fête quand même. Ouais, c'est bien. Il faut faire la fête.
10: Oh, ouais.
0: Ouais. Deuxième jeu pour vous. Alors, ce jeu, il n'est pas compliqué. Non, il n'est pas compliqué. On va jouer à ça.
11: 29 020,
12: c'est moins.
11: 29 010,
12: c'est plus.
11: 29 015,
12: c'est moins.
11: 29 013,
12: c'est plus.
11: 29 014,
12: et ben voilà.
0: Voilà, on va jouer au C+, C moins. Je vais vous poser une question. Clarisse, il y a peu de chances que vous ayez la réponse du premier coup. Si vous avez la réponse du premier coup, la première proposition, eh bien, c'est gagné. Sinon, je vais vous dire C+, C moins. Vous avez 34 secondes pour affiner votre réponse et tomber sur la bonne. OK ?
10: OK.
0: Bon, alors on y va. Je vais d'abord poser la question et ensuite, on lance le chrono. En mètres, quelle est la longueur de la plus longue piste de l'aéroport de Montpellier-Méditerranée ? Fréjorgue, quoi. En mètres, la longueur de la plus longue piste de l'aéroport de Montpellier-Méditerranée. Allez, je vous écoute.
10: 3000.
0: C'est moins.
10: 2500.
0: C'est plus.
10: 2700.
0: C'est moins.
10: 2600.
0: 2600, voilà. Ah, c'était pas compliqué.
10: Ouais.
0: Vous aviez capté qu'elle faisait à peu près 3 km quoi, au départ, là, la piste, c'est ça?
10: Alors, j'ai très peu pris l'avion, mais oui,
0: à peu près. Oui. On se doute bien que la piste, elle ne fait pas 12 km non plus, et puis on se doute bien qu'elle ne fait pas 100 mètres, donc pas mal, bien vu. C'était pas très compliqué, mais ça vous permet de repartir avec les invitations.
10: Voilà. Ah, c'est génial.
0: Bon,
10: ah,
0: ouais.
10: C'est bien. Génial.
0: Pack famille, deux adultes, un enfant. Est-ce que vous avez un enfant?
10: Super. Ouais, j'en ai deux, mais bon.
0: Ouais.
10: Je vais les prendre les deux quand même.
0: Ouais, je pense que c'est le mieux quoi. C'est le mieux. Bon, mais voilà, c'est parfait. Je suis content parce que si vous n'y êtes jamais allé, ça va être une découverte et je suis sûr que vous allez vous régaler dimanche donc à Béziers pour les Folies Grusses. Bravo Clarisse.
10: Ah, ben super. Merci beaucoup. Merci à ICO.
0: Qu'est-ce que vous faites cet après-midi?
10: Piscine.
0: Ma piscine. Ça voilà. Permet de se rafraîchir, même si, alors attends, chaque fois qu'on est invité à une piscine...
10: Il y a mes enfants qui écoutaient la radio dans la chambre et qui arrivent à la maison. C'est trop bien.
0: Voilà, ils sont contents, mais c'est bien. Alors, quels sont les prénoms des enfants?
10: Alors, Apolline,
0: oui.
10: Et Timothée.
0: Apolline et Timothée, je vous fais un gros bisou. Profitez au maximum de cette soirée. Profitez de la piscine cet après-midi, même si elle doit être à 32 degrés, ça rafraîchit rien du tout. Mais enfin bon, c'est pas grave. Et puis je vous dis à bientôt. Voilà.
10: À bientôt, merci beaucoup.
0: Merci beaucoup, au revoir.
10: Au revoir.
0: On continue ? Bah oui, on continue. J'ai encore des cadeaux à vous offrir. J'ai trois cadeaux et c'est vous qui allez choisir ce que vous préférez. Dites-moi ce qui vous fait le plus plaisir. Voilà ce que je vous propose. J'ai deux invitations pour aller au Musée de la Romanité à Nîmes. Très très bien le Musée de la Romanité à Nîmes. À découvrir. Pareil, vous êtes de passage chez nous dans le département là de l'Hérault. Nîmes, c'est pas très loin. En plus, Nîmes, c'est très joli. Et vous irez voir en même temps le Musée de la Romanité grâce aux deux invitations que nous vous offrons. Deux invitations, sinon pour le train à vapeur des Cévennes. Aller-retour Anduze, Bambouseray, Saint-Jean-du-Gard. Le train, il est cool. Ça sent un peu la fumée, mais c'est quand même super. Et puis, le paysage est très chouette. Ça, c'est à Anduze, dans le Gard, mais pas très loin de chez nous non plus. Sinon, quatre invitations pour la soirée Tauro-Piscine de mardi à 21h dans les arènes de Lunel. Non pas deux invitations, hein, quatre invitations pour la soirée Tauro-Piscine mardi à 21h dans les arènes de Lunel. Vous choisissez ce qui vous fait plaisir. Allez, combien de jeux gagnants, combien de victoires ? 4, 5, 6, 3...
9: Deux victoires,
0: si tu veux, ok.
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0: À vous de choisir le Musée de la Romanité, le train à vapeur des Cévennes ou la soirée Tauro-Piscine à Lunel mardi prochain. Vous choisissez votre cadeau et on joue ensemble dans quelques minutes. Après avoir écouté Johnny, ça m'a donné envie là tout à l'heure, Johnny. Mais pas avec Diego, avec J'oublierai ton nom. Voilà, c'est tout de suite.

0: J'oublierai ton nom, la chanson de Johnny Hallyday. C'est votre radio ici en Rouen que vous écoutez à 11h32. Tiens, notez dans l'agenda, il y a les vignerons de l'AOC Languedoc qui vous accueillent en nocturne tous les vendredis de 19h à 23h au parc du Terral à Saint-Jean-de-Védas pour vous faire découvrir le meilleur de leur vin. Bah justement, ça s'appelle les Estivales de Saint-Jean-de-Védas, avec les traditionnelles dégustations des vins du Languedoc, restauration sur place, assiette de tapas. Bon, bref, voilà, vous connaissez le principe. Un concert live aussi différent à chaque fois. Ce soir, c'est Chabadas Trio. Donc, combien ça coûte? Bah alors, l'entrée avec un verre sérigraphié et deux tickets pour dégustation, c'est 7 euros. Sinon, l'entrée simple, sans verre, sans dégustation, 3 euros et c'est gratuit jusqu'à 17 ans. Donc, ce soir, 19h-23h, parc du Terral à Saint-Jean-de-Védas. Mais sinon c'est tous les vendredis. Vous avez un message à faire passer, vous voulez nous envoyer une info, un message vocal? Ben oui, faites comme Arthur.
1: Bonjour, ici Rose, c'est Arthur de Fraye-sur-Agout. Le dimanche 16 août 2026 aura lieu le marché de producteurs et d'artisans ainsi qu'à vide-grenier à Fraye-sur-Agout. Seront présents une vingtaine d'exposants avec l'animation musicale La Balançoire du Silence, les gens en bois pour petits et grands jogues d'acquis, sans oublier les balades à Dodane dans le village. Dans cette journée, on pourra participer à la pesée du jambon, estimer son poids et tenter de le gagner. Vous pourrez vous restaurer auprès des producteurs locaux qui vous proposent leur spécialité. Nous attendrons très nombreux.
0: Le poids du jambon, le poids du jambon, et c'est pas si évident, hein. Merci Arthur pour le message. Vous aussi, envoyez un message vocal via WhatsApp. Si vous voulez qu'on le diffuse à la radio, pas de problème, faites un message pas trop trop long. Et puis sinon, bah, vous pouvez aussi nous écrire, hein, ici@radiofrance.com. Et là, vous laissez voilà, toutes les infos concernant un événement chez nous dans le département. Vous voulez qu'on le mette à l'honneur, qu'on en parle à la radio, pas de problème.
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0: Profiter des vacances pour aller à la soirée Taureau Piscine, ce mardi qui arrive à 21h dans les arènes de Lunel. J'ai non pas une invitation, ni deux, ni trois, mais quatre invitations. Mais ça permet d'y aller en famille, ça permet d'y aller avec les copains, avec les copines, avec qui vous voulez. Et puis surtout, bah, vous êtes invités par la radio ici Héron, c'est-à-dire nous. 04 67 58 6000 si vous voulez repartir avec les invitations pour la soirée Taureau Piscine. Mais j'ai aussi pour vous le Musée de la Romanité à Nîmes. Musée de la Romanité, deux invitations pour vous. Si vous ne connaissez pas ce musée, il est magnifique. Il est trop bien, juste en face des arènes à Nîmes. Vous allez voir les arènes, tout ça, et puis en même temps, vous découvrez le Musée de la Romanité. Et puis sinon, j'ai aussi deux invitations pour le train à vapeur des Cévennes. Aller-retour, Anduze, Bambouseraie, Saint-Jean-du-Gard. Et je rajoute les entrées pour la Bambouseraie. Donc le train à vapeur plus la Bambouseraie. Vous choisissez. Voilà, 04 67 58 6000. On joue ensemble dans un instant.

0: Paul Young avec Come Back and Stay sur votre radio ici en...
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0: Allô, qui est là? Est-ce qu'il y a quelqu'un?
2: Oui, bonjour, c'est Lutfi.
0: Ah, c'est Lutfi. Bonjour Lutfi, Saint-Paul et Valmal, trop bien. Vous êtes en forme?
2: Bah écoutez, en forme, oui.
0: Ouais. Vous profitez de cet été-là pour vous reposer un peu. Qu'est-ce que vous faites? Vous, c'est quoi le planning? C'est quoi le programme?
2: Le planning, je reçois mon neveu, ma nièce, avec leurs enfants, et on leur fait profiter notre belle région.
0: Ah ouais, ça va pas être tout calme, hein, ça va amener un peu d'ambiance, ça, alors.
2: Ça bouge beaucoup.
0: Parce qu'ils ont quel âge, les petits, les plus...
2: Ça s'échelonne entre 5 ans et 13 ans.
0: Ah oui, d'accord, oui. Oui, alors il va falloir un petit peu d'énergie quand même, quoi, parce qu'eux, ils vont arriver, ils vont être bien en forme, hein, ça. Et ils arrivent d'où? Parce qu'ils sont loin?
2: Ah, ils arrivent de Corbeil-Essonne.
0: Ah oui, région parisienne, ça va leur changer un peu, oui.
2: Bon, ça change beaucoup.
0: Ben voilà, ben ça va être bien, ça va être un bon moment. Vous avez bien fait de nous appeler. Qu'est-ce qui vous ferait plaisir? Alors vous, c'est le train vapeur des Cévennes avec l'entrée à la Bambouseraie?
2: C'est ça, oui.
0: Bon, pour cela, il nous faut donc 2 victoires, 2 jeux gagnants. Vous avez déjà écouté la radio, vous savez comment ça se passe en gros ou pas?
2: Oui, à peu près, oui.
0: Bon, voilà. Bon, je ne suis pas bien méchant, en général, mais les jeux ne sont pas toujours très très simples. Celui-ci, je n'en sais rien. Est-ce que vous connaissez un peu les chansons françaises, vous?
2: Un petit peu, oui.
0: Un petit peu, bon. On va jouer à un jeu qui s'appelle « Toute première phrase ».

0: Ah, alors c'est pas compliqué. Je vais vous donner les paroles d'une chanson. Une chanson qui commence par cette phrase. Elle est longue, hein, je vous préviens. Et puis vous allez me dire de quelle chanson il s'agit, ou en tout cas de l'artiste, quoi. Vous êtes prêts?
1: D'accord.
0: Ok. À toi qui marches longtemps, quand la pluie fait rage, quand partent les ans, quand la rue te vole tes nuits, quand c'est toujours dimanche, tant pis. Ça vous parle, ça, ou pas?
1: Non.
0: Pas du tout?
1: Pas du tout.
0: À toi qui marches longtemps, quand la pluie fait rage, quand partent les ans, quand la rue te vole tes nuits, quand c'est toujours dimanche, tant pis. Bon, alors là, on n'est pas dans la panade, si ça vous parle pas du tout.
1: Absolument pas.
0: Je vais vous faire trois propositions. J'espère que ça va bien se passer avec les propositions. Est-ce que c'est une chanson de Florent Pagny? Est-ce que c'est une chanson de Mylène Farmer? Ou est-ce que c'est une chanson de Maxime Le Forestier?
1: Alors là, ça va être totalement au hasard.
0: Je
1: vais dire Florent Pagny.
0: Vous dites Florent Pagny? On va vérifier alors. On va vérifier. Est-ce que c'est une chanson de Florent Pagny? Est-ce que c'est une chanson de Mylène Farmer? Est-ce que c'est une chanson de Maxime Le Forestier qui commence par cette phrase-là? Eh bien, on va voir, tiens. On va même le savoir dans 2 secondes.

0: C'est pas Mylène Farmer, c'est pas Maxime Le Forestier, c'est bien Florent Pagny. Hey, il est vénère le loup de fille là pour le coup, hein.
1: Ouais,
0: pas mal là, pas mal. On s'en sort bien là, on s'en sort bien. Ça nous fait une première victoire et dans un instant un deuxième jeu qui fait partie de mes jeux préférés puisqu'on va jouer au jeu qui s'appelle Décalé Catane. Je vais tout vous expliquer comme ça, on comprend rien, mais vous allez voir, c'est assez simple. Mais il faut bien se concentrer. Vous avez une bonne concentration ou pas, Loutfi?
1: En moyenne.
0: Oh là là, mais c'est pas vrai, mais c'est pas vrai. Chanson française, pas trop, mais au final on s'en sort bien. Concentration, pas top non plus. On va voir comment il s'en sort dans quelques instants.
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0: Étienne Dao avec Mon Manège à moi.
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0: L'autre fille de Saint-Paul-et-Valmal est avec nous. Ça va toujours, l'autre fille ?
2: Ça va toujours.
0: Est-ce que vous avez déjà pris le petit train à vapeur des Cévennes ou ce sera la première fois ?
2: Le petit train, ce sera la première fois. Ah, la bambouserie, c'est vraiment magnifique.
0: Ah ben oui, il faut aimer les bambous. Hein. Ça, il y a du bambou, hein, là.
2: C'est vrai.
0: Ah ça, c'est clair que il serait un panda. On met un panda là-dedans, c'est le paradis, quoi. Hein. Du bambou. Donc effectivement, vous allez pouvoir repartir avec des invitations pour prendre le train à vapeur des Cévennes, faire l'aller-retour en Anduze, Saint-Jean-du-Gard, avec un arrêt à la Bambouserie et les entrées pour aller à la Bambouserie. Tout ça, c'est pour vous, à condition de gagner donc à ce deuxième jeu, puisque le premier jeu s'est bien passé. Vous avez été un petit peu chanceux quand même, hein, sur le premier, hein.
2: Ah, j'y suis allé par élimination, parce
0: Ah, mais...
2: Je connais un petit peu Maxime Le Forestier, Mylène Farmer. Bon, ouais. Le texte ne me disait rien du tout.
0: Bon, alors au final, C'était pas tant de hasard que ça, au final. Vous avez bien, bien calculé. C'est pas mal. Deuxième jeu, alors attention, c'est le jeu Décalé-Cata.
3: Décalé-Cata,
0: Alors, il faut être décalé, je vous explique. Je vais vous poser donc une question. À la première question, vous ne me répondez pas. Mais à la deuxième question, il faut me répondre par la réponse à la première question. Puis à la troisième question, par la réponse à la deuxième question. Vous avez compris un peu le truc ou pas ?
2: Ah, j'ai compris le truc, mais là, ça va être compliqué.
0: Ah ouais ? Ah ouais, parce que là, c'est pas votre force, ça. C'est pas...
2: Non ?
0: Bon.
2: Ah non.
0: On va se concentrer et on va tenter d'y arriver quand même. Attention, on y va. 30 secondes. Première question, quel est votre prénom ? Donc là, pas de réponse. Quel jour sommes-nous ?
2: L'autre.
0: Et demain, on sera quel jour ?
2: Vendredi.
0: Comment ça va ?
2: Samedi.
0: Quelle est la couleur du ciel aujourd'hui ?
2: Bien.
0: Quel est votre prénom ?
2: Bleu.
0: Eh ben c'est parfait ! Hey, Loutfi !
2: Merci.
0: Ça s'est bien passé.
2: Merci, Héro. Ah bah oui. Mais
0: j'ai senti que vous étiez bien concentré. Voilà, c'est ça l'essence.
2: Ah oui.
0: Ah ouais, là, j'ai senti, je me suis dit, oh là, vraiment, il est fort. Hein. Eh bien, vous repartez avec vos invitations pour aller à la Bambouserie, pour prendre le train à vapeur des Cévennes, et tout ceci grâce à la radio Ici Héro. Bravo à vous !
2: Merci, Ici Héro.
0: Eh bien, merci à vous d'avoir pris le téléphone, d'avoir pris le temps. Puis merci de nous avoir choisis aussi, ça nous fait bien plaisir. Puis moi, je vous souhaite avec un petit peu d'avance un bon week-end et passer du bon temps avec toute la petite famille de Corbeil-Essonne, alors.
2: Merci à vous.
0: Au revoir, Lutfi. Merci d'avoir joué avec nous.
2: Au revoir.
0: À bientôt. Voilà, ça se passe comme ça tous les jours entre 11h et midi avec Vivian, c'est gagnant. Et c'est encore la preuve. On en a la preuve encore aujourd'hui. Hein. Tout le monde a gagné.

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5: Ça fait bien longtemps qu'on est réveillé. Ah non, non, parce que vous avez fait la feria hier soir à Béziers et vous venez d'ouvrir un œil. Bonjour, nous sommes vendredi, le 14 août. Et dans quelques instants, les infos de midi déjà.

0: Merci d'écouter ici en haut, juste après les infos de midi, les meilleurs moments d'Au Taquet, avec des anecdotes sympas, avec des candidats rigolos. Bonjour Catherine Quicandon.
1: Bonjour à toutes et à tous. Oui, ils ont beaucoup d'humour, nos candidats du jour. Il y aura un fan de puzzle qui n'aime pas quand il manque des pièces, un siffleur qui va nous donner un aperçu de son talent, un fan de radio qui fait des kilomètres pour assouvir sa passion. À tout à l'heure.
0: Ça marche dans 5 minutes, juste après les infos.
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0: Bienvenue chez vous, vous avez choisi la bonne radio. Ici Hérault, donc il est midi. Claire Moutarde, il y a du foot ce soir sur Ici Hérault.
3: Et oui, c'est le premier déplacement pour Montpellier qui va à Nancy. C'est la deuxième journée du championnat de Ligue 2, un peu moins d'une semaine après le nul, un partout face à Dijon à la Mosson. Ce déplacement est déjà très important pour le MHSC. Il faut lancer une dynamique pour les Montpelliérains, Ulysse Le Toquin.
4: Nancy, c'est un premier voyage pour ce nouveau groupe montpelliérain, et sans faire offense aux Lorrains, quand on va en Meurthe-et-Moselle un 14 août, on sait que c'est pour le travail et le MHSC veut montrer qu'il bosse bien, asseoir ses ambitions, rattraper la bourde de la semaine dernière face à Dijon et cette égalisation encaissée dans les dernières minutes. Et historiquement, Montpellier aime passer par la Lorraine avec ses sabots. Victoire 3-0 l'année dernière à Nancy, même score en 2017 en Ligue 1 et même 2-0 toujours en Lorraine en première division en remontant à la saison du titre de 2012. Mais attention à ne pas venir avec ses gros sabots et sous-estimer cette équipe nancéenne renforcée depuis la saison dernière et sa 14e place. C'est presque obligatoire pour le MHSC de prendre des points avant d'aller dans un autre angle de l'Hexagone la semaine suivante à Dunkerque. Les Héraultais doivent transformer ces deux voyages d'affaires en lune de miel. Dijon, Nancy, Dunkerque. Trois équipes loin d'être favorites pour la remontée. À Montpellier de montrer qu'ils sont au-dessus dès ce début de saison.
3: Et pour la composition, l'attaquant Mamadou Camara ne figure pas dans les 18 joueurs de la feuille de match de ce soir. Cette absence pourrait sourire au très jeune Lassine Maignan qui pourrait être titularisé pour la première fois chez les pros à seulement 16 ans. On vous en dit plus dans l'avant-match à 20h30 avec Ulysse Le Toquin. Coup d'envoi de la rencontre à 20h45. Déjà quelques ralentissements sur la 9. La circulation s'annonce très dense tout le week-end. La journée est clashée.

0: une canicule qui va de pair avec le risque de feux de forêt. Il reste élevé aujourd'hui et demain. L'accès au massif forestier reste déconseillé par la préfecture, sauf pour la Gardiole et le Lunellois. Dans les Landes, l'incendie de Luglon continue de prendre de l'ampleur ce matin. 1100 hectares parcourus. Un embrasement qui a provoqué l'évacuation de plus de 500 personnes dans la zone autour de Luglon. 500 pompiers sont sur place pour lutter contre les flammes.
1: Avec cette chaleur, les vendanges commencent plus tôt qu'habituellement.
0: Oui, c'est une tendance de fond depuis plusieurs années, mais cette année est particulièrement précoce, entre 10 et 15 jours d'avance pour la récolte du blanc à Grabel, au domaine de Maspiquet. Le chardonnay a même été ramassé le 6 août. C'est tout un process qui change avec le réchauffement climatique. Didier est formateur au domaine auprès de jeunes lycéens. Il intègre désormais ce paramètre dans ses cours.
2: On intègre les conséquences du changement climatique et donc le fait qu'on est obligé de récolter avec des chaleurs qui posent un certain nombre de problèmes liés à la prolifération des micro-organismes, à l'oxydation, qui est d'autant plus importante que les températures sont élevées. Donc c'est la raison pour laquelle je parlais des priorités qui sont la rapidité et le froid pour les vins blancs. On arrive à gérer le problème. Mais on va être amené, les œnologues, enfin les maîtres de chai, etc., à intégrer de plus en plus ces problématiques-là. Il y a des cépages précoces qui viennent de zones septentrionales, comme le charbonnet, par exemple. Si ça continue, dans moins de 5 ans, on les vendangera au mois de juillet.
0: Le domaine de Maspiquet qui mise donc sur des cépages résistants. Les rouges, cette année, seront récoltés tout début septembre. Deux personnes interpellées la nuit dernière à proximité de la prison du Gasquinois à Béziers. Les suspects ont été retrouvés en possession de deux drones vers 1h du matin. Elles sont actuellement en garde à vue. Et puis c'est fini pour les Montpelliéraines Renelle Lamotte et Isabelle Black au championnat d'Europe d'athlétisme. Antoine Ferranti termine 10e au décathlon. Il fait chaud, Vivian.
1: Oui.
0: Vigilance orange.
1: Vigilance orange, caniculée, température qui monte jusqu'à 40 degrés cet après-midi. 31 si vous êtes vers Palavas, les Flots, à Villeneuve-les-Maguelones, à 7 aussi, 34 au Quélard, 36 degrés à Montpellier, 37 à Béziers, 40 degrés à Olonzac, c'est le maximum pour cet après-midi. Il va faire chaud, en effet.
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5: Bonjour à toutes et à tous. J'espère que vous allez bien en cette fin de semaine. Peut-être le début des vacances pour certains ou la fin pour d'autres. Dans tous les cas, bon courage si vous êtes sur la route, car bison futé, voie rouge dans le quart sud-est, dans le sens des retours. Aujourd'hui au programme des meilleurs moments de Taquet, il y aura des tortues au nom rigolo, un hôtel où on n'a pas très envie de séjourner, des puzzles où il manque des pièces, des pigeonneaux élevés comme des animaux de compagnie et plein d'autres choses sur votre radio ici.
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5: Direction l'année 2004 maintenant avec Camaro et un titre qui va vous donner envie de chanter et de danser, Femme Like You, sur votre radio ici.

0: I'm Like You, Camaro, sur votre radio ici. Alors, est-ce que vous êtes déjà retrouvé dans un hôtel où vous regrettiez d'avoir réservé? C'est ce qui est arrivé à Jocelyne d'ici Grenoble, qui raconte son aventure à Valérie Damido et Eric Bastien. Quant à Gaëtan d'ici Provence, c'est un grand fan de radio, mais vraiment à tel point de faire des kilomètres pour un objet très particulier sur votre radio ici.
1: Allez, nous allons parler de Jocelyne. Nous savons qu'elle a rencontré Jean-Pierre grâce à sa meilleure amie. Alors, est-ce que c'est avec cette même amie que tu as été dans l'hôtel, là, quand tu allais à La Rochelle ou pas ?
2: Oui, tout à fait.
1: Comment qu'elle s'appelle, celle-ci ?
2: Comment
1: elle s'appelle, ton amie ?
2: Fabienne.
1: Eh ben voilà, elle est en chemin pour La Rochelle avec Fabienne et elles font une halte dans un hôtel. Et qu'est-ce qui s'est passé ?
2: Ben, c'est-à-dire qu'on voulait faire une halte et j'ai essayé de trouver un petit hôtel sympa. Et en fin de compte, c'était un vieil hôtel en face d'une gare qui n'existait plus. Et l'hôtel, il était très rustique. Et on en discute encore et on se marre encore au bout de plus de 25 ans après, quoi.
1: Mais vous y avez dormi quand même ?
2: Oui, on a dormi quand même. On avait réservé, donc on a dormi. Mais enfin, les lits, c'était à l'ancienne, quoi. Donc, quand tu te mettais chacun de ton côté, tu allais au milieu obligatoirement. Ça avait un petit lavabo rustique et les WC et les douches étaient au fond du couloir, quoi.
1: Ah, ça c'est donc, bien.
2: Chaque couple avait sa chambre et on était écroulés de rire le lendemain matin.
3: Quoi. Sans parler des fantômes qu'on croise, hein. C'est pareil. Hein.
2: Oui, voilà. Mais on se marre encore parce que bon, on était sur mois d'août, il n'y avait pas trop de place. Et j'ai dit, c'est sur la route, on va trouver ça sympa. Et c'était sympa, quoi.
1: Ouais, enfin, c'était sympa. Dis donc, tu sais qu'il y a beaucoup de films d'horreur qui démarrent comme ça.
2: C'est ça, voilà.
1: Quatre amis s'embarquent en week-end et tombent dans un hôtel tenu par des psychopathes.
2: Un peu, oui.
1: Vous n'aviez pas revu l'Auberge Rouge avant, hein, parce que...
2: Non, heureusement.
1: Oui, parce que là, c'était quand même... Bon, allez, hop là.
2: Ouais.
1: Bon, bah ça, c'est magnifique. Bien, écoute, tu as 6 points, donc tu es pour l'instant en tête. Peut-être que tu vas marquer 5 points de plus avec... tu croises les doigts, les pieds, tout ça. Croise tout. Les oreilles, le nez. Nous allons tout de suite avoir un petit extrait. Emmène-moi. Je ne me rappelais pas de ce monsieur Groscola qui chantait, mais...
3: Si, Pierre.
1: Oui, Pierre Groscola, mais...
3: Lady.
1: Oui, mais...
2: Ça, je connaissais
1: celle-là. Celle-là, je connaissais moins, tu vois, donc... Oui. Alors, écoute bien. C'est très simple. C'est très facile. C'est un truc que t'apprends à la maternelle. Alors...
2: C'est loin, ça.
1: Non, du. Écoute bien. Combien de mois de l'année ont 31 jours? Combien il y a de mois dans l'année qui ont 31 jour, top chrono, 10 secondes. Combien il y a de mois qui ont 31 jours ?
2: 7.
1: Et oui, quand on était petit, on apprenait ça avec les jointures de la main. Il y a 7 mois, janvier, mars, mai, juillet, août, octobre et décembre. Bravo, ça te fait 5 plus 6, tu as 11.
3: Ah oui, mais je viens de calculer, mais moi j'en avais 8. 1, 2, 3, 4, 8, mais en fait ça s'arrête avant décembre.
1: Alors c'est janvier, février, mars, avril, mai, juin, juillet, août, septembre, octobre, novembre
3: et décembre. Et vous voyez, il y a encore un petit tos là, qui reste le dernier.
1: Et bah oui,
3: pour moi, il y en avait 4 et 4, ça faisait 8.
1: Ouais, bien sûr. Allez.
3: Je suis fatigué, Gaëtan. Hein.
1: J'aimerais qu'on appelle les parents de Éric Bastien. J'aimerais leur donner vraiment toute mon admiration d'avoir été capable
3: de me supporter. Oui, je comprends très bien.
1: Grandir à tes côtés, quoi.
3: Oui, évidemment. Dis-moi, Gaëtan, alors là, c'est extraordinaire. Il est technicien radio dans une radio bénévole, on le rappelle, Maria France, du côté de Toulon. Et en septembre, il a contacté...
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5: Ici, Azur, oui. Pour aller récupérer un... panneau avec écrit l'ancien nom de la radio, du coup, France Bleu Azur.
3: Alors voilà, ce panneau, ça c'est trop mignon.
5: Il mesurait plus de 5 mètres de long et il était haut quand même en hauteur. Et ben, du coup, je suis allé le récupérer à Nice. Je suis passé dans le tramway sans souci, à la gare de Nice sans souci avec. Et j'ai pris le train de Nice jusqu'aux Arcs sans souci et des Arcs jusqu'à Pignan, là où j'habitais. Ben, je me suis pris une amende.
3: Ouais, parce que le contrôleur t'a dit, vous ne montez pas et toi, rien à faire. T'es monté. T'es été, quoi.
5: Oui, je suis monté, mais bon, j'avais pas laissé le panneau à la gare quand même.
3: Ouais, 200 euros le panneau, dis donc, ici Azur, ils peuvent te donner une médaille en chocolat. Parce que c'est
1: qu'est-ce que tu as fait de ce panneau, mon chéri ?
3: À la maison.
5: Eh bien, je l'ai accroché à la maison. dans la chambre.
3: Il fait 5 mètres sur 1,50 mètre, le panneau.
1: C'est génial.
5: Oui.
3: Ah, c'est vraiment un vrai fan.
5: C'est génial. Ma mère, elle était contente après pour le déménagement.
3: Bah on salue toutes les équipes de France Bleu Azur, avant devenues ici Azur. Bravo, hein, franchement, merci d'être fan.
5: Et on salue en particulier Thierry Messnage et aussi Julien Trembouze.
3: Et ben voilà.

0: vous écoutez ici Alex Warren, Ordinary. Valérie Damido et Eric Bastien sont maintenant avec Pascal, qui aime beaucoup faire des puzzles. Et il préfère quand ils sont entiers, c'est sûr, c'est plus pratique. Et Julie, d'ici Occitanie, qui parle de sa rencontre avec Grégory sur votre radio ici.
1: Alors, on est avec Pascal et Julie. Pascal, tu as 4, Julie, tu as 6. Mon Pascal qui habite donc en Dordogne, hein, qui joue avec ici Périgord. Et alors, dis donc, il paraît que tu fais partie de l'amicale des vieux et que t'es le plus jeune.
2: Oui.
1: C'est-à-dire, les autres, ils ont 100 ans, ils ont. Qu'est-ce que c'est? Pourquoi?
2: Non, mais c'est au Bruges, à Ribérac, ils ont tous entre 75 et 92. Et moi, j'ai 69, donc c'est moi le plus jeune.
1: T'es le jeuneau, quoi. T'es le jeuneau de la bande, quoi.
2: Voilà. Ouais, voilà. Ma partenaire a 90 ou 11, je crois, je sais plus, ou 12, peut-être.
1: Ah oui.
2: Elle est hyper en forme. Ah tout bah. Va bien. Je lui fais un grand coucou. Je sais pas si elle m'écoute peut-être pas aujourd'hui, mais je lui fais un grand coucou à Monique. Et puis voilà.
1: Hey, Monique, bravo. Monique. J'espère que je serai en forme aussi à 91 ans.
3: Bah, on fera encore au taquet.
1: Bien sûr. Alors, il paraît que tu adores faire des puzzles. De 4000
2: oui,
1: pièces.
2: Oui, l'hiver.
1: Alors, qu'est-ce que c'est, par exemple? Tu choisis quoi? Des paysages? Tu choisis quoi? C'est quoi tes trucs préférés?
2: Oh, n'importe. Moi, je me fous. C'est pour qu'il y ait de la couleur. Et puis, le dernier que j'ai fait, là, j'étais furax parce qu'il me manquait 2 pièces. Là. C'était un Docas que j'avais acheté.
1: Oh.
2: Et puis, bon, tu finis le puzzle, il y a 2 trous. Quoi.
1: C'est dommage. Alors ça, c'est rageant. Ah, ça, j'aurais pas aimé. Ça, je n'aime pas.
2: Et à chaque fois, il dit, oh, on m'a encore voulu une pièce. Alors, ça fait rigoler ma femme, parce que je lui fais à chaque fois le coup, quoi.
1: Bah, bien sûr, évidemment. Mais il faut les couper. T'as qu'à, tu prends, tu les coupes, et puis tu
2: oui,
1: les.
2: Oui, bien sûr.
1: Ouais, non, non, oui. Après, qu'est-ce que t'en fais quand tu les as finis? Tu les ranges?
2: Je les laisse dehors un certain temps, et puis après, je les mets dans la boîte.
1: Et alors, combien t'as de boîtes?
2: Je sais pas, moi, une trentaine.
1: Hein. Ah, ça va. Attends, moi, j'ai une copine, Emilie, elle en a 150, hein, des boîtes. Voilà. Donc...
2: Ouais, mais bon, bah, je fais ça l'hiver, hein, parce que quand il pleut, quoi.
1: Mais oui, voilà, exactement. Sinon, t'as mieux à faire. Alors, il paraît que tu détestes les piqûres.
2: Oh, mon Dieu. Arrête.
1: Ah oui, c'est vrai que...
2: Même quand c'est à la télé, je regarde pas, alors.
1: Ah ouais, mais alors... 69 ans, t'es un peu comme moi, tu fais des analyses de sang, comment tu fais pour les prises
2: de
1: sang?
2: Ah ben, ça va qu'elles sont mignonnes, mais j'aime pas ça. Hein.
1: Ça va qu'elles sont mignonnes, ouais. Ben moi elles sont mignonnes, mais j'en ai rien à faire. Alors, bon, alors elles sont mignonnes, est-ce que tu vas marquer 5 points de plus? Ça m'arrangerait. Hein.
2: J'aimerais bien.
1: C'est la question cash.
2: Et Julie est forte.
1: Mais bien sûr, allez, Tina Arena pour te...
4: Une cloche sonne, sonne.
1: Allez, une cloche sonne, sonne. Et on ne parle pas d'Éric Bastien, bien sûr. Alors,
3: ça suffit, écoutez.
1: Écoute bien cette question, mon petit Pascalou. Quelle grande ville est la destination symbolique des cloches de Pâques? Quelle grande ville est la destination symbolique des cloches de Pâques? Elles vont où, les cloches de Pâques? Le lundi de Pâques, dans quelle ville? Top chrono, 10 secondes.
2: Bah, il y a Rome.
1: Tu dirais Rome? Eh ben, tu as totalement... raison, bien sûr, évidemment.
2: Ah, c'était facile.
3: Oui, c'était facile.
1: Bah, c'était facile. Oh, hey. Mmh. Ok.
2: Elle trouvait une difficile pour Julie parce que au moins comme ça, je pouvais.
1: Eh ben, écoute, t'as 9.
2: Excuse-moi, Julie.
3: Non, non, ce sera facile, Julie, aussi. T'inquiète pas, ça va arriver dans un instant. Julie, qui a 6 points pour l'instant, qui est avec nous depuis midi, qui passe l'aspirateur, hein, je vous rappelle, entre midi et 13h, qui fait le ménage dans le Tarn, à Saint-Julien du Puy. Alors, on a dit que tu étais mariée fraîchement, sous 38 degrés, avec Grégory, et nous allons parler de ta rencontre avec Grégory.
1: Ah.
3: Et vas-tu oser nous avouer ton état ce jour-là, Julie? À la feria.
5: Pardon? Oui.
3: Dans quel état tu étais ce jour-là?
5: Oh, on était bien.
3: Oui, on était bien accompagnés avec, disons-le, quelques drames, hein?
5: Oui, exactement, ouais. On était frais, comme on dit chez nous.
3: Voilà, l'étier frais, avec modération. Bon, donc c'était la feria. Alors, qu'est-ce qui s'est passé? Tu connaissais le frère de Grégory, je crois, que t'as aperçu.
5: Oui, c'est ça.
3: Ouais, et alors?
5: C'est ça, et puis en fait, donc du coup, on était tout un groupe, et puis du coup, moi, je le connaissais pas du tout, alors que son frère, on se voyait dans d'autres soirées et tout ça,
3: ouais.
5: Et puis du coup, on s'est présenté, et puis le soir même, on va dire que je lui ai donné mon numéro, il m'a dit, donne-moi ton numéro, et je lui ai donné comme ça, à haute voix.
3: D'accord, et alors?
5: Et puis quelques jours plus tard, il m'a rappelé. Et puis ce qui est rigolo, c'est que il s'en est très bien souvenu puisqu'il a appelé un de mes oncles pour avoir mon numéro.
3: Ah oui, donc il se souvenait pas du tout du numéro que tu lui avais donné, mais il t'a fait croire. Ah d'accord, il t'a fait croire qu'il s'en était souvenu alors qu'il a été récupérer le numéro auprès d'un oncle. D'accord.

0: Gaëlle, viens, je t'emmène. Et nous aussi, nous vous emmenons dans votre région dans moins d'une minute avec l'agenda de votre été qui vous propose des sorties et des activités dans votre coin. Puis retour de la musique avec Michael Sambello sur votre radio ici.
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Soyez les bienvenus si vous nous rejoignez. Nous sommes ensemble jusqu'à 13h pour s'amuser avec Valérie Damido, Eric Bastien et les meilleurs moments d'Otaquet. La suite juste après Michael Sambello, Maniac sur votre radio ici.

0: Bello, une chanson que l'on a beaucoup passée dans Otaka car nos candidats avaient tendance à être maniaques. Faisons la connaissance de Sandrine maintenant. Sandrine qui a donné des noms sympas à ses tortues. Et Rémi d'ici Touraine qui a le même humour qu'Éric Bastien, figurez-vous. Et cela a beaucoup plu à Valérie Damido sur votre radio ici.
1: Alors Sandrine, tu joues avec ici La Rochelle, ah quelle belle ville. Tu habites Bréville en Charente, ah quelle belle région. Alors tu es brévilloise?
2: Oui, c'est ça. Oui.
1: C'est magnifique. Tu as 53 ans. Oh, quel bel âge. Tu es mariée à Steve. Tu as deux enfants.
3: Quels beaux enfants.
1: Comment ils s'appellent? Comment s'appellent tes enfants?
2: Kevin et Jérémy.
1: Quel beau prénom. Non, j'ai décidé que vu qu'on vit dans un monde un peu compliqué, je vais positiver tout.
3: Ah, c'est votre côté, Jacques Martin.
1: C'est ça. Tu as deux petits-enfants, Charlie et Pablo.
2: Oui, c'est ça.
1: Ah, voilà. Et alors,
2: que du bonheur.
1: Que du bonheur. Bah, les tortues, au moins, quand tu. Ah, c'est. Au moins, tu n'as pas besoin de les emmener courir dehors. Parce que tu as deux tortues. Et tes tortues, elles ont des noms. Mon Dieu, qu'elles me font rire. Elles s'appellent Chris et Marquez.
2: Oui, c'est ça. C'est mes petits-enfants.
1: Voilà. Alors, Chris et Marquez. Chris Marquez, si tu nous entends, sache que des tortues portent ton nom. Tu as remis des perfectos avec des clous comme Chris Marquez ou pas du tout?
2: Non, pas du tout, non.
1: Ah bah il faut, hein, au cas où tu l'as pas vu, Chris Marquez,
2: ils avaient les petits chocolats de Pâques sur la carapace, quand même.
1: Ah bah voilà, bah c'est ça, bah c'est les perfectos de Chris Marquez, hein, j'ai envie de dire.
3: Consécration d'une carrière pour lui.
1: Bah voilà, Chris Marquez, champion du monde de salsa, et bah il finit avec des tortues.
3: Chocolat sur la tête.
1: Tu es agent territorial et tu t'occupes des enfants à la cantine de l'école primaire, c'est sympa?
2: Ouais, très sympa.
1: Bah c'est bien. Alors... On va essayer, ma petite Sandy, de marquer ton premier point avec la première question, vrai ou faux. Allez, extrait.
4: Qui n'a pas mis déodorant?
1: Moi, je salue Céline Maréal qui a le don de nous trouver des chansons. Il y a une chanson sur le déodorant. Bon, bah ça, comment te dire?
3: Oh, quelle belle réalisatrice!
1: Alors, ma petite Sandy, écoute bien. Chaque seconde dans le monde, il se vend 111 flacons de déodorant. Chaque seconde dans le monde, il se vend 111 flacons de déodorant. Vrai ou faux, top chrono, 5 secondes.
2: J'irais vrai.
1: Eh ben, t'as bien raison, parce que c'est vrai. Ça fait 3,5 milliards de déodorants vendus chaque seconde. Et voilà, c'est magnifique. Un point pour toi.
3: Rémi est avec nous, avec ici Touraine. Comment ça va, Rémi? Bonjour.
5: Bonjour.
3: Rémi,
5: ça va,
3: 42 ans, qui habite à Saint-Avertin en Indre-et-Loire. Comment on appelle les habitants de chez toi, Rémi?
5: Ah bah les bons.
3: Les bons?
5: Les meilleurs. Je sais.
1: Ah d'accord, voilà, ok, quelle belle vanne.
3: Oh là là, je sens qu'on va bien s'entendre avec Rémi. D'ailleurs, je vais tenter de rivaliser. Écoute bien, c'est de bonne vanne que je mettrai dans mon spectacle. Je découvre que tu es marié à Gwenaëlle, à une fille. Ah t'es marié, t'as une fille, donc tu n'es pas...
5: Ah bah
3: marié.
5: Ah bah ça me l'a fait
3: toute sa
5: vie, ça. Voilà.
3: J'ai le droit tout le temps. Ouais bah oui. Mais moi je te l'avais jamais fait à titre personnel.
5: Non mais en primaire, j'ai le droit au collège, j'ai le droit au lycée et dans mon ambulance, et bah j'ai encore le droit.
1: Et comment, excuse-moi, mais comment s'appellent tes parents?
5: Je sais plus. Non, j'ai déconné. Et Brigitte.
1: Bah, on les remercie de t'avoir donné ce prénom.
3: Mon Dieu, tu as un chat qui s'appelle.
5: En fait, c'est le prénom de mon grand-père.
1: Ah, d'accord. Bah, dis donc, il était moderne, ton grand-père.
5: Donc, c'est mon grand-père qu'il faut. Mon arrière-grand-père, d'ailleurs. Ouais.
1: Bah, c'est bien.
3: Rémi, il sait plus où il habite, quoi. Franchement, il sait plus qui est sa famille, le père, le grand-père. Oui, oui. Comment s'appelle ton chat? Tu t'en souviens?
5: Kaline.
3: Et le chien?
5: Isis.
3: T'hésites quand même, c'est fou ça. Et Rémi.
5: Non, mais je l'appelle pas, je le siffle.
3: Oui, bah oui, bien sûr. Alors, justement, c'est marrant que tu parles de ça parce qu'on te surnomme le siffleur. Est-ce que tu peux nous dire pourquoi?
5: Eh ben, parce que je siffle tout le temps. Dans le quartier, je fais du vélo, je siffle. Je travaille, je siffle. Je conduis, je siffle. J'adore siffler.
3: Bah, t'es un mec heureux, quoi. Vas-y, ça donne quoi quand tu siffles, là, quand tu joues au taquet? Je joue au taquet, je siffle, ça donne quoi?
5: Vous êtes prêts?
1: Ouais. Ouais, vas-y.
5: Allez. Je vous fais un soprano.
1: Vas-y.
3: Bravo,
1: tu vas avoir tous les clébards du quartier qui vont venir chez toi, ça peut être simple.
3: On du talent. Rémi est ambulancier, tu viens de l'évoquer. Avant, tu travaillais dans une usine dans l'agroalimentaire. Mais petit, tu voulais être un héros avec un lasso.
5: Eh oui. Exactement. Quand on me demandait ce que je voulais faire plus tard, au collège, alors déjà, je savais pas trop, je voulais être Indiana Jones.
3: Oh là là.
1: Normal.
3: Génial.
5: Classique. Puis je les regarde encore. Hein.
3: Bien sûr.
5: Les derniers, je les ai en DVD.
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0: Rakuten, version Jennifer dans la playlist d'ici. Jennifer qui prépare d'ailleurs un album hommage à Dalida. Nous sommes toujours avec Sandrine d'ici à La Rochelle qui avoue être une mauvaise perdante dans les meilleurs moments de taquet. Et Rémi d'ici Touraine qui est râleur par principe. Valérie Damido et Eric Bastien ont vraiment beaucoup ri avec ces deux candidats en avril dernier sur votre radio ici.
1: Alors Sandrine, tu as 3 points, tu es largement en tête, mon petit bouchon. Et tant mieux d'ailleurs, parce qu'il paraît que tu es mauvaise perdante.
2: Oui, c'est vrai. Oui, je confirme.
1: Il paraît que ton mari ne veut plus jouer avec toi.
2: Ben non. Et encore, je me suis calmée. Dans les débuts, non, il ne voulait plus jouer avec moi.
1: Ah oui, non mais là, c'est-à-dire que si tu perds, comment ça se passe? Tu hurles, tu cries, qu'est-ce qui se passe?
2: Eh ben, je dis que c'est eux qui trichent et que...
1: Ah oui, tous les... Oui.
2: Voilà.
1: Ah d'accord, ok. Tous les jeux, où il y a un jeu en particulier où tu n'aimes pas perdre?
2: Ah non, tous les jeux.
1: Ah oui, tous les jeux, d'accord, on n'est pas...
2: Les jeux, oui, voilà. Mais ma sœur est un peu pareille quand même. Hein.
1: Ah oui, d'accord, c'est de famille donc.
2: Ouais, je crois bien que c'est de famille, on a hérité ça, mais...
1: Très bien, ok. Bon, ok. Alors, si tu devais déjeuner avec une célébrité, toi t'aimerais bien déjeuner avec elle?
2: Ouais, oui.
1: Mylène Farmer, tu l'aimes bien Mylène, hein?
2: Ah oui, je l'aime bien.
1: Ah oui.
2: Ah oui.
1: Ah oui, toi tu trouves qu'elle est mystérieuse, tout ça, qu'elle fait des clips incroyables, toi t'adores, hein?
2: Oh ouais, voilà, j'aime bien ce côté mystère, elle fait pas beaucoup parler d'elle et voilà, tout ce qui est mystérieux, moi j'aime bien.
1: Ouais, et puis comme t'aimes le noir, on est dans le gothique, on est parfait pour Mylène.
2: Ça.
1: Exactement. Alors ma chérie, c'est la question à choix multiple. Tu vas pouvoir marquer 3 points de plus. Je pose la question, je te fais des propositions et à mon top chrono, tu auras 10 secondes pour me donner ton choix. Tiens, une petite ambiance. On va parler épices. Les épices, ah les épices. Alors écoute bien. Quelle épice est traditionnellement utilisé pour parfumer le goulash, le célèbre ragoût de viande? Alors, le paprika, le curry, la cannelle, le bastiano.
3: Oui.
1: Alors, quelle épice est traditionnellement utilisée pour parfumer le goulash? Paprika, curry, cannelle ou bastiano?
3: Très épicé.
1: Top chrono, 10 secondes.
2: Paprika.
1: Paprika, eh bien, est-ce que c'est une bonne réponse? C'est une bonne réponse.
3: Oh là là, bravo.
1: Et oui, voilà, il y a des oignons, du paprika, de la viande. C'est un plat traditionnel hongrois et c'est magnifique, ça te fait 3 points de plus, tu as 6.
3: Rémi est avec nous pour l'instant. Rémi, tu as 2 points, mais attends, on n'a pas encore joué. Rémi en Touraine qui habite à Saint-Avertin. Tu nous as dit que les habitants, c'était les bons, les meilleurs. Ouais. Et jusque-là, tu le prouves... Ça va, mais attention, te laisse pas aller non plus, Rémi. Rémi ambulancier depuis maintenant 5 ans. Alors, il y a un truc un peu étrange. C'est que tu as confié au professeur Coupès que tu ne supportais pas tous les trucs étranges qui sortent de notre corps.
4: Oh putain, non.
3: Hop,
1: mais c'est quoi,
3: cœur.
1: Les trucs étranges?
3: Parce que, mais oui, tu penses à quoi?
4: Depuis que je travaille dans le secteur de l'ambulance, une nouvelle règle est apparue que j'ai instaurée. Quand on salit l'ambulance, on nettoie l'ambulance. Et bien, je vais vous dire, les gens, quand ils ont envie de vomir, ils serrent les dents.
3: En gros, t'aimes pas si on vomit, des choses comme ça, quoi. C'est à ça que je pense, moi.
4: Ah, le vomi, je ne supporte. Tu vomis, je vomis.
3: Oui.
4: Donnant.
3: Donnant. T'as bien choisi, ambulancier, hein. Du coup. Bon, bah écoute, c'est une des règles que tu as mis en place. Alors, une autre règle que ta femme essaye de supporter, c'est ton côté très maniaque et très râleur. Parce que j'ai découvert, Rémi, que t'étais un grand râleur.
4: Ah ben, monsieur, je suis français. Et de par tradition, je râle, effectivement. Ma pizza n'est pas assez cuite, mon steak n'est pas saignant. Je me suis levé ce matin, il y avait la table qui n'était pas rangée. Et je râle. Et oui, monsieur.
3: Rémi, monsieur, c'est la France. C'est normal.
4: Oui, c'est la France.
3: Mais bien
1: oui,
3: sûr.
1: Monsieur, la France, pays de râleurs, oui.
3: Et il n'accepte pas la critique. Il est français. Il est rancunier. Il est français.
1: La main sur le cœur. Oui, monsieur.
3: Oui, monsieur. Tout énerve. Tout doit être rangé à sa place, alors que ta femme s'en moque totalement. Elle a l'habitude de mettre tout dans les boîtes. Ce qui t'énerve aussi, Rémi.
4: Attends, ma femme t'entend, là. Fais gaffe.
3: Je t'embrasse, Gwenaëlle.
4: Doucement.
3: Gwenaëlle, vive la France, vive la France, vive la France, Gwenaëlle, vive la France. Bon, Rémi est extraordinaire. Rémi, tu nous fais bien rire en tous les cas.

0: Souvenir de 1971, la maison près de la fontaine, Nino Ferrer, sur votre radio ici. Dans un instant, Valérie Damido et Eric Bastien joueront avec Christine, d'ici Isère, qui a élevé des pigeonneaux. C'est tout mignon comme histoire. Et Fabien, d'ici Besançon, qui lui, aurait aimé être un oiseau. A tout de suite sur votre radio ici.
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3: Ah là là là, Christine, on parlait des animaux. Tu aimes tellement les animaux que tu t'es même retrouvée à élever des pigeons.
4: Ah oui, des pigeonneaux.
3: Et alors, tu les as trouvés où
4: ces pigeons? Et vous... Bah on me les a amenés, c'est mon ex-conjoint qui me les avait amenés, qui a récupéré ça, je sais pas où, dans une grange ou sur un chantier, je ne sais pas. Il me les a amenés tout bébés, donc j'ai dû leur donner la béquille comme leur maman. Je les prenais contre moi, j'ouvrais le bec. Et tous les deux, pi, pi, pi, pi, quand c'était un, c'était pas l'autre, quand c'est l'autre, c'est l'autre. Et c'était un mâle et une femelle, et je les appelais Laurel, la femelle, et Hardy, le mâle.
3: Oh, pourquoi tu les as pas gardés?
4: Ah ben, j'ai pas de maison, puis j'ai pas de volière, donc du coup, ce que j'ai fait, je les avais amenés une fois dans un parc, un immense parc. Je me suis dit, bon, ben maintenant ils sont adultes, ils vont se débrouiller tout seuls. Je leur ai appris à voler. Je les soulevais comme ça entre mes deux mains en l'air, puis je les envoyais en l'air comme ça. Ben, au début, ils se cognaient un peu à droite, à gauche. Et puis après, ben, ils ont écarté leurs ailes et ils ont appris à voler. Et quand ils ont été adultes, je les ai amenés dans un immense parc, je sais pas, pas trop loin, mais pas en bas non plus de mon domicile. Je les ai posés sur un tronc d'arbre, juste le tronc. Je leur ai posé quelques graines dessus. Et puis je leur ai dit, bah, au revoir mes bébés, maintenant il va falloir que vous grandissez sans moi. Je suis juste votre mère adoptive, il n'y a plus moi.
3: Ben voilà.
4: Et je me suis retournée les larmes aux yeux, je me suis dit, oh là là, est-ce qu'ils vont arriver à se nourrir tout seuls?
5: Mais
4: que,
5: oui,
4: évidemment. Je sais pas, donc je suis rentrée à mon domicile, j'étais avec mon papa âgé, et ben ils étaient rentrés avec moi.
3: Et voilà,
4: avant moi.
3: Et ben bien
4: ils
3: sûr.
4: Ils étaient rentrés avant moi, ils étaient sur ma balustrade. Tous les deux, là, et quand je suis rentrée, je leur ai fait un bisou sur la tête. J'ai dit, oh, mes petits chouchous.
3: Et voilà, fallait t'en servir comme pigeon voyageur. Alors, on va voir si tu marques 5 points de plus avec la question cash et le générique, tiens. Une fille, Hélène et les garçons, ah là là. Alors, Hélène et les garçons, c'est une série, tu connais Hélène et les garçons, Christine?
4: Oui.
3: Alors, dans la série Hélène et les garçons, de quel instrument de musique jouait Christian alias Cri-Cri d'amour? De quoi jouait Cri-Cri d'amour? Top chrono, 10 secondes.
4: Le tambour, de la batterie, je sais pas.
3: Ah bah, faut choisir.
4: La batterie.
3: Évidemment que tu as bien de la chance parce que c'est de la batterie. Exactement, il y avait Nicolas qui jouait de la guitare, Étienne de la basse, bravo. Ça te fait 5 points et ça fait 9.
6: Bah, vous savez que je collabore avec lui, hein. C'est lui qui compose d'ailleurs la batterie, toutes mes blagues pas drôles. Hein. Ah, c'est lui, c'est Cri-Cri ça. C'est Cri-Cri d'amour qui me le fait.
3: Ah, ouais,
6: c'était très drôle parce qu'il faisait que de l'air batterie. Il faisait 1, 2, 3, 4, voilà, puis il jouait jamais en fait.
3: Dépêche-toi.
6: Bon, Fabrice, faut se dépêcher. Fabrice avec ici Besançon, qui voudrait déjeuner avec Danny Boone.
7: Que je passe mes vacances tout à l'heure. De
6: ça, hein, tu adores
8: le ch'téri, bah oui.
6: Mais tu parles le ch'ti?
8: Bah ouais, je voudrais dire à Christine, dans le Nord, ceux qui font des pigeons, d'un ch'tlor, bah c'est des colonneux.
6: Des colonneux, d'accord. Ça, c'est comme ça qu'on appelle les oiseaux, quoi. C'est ça.
8: Eh ben, c'est ceux qui élèvent les pigeons.
3: Oh, et voilà.
8: Des courses.
6: C'est marrant, qu'on parle de ça, parce que si t'étais un animal, on se l'est pas dit, t'aurais justement voulu, enfin, tu aimerais être un oiseau, toi.
8: Ah, un oiseau,
6: ouais.
8: Pour voir le monde d'en haut, pour voir tout la méchanceté d'en haut, quoi. Alors, puis partir, visiter.
6: Je comprends bien. Bah, demande à Christine de t'élever, elle connaît bien la béquille des petits oiseaux, elle va s'occuper de toi, elle va te poser sur un trou, elle va te dire allez, il va faut s'envoler, ça va le
8: faire. Moi, je suis d'accord avec les avis de Christine, avec les animaux, tout ça.
6: Ben, je sais que oui. C'est un grand défenseur de la nature, blague à part.
3: Eh ben voilà.
6: Jouons à présent, parce que l'émission avance, et qu'à un moment donné, Wendy Bouchard nous dit « Oh, les gars, 13h, voici 5 points. » Oui, 5 points qui arrivent, peut-être, extrait. J'adore cette pépite, merci Céline Lebrun. Jean-Louis Aubert a chanté un jour une chanson qui s'appelle Plâtre et ciment, c'est ça là.
3: C'était un hommage à mon
6: Déco,
3: travail.
6: Bien sûr, évidemment, c'est tellement
3: Jean-Louis
6: logique.
3: Jean-Louis est un maroufleur.
6: Vous me l'avez ôté de la bouche, celle-là.
3: Voilà.
6: Comment appelle-t-on l'outil, Fabrice, qui permet de lisser le plâtre? Comment appelle-t-on l'outil qui permet de lisser le plâtre, pardon, l'outil, top chrono, 10 secondes. L'outil
8: qui permet de lisser le plâtre.
6: Oui, c'est ça.
8: La spatule.
6: La spatule.
8: La spatule.
6: Non, j'ai inscrit la spatule et la spécialiste du genre. Oh, Rose, nanani, nanana.
3: Ouais, c'est vrai, c'est une spatule ou une taloche, bravo.
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1: Très bonne fin de semaine avec votre radio ici. Il est 13h. Le journal Morgane Guillaumard.
2: L'incendie dans les Landes s'est approché dangereusement de plusieurs maisons. Les fortes chaleurs inquiètent les pompiers sur place. Journée à haut risque encore aujourd'hui. Nous y serons dans un instant. Nom, date de naissance, adresse. Des pirates informatiques ont probablement dérobé les données de 700 000 personnes. Information à venir dans ce journal. Des trains et des avions supprimés. Des gros bouchons sur les routes. Un week-end compliqué à venir. Tout mode de transport confondu. Et un grand nageur qui met fin à sa carrière. Florent Manodou l'annonce au championnat d'Europe de natation.
1: Les flammes sont aux portes de plusieurs maisons dans les Landes.
2: À une dizaine de mètres seulement d'habitation de Luglon, petite commune près de Mont-de-Marsan, l'incendie est freiné pour le moment, mais la situation est défavorable selon le préfet. Le feu a parcouru 1100 hectares depuis hier après-midi et il y a deux foyers actifs bien distincts. Hugo Marceau, vous êtes sur place au sud-ouest de Luglon, près d'un camping qui a été évacué et la situation est assez aléatoire.
3: Ouais, situation assez étonnante. À quelques centaines de mètres seulement, deux camions, deux ambiances. D'un côté, les pompiers chargés de la protection du camping évacué hier soir. Eux soufflent le temps d'une pause déjeuner. Certains venus de Dordogne ou de Haute-Vienne profitent des transats laissés vacants sur site. À l'arrière, les premières opérations de noyage ont commencé. Ici, tout proche des chalets en location, les flammes sont éteintes, mais elles culminaient encore à plus de 3 mètres de haut en tout début de matinée. Et tout proche, le temps de prendre la route sur quelques mètres, direction Arangos, au sud. Là, pompiers et agriculteurs luttent contre des reprises de feu. Une s'est déclenchée sous nos yeux en quelques secondes au bord de la route. La hausse des températures commence à agir et fait naître la crainte d'une après-midi délicate. Il faut à tout prix éviter que les deux foyers ne se rejoignent, m'indiquait il y a quelques minutes un lieutenant.
2: 525 personnes ont dû quitter leur logement en vitesse et 500 pompiers sont toujours mobilisés sur place, appuyés par des moyens aériens. Les prochaines heures sont donc cruciales, les températures restent élevées. Les Landes sont toujours en vigilance orange canicule, tout comme 74 autres départements. Les pompiers luttent d'ailleurs toujours contre deux incendies ailleurs en France. Dans le Pas-de-Calais, le feu est contenu mais pas encore fixé. 190 hectares parcourus, une maison détruite, trois pompiers ont été légèrement blessés. Et en Bretagne, 230 hectares ont brûlé dans la forêt de Saint-Just, au nord de Redon, en Ille-et-Vilaine. Le feu ne progresse plus, mais il n'est pas encore fixé. Et alors que le pays est toujours en proie aux flammes, la police cherche à trouver les responsables de ces incendies. Il y a eu 474 incendies.

0: Contre des finances publiques françaises. Selon ses dires, il aurait réussi à piéger un employé du fisc après avoir usurpé une identité. On n'en sait pas plus pour à la fin consulter et extraire ses données. Le pirate affirme ainsi détenir nom, date de naissance, adresse, identifiant foncier et informations sur les biens détenus. Près de 700 000 personnes, dont 400 000 particuliers, le reste ce sont des professionnels, seraient concernés et ces fichiers de données seraient désormais en vente pour plusieurs milliers d'euros. Les protections et boucliers anti-cyberattaques sont aujourd'hui insuffisants face à ces hackers très entraînés. Selon Olivier Brunel, il est secrétaire général du syndicat Force Ouvrière des DGFiP.
1: C'est aussi le révélateur d'une insuffisance d'investissement, et notamment d'investissement dans la sécurité des dispositifs et des systèmes d'information. C'est-à-dire, comme on est à la recherche d'économies permanentes, etc., on affiche souvent les ambitions des États-Unis, mais le budget du Bangladesh pourrait y faire face. Donc forcément, il y a un problème d'échelle.
0: Et les usagers touchés par cette fuite de données seront informés individuellement, promet Bercy. La DGFiP a déposé plainte et poursuit ses investigations.
2: Merci Arthur Fradin. Par ailleurs, une autre plateforme a été victime d'une cyberattaque, un prestataire de Santé publique France. Les informations de près de 80 000 personnes ont fuité. Pas de données de santé, mais des adresses mail, postales et des numéros de téléphone.
3: Encore un week-end très chargé sur les routes.
2: Oui, granges chassées, croisées à venir. Et il n'y a pas que pour les automobilistes que ça s'annonce compliqué. Bonjour Valentin Bertrand.
4: Bonjour.
2: Tous les modes de transport sont perturbés.
4: Et on commence par le train. De nouvelles suppressions annoncées aujourd'hui à cause de la canicule sur la quasi-totalité du pays. 20 intercités sont annulées cet après-midi sur les trois lignes équipées de vieilles voitures corail, c'est-à-dire Paris-Limoges-Toulouse, Paris-Clermont-Ferrand et Bordeaux-Toulouse-Marseille, soit 4 trains sur 10. Et malgré le maintien de cette alerte canicule, demain la situation devrait là rentrer dans l'ordre ce week-end, nous indique la SNCF. En Normandie par contre, le trafic s'annonce très perturbé sur la plupart des lignes au départ ou à destination de Paris. La moitié des trains ne roulera pas, avec ici la combinaison d'une grève et de gros travaux en Île-de-France. Une grève aussi dans les airs chez EasyJet. 40 vols annulés demain. Le nombre n'est pas encore connu pour dimanche. Ça concerne les deux aéroports parisiens, mais aussi Lyon, Nice, Nantes et Bordeaux. La mobilisation là, vient là des hôtesses et stewards. Ils dénoncent les rythmes de travail et les changements de planning opérés par la compagnie à bas coût. Enfin, sur les routes, c'est le traditionnel week-end de chassé-croisé, avec sur les cartes bison futées, aujourd'hui tout le pays en orange, le sud-est en rouge dans le sens des retours. Demain, ce sera noir en Auvergne-Rhône-Alpes pour les départs et rouge partout ailleurs dans les deux sens.
2: Et les informations et les conseils pour savoir quels sont les grands axes à éviter sont à retrouver sur notre site internet ici.fr.
3: Est-ce une intoxication alimentaire qui a causé la mort d'une fillette en Bretagne?
2: C'est la question que se posent les parents de cette petite fille d'à peine 3 ans. Elle est morte à l'hôpital de Brest il y a 2 semaines, quelques jours après avoir mangé une pizza dans un restaurant de Quimper qui lui a donné des maux de ventre. Pour la famille, son décès est lié au repas, à la bactérie Escherichia coli, mais le parquet de Quimper écarte presque cette hypothèse, Thierry Maïs.
5: C'est tout l'objet de l'enquête pénale qui est ouverte pour connaître les circonstances précises de ce décès. 5 jours avant la mort de la fillette, les parents que nous avons contactés affirment être allés dans un restaurant de Quimper avec leur fille. Ils auraient consommé tous les trois une pizza et la famille a ensuite été malade. Les parents évoquent des maux de ventre et des diarrhées. La fillette est alors hospitalisée et pour ses parents, le décès pourrait être lié à ce repas. Mais le parquet de Quimper se montre, lui, beaucoup plus prudent. Des analyses ont été effectuées par la direction départementale de protection des populations du Finistère dans le restaurant dans lequel la famille dit avoir mangé. Et selon la procureure, ces premières investigations n'ont pas mis en évidence la présence d'une bactérie susceptible d'être à l'origine du décès de la petite fille. Le communiqué précise néanmoins que ce décès pourrait être dû à une contamination bactérienne. C'est tout l'enjeu des investigations qui se poursuivent pour rechercher les causes de sa mort.
2: Les précisions de Thierry Maïs, ici Brice Zizel.
3: 13h08 sur votre radio ici et les touristes sont encore nombreux ce week-end à profiter de vacances au bord de la mer.
2: Et si vous allez dans le nord, vous aurez peut-être la chance d'apercevoir des phoques échoués sur la plage, notamment en baie de Somme. Et il est important de rappeler qu'il ne faut surtout pas s'approcher tout près d'eux au risque de les perturber, Clémence Fuléda.
6: Depuis la plage de Galet, Julie et David, un couple de Belges, admirent les phoques.
7: On voulait faire du vélo, tout est full, et on s'est dit, alors on va revenir voir cette petite bébête.
6: La longue vue et les explications, c'est Marion Mao, agent de la réserve naturelle qui les fournit.
8: On a les phoques veaux marins et les phoques gris. En gros, ça va faire une moyenne de 1000 phoques dans la baie.
6: Un autre touriste s'avance, il a repéré le polo belge de la médiatrice.
9: Juste près des gens, là-bas, il y a un bébé phoque échoué sur les galets, je ne sais pas si c'est très normal.
8: On va aller jeter un œil quand même.

0: Simon raconte que des touristes italiens se sont approchés de l'animal.
1: Le phoque a eu très peur d'un coup et a commencé à partir. Le monsieur a commencé à le caresser une fois ou deux.
0: C'est la chose à ne pas faire, s'inquiète Marion Mahou.
2: Là, on voit, il se redresse, il regarde autour de lui. Là, effectivement, il est dans un état de stress.
0: Elle appelle l'association Picardie Nature et quelques minutes plus tard à peine...
3: Je vais vous demander de retirer un maximum de tout. Vraiment, de le laisser tranquille.
0: Aurélie, une bénévole, arrive à la rescousse.
4: Et nous, on va faire un périmètre de sécurité.
0: Il faut éloigner les touristes à au moins 300 mètres.
4: Donc là, on va laisser se reposer un maximum. Un phoque qui ne sait pas se reposer, c'est un phoque qui s'affaiblit. Un phoque qui s'affaiblit ne sait moins bien pêcher et il peut mourir.
0: Et l'amende pour un dérangement d'espèces protégées peut être salée, 750 euros.
5: Et voilà, en ce week-end où il y aura beaucoup de monde sur les côtes, c'est bien de rappeler qu'une photo de ces phoques, ça marche aussi pour ne pas les perturber.
6: C'est même très bien. Florent Manodou met fin à sa carrière de nageur à 35 ans.
5: Il l'a annoncé hier au championnat d'Europe de natation à Saint-Denis, près de Paris. Médaillé olympique à 6 reprises, notamment en or, sur son épreuve fétiche, le 50 mètres nage libre à Londres. C'était en 2012. Vous en souvenez peut-être. Écoutez l'émotion à l'époque de sa sœur, elle aussi grande nageuse, Laure Manodou, et du commentateur de France Télé.
7: Allez, Florent, c'est maintenant, Florent Manodou, qui va, oh la sensation, incroyable, coup de tonnerre, Manodou est à l'or, ça n'est pas Laure Manodou, c'est Florent Manodou, incroyable sensation, le petit frère s'est fait un prénom, Florent Manodou, champion olympique, et l'or qui pleure, Frédéric Bousquet, son bon frère qui doit être devant la télé, doit exulter, incroyable sensation, oh le coup de tonnerre.
5: Et un jubilé est prévu demain soir depuis la piscine de Saint-Denis pour célébrer cette carrière de Florent Manodou. Et aujourd'hui marque le retour dans le bassin de Léon Marchand. Le quadruple champion olympique s'est qualifié ce matin pour les demi-finales de 200 mètres papillon qui ont lieu ce soir au championnat d'Europe de natation. Et des bassins au terrain de foot, deuxième journée de Ligue 2 aujourd'hui. Et la Ligue 1, elle, ce sera la semaine prochaine. Le trophée des champions, c'est dimanche. Lens affrontera le PSG.
6: Merci Morgane Guillaumard et rendez-vous à 14h pour le retour de l'info. Allez, restez avec nous. Dans une minute, nous prenons la direction du Pays Basque et de Bayonne, plus exactement, avec des conseils craquants, fondants, mousseux et gourmands dans la vraie capitale du chocolat. C'est votre radio ici.
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6: Avis aux gourmands et à tous ceux qui sont toujours partants pour un carré de chocolat, ou deux, ou trois. Aujourd'hui, nous partons à Bayonne et nous visitons cette ville des Pyrénées-Atlantiques grâce à l'histoire de ce produit. Et croyez-moi, à la fin de la balade, vous aurez une furieuse envie chocolatée.
16: Bayonne, c'est la porte d'entrée du Pays Basque. C'est une terre de rugby. C'est le jambon. Et bien sûr, les fêtes de Bayonne. Mais moi, je vais vous donner envie de découvrir un Bayonne mousseux, craquant et gourmand. Car ce que vous ne saviez peut-être pas, c'est que c'est la vraie capitale du chocolat en France et dans le monde. Et vous allez voir que c'est avant tout grâce à l'aide des commerçants portugais et à la place stratégique du port de Bayonne. Mais n'allons pas trop vite. Et à la fin de cet épisode, vous allez comprendre pourquoi de gros rochers étaient indispensables à la recette du chocolat telle qu'on la connaît aujourd'hui. Je m'appelle Médéric Bouillon, je suis animateur à ICI Pays Basque. Et j'adore Bayonne, parce que j'adore la fête. J'aime la culture basque, son architecture avec les maisons à colombages, les flèches de la cathédrale. Bayonne est une ville de caractère. Ici, on entend parler en basque, en gascon et en français, mais surtout chanter. À Bayonne, on vibre dans les tribunes du stade Jean Daugé ou place de la Liberté, où en juillet pour les fêtes, les clés de la ville vous sont confiées. Si comme moi vous aimez manger, ici c'est possible toute la journée. Chipiron, les calamars basques, chistora, notre célèbre saucisse rouge, chuleta, notre côte de bœuf, c'est toujours un délice. Bienvenue dans Partir, Bayonne, la vraie capitale du chocolat. Notre point de départ, c'est rue Jacques Lafitte, dans le Petit Bayonne. C'est un quartier historique de la ville. On emprunte des ruelles médiévales, on aperçoit des maisons à colombage rouge. C'est vraiment l'endroit pour faire la fête et prendre l'apéro. Et ce qui surprend ici, c'est que dès qu'on arrive, la rue est embaumée d'un parfum de chocolat. Et si on sent cette odeur, c'est qu'on arrive devant la boutique atelier de Monsieur de Chocolat. Ici, chocolat, on l'écrit chocolat. T-X-O-K-O-L-A. Chocolat, en basque. Ici, je vous emmène en immersion dans l'univers du cacao. On pousse la porte pour découvrir ce qu'il y a derrière les vitrines.
17: Bonjour.
18: Bonjour.
17: Monsieur de Chocolat.
18: Bonjour.
17: On vient pour la visite.
16: Dans une ambiance chaleureuse et gourmande, l'accent est mis sur la passion du produit plutôt que sur la quantité. Mon conseil, c'est de venir ici en famille pour découvrir les étapes de la fabrication d'une tablette de chocolat de A à Z, de la torréfaction des fèves au moulage final. Si vous êtes nombreux, pensez à réserver en avance en passant simplement un petit coup de fil à la chocolaterie. Une fois qu'on est à l'intérieur, on découvre à droite la partie boutique et à gauche la partie atelier. Et c'est là qu'on peut voir toute la chaîne de production artisanale du chocolat. D'abord, on torréfie les fèves de cacao, puis on les pèle pour enlever la peau. Il y a ensuite l'étape du malaxage. On ajoute du sucre pour obtenir une pâte qu'on va broyer. Puis on fait chauffer le chocolat pendant 3 jours, avant de le mouler pour obtenir une tablette. À chaque étape, on en prend plein les yeux, les narines et les papilles. Le conseil que je peux vous donner, s'il n'y a qu'une seule chocolaterie à choisir, c'est d'aller chez ce monsieur de chocolat. Car en centre-ville de Bayonne, il est le seul à vous faire découvrir la fabrication du chocolat de A à Z. Il fait partie du cercle très fermé des chocolatiers français à travailler la matière depuis l'origine, la fève de cacao.
17: On va prendre le moule et on va venir peser 100 grammes dans chaque tablette, ok?
19: Et moi, je vais vous lécher la cuillère, ça va être trop bon.
16: Et vous ne pouvez pas quitter Monsieur de Chocolat sans goûter son délicieux breuvage, un jus de cacao. Non, ça n'a rien à voir avec le fameux chocolat à boire. Le jus de cacao, c'est l'extraction du mucilage, la pulpe blanche qui entoure la fève de cacao avant la fermentation. En fait, c'est le fruit du cacao. Le jus de cacao, c'est jaunâtre, c'est très doux. Ça peut rappeler le jus de litchi. Mais je vous ai promis de vous faire découvrir mon lieu préféré. On quitte le Petit Bayonne pour rejoindre une rue que l'on appelle la rue des chocolatiers. En moins de 10 minutes à pied, c'est fait. On y va tout de suite. Ici, on est donc dans cette rue que l'on appelle la rue des chocolatiers. Mais son vrai nom, c'est la rue Portneuf, dans le Grand Bayonne. On est dans le quartier le plus ancien de la ville, où l'on retrouve ses principaux monuments. D'ailleurs, au bout de la rue Portneuf, on aperçoit la cathédrale de Bayonne et ses flèches de plus de 80 mètres de haut. C'est très impressionnant. Si lors de votre visite il fait beau, je vous conseille de prendre le temps d'observer les façades des immeubles et leurs volets colorés. Sous les arceaux bayonnais, c'est l'idéal pour faire du shopping par temps de pluie. Et vous vous demandez sûrement pourquoi on surnomme cette rue Portneuf la rue des chocolatiers. C'est parce qu'il y en a 4. Mais vous allez voir, il y en a un qui est bien particulier. Il est installé ici depuis 1760. On avance un peu et on se trouve au 19 de la rue Portneuf, devant la boutique Salon T chez Cazenave. Comme Monsieur de Chocolat, chez Cazenave est membre de l'Académie du chocolat de Bayonne. C'est une association de promotion du chocolat artisanal. D'autres chocolatiers en font partie, comme Daranatz, les Chocolats Pascal, la Maison Pariès et l'Atelier du Chocolat. Ce que j'adore chez Cazenave, c'est que j'ai l'impression d'être en première classe dans Titanic. Il y a des boiseries au mur, des grands miroirs, des vitraux travaillés, c'est vraiment magnifique. On est transporté dans une autre époque, on est complètement déconnecté. D'ailleurs, je vous préviens, ici, ça ne capte pas. Donc on laisse les portables de côté et ça fait du bien. Pour comprendre pourquoi Bayonne est la vraie capitale du chocolat, on a la chance d'être accompagné de Jean-Paul Carrère, président de l'Académie du chocolat.
20: Eh bien, rendez-vous compte que lorsqu'on évoque
18: le 17e siècle, le 18e, on est autour de l'an 1700. Eh bien, les chocolatiers juifs portugais, à l'occasion d'une fête de Pâques, Pessah, ont créé un chocolat, alors que normalement il se faisait avec un tiers de cacao et deux tiers de sucre. Vous voyez, c'est du sucre cacaoté. Au bio, il y avait 50% de sucre et 50% de cacao. Eh bien, ces professionnels du chocolat, ceux qui avaient été chassés, qui sont arrivés à Bayonne, ont composé un chocolat avec deux tiers de cacao et un tiers de sucre. Ce qu'ils ont fait est incroyable. Pourquoi ? Parce qu'en fait, immédiatement, ce produit a connu un succès extrêmement important. C'est ce qui est devenu le chocolat à la bayonnaise. En fait, à Bayonne a été inventé le vrai goût du vrai chocolat. Voilà pourquoi Bayonne est la capitale du chocolat.
16: Pour profiter au mieux de la ville, je vous propose de la visiter à pied. Moi, c'est ce que je préfère, marcher, déambuler dans les petites rues bayonnaises. C'est comme ça que vous découvrirez les détails architecturaux, les monuments. Et par contre, je vous préviens, à Bayonne, ça monte et ça descend. Il vaut mieux être bien chaussé et prêt pour un peu d'exercice. Une autre spécialité à goûter ici, c'est la tablette de chocolat. Cazenave, recette bayonnaise. C'est du chocolat noir, 66%, avec un assemblage de fèves du Pérou et d'Équateur, avec une touche de vanille. C'est un vrai régal. C'est du vrai chocolat brut et intense. On quitte un instant le salon de thé pour retourner à l'accueil du magasin, la boutique. Ici, il y a un outil en bois avec un grand manche et au bout, de grandes dents ciselées. Si on ne sait pas ce que c'est, on risque de passer à côté et ce serait dommage. Parce que c'est un outil qui a une grande importance dans la préparation du chocolat chaud. C'est ce qu'on appelle un moussoir. Et c'est grâce à cet ustensile que l'on obtient la mousse incomparable du chocolat chaud de Cazenave. Et figurez-vous que le moussoir, c'est un objet ancestral qui était déjà utilisé chez les Aztèques et les Mayas.
18: Le chocolat était utilisé dans des rituels religieux spécifiques pour la royauté là-bas. Et il y avait une façon de le couler et de le tourner pour faire entrer de l'air dedans, pour qu'il y ait de la mousse qui se dégage. Alors non seulement ça donnait de la mousse, mais ça aérait le chocolat. Et ça en développait le goût sur le moment. Donc en fait, c'est un objet vraiment particulier. Encore une fois, c'est un lien entre le passé, le présent et le futur, et qui montre bien que le chocolat réunit les hommes au-delà des océans.
16: Ici, je vous recommande de goûter un chocolat chaud mousseux. C'est la spécialité chez Cazenave. En fait, c'est un chocolat traditionnel avec le vrai chocolat fondu. Le secret, c'est qu'ils utilisent un moussoir en bois pour réaliser une mousse onctueuse et aérienne. C'est une technique ancestrale qui vient d'Amérique du Sud. Le tout est servi dans une porcelaine raffinée. À l'heure du goûter, c'est l'idéal. La formule Cazenave avec le chocolat chaud, la chantilly et les tranches de brioche vous coûtera 11,90€. Ça paraît un peu cher pour un chocolat, mais promis, c'est une boisson d'exception.
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16: On pénètre maintenant dans la petite cuisine de chez Cazenave. C'est là qu'on prépare les chocolats chauds, avec énergie, car c'est très physique de battre le chocolat au moussoir. Dans ces cuisines, on voit de grosses casseroles, des fouets qui s'agitent, du lait. Ici, on met beaucoup d'énergie pour préparer ce chocolat. Et on prétend qu'il a des vertus médicinales.
18: C'était réputé que pour des bienfaits de santé. Donc la personne avait mal à l'estomac, chocolat, avait mal à la tête, chocolat, avait un long voyage à faire, chocolat, était très fatigué, chocolat. C'était un médicament et c'était vendu principalement par des apothicaires. Le chocolat a d'abord été perçu comme un médicament. Et c'est très important parce que dans le cadre de l'arrivée du chocolat de Bayonne, on peut penser que ce goût plus chocolaté que ce qui se faisait a permis une appréhension, et on peut le penser vu le développement des ventes et de la diffusion, sur la notion de goût, sur la notion de plaisir.
16: Vous vous souvenez, en début d'épisode, je vous disais que les grosses pierres étaient indispensables à la préparation du chocolat. Si vous êtes très attentif, vous allez apercevoir une photo à l'entrée de la boutique, à droite. Sur cette photo, on voit une espèce de table en pierre avec un grand rouleau. On pourrait croire que c'est un petit banc pour s'asseoir, mais pas du tout. C'est ce qu'on appelle un métate. C'est une meule de pierre avec un grand pilon qu'on utilisait autrefois pour moudre les fèves de cacao. Si vous arrivez par le train, vous allez voir, sur la place, en face du parvis de la gare, il y a un métate. Et ici, il passe totalement inaperçu, même pour les locaux. Avant de quitter chez Cazenave, je vous propose de repartir avec votre propre petit moussoir en bois. Comme ça, vous pourrez vous-même refaire votre chocolat mousseux à la maison. La boutique vous en propose en vente directe et ça coûte un peu moins de 30 euros. Si vous avez encore un peu de temps devant vous, j'ai une dernière idée. Je vous propose un voyage dans le temps. On va revivre l'arrivée des toutes premières fèves de cacao à Bayonne. C'est parti.
1: Et il faut savoir que le port de Bayonne a joué un grand rôle dans l'histoire du chocolat ici, puisque c'était un port important au niveau du commerce.
16: Anna Gomez est guide conférencière à Bayonne. Avec elle, on va se balader dans la ville pour comprendre comment le commerce et la fabrication du chocolat ont marqué leur empreinte sur le territoire. Là, on se trouve devant la mairie de Bayonne pour le début de notre balade. L'idée, c'est de déambuler dans la ville, aux côtés d'Anna, pour qu'elle nous montre les endroits clés de l'histoire chocolatière du XVIIe siècle à nos jours. On visite plusieurs quartiers en 1h30. Et c'est aussi un parcours gourmand, puisqu'évidemment, on ne va pas parler de chocolat sans en goûter. Pensez à réserver en avance votre visite. Il faut compter 12 euros pour un adulte et 6 euros pour les enfants de moins de 12 ans. Alors pourquoi j'aime cette balade? Parce qu'on en apprend beaucoup sur Bayonne, avec des anecdotes historiques qui nous permettent de découvrir la ville autrement. La guide sait très bien s'adapter à tout type de public. Donc c'est vraiment une balade que vous pouvez faire avec les plus petits. Et évidemment, comme je suis gourmand, j'adore l'idée de déguster du chocolat tout au long du parcours. Il faut savoir qu'au 19e siècle, le chocolat est omniprésent dans la ville de Bayonne. À l'époque, on compte 18 000 habitants, et pour 18 000 habitants, il y avait 32 chocolatiers. Il faut vous imaginer que c'est énorme par rapport à la taille de la ville et au nombre d'habitants. Pas étonnant que Bayonne soit la première ville chocolatière de France depuis 4 siècles.
21: On fait déguster à nos visiteurs, notamment l'une de nos spécialités, qui est le chocolat noir parfumé au piment d'Espelette. C'est du chocolat noir, donc on a 72% de cacao dans ce chocolat, donc il est plutôt fort. Et puis évidemment, parce qu'il est parfumé au piment d'Espelette, donc ça va permettre de laisser en fin de bouche ce petit piquant léger du piment d'Espelette.
16: Après cette balade, vous aurez sûrement une petite soif ou envie de vous poser. Je vous propose donc d'aller dans le Grand Bayonne, sur le quai du Bourdieu. Vous y trouverez des bars ouverts toute la journée, où vous pourrez manger de vrais tapas du Pays Basque. Moi j'adore les chipirons grillés, je vous les recommande. Et vous ne pourrez pas terminer votre expérience sans croquer à pleines dents un bon carré de chocolat de Bayonne. Mais ça, vous le goûterez quand vous viendrez.
6: Et le plus vite possible. Merci Médéric Bouillon d'ici Pays Basque pour cette balade chocolatée dans les rues de Bayonne. Et si vous n'avez pas eu le temps de noter toutes les adresses, cet épisode de Partir est disponible en écoute sur ici.fr et l'appli Ici. Et puis lundi, nous partirons au Mont-Saint-Michel. Musique à présent avec Alain Souchon, Bidon, sur votre radio Ici.

0: Bison, Alain Souchon, qui sera en concert le 21 septembre dans la cour du Château Royal de Blois. Merci de passer ce début d'après-midi avec nous. Après-midi qui continue en musique sur votre radio locale ici. Et moi, je vous dis à demain, midi 5.
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2: Trois concerts à ne pas rater dans le département la semaine prochaine. Mardi prochain, le 18 août, le groupe culte disco et funk des années 80, Imagination, sera à Agde. Concert gratuit d'Imagination sur la scène flottante d'Agde le 18 août. Le 19 août, mercredi de la semaine prochaine, Chimène Badi est dans l'Hérault.
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2: 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Enfin, le roi du disco Cérone est à Palavas la semaine prochaine. 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

C'était Lionel Richie sur votre radio ici. Bonjour, bienvenue, c'est Fabien Hémot. On va passer ce vendredi après-midi ensemble. Hein. On a tout prévu, info locale, musique, bonne humeur. Si vous êtes sur la route des vacances, soyez prudents et attention aux infos que vous donne votre GPS. En août 2024, dans le Morbihan, en Bretagne, un vacancier a suivi son GPS jusqu'à une cale de mise à l'eau pour bateau. Pensant rejoindre un parking près de la plage, eh bien, devinez quoi, il a fini les roues dans l'eau. Pas de panique, hein, les secours sont arrivés. Attends, donc prudence avec la nouvelle technologie. Bel après-midi, tout de suite de la musique avec Grand Corps Malade et Stilto.

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1: Ici, ça marche de manger sous l'eau.
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1: Manger dans une ambiance comme si vous étiez sous l'eau, tel est le concept de ce nouveau restaurant Under the Sea à l'Odysseum de Montpellier.
3: Et l'idée c'est vous êtes immergé dans un univers marin avec de la scénographie, des décors qui sont créés chez nous, des décors de cinéma, et vous venez voyager pendant une heure et quart, une heure et demie, donc c'est un mix de du visuel et aussi du gustatif.
1: Jade Frommer est la cofondatrice du groupe Ephemera qui vient d'ouvrir son 7e restaurant immersif à thème en France: jungle, volcan, forêt enchantée, et à Montpellier, Under The Sea vous plonge dans une ambiance sous-marine avec des décors de coraux, poissons, reliefs de soleil. Le grand bleu berce le repas grâce notamment à des projections lumineuses.
3: Exactement, on a une quinzaine de vidéoprojecteurs en 4K et l'idée c'est de venir vraiment immerger les clients dans ce monde. Donc on vient travailler des séquences, on a à peu près 6-7 séquences, et chaque séquence, il y a un travail différent de lumière pour avoir des atmosphères très différentes à chaque fois.
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1: 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Alors Jade, 7 restaurants en France, en même pas 5 ans, ça marche bien le concept?
3: Oui, ça marche très bien, mais parce qu'avant toute chose, et c'est ce que j'aime bien dire, oui, il y a évidemment le concept immersif et c'est ce pourquoi les gens viennent, mais les gens reviennent parce que, avant toute chose, on est restaurateur. Avec Anaïg, mon associé, on a fait l'Institut Paul Bocuse, on fait tout maison et de saison, et l'idée c'est de rendre ça accessible. Donc, vous n'avez aucune raison de ne pas revenir dans un restaurant si vous avez bien mangé et que vous n'avez pas payé très cher pour le rapport qualité-prix. Donc l'immersif, en fait, nous, on le fait payer zéro.
1: 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Vous avez eu un excellent lancement la première semaine.
3: Ah bah, c'est le meilleur démarrage des 7. 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Ça nous est jamais arrivé de notre vie. Même Paris n'a pas fait ça. Et on a ouvert à Angers il y a 6 mois. On en a eu 5 000, ce qui est déjà énorme. Mais alors, le 10 000, on ne l'a pas vu venir du tout.
1: Et quelle est votre capacité d'accueil?
3: On a 200 places assises.
1: Alors, vous avez embauché combien de monde pour ce nouveau restaurant?
3: On est 65.
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1: Nouveau restaurant immersif à Odysseum Montpellier, Under the Sea, entre Primark et Burger King. 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

0: C'était M. Pokora avec quand même sur votre radio ici, M. Pokora que vous pourrez applaudir tiens le 17 novembre prochain à Toulouse, le 26 novembre à Lyon et le 11 décembre à Paris. Dans quelques minutes les infos de 14h, mais avant on écoute Desireless, voyage voyage, mais oui cette saison, bonnes vacances.
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1: Merci d'avoir choisi votre radio ici. Il est 14h. 14h, c'est l'heure de retrouver toute l'info en France et dans le monde en 90 secondes avec vous, Morgane Guillaumard.
2: Des centaines de pompiers luttent toujours contre un incendie dans les Landes. 1200 hectares de végétation parcourus. 500 pompiers sont sur place, épaulés par des moyens aériens, notamment un hélicoptère australien qui peut transporter près de deux fois plus d'eau qu'un Canadair. Et des fortes chaleurs encore cet après-midi. Les Landes font partie des 75 départements en vigilance orange canicule. Un adolescent de 15 ans est mis en examen après la mort de deux pompiers dans l'incendie près de l'aéroport de Bordeaux. C'était le 21 juillet dernier. Par ailleurs, 474 personnes ont été arrêtées, dont 183 mineurs en lien avec les incendies de cet été. Chiffre donné aujourd'hui par le ministère de l'Intérieur. Des grosses perturbations à venir sur la route, les rails et dans les airs. Bison futé voit rouge aujourd'hui dans le sens des retours dans le sud-est. Rouge aussi partout et dans les deux sens demain avec une circulation particulièrement difficile en Auvergne-Rhône-Alpes. 20 trains sont supprimés à cause de la canicule sur les trajets Paris-Toulouse, Paris-Clermont-Ferrand ou encore Bordeaux-Toulouse-Marseille. Suppression aussi de nombreuses lignes normandes suite à un mouvement social. Et enfin, 40 vols sont supprimés demain, conséquence d'une grève chez EasyJet. Le site des impôts a été piraté fin juin, on l'a appris hier soir. La cyberattaque a été révélée par le ministère de l'Économie. Des données récupérées par un ou des hackers qui ont revendiqué cette attaque informatique. La carrière de Florent Manodou sera célébrée demain soir à la piscine de Saint-Denis. Le nageur 6 fois médaillé olympique a annoncé la fin de sa carrière hier soir au championnat d'Europe de natation, où a brillé ce matin Léon Marchand, qualifié pour les demi-finales de 200 mètres papillon ce soir.
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4: Demain, le temps sera calme et ensoleillé. Peut-être quelques orages entre la Montagne Noire, l'Espinouse, le Larzac dans la soirée. Affaire à suivre, mais côté température, la journée s'annonce caniculaire. 19 degrés au Quélard demain matin, 23 degrés à Montpellier au lever du jour, 24 à Béziers. Et puis l'après-midi, bah là, il va faire jusqu'à 38 degrés à Olonzac, à Ganges, à Clermont-l'Hérault. 37 degrés attendus à Bédarieux, à Lodève, 36 à Béziers, 34 maximum à Montpellier. Sur le littoral, 30 degrés à Palavas à 7 demain après-midi. En ce qui concerne la journée de dimanche, là, on attend des orages sur les reliefs, notamment la Montagne Noire, l'Espinouse. Et les températures, elles, vont un petit peu baisser. Il ne fera que 35 maximum à Prades, à Lunel et à Montpellier.
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0: C'était Super Tramp sur votre radio ici. Soyez les bienvenus, c'est Fabien Hémot, actu local, musique, bonne humeur. Dans un instant, on écoute trois chansons françaises à la suite. Mais avant, mon top 3 de l'été. En cette période estivale, vous êtes beaucoup à avoir pris quelques jours de congé. Eh bien, j'ai avec moi le top 3 des phrases les plus entendues sur la route des vacances. Alors, troisième place pour « On arrive dans combien de temps ?» Phrase préférée, bien sûr, des enfants. Deuxième position pour « Tu as pensé aux serviettes ?»« Oh non, mince, je les ai oubliées dans la salle de bain. » Et la phrase que l'on dit tous sur la route des vacances, « Fais demi-tour, le GPS s'est encore trompé. » Et depuis le début de l'été, une autre phrase a fait son apparition. On peut écouter trois chansons françaises à la suite. Eh bien, bonne nouvelle, c'est ce qu'on vous propose tout de suite sur votre radio ici. Bernard Lavillier, Mylène Farmer, et on commence par Marc Lavoine.
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1: La feria de Béziers, c'est cette semaine du 12 au 16 août.
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0: d'après-midi à l'écoute de votre radio de l'été. Ici, je sais que vous êtes nombreux à nous écouter en voiture. Soyez prudents et vigilants quand vous faites des pauses, surtout sur les aires d'autoroute. Il y a quelques années, sur une aire d'autoroute de l'A7 dans la Drôme, un conducteur est reparti après une pause en oubliant sa femme sur l'aire de repos. Il s'en est aperçu qu'une vingtaine de kilomètres plus loin. Alors forcément, il a fait demi-tour et l'a récupérée. On imagine bien l'ambiance dans la voiture le reste du trajet. Alors soyez vigilants. La suite de votre après-midi en musique avec tout de suite Eros Ramazzotti.
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1: Merci pour votre fidélité à votre radio ici. Il est 15h. 15h, c'est l'heure de retrouver toute l'info en France et dans le monde en 90 secondes avec vous, Morgane Guillaumard.
2: La situation est toujours à risque sur le front des incendies dans les Landes. Le feu n'est toujours pas fixé à Luglon, près de Mont-de-Marsan. 1200 hectares ont été parcourus en 24 heures. Les températures restent très élevées sur place. 75 départements sont toujours en vigilance orange canicule. Et justement, en lien avec ces fortes chaleurs, 20 trains intercités sont supprimés ce week-end sur les lignes Paris-Limoges-Toulouse, Paris-Clermont et Bordeaux-Marseille. En Normandie, une grève perturbe aussi la circulation ferroviaire ce week-end. Et sur les routes, encore des bouchons à prévoir, surtout demain. Bison futé, voie rouge sur l'ensemble du pays et dans les deux sens, noir même en Auvergne-Rhône-Alpes. Une cyberattaque. Le fisc confirme un vol de données importantes dans son système informatique. Le site des impôts a été victime d'une cyberattaque fin juin, information confirmée par le ministère de l'économie. Cette attaque informatique est revendiquée par des hackers. Elle concerne potentiellement les infos de centaines de milliers de personnes. Coup de frein pour la loi qui prévoit d'interdire l'accès aux réseaux sociaux aux moins de 15 ans. Le Conseil constitutionnel va censurer le texte. Les sages l'annoncent dans un communiqué aujourd'hui. Ils estiment que cette interdiction porte une atteinte disproportionnée à la liberté d'expression. Léon Marchand a passé ce matin avec succès les séries du 200 mètres papillon au championnat d'Europe de natation de Paris. Le quadruple champion olympique replongera pour les demi-finales en début de soirée. Et puis ce soir en foot, deuxième journée de Ligue 2 avec 9 matchs.
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4: Demain, le temps sera calme et ensoleillé. Peut-être quelques orages entre la Montagne Noire, les Spinouses, le Larzac dans la soirée. Affaire à suivre, mais côté température, la journée s'annonce caniculaire. 19 degrés au Quélard demain matin, 23 degrés à Montpellier au lever du jour, 24 à Béziers. Et puis l'après-midi, là, il va faire jusqu'à 38 degrés à Olonzac, à Ganges, à Clermont-l'Hérault. 37 degrés attendus à Bédarieux, à Lodève, 36 à Béziers, 34 maximum à Montpellier, sur le littoral 32 degrés à Palavas à 7 demain après-midi. En ce qui concerne la journée de dimanche, là on attend des orages sur les reliefs, notamment la Montagne Noire, les Spinouses, et les températures elles vont un petit peu baisser, il ne fera que 35 maximum à Prades, à Lunel et à Montpellier.
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0: Bienvenue sur votre radio, ici c'est Fabien Hémeau. On passe ce vendredi après-midi tous ensemble. Soyez les bienvenus en cette période estivale. Vous êtes nombreux à partir quelques jours en vacances en famille, avec les enfants. Vos ados vont peut-être avoir un amour de vacances, hein. C'est peut-être le premier amour de vacances cette saison. Et à ce sujet, j'ai trouvé le top 3 des pires excuses pour larguer son amour de vacances. Voilà, s'il y a de jeunes adultes qui nous écoutent, prenez des notes. Troisième place pour « On habite trop loin, je suis vraiment désolé ». Deuxième position pour « Je préfère qu'on reste amis ». Ça, c'est un classique qui fonctionne plutôt bien. Et sur la première marche du podium, je ne suis pas prêt pour une relation sérieuse. Voilà, des excuses qui fonctionnent hors période de vacances, bien évidemment. Allez, il est l'heure d'écouter trois chansons françaises à la suite avec Laurent Voulzy, Vita, et on démarre avec Alain Chamfort.
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0: Un mot sur vos conditions de circulation dans le département. Il y a eu un incendie sur la 75, un véhicule qui a pris feu et le feu s'est propagé à la végétation au niveau du tunnel de l'Escalette. Pour l'instant, donc, la circulation est bloquée au Quai Lard. La 75 est fermée dans les deux sens. On vous suggère de sortir donc au niveau de l'échangeur 52 ou 49. Soyez prudents.
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0: Soyez les bienvenus sur votre radio ici, on passe l'été ensemble, actu locale, musique, bonne humeur, hein, comme d'habitude on a tout prévu. Vous pouvez nous suivre également en temps réel sur l'application ICI, ICI, application complètement gratuite avec l'actu de votre région en temps réel. On apprend plein de choses, par exemple, saviez-vous, les fruits peuvent attraper des coups de soleil. Oui, en cas de forte chaleur, certains fruits comme les pommes, les pêches ou les tomates peuvent être brûlés par les rayons du soleil. Cela provoque des taches brunes sur leur peau et peut les abîmer. Alors cet été, pensez aussi à protéger vos fruits et légumes du soleil, eux aussi préfèrent parfois rester à l'ombre. Et bien voilà, on apprend des choses, et ça c'était une actu que j'ai lue sur l'application ICI, ICI. La suite en musique, c'est maintenant avec Alphaville.
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0: Un mot sur vos conditions de circulation dans le département. Il y a eu un incendie sur la 75, un véhicule qui a pris feu et le feu s'est propagé à la végétation au niveau du tunnel de l'Escalette. Pour l'instant, donc, la circulation est bloquée au Quai Lard. La 75 est fermée dans les deux sens. On vous suggère de sortir donc au niveau de l'échangeur 52 ou 49. Soyez prudents.
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1: Merci d'avoir choisi votre radio ici. Il est 16h. 16h, c'est l'heure de retrouver toute l'info en France et dans le monde en 90 secondes avec Morgane Guillaumard.
2: TikTok, Instagram, Facebook restent finalement ouverts aux adolescents de moins de 15 ans. Le Conseil constitutionnel censure la loi qui devait leur interdire l'accès aux réseaux sociaux. Texte voté il y a 3 semaines. Les sages estiment qu'il porte trop atteinte à la liberté d'expression. Le Conseil constitutionnel a par ailleurs validé la quasi-totalité de la loi d'urgence agricole et la loi sur l'aide à mourir. Les fortes chaleurs compliquent le travail des pompiers. Un incendie est en cours dans l'ouest de l'Aveyron cet après-midi. Il était parti avant-hier et il a parcouru 140 hectares. Dans les Landes, à Luglon, près de Mont-de-Marsan, 1200 hectares ont été parcourus par les flammes depuis hier après-midi. Le feu évolue de manière défavorable à cause de la sécheresse. Le département reste en vigilance orange canicule, tout comme une grande partie de la France. Par ailleurs, plus de 470 personnes ont été arrêtées en lien avec les incendies de cet été, dont 183 mineurs. Chiffre communiqué aujourd'hui par le ministère de l'Intérieur. Que ce soit à cause de la chaleur ou des grèves, votre moyen de transport a de fortes chances d'être perturbé ce week-end. À la SNCF, des dizaines de trains sont supprimés sur les lignes Paris vers la Normandie, Paris-Limoges-Toulouse, Paris-Clermont ou encore Bordeaux-Marseille. Une cinquantaine de vols assurés par la compagnie EasyJet sont aussi supprimés demain. D'autres annulations sont prévues dimanche. Les aéroports de Paris-Charles-de-Gaulle et celui de Lyon-Saint-Exupéry sont les plus touchés. Et puis la circulation sera difficile sur la route avec Bison Fiteux qui voit rouge partout et dans les deux sens demain.
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1: La météo dans l'Hérault, c'est compliqué. Hein. Vigilance orange pour la canicule encore aujourd'hui et jusqu'à demain matin à partir de 6h où elle passera en jaune. Cette fin d'après-midi et de soirée reste très très chaude encore une fois en ce vendredi dans le département avec quelques cumulus qui vont se former sur les reliefs. Une averse orageuse isolée n'est pas à exclure hein, ce soir entre le Larzac et la haute vallée de l'Hérault, plutôt vers la tombée de la nuit. Et puis la canicule se poursuit donc demain samedi avec quelques nuages bas qui seront présents sur le littoral et puis à nouveau, un peu comme aujourd'hui, des orages possibles entre la Montagne Noire et l'Espinouse et le Larzac avec des débordements possibles vers les vallées de l'Orbe et de l'Hérault en fin d'après-midi et début de soirée de ce samedi qui s'annonce à nouveau caniculaire en plein intérieur. Il va faire à nouveau 38 degrés hein, demain à Clermont-l'Hérault, à Ganges, 37 pour l'Audève, Bras-le-Lez, 36 à Béziers, 34 degrés à Montpellier avant un dimanche a priori où il n'y aura toujours pas d'orage en pleine mais où les températures pourraient baisser. Vos conditions de circulation fortement impactées sur la 75 suite à un feu sur un véhicule qui ensuite s'est propagé à la végétation. L'intervention des pompiers est en cours avec plusieurs moyens aériens. Un incendie qui s'est déclaré au niveau du tunnel de l'Escalette et la conséquence, elle est claire, c'est que la 75 est fermée dans les deux sens de circulation actuellement. Alors si vous arrivez depuis Béziers en direction de Clermont-l'Hérault, vous allez être obligé de sortir à l'échangeur 52, c'est l'échangeur pour l'Audève. Et puis dans l'autre sens, depuis Millau en direction de Béziers, là c'est l'échangeur 49 qui est fermé à la circulation, celui de Keilar. Résultat, vous avez hein, sur d'ailleurs l'itinéraire bis beaucoup de bouchons hein, quand vous arrivez depuis la Vacquerie et Saint-Martin-de-Castries en direction de la Couvertoirade par exemple. C'est un gros ralentissement de 20 minutes et en plus donc hein, les pompiers qui sont en train d'intervenir. On vous a mis l'article en temps réel avec l'évolution de ce qu'il se passe. Vous retrouvez ça directement sur le site de votre radio ici.fr.
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1: Votre radio locale, ici Hérault, en direct de Béziers jusqu'à 19h depuis la Bodega des Franciscains pour vous faire vivre cette Feria 2026. Et pour la musique, Francis Cabrel, encore et encore. Bon vendredi. D'abord.

0: Francis Cabrel sur votre radio locale ici, Hero. Si vous nous rejoignez à l'instant, que vous circulez sur l'autoroute S75, je vous rappelle cette incidence. Elle est fermée actuellement entre l'Odève et le Kaelar suite à un feu qui s'est déclaré, qui est en cours avec déjà 10 hectares de brûlés, au départ d'un véhicule en feu qui s'est ensuite propagé à la végétation. Donc autoroute S75 fermée entre l'échangeur 52 et 49 dans les deux sens de circulation. On vous tient évidemment au courant de l'évolution de la situation tout au long de l'après-midi en direct sur ici, Hero.
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0: Allez, c'est parti à nouveau pour une après-midi en direct de la Feria de Béziers depuis cette bodega des Franciscains, lieu emblématique au Théâtre des Franciscains ici à Béziers. Si vous avez envie de nous rejoindre, vous êtes évidemment les bienvenus. Vous passez sur l'avenue Saint-Saëns entre les allées Paul Riquet et puis les arènes, et en face de la Villa Guy, hop, une impasse, des petits escaliers, il y a le panneau qui vous dit la bodega des Franciscains est à 100 mètres. Effectivement, c'est la bodega tenue par le club de rugby de Béziers, la SBH et son association. On est là en direct pour vous faire cette émission, aller à la rencontre de celles et ceux qui font la Feria. Des membres évidemment emblématiques de ce club de rugby, de notre guide conférencier Serge Boyer qui va être là dans quelques instants pour nous raconter un petit peu la Feria entre guillemets pour les nuls, celles et ceux qui ne connaissent pas trop l'histoire de la Feria, et c'est absolument mon cas et je vais apprendre plein de choses encore dans quelques instants. Et on aura aussi des cadeaux à vous offrir avant 19h, c'est certain, vos places pour l'illustre théâtre à Pézenas, vos places de ciné, bref, installez-vous, le vendredi débute après en plus une semaine très très chaude et on commence à faire la fête ensemble ici à Béziers avec votre radio locale ici Hero et le nouveau Céline Dion pour la musique.

0: Nouveau morceau de Céline Dion sur votre radio locale ici Euro. On est en direct aussi pour vous partager l'évolution de la situation sur la 75 qui est fermée, je vous le rappelle, dans les deux sens de circulation entre les échangeurs 49 et 52 suite à un incendie qui est en cours au départ d'un véhicule qui a pris feu sur l'autoroute. S'est propagé ensuite à la végétation. Les pompiers interviennent d'ailleurs. Florian sur WhatsApp au 04 67 58 6000 nous a partagé une vidéo en direct du lac du Salagou où on voit les avions qui viennent puiser l'eau. J'imagine qu'il doit y avoir un lien. Merci en tout cas à elle pour cette information. Comme elle, n'hésitez pas quand vous avez une info. Ayez le réflexe, on est là pour ça. On partage ensemble ce qui se passe dans le département au 04 67 58 6000 directement avec un coup de fil ou bien sur WhatsApp.
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0: Ici Héros en direct des plus grands événements de l'Héros et lui c'est tout simplement celui qui rassemble le plus de monde chaque année. L'an dernier c'était quand même 1 200 000 personnes qui sont venues faire la fête pendant 5 jours à Béziers. Nous sommes en direct de la feria de Béziers depuis la bodega des franciscains pour vous faire vivre à vous aussi qui avez peut-être pas forcément prévu de passer quand même cette ambiance et aussi apprendre plein de choses en compagnie de Serge Boyer. Salut Serge.
2: Et bonjour Arthur.
0: Toujours un plaisir de vous retrouver, guide conférencier à la ville de Béziers. Vous êtes notre expert la feria pour les nul. Et il y a un truc emblématique à la feria, c'est sa musique.
2: Voilà, la musique partout, de la musique dans les rues, c'est surtout des bandas, des peñas.
0: Il y a une différence entre les deux, déjà je vous coupe.
2: Alors la banda c'est plutôt du sud-ouest.
0: D'accord. Voilà,
2: c'est des grosses formations, ils peuvent être 20, 25, 30, c'est pas encore des harmonies, mais c'est des formations assez, assez importantes venues du sud-ouest. Et la peña, c'est plutôt castillan, c'est espagnol comme son nom l'indique. On en retrouve aussi beaucoup au Languedoc, c'est un peu plus resserré, autour de 5-6 personnes.
0: D'accord.
2: Ça fait autant de bruit, autant, autant d'ambiance, bien sûr. Et petit à petit, c'est vrai que dans Béziers, on en retrouve de plus en plus de ces bandas, de ces peñas, parce qu'on aime cette musique-là qui est née, finalement, c'est le mouvement orphéonique qui est né en France, en Europe, au 19e siècle, milieu, 1859. D'ailleurs, l'année de la première corrida qu'il y a eu à Béziers, en 1859 jusqu'en 1897, quand on a construit les grandes arènes de Béziers. Voilà, ces musiques de cuivre sont venues festoyer dans les rues de Béziers.
0: Comment on rentre dans une peña? Il faut déjà avoir des bases de musique, on se rassemble pour s'entraîner, il y a un conservatoire des peñas.
2: Il y a un conservatoire aussi, ils apprennent les cuivres dans les conservatoires, un peu partout. Voilà, la trompette, le basson, la flûte traversière. Voilà, donc ils se retrouvent à Béziers, en marchant dans les rues, on peut rencontrer des peñas extraordinaires. Voilà, bien sûr, il y a la banda Mescladis de Béziers qui a été championne de France des bandas en 2022.
0: D'accord.
2: Voilà, on peut rencontrer également la banda Suzanne, la Benvenida. On peut rencontrer la peña du Languedoc, qui est une très vieille peña de l'Hérault. Et puis vous pouvez pas la manquer parce qu'ils sont assez nombreux. C'est une banda presque une harmonie, c'est l'Orphéon d'Herblay. Alors l'Orphéon d'Herblay, mais ils nous viennent de plus haut, du nord de la France. Eux, c'est la peña officielle du 15 de France.
0: Oh, voilà. Ok.
2: Vous allez au Stade de France voir le tournoi. C'est eux qui jouent, c'est l'Orphéon d'Herblay. On les a ici, par bonheur, chaque année à Béziers d'ailleurs.
0: Et le grand concert des peñas et bandas, ce sera dimanche soir dans les arènes à partir de 21h45. Il y aura 200 musiciens et puis les chanteurs qui vont bien, évidemment, Ricoun. Il sera présent aux côtés de ses musiciens. Il y aura aussi le Chœur des Hommes, Mathieu Bost, Floréal, Vacrin. Vraiment de quoi se faire plaisir. Merci encore une fois pour
2: avec plaisir
0: ces explications. Serge, on se retrouve dans une heure, vous revenez?
2: À tout à l'heure.
0: Allez, merci. Vous allez nous parler de quoi, vous savez ou pas encore?
2: Ça sera une surprise.
0: Allez, très bien. Et on laisse le temps de réfléchir. De toute façon, c'est un puits de connaissances, monsieur. Il trouvera toujours quelque chose d'hyper intéressant à nous raconter. Ici, Héros, on fait la fin de journée ensemble. Il y a évidemment la feria de Béziers. Il y a aussi plein d'autres événements pour ce week-end. Je pense à la fête de Hautif de Moguio qui sont pleins encore. Si vous le souhaitez, jusqu'à dimanche, Ferrade, Abrivade, Bandide en Siro, festival aussi de Bandide. Journée tous déguisés demain samedi. Avant la grande clôture dimanche, ça va être sympa. Déguisés en fantômes, pourquoi pas. Ghostbusters, ici, Héros.

0: Cheers, ici Aero, j'espère que vous passez un très bon vendredi. Pensez à bien vous hydrater, hein. Vigilance orange avec cette canicule. Et puis aussi cette complication sur l'autoroute A75, la circulation qui reprend progressivement dans le sens de la descente, après avoir été totalement coupée, hein, au niveau du tunnel du pas de l'escalette, car un feu de végétation est toujours en cours, qui est parti en fait d'une voiture qui a pris feu au bord de l'autoroute. Circulation coupée entre les échangeurs 49 et 52, et a priori dans le sens de la descente, ça y est, la circulation reprend petit à petit. On vous tient au courant de l'évolution de cette situation, évidemment. Bon courage à vous si vous êtes pris dans les bouchons, dans les différentes communes aussi qui sont autour. Je pense aux Rives, à La Vacquerie, Saint-Martin-de-Castries. C'est vraiment très très chargé. Le Caillard aussi, la traversée très compliquée, donc, hein, pour essayer de passer dans cette zone, avec en plus pas mal de monde qui emprunte les autoroutes du département pour ce week-end du 15 août. Vous restez branchés sur ICI Hero dans un instant pour la musique, et Calvin Harris. Avec Pharrell Williams, Phil, ça arrive sur ICI Hero, vous ne bougez pas.
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0: La fin de journée avec votre radio locale ici Hero, depuis Béziers en direct les amis.
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0: Jusqu'à dimanche, c'est la feria, le rassemblement de personnes le plus important dans le département de l'Hérault. Et nous sommes en direct jusqu'à 19h de la Bodega des Franciscains. C'est celle qui est au théâtre des Franciscains, lieu emblématique de Béziers. Vous êtes sur l'avenue Saint-Saëns, vous remontez depuis les allées Paul Riquet en direction des arènes. Et puis, il y a la Villa Guy sur votre droite et sur votre gauche, après avoir passé la casita de la SBH. Un petit escalier qui vous permet de rejoindre la Bodega des Franciscains, tenue par le club de rugby et son association à Béziers, la SBH. On est en compagnie de Laura Denis, qui est chargée de communication et responsable événement. Comment ça va, Laura ?
2: Ça va, ça va.
0: Et très responsable bien. Aussi de la casita.
2: Exactement.
0: Sur l'avenue Saint-Saëns. En fait, il faut expliquer. Il y a souvent des bodegas qui sont, on va dire, des lieux un petit peu reculés parfois. Et puis, il y a les casitas qui, elles, sont vraiment la vitrine, en fait.
2: C'est ça, exactement. On a les mythiques bodegas comme la Bodega des Franciscains, qui sont vraiment un petit endroit où un peu plus reculé, mais avec tout autant d'ambiance. Et ensuite, il y a les mythiques casetas sur l'avenue Saint-Saëns, où là, on s'arrête pas. Et puis, il faut qu'on les fasse toutes. Et puis, on vous attend, quoi.
0: L'objectif, c'est de toutes les essayer, voir quelle est la meilleure, c'est ça ?
2: Bien sûr, on fait toutes les casetas. Il y a aucune concurrence, c'est que du partage, que de la bonne humeur. Et puis le but, c'est de passer par toutes les casetas et puis d'essayer et de rencontrer tout le monde, quoi.
0: Bon, évidemment, l'alcool est à consommer avec modération. On a quand même envie de savoir combien de fûts chaque jour à la caseta de la SBH.
2: Alors, en moyenne, à la caseta de la SBH, on passe 20 fûts par soirée.
0: Wow.
2: Hier, on a fait une super soirée, on a fait 24 fûts. Et là, on vous attend pour viser objectif 30 fûts, quoi. On attend que ça. Hein.
0: Mais comment vous vous organisez ? Vous avez les livraisons tous les matins pour récupérer tous ces fûts ?
2: Ouais, alors c'est super bien organisé. Franchement, là-dessus, la ville de Béziers, elle organise super bien. On a de 8h à 11h, en fait, un réassort. Donc, tous nos fournisseurs peuvent passer de 8h à 11h. Et donc, nous, il faut juste qu'on soit sur place pour les réceptionner. Et puis voilà, et après, on prépare et puis on vous attend.
0: Oui, mais il faut être sur place. Mais en tant que bénévole, pour tenir la caseta tout au long de la feria, on s'est couché à quelle heure la veille ?
2: Alors, on s'est couché à 4h.
0: D'accord.
2: Et ensuite, on revient à 9h. Mais nous, on a une super équipe de bénévoles qui sont top et donc du coup, et qui sont très compréhensifs. Et donc, du coup, on arrive à faire un roulement pour faire en sorte que ceux qui ont fait toute la soirée ne se lèvent pas le matin. Donc, on les remercie beaucoup parce que sans eux, ça serait pas la même ambiance. Et puis c'est grâce à eux, quoi, qu'on peut faire ça.
0: Dernière question, Laura Denis, donc responsable de la caseta de la SBH sur l'avenue Saint-Saëns. Quelle est la phrase que vous prononcez le plus tout au long des soirées ?
2: Un pichet, un litre ou un litre 5 ? C'est la fameuse, celle-ci, elle est complète. Voilà.
0: Bah super, bah merci beaucoup en tout cas Laura. Merci aussi pour l'accueil que vous nous réservez ici à la Bodega des Franciscains, tenue par cette association de la SBH. Dans quelques minutes, on va continuer à parler de ce club de rugby avec une légende du club, Chico Fernandes. Chico qui a pris sa retraite, un pilier international portugais qui a pris sa retraite l'an dernier, qui est de retour à la SBH. Il va pouvoir nous raconter tout ça. Il sera là sur ici Hero. Et puis pour la musique, voici le dernier Pierre de Mars. Et je pense à vous sur votre radio locale.

0: Nouveau Pierre de Mar, je pense à vous sur votre radio locale ici, en direct évidemment, 16h33, sur vos conditions de circulation. On vous rappelle cet incendie qui est en cours au niveau du tunnel de l'Escalette sur la 75 qui a été coupée dans les deux sens il y a une heure maintenant. La circulation reprend petit à petit dans le sens de la descente. Un incendie qui s'est déclaré suite à un feu de voiture sur l'autoroute et qui ensuite s'est propagé à la végétation. Les pompiers sont en train d'intervenir. Le 10-34 est mobilisé avec également des moyens aériens. Aux dernières infos, il y a maintenant une bonne demi-heure, le feu avait déjà parcouru 10 hectares de végétation. On fera un point évidemment sur l'évolution de cet incendie dans le journal à 17h dans une demi-heure. Mais déjà pour vous dire que l'autoroute est fermée, donc toujours dans le sens de la montée entre les sorties 52, l'échangeur de l'Odève, et 49, l'échangeur du Kellar. Dans l'autre sens, celui de la descente, ça recircule petit à petit. Il y a beaucoup de monde également sur les routes avoisinantes, avec notamment entre Saint-Pierre-de-la-Fage et puis le Kellar, un ralentissement d'une bonne demi-heure lié à ce monde et ces routes qui n'ont pas forcément l'habitude d'avoir autant de passages. Il y aura aussi du monde sur l'autoroute A9, Bison Futé, voie rouge demain pour ce week-end du 15 août dans les deux sens. Dans la descente, il faudra éviter l'autoroute A75 demain entre Clermont-Ferrand et Béziers de 16h à 18h, l'A9 entre Montpellier et Narbonne de 10h à 18h, donc plutôt l'après-midi, puis dans le sens de la remontée demain samedi, éviter l'A9 entre l'Espagne et l'Orange, là de 9h à 17h. Ce sera vraiment dans ce sens-là qu'il y aura le plus de monde et ces bouchons en plus sous des températures toujours caniculaires. Ce soir, vous le ressentez, on atteint largement les 38 degrés, voire plus par endroit. D'ailleurs, n'hésitez pas à nous faire un petit coucou sur le WhatsApp au 04 67 58 6000 avec les photos de votre compteur de voiture. Et puis demain, à nouveau des températures caniculaires avec peut-être quelques orages qui pourraient avoir lieu sur les reliefs demain en fin de journée. Ça reste à définir, évidemment.
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0: Voici Indochine.
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0: Indochine sur votre radio locale, ici Hero. Ce week-end, c'est le 15 août, il y a plein d'événements à ne pas rater, et notamment les feux d'artifice hein, qui vont avoir lieu un petit peu partout dans le département. Ça va commencer déjà avec ce feu d'artifice à Frontignan, ce sera ce soir à l'occasion de la fête du port. À Pignan aussi ce soir, vous avez un feu d'artifice à 23h, et puis demain, samedi 15 août, la Grande Motte, Palavas, Valras-Plage, Agde, Lunel, Carnon. Il y a vraiment plein de feux qui sont tirés. Il y a aussi cet article qu'on vous a mis sur ici.fr pour voir celles et ceux qui pourraient peut-être être annulés. Parfois, il peut y avoir des annulations. C'est toujours la mairie qui décide dans les derniers moments, mais pour l'instant, c'est moins conséquent que ces feux d'artifice du 14 juillet où là, la préfecture avait mis un arrêté qui était en place. D'autres idées à faire dans le secteur de Béziers, on vous raconte.
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0: Ici Hero, en direct de la feria de Béziers. Tout ce week-end, il y a plein de rendez-vous pour en profiter. C'est évidemment la tauromachie qui est célébrée. Aussi, la fête, bien sûr, sur les bodegas et casita. Et puis, plein d'animations à faire en famille. On va faire le point avec Michel Rousseau, chef animation pour cette feria. Bonjour.
2: Bonjour.
0: Alors, c'est ça l'idée. C'est qu'on vient en famille ce week-end à Béziers. Qu'est-ce qu'on peut faire si on a des enfants?
2: Ah, si on a des enfants, on peut faire plein de choses. Eh bien, cet après-midi, à partir de 17h30, rendez-vous sur les allées Paul Riquet pour la traditionnelle course de caddie. C'est quoi la course de caddie? C'est des caddies qu'on va déguiser avec des têtes de taureau.
0: De supermarché, bien sûr.
2: Voilà, c'est ça. Et là, on part dans un grand délire d'un parcours à faire avec des brodeaux. Enfin, voilà, c'est un moment très sympathique à faire avec des enfants.
0: Ça reviendra plusieurs fois dans le week-end, cette course de caddie?
2: Non, on l'a fait qu'une seule fois. On essaie de faire une seule fois des animations différentes tous les jours. Donc, celle-là, ça sera juste aujourd'hui à 17h30.
0: Course rigolote aussi, la course de caisse à savon, là, ce week-end.
2: Caisse à savon, effectivement. À partir de 13h, dimanche, plateau des poètes. Il y a à peu près 25 inscrits aujourd'hui. Donc, c'est pareil, c'est un bon moment de délire qu'on passe tout ensemble. Il y a un radar, contrôle de vitesse, contrôle d'esthétisme. Donc c'est vraiment sympa. On distribue des tap-tap à tous les enfants pour qu'ils puissent encourager l'ensemble des participants. Donc voilà, ça, c'est un rendez-vous à ne pas manquer.
0: Il y a un truc sympa, c'est le lancer de tong aussi.
2: Alors lancer de tong, on l'a déjà fait. Ce qui est sympa à faire demain, c'est le beer challenge. Le beer challenge, c'est quoi? C'est on empile des caisses de bière. D'accord. Le plus haut possible, sans tomber, bien évidemment. Donc on l'a fait hier et c'était super. C'est un petit bout de chou, Justine de 16 ans qui empilait jusqu'à 16 caisses. Donc imaginez-vous, ça fait très haut déjà.
0: Justine, de 16 ans ou de 6 ans?
2: Non, 16 ans.
0: 16 ans.
2: 16 ans, 16 caisses.
0: Ah, magnifique. Voilà, voilà, parfait. Une par année, tout simplement.
2: Tout à fait.
0: Vous avez aussi un village qui attend les petits au bas des allées Paul Riquet, c'est le village des Pitchounes.
2: Oui, le village des Pitchounes. Alors là, c'est Terre Allende qui l'anime, ce village. Il n'est pas gratuit, hein, c'est un village payant. Mais c'est un village de gonflables, donc là, on peut venir y participer aussi en famille et passer un bon moment, se restaurer sur place.
0: Bon, en famille aussi, il y a aussi des rassemblements qui sont classiques, des grandes fêtes votives, parce que la feria, c'est une immense fête votive à l'image de Béziers. Bah, il y a le concours de pétanque dimanche.
2: Tout à fait. Samedi et dimanche, concours de pétanque, plateau des poètes, un moment incontournable de la feria de Béziers aussi.
0: Voilà, les bons plans donc à faire avec les enfants. Et puis on n'oublie pas surtout le spectacle chaque soir sur la place Jean Jaurès.
2: Oui, moi j'en ai un plus particulièrement parce que c'est nous qui l'animons. Et pourquoi? Parce que c'est un moment où on offre à tous les enfants, à tous les ados des goodies. C'est samedi soir. Moi je vous donne rendez-vous à 21h30. Nous, l'équipe d'animation, on sera là sur place avec la mascotte pour vous offrir plein de t-shirts, des casquettes, des ballons et ainsi de suite. Et puis après, en deuxième partie, on retrouvera Maeva Carter, je ne sais pas si vous connaissez, c'est juste la DJ de Madonna qui sera avec nous.
0: Wow.
2: Et on va faire un set un peu sympa.
0: Très très très chouette. Et donc cette fontaine musicale aussi qui est là tout l'été et qui est là pour la feria.
2: Voilà, je vous invite à découvrir les lumières du monde, hein. Je ne sais pas si vous avez vu les décorations de la plage Jean Jaurès qui sont juste magnifiques. Et tous les soirs, effectivement, à 22h30, la fontaine musicale sur une thématique, bien évidemment, feria.
0: Il y a de quoi se faire plaisir quand on vient donc en famille aussi pour cette feria de Béziers. Merci beaucoup Michel Rousseau.
2: Je vous en prie, à bientôt. Profitez bien.
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0: Ce soir les amis, il y a également du catch à Portiragne. C'est gratuit en plus, ça se passe dans les arènes. Si vous avez envie d'emmener les enfants pour un spectacle de catch, ça se passe donc dans les arènes de Portiragne Plage ce soir à partir de 21h. 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

0: Elton John et Kikidi sur votre radio locale, ici Héros.
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0: Jusqu'à 19h, on est en direct de la Feria de Béziers, ici installé à la Bodega des Franciscains. Bodega qui est tenue par le club de rugby et son association à Béziers. La SBH, c'est l'occasion de faire des rencontres, entrer un peu dans les coulisses d'un club de sport en Pro D2 qui a en plus très très bien commencé son match amical mardi face à Narbonne avec une victoire à domicile 29-27 et un public en folie, plus de 13 600 personnes qui étaient réunies dans les travées du stade Raoul Barrière qui peut en accueillir 18 000. Donc autant vous dire que le stade était bien bien rempli. On est en compagnie de Virginie Fernandez. Bonjour Virginie.
2: Bonjour.
0: Vous êtes responsable partenaire à la SBH. Vous êtes également la femme de Chico Fernandez, qui sera notre invité dans quelques instants.
2: Oui.
0: Qui est un ancien joueur, légende du club. Responsable partenaire, quelle est l'importance des partenaires pour une association et un club comme le vôtre?
2: Ah ben alors très très important, puisque c'est ce qui fait vivre aussi tout au long de l'année l'école de rugby, toutes les grandes catégories, tout ça. Et donc en fait on met un point d'honneur à essayer tous les ans de les fidéliser dans un premier temps et puis d'en trouver de nouveaux.
0: Les sponsors, ils viennent vous voir, eux, ou c'est vous qui allez les chercher généralement?
2: Alors, un peu des deux, on va dire. On peut avoir des fois des parents qui sont sociétés et qui veulent sponsoriser la catégorie de leurs enfants. Ça peut être tout bêtement, alors comme vous l'avez dit, étant la femme du célèbre Chico Fernandez, j'avoue que il nous a un peu été image. L'anecdote, par exemple, on a un campus donc qui est nommé Suez.
0: D'accord.
2: Et ça part en fait, Suez, ça part d'une remise de trophée après la Coupe du Monde de Chico, où on rencontre un des responsables Suez. Et puis bon, dans la soirée, on discute tout ça. Et puis en fait, ils ont été ouverts à sponsoriser l'assaut et voilà. Et puis bon, au final, c'est un très très gros partenariat sur 3 ou 4 ans et voilà. Et on les remercie énormément parce que pour nous, ça a été pour le club, c'est essentiel pour la suite. Quoi.
0: Donc, en fait, il faut aussi comprendre que les résultats d'un club, plus ils sont bons, plus on est mis en avant, ça peut aider aussi à séduire en fait les sponsors derrière, quoi.
2: Oui, aussi. Bon, alors nous, l'association, il y a les résultats, bien évidemment, mais après, c'est quand même beaucoup de gens qui sont aussi dans l'affectif, dans le fait qu'on est là pour former les joueurs,
0: hein. Oui, c'est important.
2: Donc déjà d'entrée, les sociétés sont ouvertes à vouloir aider les jeunes pousses de la SBH. C'est l'ADN de la SBH, hein, de toute façon, l'association. C'est important, quoi. Oui.
0: Dernière question, Virginie Fernandez. Justement, vous l'avez souligné, en tant que femme ancien joueur maintenant, entraîneur désormais. Quand il était sur le terrain, cette fois-ci, et qu'il jouait. Est-ce qu'on est stressé en tant que femme?
2: Non, pas du tout. Alors moi, il va être jaloux parce que pas jaloux. J'étais dans le rugby depuis bien avant de le connaître.
0: Grâce à la famille avant.
2: Voilà,
0: aussi,
2: et moi j'ai une famille dans le sport de haut niveau et donc alors pas forcément si j'avais dans le rugby aussi, mais mon père était entraîneur national de cyclisme.
0: D'accord.
2: De Gianni Longo notamment.
0: Ok.
2: Voilà, et donc en fait, si tu veux, depuis longtemps, habitué à ce risque. Et donc du coup non, parce qu'après moi j'ai fait mes études dans le sport à Bayonne, on vient de la côte atlantique, donc j'étais étudiante au Biarritz Olympique, après à Tyros où je l'ai rencontré, et donc maintenant on a deux fils qui jouent à la SBH aussi. À la limite, je serais plus stressée pour les enfants peut-être que pour le mari, tu vois.
0: Bah, très bien, merci. Merci en tout cas pour ces explications, entrer un peu dans les coulisses, comprendre le fonctionnement. C'est hyper intéressant, c'était un plaisir en tout cas d'échanger avec
2: partagé.
0: Vous.
2: D'ailleurs, si vous voulez être sponsor de l'association, ici Héros, nouveau sponsor de la SBH Association, pourquoi pas.
0: Je vous passerai le numéro de mon directeur.
2: Voilà, ouais.
0: Très bien.
2: Merci.
0: Ici Héros en direct de la Bodega des Franciscains, tenue par la SBH. lâche ici pour la Ferrette Béziers. Les épines du cœur, c'est le nom de ce morceau de Vanessa Paradis que l'on écoute avant de se retrouver dans quelques instants pour la suite de cette émission.

0: Vanessa Paradis, les épines du cœur sur votre radio ici. Dans un instant, le retour de l'actu. On fait un point sur cet incendie en cours dans le secteur du tunnel du pas de l'escalette. Ce sera après le dernier morceau de Soprano sur ici. À tout de suite.
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1: Bon vendredi après-midi, courage sous la chaleur. Vous écoutez Ici Hérault, il est 17h. Claire Moutarde pour le journal.
2: Oui, les prudences sur la 75. Les pompiers luttent toujours contre un incendie au niveau de Péguerol de l'Escalette. 10 hectares au moins sont déjà partis en fumée. Le travail des pompiers est très compliqué car il y a beaucoup de vent malgré le renfort des deux avions départementaux bombardiers d'eau, des quatre groupes d'intervention feu de forêt sur place et puis l'appui de l'hélicoptère de commandement. C'est une voiture qui a pris feu sur l'autoroute juste avant le tunnel du Pas de l'Escalette en direction du nord. Les flammes se sont propagées à la végétation. L'autoroute a dû être fermée entre l'Odève et le Keilar dans les deux sens pendant près de 2 heures. La circulation a été rouverte dans le sens descendant pendant 1 heure et elle vient d'être fermée à nouveau, sans doute pour permettre aux pompiers d'intervenir au mieux et en toute sécurité. Un homme de 42 ans grièvement blessé après s'être retrouvé coincé entre un petit camion poubelle et un mur à Hague d'un accident du travail. Une des hypothèses est une rupture des freins du petit camion. La victime a été évacuée en urgence absolue à l'hôpital de Béziers. La feria de Béziers, nous y sommes en direct jusqu'à 19h depuis la bodega des Franciscains, 2 pas des arènes. Corrida, spectacle de chevaux, flamenco, peña dans les rues et bien sûr les bodegas. L'année dernière, 1 200 000 personnes se sont rendues à Béziers pour participer à cette fête. C'est dire si le dispositif de sécurité est important. 500 policiers nationaux, municipaux, des CRS, la sécurité privée et le réseau Sentinelle sont mobilisés. Et cette année encore, un drone est utilisé pour la surveillance aérienne de jour comme de nuit. La préfète de l'Hérault, Chantal Mauchet.
3: J'ai pris un arrêté préfectoral donc qui détermine un périmètre, des horaires. Donc il y a plusieurs moments pendant la feria où ces drones vont avoir droit de voler. Et puis il y a en effet un dispositif de sûreté pour éviter qu'il y ait un drone qui survole la feria, qui ne soit pas évidemment le drone police. C'est les policiers qui déterminent, qui motivent leurs demandes et délimitent aussi à la fois les endroits et le créneau horaire. C'est d'avoir les yeux des policiers sur soit des lieux de regroupement importants, sur des lieux sensibles, sur la circulation. Oui, c'est très utile parce que les caméras sont très sensibles et donc très précises. Et évidemment, c'est quelque chose de très utile qui va se compléter avec les caméras qui sont sur la voie publique, la vidéosurveillance de la ville, que nous avons d'ailleurs en direct sur notre poste de commandement ici en sous-préfecture.
2: Et un système anti-drone a également été mis en place. Le Conseil constitutionnel censure la loi qui prévoit l'interdiction des réseaux sociaux pour les moins de 15 ans. Le texte devait être appliqué dès septembre. Le Conseil considère que cette mesure porte une atteinte disproportionnée à la liberté d'expression des moins de 15 ans et un manque de garantie pour le respect de leur vie privée au moment de l'inscription par les plateformes. Le président de la République, Emmanuel Macron, charge le Premier ministre à une réécriture du texte rapidement. C'est le premier déplacement de la saison pour les footballeurs montpelliérains ce soir à Nancy. Le MHSC va tenter de rattraper son match nul de la semaine dernière à Dijon, un partout en Lorraine. L'attaquant Mamadou Camara ne figure pas dans les 18 joueurs de la feuille de match ce soir. La rencontre est à vivre en direct et en intégralité sur Ici Hérault avec dès 20h30 l'avant-match d'Ulysse Le Tocquin. Un coup d'œil sur la météo, nous sommes toujours en vigilance orange canicule, Arthur de Plante.
4: Absolument, jusqu'à demain matin 6h on passera en jaune et pour autant la chaleur va difficilement baisser. Encore une fois cet après-midi c'est excessif et demain ce sera pareil. Ce soir on a peut-être quelques orages, en tout cas averses orageuses isolées qui ne sont pas exclues entre le Larzac et la Haute-Vallée de l'Hérault. Et ce sera surtout à la tombée de la nuit qu'elles pourront arriver ces averses. Et puis demain temps calme et ensoleillé en matinée, sauf sur le littoral où on aura quelques nuages bas dans l'après-midi. À nouveau les nuages qui vont bourgeonner sur les reliefs et encore quelques averses possibles sur la montagne noire, l'Espinouse et le Larzac, avec peut-être même des débordements vers la vallée de l'Orbe et de l'Hérault. Et les températures de 38 à nouveau dans les terres, toujours la canicule à Clermont-l'Hérault, à Ganges, 37 degrés pour l'Odève, Bédarieux, 36 à Béziers, à Lunel, 34 degrés à Montpellier. Évidemment, vous commencez à le connaître tellement cette canicule dure. Les températures qu'on vous annonce, ce sont les températures sous abri à l'ombre, donc au soleil c'est bien plus. Et si vous êtes pris justement dans les bouchons peut-être et et que vous avez le compteur de la voiture, le thermomètre qui monte, faites-nous une petite photo sur le WhatsApp 04 67 58 6000. Ce sera l'occasion de faire un petit point sur ce qu'il se passe. Ce qu'il se passe, évidemment, sur la 75, on continue de vous le dire, c'est l'autoroute qui est fermée dans les deux sens de circulation. Vous l'avez entendu en ce début de journal. Le feu est toujours en cours. Feu qui s'est produit au niveau du tunnel du pas de l'escalette. Et donc, la circulation est fermée dans les deux sens à partir de la sortie 49 et 52. L'Odève et le Keilar dans les deux sens de circulation. Et les routes avoisinantes très, très chargées. On est sur une bonne demi-heure de bouchon déjà si vous n'avez pas pu sortir sur la 75. Et autour

0: Philippe Lafontaine, cœur de loup sur votre radio locale ici Rouen, ce vendredi, début de week-end du 15 août.
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0: Jusqu'à 19h, on est en direct, les amis, de cette Feria de Béziers, qui est le grand rendez-vous avec le plus de personnes qui sont rassemblées dans le département de l'Hérault. L'an dernier, 1 200 000 personnes étaient venues. Et là, on s'installe pour vous faire vivre cet événement à la Bodega des Franciscains, lieu emblématique de la Feria de Béziers. Une bodega qui est tenue par le club de rugby de Béziers et son association, la SBH. Passez nous voir si vous êtes dans le coin. Sur l'avenue Saint-Saëns, vous allez remonter depuis les allées en direction des arènes. La Villa Guy sur votre droite, à gauche un escalier, il y a un panneau qui vous dit que la bodega est à 100 mètres. Vous venez nous retrouver, on est ravis, on a des chapeaux, des éventails aux couleurs d'ici Héros à vous offrir. Et puis, on va aussi aller à la rencontre de celles et ceux qui nous racontent la Feria. Dans quelques instants, notre guide conférencier va pouvoir encore nous apprendre plein de choses sur cette célébration. On aura un joueur emblématique, légende du club, Chico Fernandez, qui sera également notre invité. On aura des invitations à vous offrir pour l'illustre théâtre, pour aller au cinéma. Et puis, évidemment, on continue de surveiller pour vous ce qu'il se passe sur l'autoroute A75, toujours coupée dans les deux sens de circulation au niveau du tunnel du Pas de l'Escalette à cause d'un incendie qui est en cours. Ici Héros, on est ensemble depuis la Feria de Béziers jusqu'à 19h. Bienvenue avec pour la musique le tout nouveau Charlotte Gardin.

0: The Way We Touch, nouveau morceau de Charlotte Cardin sur votre radio locale ici Hérault. Circulation toujours coupée dans les deux sens sur la 75 entre les sorties 49 et 52 au niveau du tunnel du Pas de l'Escalette entre les sorties de l'Odève et du Caylar à cause d'un feu de végétation qui est en cours. Prudence et bon courage si vous êtes pris dans les bouchons. Ça circule bien par contre si vous voulez venir à Béziers pour la feria, pas trop de problèmes. Et j'ai un bon plan pour vous parce que à chaque fois on a envie d'aller faire peut-être la fête avec les amis, mais on se dit où est-ce qu'on va se garer, comment on va faire, parce que là ça va être compliqué, ça va être fermé de partout. Bah c'est vrai, c'est un peu vrai, c'est un peu fermé de partout. Mais il y a des solutions. D'abord, vous avez le parking du Pont-Vieux qui est gratuit, qui est toujours accessible à pied assez rapidement du centre-ville. Et sinon, allez au parking du stade Raoul Barrière. Là aussi, vous vous garez gratuitement et vous avez ensuite la navette, le petit bus qui vous emmène soit au bas des allées ou bien au niveau des arènes. Et vous pourrez ensuite faire la fête et des navettes tous les quarts d'heure quand la fête bat véritablement son plein.
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0: En direct de la Bodega des Franciscains, où on est ravis de pouvoir vous faire vivre nous aussi cette feria de Béziers et vous raconter également son histoire, parce qu'on sait que vous êtes nombreux, peut-être n'êtes jamais venus à la feria de Béziers, ou bien tout simplement vous nous écoutez en vacances, vous étiez y venir faire un tour, et puis il y a plein de choses qu'on ne connaît pas vraiment parce que on n'est pas forcément des experts de la feria. Et notre chance ici à Ici Hérault, c'est qu'on a avec nous Serge Boyer, guide conférencier à Béziers. Toujours un plaisir de vous retrouver, cher Serge, pour nous raconter les histoires, les anecdotes et ces différents villages qui se montent à la feria.
2: Oui, voilà, c'est une feria familiale finalement depuis quelques années avec des villages thématiques. Il y a le village de la troisième mi-temps qui commence à être très célèbre, celui-là.
0: Qui porte bien son nom.
2: Oui, tout en bas des allées, Paul Riquet, il faut y aller pour faire la fête, bien sûr. Et puis, juste après, le village des Pichoux à l'entrée du plateau des Poètes.
0: Château gonflable.
2: Mais c'est un lieu extraordinaire pour les enfants. Venez en famille. Ils vont se régaler, passer un super moment. Ça ouvre tôt maintenant. Avant la feria ouvrait tard, le soir maintenant, eh bien on peut y aller à partir de la fin de matinée.
0: Il y a les animations le matin, il y a le concours de pétanque par exemple, demain et dimanche aussi à partir de 9h.
2: Alors pour les familles, toujours, il y a également le village occitan. Alors, le village occitan, cette année, il fête ses 30 ans d'existence.
0: Wow.
2: 30 ans qu'il y a donc un havre de paix traditionnel avec des musiques traditionnelles, des groupes de balletti.
0: Les tenues ?
2: Les tenues, bien sûr. Il y a du folklore, il y a du trad. Et puis c'est sécurisé parce que c'est dans une école, c'est l'école Casimir Perret. Les enfants peuvent courir en liberté, on n'a pas besoin de les surveiller de trop. C'est un endroit très très très sécurisé. Donc venez au village occitan, il y a de tout pour se restaurer, pour manger, pour boire, avec une sangria blanche extraordinaire. Et ça me rappelle qu'à l'époque, c'est vrai que beaucoup de Biterrois se souviennent que dans les années 70-80, beaucoup peut-être vous en ont parlé, il y avait quelque chose d'extraordinaire sur les allées Paul Riquet, c'était la fontaine du vin.
0: Comment ça, la fontaine
2: du vin? Vraie fontaine,
0: oui.
2: Mais ce n'était pas de l'eau qui coulait.
0: Arrêtez.
2: C'était du vin. Alors, c'est vrai que les files d'attente étaient un peu interminables. Hein. Les Biterrois le s'en rappellent encore. Mais ils venaient avec leur verre et puis ils se servaient à la fontaine du vin pendant la durée de la feria.
0: Eh ben, avec cette chaleur, on pourrait faire une fontaine de chocolat aujourd'hui, c'est pas un problème. Bon, à consommer évidemment avec modération. Alors là, je découvre qu'il y avait une fontaine qui distribuait du vin, c'est fou ça.
2: Authentique.
0: Merci beaucoup.
2: On peut plus maintenant.
0: Oui, non. On évite. Et évidemment, l'abus d'alcool est dangereux pour la santé. Merci beaucoup, Serge Boyer.
2: Merci, Arthur.
0: Pour toutes ces anecdotes, c'est toujours un plaisir de vous retrouver, que ce soit pour les caritables, que ce soit pour la feria. On aura peut-être l'occasion de vous repasser un petit coup de fil pour la Saint-Louis la semaine prochaine à 7, puisqu'on sait que vous êtes un jouteur passionné. Donc, c'est toujours très, très chouette d'avoir ces informations et puis ces découvertes que l'on fait sur notre département. Car c'est ça, votre radio ici, Hérault. C'est aller toujours plus au cœur de ce qui se passe près de chez vous. Dans quelques instants, pour la suite, on va être en compagnie d'un joueur emblématique de la SBH, hein, Chico Fernandez, portugais international qui a pris sa retraite l'an dernier, qui est toujours maintenant entraîneur pour les jeunes, et il sera notre invité. Et puis on a aussi vos places à vous offrir dans quelques instants pour aller faire un tour à un lieu très très sympa, Pézenas, encore plus l'été, Molière célébré avec l'illustre théâtre. Ce sera après Renaud, la mère à Titi, sur votre radio ici Hérault.

0: La mère à Titi, Renaud sur votre radio ici. On vous en rejoint à l'instant. On vous rappelle cette information principale de l'après-midi à 17h22. C'est la circulation coupée dans les deux sens sur la 75, l'autoroute, au niveau du tunnel du Pas de l'Escalette à cause d'un incendie qui est en cours au départ d'une voiture qui a pris feu au bord de l'autoroute et les flammes se sont propagées à la végétation. Les pompiers interviennent. Autoroute coupée dans les deux sens entre les sorties 52 l'Odève et 49 du Keilar.
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0: 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Vous remontez le temps, c'est très sympa ce lieu. Stilto, ici Héros. 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Bon vendredi avec nous. Faut que tu m'aimes.

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1: Stilto, faut que tu m'aimes sur votre radio ici, héros. Christine, allô, allô, Christine.
2: Bonjour, bonjour.
1: Coucou, Christine. De Sauvian, Christine.
2: Oui, oui, oui, de Sauvian.
1: Bon, dans la voiture cet après-midi?
2: Non, plus maintenant, je viens de rentrer à la maison.
1: Bon, et il faisait combien?
2: J'ai le temps de rentrer pendant la chanson.
1: Ah, très sympa. Il faisait combien avant de rentrer là au compteur de la voiture, alors, à Sauvian?
2: Je sais pas. Ah, oui. Il doit faire plus de 35.
1: Oh, oui, je pense.
2: J'étais jusqu'à Sérignan, mais je suis revenue, alors c'est vite fait. Hein.
1: Bon, bah, très bien, ça va. Et le temps de faire ce trajet, vous avez entendu qu'on pouvait gagner des places pour aller à Pézenas voir l'illustre théâtre?
2: Voilà. Et on adore Pézenas et on adore Molière.
1: Et vous êtes dit, faut tenter votre chance. Vous nous avez appelé, vous passez à l'antenne. Déjà, bravo. Premier point. Pour remporter les places, faut réussir le petit jeu, Christine. C'est le jeu où il faut se tromper. Est-ce que vous connaissez ce jeu?
2: Oui. Il faut pas répondre la bonne question, à la bonne, il faut pas dire la bonne réponse à la question.
1: Exactement, c'est ça. Je vous pose trois questions. Vous devez tout me donner sauf la bonne réponse. Vous aussi, comme Christine, essayez de répondre à côté de la plaque à mes questions. C'est parti. Dans quelle discipline s'est illustré Molière?
2: Dans la chanson.
1: Oui, bravo. De quelle couleur sont les foulards de la Feria?
2: Blanc.
1: Bravo. Enfin, selon l'expression, si vous faites quelque chose facilement, c'est que c'est fait les doigts dans le...
2: J'allais dire quelque chose de pas bien.
1: J'avais espoir que vous disiez ça, je vous avoue.
2: Bon, mais je vais le dire, alors les doigts dans le cul. Hein.
1: Allez hop, c'est gagné. Ah, bravo, bravo Christine. Évidemment, les enfants, ils n'ont pas entendu, je pense, à cette heure-ci.
2: Mais... Non, à cette heure-ci, ils sont à la plage, ils se baignent. Ouais,
1: voilà, absolument, absolument. Eh ben écoutez, c'est avec ce magnifique mot que vous remportez ces deux places. Comme quoi, la langue de Molière vous permet d'aller voir Molière. Bravo Christine,
2: bon, écoutez, en fausse invitation.
1: Régalez-vous bien, passez un bon moment, à bientôt.
2: Allez, merci beaucoup, à bientôt.
1: Ici Héros en direct de la Ferrette Béziers. On se retrouve dans un instant avec un joueur emblématique de la SBH qui nous accueille pour sa Bodega des Franciscains.

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0: Robbie Williams, Angel sur votre radio ici à Rouen à 17h35 en direct avec vous en ce vendredi après-midi, départ de week-end à rallonge avec ce 15 août demain et ses complications sur l'autoroute A75 avec l'autoroute qui est fermée dans les deux sens de circulation au niveau du tunnel du Pas de l'Escalette. Un incendie est en cours, les pompiers interviennent avec de gros moyens. Un incendie qui est parti d'une voiture qui a pris feu au bord de l'autoroute et qui s'est ensuite propagé à la végétation. Ce sont les sorties 52 et 49 qui sont obligatoires. Donc quand vous arrivez depuis Millau, la sortie 49, ciel du Keglar, on vous oblige à sortir. Et avant de pouvoir emprunter cette sortie, bah, vous êtes pris dans les bouchons. On est sur plus d'une heure a priori de difficulté pour vous quand vous allez arriver au début de ce ralentissement dans l'autre sens. La sortie obligatoire, c'est celle de l'Odève, la sortie 52. Et là aussi, vous allez avoir un beau ralentissement d'une même durée, une heure, si vous arrivez depuis Clermont-Léraud et que vous n'avez pas pu anticiper cette sortie précédente, sachant que de toute manière dans ce secteur les départementales pour éviter la zone, eh bien elles sont déjà petites, restreintes et c'est pas forcément un lieu très très simple pour se déplacer. Donc bon courage, armez-vous de patience, on vous tient au courant évidemment de l'évolution de la situation de cet incendie. Si vous êtes pris d'ailleurs dans ces petits bouchons, que vous avez envie de nous raconter un peu comment ça se passe, n'hésitez pas, un petit coup de fil 04 67 58 6000, on discute ensemble 30 secondes, une minute et on est là pour vous évidemment ici Héros, avec en plus cette chaleur. J'espère que vous avez de quoi boire, que vous avez la clim qui tourne bien, parce que la canicule n'est pas toujours son plein. Vigilance orange encore cet après-midi jusqu'à demain matin 6h où on passera en jaune, et les températures qui vont à nouveau être excessives, de 38 degrés à l'ombre demain après-midi à Clermont-Léraud par exemple. Il fera 36 à Béziers, 34 degrés pour Montpellier, 33 degrés à Agde. Quelques averses peut-être ce soir sur la Montagne Noire et l'Espinouse, mais ça restera isolé seulement.
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0: Et France Gall pour la musique d'ici Héros en direct de Béziers pour vous faire vivre la feria depuis la Bodega des Franciscains, tenue par le club de rugby de Béziers et son association, la SBH.

0: Ici Hero, notre invité tout de suite a joué près de 330 matchs avec la SBH, le club de rugby de Béziers. Une Coupe du Monde jouée aussi avec son équipe natale, le Portugal. Un exemple de longévité, une rigueur de passion, 14 saisons passées à la SBH. Chico Fernandez est l'invité d'Ici Hero.
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0: Chico Fernandez, invité d'Ici Hero, en direct de Béziers depuis la bodega de la SBH, la bodega des Franciscains. Salut Chico.
3: Bonjour, ça va?
0: Francisco Fernandez, Chico ici, c'est comme ça que tout le monde vous appelle. Pilier international portugais qui a donc un an, en mai 2025, arrêté sa carrière de joueur. Une petite saison au Benfica, même une petite très très bonne saison, puisque vous avez été champion du Portugal l'an dernier.
3: Ouais, c'est ça, je suis arrivé au Benfica en septembre dernier.
0: Comme coach.
3: Comme coach. Faudrait quand même au bout d'un moment que j'arrête, 40 ans. Et ouais, du coup, je suis arrivé au Benfica comme coach des avants. Et après, en fait, en arrivant là-bas, on était que deux entraîneurs. Donc après, je me suis en fait imposé comme, on va dire, coach manager. Donc voilà, j'ai dû gérer toute cette nouvelle structure qui est le Benfica, qui est énorme au foot, mais au rugby est minime.
0: D'accord.
3: Donc hyper compliqué. De grosses structures, on pouvait utiliser, on avait tout, mais en fait le rugby n'utilisait pas toutes ces structures mises à disposition par le foot. Et en tout cas, quand je suis arrivé, j'arrivais du monde pro au rugby en France, donc on avait déjà de belles structures, donc je me suis aussi adapté là-bas à utiliser toutes ces structures, et les joueurs étaient très contents.
0: Et ça a payé donc avec en plus effectivement ce titre de champion du Portugal. Et puis, vous revoilà à Béziers, à nouveau. Qu'est-ce qui vous lie autant à cette ville où vous avez passé 14 saisons, et ou alors après juste votre retraite et puis cette saison magnifique au Benfica, vous revenez à Béziers. Qu'est-ce qui vous lie autant avec cette ville?
3: Bon, déjà oui, passer 14 ans à Béziers, voilà, c'est quand même un bout de, on va dire, de mon histoire, de ma vie. Et après voilà, et j'avais quand même ma famille et mes enfants à rejoindre.
0: Bon, ça aide.
3: Bon, ça aide aussi. Mais voilà, non, après je suis revenu à Béziers parce que déjà bon, j'ai mis ça très très bien. Et puis voilà, il y a du soleil, il y a une belle fête et feria plutôt, parce que dans les Landes c'est fête, ici c'est feria, c'est pas pareil. Et non, bah après voilà, c'est, vous savez, le métier d'entraîneur, ça nous amène à bouger partout. Et forcément, des fois, revenir aussi, comme cette année, voilà, où je vais un peu faire un peu les Fidji développement, qui est sur quelques périodes. J'aide un peu les Krabos, donc forcément revenir à Béziers, vu que j'ai pas réussi, voilà, à être encore entraîneur professionnel. Mais ça viendra. Faut être patient.
0: Est-ce que, ça fait qu'un an, hein, mais est-ce que jouer, ça vous manque?
3: Ouais, au début, les 6 premiers mois, ça commençait à manquer. Après, quand l'hiver est arrivé, ça m'a pas manqué parce qu'il pleut, il fait froid. Là, ça m'a vraiment pas manqué, mais ouais, non, là, ça y est, j'ai passé le cap de plus vouloir jouer. Voilà, c'est, après, il fallait que je coupe, vraiment couper. Quand je suis arrivé au Benfica, ils m'ont dit, tu vas prendre la licence, tu vas faire quelques matchs avec nous. J'ai dit, non, je coupe complètement. Il faut que je passe de l'autre côté pour être crédible au niveau des joueurs. Sinon, si tu leur dis un truc, là, avant le match, et que je joue et que je fais mal, donc tu perds de crédibilité.
0: 14 ans donc, hein, passé à Béziers, ça fait autant de feria, j'imagine. C'est quoi votre meilleur souvenir de feria, Chico?
3: Enfin, je sais pas si on peut dire ça meilleur souvenir. C'était la deuxième année. Bon, la première année, bon, je suis assez fêtard. Deuxième année, voilà, on avait eu les feux verts du club pour faire les ferias. On avait la présentation le premier jour de la feria, et on avait l'intégration de tous les nouveaux joueurs avant la présentation.
0: Aïe.
3: Donc bon voilà, à l'époque on était des bons vivants, on aimait faire la bringue comme on dit ici, et c'est vrai qu'on a un peu débordé sur un peu tout quoi.
0: Bon, et ça on s'en rappelle quoi, ça reste gravé.
3: Les gens, l'ancien maire s'en rappelle, ouais.
0: Très bien, Chico Fernandez, en tout cas, merci d'être passé nous voir. On va vous croiser, hein, si on vient à la bodega des Franciscains tout au long de cette feria, puisque vous êtes aussi engagé en tant que bénévole et puis coach pour les jeunes, puisque vos enfants sont aussi dans ce club et dans cette association, l'école de rugby, la SBH, qui organise sa bodega ici aux Franciscains. C'était un plaisir, Chico, merci beaucoup. Dans quelques instants sur votre radio ici Hero, on aura des places de ciné à vous offrir. Ce sera après Boulevard Désert et le Montpellier Carbone, c'est pas si facile, c'est le nouveau morceau de l'été sur votre radio locale.

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1: Boulevard Désert et Carbone, c'est pas si facile sur votre radio ici. Bon courage si vous êtes pris dans les bouchons sur la 75 avec la circulation qui est coupée dans les deux sens à cause de cet incendie qui est en cours au niveau du tunnel du Pas de l'Escalette. D'ailleurs, tunnel qui est fermé maintenant, c'est la dernière info qui nous parvient avec cet incendie qui est en fait à la base un feu de voiture qui ensuite se propage à la végétation. Et donc, circulation coupée entre les sorties 52 et 49.
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1: 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In Excess pour la musique, Need You Tonight sur votre radio locale en ce vendredi. Bon courage avec la chaleur, hydratez-vous les amis.

let you know. In Excess, New Tonight, sur votre radio, ici, Héros, très très sympa. Johnny Johnny pour la musique, avec Jeanne Masse, et puis dans quelques instants, on fait un point sur l'actu complète de ce vendredi, très très compliqué, hein. Si vous nous rejoignez sur la 75, je vous rappelle que la circulation est coupée dans les deux sens de circulation, à cause d'un incendie qui est en cours au niveau du tunnel du Pas de l'Escalette. Ça vous concerne donc, hein, des sorties 52 à 49, depuis l'Odev jusqu'au Keilar, et le tunnel qui est fermé d'ailleurs, avec les pompiers qui interviennent pour ce feu de végétation. On fait le point complet dans quelques minutes, c'est promis. Merci d'avoir choisi votre radio locale, ici Héros, pour débuter ce week-end.

0: Jeanne Mas, Johnny sur votre radio locale ici en direct de la feria de Béziers depuis la bodega des franciscains, bodega tenue par le club de rugby de Béziers en association la SBH. On se retrouve encore dans un instant en direct de ce lieu pour passer une heure encore ensemble. Si vous êtes dans le coin, passez nous voir, on est ravis de vous offrir des chapeaux aux couleurs d'Isiro ou bien même des éventails. On se retrouve après le retour de l'actu qui arrive à 18h avec un point complet sur la situation en ce moment en cours au tunnel du Pas de l'Escalette et l'autoroute coupée, la 75 coupée dans les deux sens de circulation.
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6: Ambre Amélie est une Montpelliéraine de 23 ans qui fait de la musique depuis une dizaine d'années. Elle a fait la première partie de Julien Doré en 2025. Elle est pianiste, chanteuse et danseuse en parallèle à ses études en psychanalyse. Elle a sorti son premier EP en janvier 2026, sur lequel figure le titre « Caprice ».

0: Ambre-Amédie, Caprice.
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2: Dans quelques instants sur votre radio locale, ici Héros, on a des cadeaux à vous offrir. On va vous offrir vos deux places et même votre pack famille pour aller à Vic-la-Gardiole, à Fiesta Park, un parc familial avec les manèges pour les enfants. 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
2: Courage avec la chaleur, vous écoutez Ici, Hérault, on est vendredi, il est 18h. Claire Moutarde.
4: La soirée va être longue sur la 75 au niveau de Péguérolles, de l'Escalette pour les vacanciers qui rentrent chez eux notamment. La préfecture de l'Hérault vient de décider de fermer le tunnel du Pas de l'Escalette jusqu'à demain matin. Actuellement, l'autoroute est coupée entre l'Odève et le Keilar. Tout est parti d'un véhicule en feu, Mathias Kern.
5: Oui, une voiture qui a pris feu en début d'après-midi sur cette autoroute à 75, juste avant ce tunnel en direction du nord. Sauf qu'avec la sécheresse et le risque incendie, les flammes se sont propagées à la végétation autour. Selon un premier bilan des pompiers, plus de 10 hectares ont été parcourus par le feu. Il y a beaucoup de vent sur place, ce qui complique évidemment la tâche des pompiers. Le SDIS de l'Hérault qui a envoyé ses deux avions bombardiers d'eau pour appuyer les quatre groupes d'intervention feu de forêt sur place, le tout coordonné par l'hélicoptère de commandement. Donc de gros moyens aériens engagés pour éteindre ce feu, ce qui empêche, on le comprend bien, pour l'instant la circulation d'être rétablie dans ce secteur. Autoroute coupée, donc vous l'avez dit Claire, entre l'Odève et le Keilar, et le tunnel du Pas de l'Escalette fermé au moins jusqu'à demain matin, au moins dit la préfecture ce soir. On ne sait pas quand il va pouvoir rouvrir. Ça tombe évidemment très mal ce week-end du 15 août. Pison Futé avait vu rouge dans le sens des retours. Là, c'est carrément noir dans ce secteur ce soir.
4: Et ici, Héros fait la route avec vous. Évidemment, Arthur Deplante vous donne les infos réactualisées dès que nous les recevons. Un homme de 42 ans grièvement blessé après s'être retrouvé coincé entre un petit camion poubelle et un mur à Agde, un accident du travail. Une des hypothèses, c'est la rupture des freins. La victime a été évacuée en urgence absolue à l'hôpital de Béziers. Béziers où deux personnes ont été interpellées la nuit dernière à proximité de la prison du Gasquinois. Les suspects ont été retrouvés en possession de deux drones vers 1h du matin. Ils sont actuellement toujours en garde à vue. C'est le premier déplacement de la saison pour les footballeurs montpelliérains ce soir à Nancy. Le MHSC va tenter de rattraper son match nul de la semaine dernière à Dijon. L'attaquant Mamadou Camara ne figure pas dans les 18 joueurs de la feuille de match de ce soir. Premier déplacement donc et premiers ennuis pour le MHSC. Ulysse Le Toquin, on apprend l'absence ce soir de ce joueur important.
6: Oui, Mamadou Camara, l'attaquant du MHSC, arrivé cet été de Laval, donc il s'est blessé mercredi à l'entraînement, épaule touchée, jusqu'à 6 semaines d'absence pour le joueur malien. Pourquoi est-ce que c'est embêtant pour Montpellier? Parce que c'est à peu près le seul joueur formé et capable de jouer à ce poste de 9 d'avant-centre, comme on dit, le seul à l'exception du très jeune Lassiné Maignan, 16 ans, mais c'est toujours un risque de lancer un si jeune joueur titulaire, l'exposer et lui donner un temps de jeu important à cette intensité, surtout qu'il fait extrêmement chaud ici en Meurthe-et-Moselle. J'ai une pharmacie à moi qui affiche 39 degrés là encore à 18h. Peut-être que le coach préférera mettre un autre joueur comme Issoufou, qui n'est pas un vrai neuf mais qui pourrait débuter la rencontre. En tout cas, déjà des difficultés pour Montpellier avant Nancy. Deux recrues de l'été blessées, indisponibles pour un long moment, Tardieu et Camara. Ça peut vouloir dire aussi que le fini pour le MHSC. On en parle en longueur tout à l'heure dans l'avant-match. Rendez-vous 20h30.
4: Et oui, à tout à l'heure, Ulysse, 20h30 pour l'avant-match et puis la rencontre à vivre en direct et en intégralité sur Ici Héros à partir de 20h45. Des nouvelles de l'infirmerie du rugby du MHR, le troisième ligne et capitaine de Montpellier, Léni Nouchi, blessé à une cheville, reviendra début octobre. C'est ce qu'indique le coach cet après-midi. Le capitaine soigne une lésion à un ligament ligament de la cheville gauche, contracté avec l'équipe de France lors du troisième match du championnat des nations. C'était au Japon le 18 juillet. L'ailier Gabriel Ngandebe, opéré d'une rupture du tendon d'Achille subi en finale du championnat face à Toulouse, est indisponible pendant 6 mois. Enfin, le troisième ligne australien, Langie Gleason, pardon pour la prononciation, opéré d'une rupture des ligaments d'un genou en janvier, devrait également effectuer son retour à la compétition au début du mois d'octobre. Montpellier débute la saison à domicile. Ça sera face à Pau et ce sera le samedi 5 septembre. En tennis de table, Alexis Lobrin s'est qualifié pour les quarts de finale en simple du Grand Smash d'Europe en Suède en battant en 5 matchs le numéro 6 mondial, le Chinois Lin Shidong. Les frères Lebrun restent par ailleurs pour le moment en lice pour un titre en double. Ils jouent leur place en finale, là maintenant, à partir de 18h contre les Belges Martin Allegro et Adrien Rassenfoss. Alors, Arthur de Plante, la météo et la circus, c'est chaud.
2: Absolument, dans les deux sens d'ailleurs. Pour commencer, la météo avec cette vigilance orange canicule qui court ce soir jusqu'à demain matin 6h, où elle passera en jaune puisque la canicule est toujours présente demain à nouveau. Déjà ce soir, quelques averses isolées sont pas à exclure dans le secteur de la Montagne Noire ou encore le Larzac et la Haute-Vallée de l'Hérault. Demain d'ailleurs, même zone, des petits coups de tonnerre et gouttes de pluie peuvent être attendus là aussi en fin de journée. Par contre, les températures, 38 degrés à nouveau pour Ganges, pour Clermont-l'Hérault, 37 à Lodève, à Bédarieux, 36 à Béziers, 34 degrés pour Montpellier. Il fera 30 sur le littoral à Palavas, à Valras, à 7 ou encore à la Grande Motte. Et dimanche, a priori, pas d'orage en plaine, mais les températures pourraient être légèrement en baisse. Par contre, il fait chaud aussi dans la voiture quand on est pris dans les bouchons sur l'A75 qui est coupée dans les deux sens de circulation. Vous l'avez dit, Claire, en début de journal, avec cet incendie qui s'est déclaré au milieu d'après-midi, début d'après-midi. Cette voiture qui prend feu sur la bande d'arrêt d'urgence et les flammes qui se propagent à la végétation. Fermer donc cette autoroute dans les sorties 49 et sortie 52 entre l'Odève et le Keilar et le tunnel du Pas de l'Escalette, fermé jusqu'à demain matin. Alors avec déjà beaucoup de monde en amont d'ailleurs, dans le sens de la descente comme dans la remontée, les routes et itinéraires bis qui sont déjà surchargés, le Keilar, les Rives, la Vacherie également et Saint-Martin-de-Castries, beaucoup de monde aussi à Soubès. Donc bon courage pris dans ces difficultés, sachant que on avait déjà prévu du rouge demain selon Maison Futée.

0: La musique de Sting pour débuter ce week-end en douceur. Il y a plein de bons plans pour ce week-end, les amis, avec votre radio Isiro. Il y a du cinéma au Théâtre de la Mer. Ça débute demain à 7 et jusqu'au 19 août. Chaque soir, on projette un film dans un lieu magnifique, la plus belle salle de ciné au monde, j'ai envie de dire, le Théâtre de la Mer. Vous avez l'écran face à vous et derrière l'écran, la mer avec l'horizon à perte de vue. Vous avez donc plusieurs films qui seront proposés. Juste une illusion, Marsupilami de Philippe Lachaud. Il y a l'Odyssée de Christopher Nolan également. N'hésitez pas à aller faire un tour au Théâtre de la Mer ces prochains jours. Et nous, on a plein de bons plans à vous offrir depuis Béziers.
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0: Quel bonheur de vous faire vivre cette feria en direct depuis la Bodega des Franciscains tenue par le club de rugby de Béziers et son association la SBH. On est en direct jusqu'à 19h, encore une petite cinquantaine de minutes à passer ensemble pour vous faire vivre cet événement, aller à la rencontre de celles et ceux qui l'animent, aller à la rencontre aussi de celles et ceux qui en profitent. Et puis c'est quand même la plus grande fête dans le département chaque année, même presque dans la région. 1 200 000 spectateurs était venu en 2025 sur les 5 jours de festivités à Béziers. Est-ce qu'on va à nouveau dépasser ce stade d'ici dimanche? On aura la réponse évidemment dans les informations lundi matin. En tout cas, on va continuer de vous faire vivre ces moments.

gourmand. Et puis on va aussi vous offrir des invitations pour un superbe lieu avec les enfants. 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Vous allez vous régaler. Bref, installez-vous. Bienvenue sur votre radio locale. Ici Héro et Mylène Farmer pour la musique.

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2: Ici Héro, en direct de la feria de Béziers qui bat son plein jusqu'à ce dimanche. Et il y a un lieu très très sympa à aller voir, c'est le plateau des poètes où chaque soir à partir de 22h30 jusqu'à demain, il y a ce festival de flamenco qui se tient. Natalia Verdu, bonsoir.
3: Oui, bonsoir.
2: C'est un plaisir de vous retrouver, Natalia, pour nous présenter justement ce rendez-vous. Vous êtes un des tout derniers rendez-vous chaque soir à 22h30.
3: Alors, je ne sais pas si on est vraiment le dernier, mais en tout cas, effectivement, il faut attendre qu'il fasse nuit pour pouvoir profiter pleinement du spectacle et des belles couleurs qui entourent les spectacles de flamenco à 22h30.
2: On a évidemment cette culture espagnole qui est au sein de cette feria avec ces rendez-vous taurins et également cette culture occitane. On voit sur les petits stands de vente qu'il y a évidemment les bandanas, les petites robes de flamenco, et donc vous arrivez avec les professionnels.
3: Oui, alors on fait appel évidemment qu'à des professionnels et on accueille différents artistes français parce qu'on tient effectivement à montrer qu'en France on a aussi de très bons artistes flamencos, que ce soit danseurs, danseuses et musiciens. Et on cherche aussi à apporter l'Espagne ici à Béziers pendant cette feria. Et on accueille donc ce soir une compagnie originaire de Cadiz, donc vraiment du sud de l'Espagne. Et samedi soir, on aura une compagnie avec des artistes qui arrivent de Séville et de Murcia.
2: Alors vous parlez en espagnol avec eux du coup au quotidien ?
3: Claro que si.
2: No es un problema para vosotros.
3: Non, aucun problème, ningún problema. Puisque je suis aussi d'origine espagnole, donc ça fait partie de mes racines et de ma langue, en plus du français.
2: Vous-même, Natalia, vous êtes danseuse de flamenco. Vous avez la possibilité de vous produire sur la scène du Théâtre de Verdure ou on n'est vraiment que dans l'organisation ?
3: Alors, on a eu l'occasion de se produire avec mon frère qui est danseur, qui fait partie donc de notre compagnie qui s'appelle la compagnie Flamenca Temperamento Andaluz. Donc c'était déjà il y a quelques années. C'est vrai que là, on est pleinement dédié à toute l'organisation grâce donc à l'association Aquí Estamos qui a la mission de s'occuper de toute la programmation et l'organisation de ce festival flamenco pendant la feria.
2: Un festival également que l'on retrouve au printemps, au mois de mars, sur Béziers. Vous avez effectivement ce grand rendez-vous chaque année où vous proposez là aussi différents spectacles. C'est comment l'ambiance pour celles et ceux qui connaissent la feria avec l'avenue Saint-Saëns, les allées Paul Riquet avec les Bodegas, les Casitas, qui sont peut-être allés voir un spectacle taurin dans les arènes et qui sont jamais venus jusqu'au plateau des poètes un soir pour ce festival flamenco. Comment ça se passe le soir quand on vient vous voir et qu'on entre dans ce parc?
3: Alors c'est vrai que le public doit d'abord déambuler en descendant donc, les allées Paul Riquet, puisque l'entrée se fait à partir de 21h à peu près. On ouvre le portail. Ils doivent déambuler donc jusqu'au Théâtre de Verdure qui est un petit peu plus bas. Et après, c'est vraiment un écrin magnifique. Tout en étant relié à la feria, on est un peu isolé et on est vraiment dans cette sérénité, cet apaisement en fait de tout ce qui est le parc pour pouvoir apprécier pleinement les spectacles de flamenco qui sont à la fois très vifs ou à la fois dans une ambiance plus profonde par rapport aux différents thèmes que proposent les spectacles et le flamenco.
2: On vous recommande fortement d'aller faire un tour ce soir, demain soir, et puis la messe flamenca également dimanche midi pour profiter aussi de cette culture à l'occasion de la fête de Béziers. Merci beaucoup Natalia Verdu.
3: Merci à vous. Et je vous souhaite à vous aussi une bonne feria.
2: Sympa.
3: Et une bonne feria à tous les auditeurs.
2: Ici Héro, en direct de Béziers, prudence sur la 75, on vous rappelle, elle est coupée dans les deux sens à cause d'un incendie. Le tunnel du Pas de l'Escalette est fermé. On fait un point complet sur la situation dans quelques minutes. Voici Clash sur votre radio locale. Bon vendredi.

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1: C'est le numéro à composer pour nous appeler et remporter des places pour les plus beaux cadeaux. Quelqu'un est avec nous au bout du fil. Allô, allô, qui est là?
2: Oui, c'est Valérie.
1: Coucou Valérie, comment ça va?
2: Ça va très bien, un peu chaud.
1: Ouais. Ah ouais? Vous nous appelez d'où? De Pollan, c'est ça?
2: Oui, c'est ça, de Pollan.
1: Bon, il fait combien à Pollan? Il doit faire un bon 37 là, non?
2: Il fait 36, parce que j'étais dans la voiture là, et donc il est affiché 36.
1: Très bien. Mais on pense à bien s'hydrater, évidemment. On a envie d'aller se mettre au frais, ça tombe bien. Moi, j'ai vos invitations pour aller à Vic, la Gardiola Fiesta Park. Vous êtes déjà allé faire un tour là-bas avec vos enfants?
2: Non, en fait, c'est pour emmener mes petits-enfants, puisque on fait plein d'activités pendant les vacances, et du coup, on essaye d'aller un peu partout, mais j'ai jamais été à la Fiesta Park. Non,
1: c'est très sympa. Hein. Je vous avoue que c'est quand même fait pour les petits. Hein. On est vraiment sur les châteaux gonflables, les petits toboggans. C'est très très chouette quand on a effectivement entre 1 et 14 ans, on se régale. Bon, les parents, c'est sympa aussi. Ça permet de se reposer, de manger une glace. Hein. C'est très très pratique.
2: D'accord, ok.
1: On fait un petit jeu pour remporter ces 4 entrées. Valérie, c'est le jeu où il faut se tromper. Est-ce que ça vous parle, ce jeu?
2: Pas trop.
1: Je vous ai expliqué dans le titre. Je vous pose 3 questions. Vous devez tout me donner, absolument tout, sauf la bonne réponse. Il faut se tromper pour gagner. C'est pratique. On répond n'importe quoi, c'est dans la boîte.
2: D'accord, ok.
1: Allez, c'est parti, on essaye. C'est une petite exercice mental quand même. Attention. Qu'est-ce que vous mettez sur la tête pour aller vous baigner à la piscine, Valérie?
2: Des chaussures.
1: Oui, bravo, ça marche. Quel est le métier de Léon Marchand?
2: Il fait du tennis.
1: Absolument. Roland Garros, c'était lui. Il faut le rappeler, effectivement.
2: Bien sûr.
1: Enfin, quel est l'animal totémique de Béziers?
2: Le taureau.
1: Bravo! Félicitations. Évidemment, c'est le chameau, l'animal totémique de Béziers. Et vous le saviez, je le savais, Valérie. On vous offre ce pack famille pour aller à Fiesta Park. Félicitations.
2: Merci beaucoup. Bon après-midi.
1: Profitez-en bien. Bon après-midi à vous avec les petits-enfants. On vous embrasse. Nous, on reste en direct de Béziers, les amis. Dans quelques instants, on va aller à Avenue 500. On se rencontrer les premiers fêtards pour cette nouvelle soirée à la Feria de Béziers. Ce sera après Manon Lisa, le petit pêcheur pour la musique. Et puis un point complet sur la situation sur l'autoroute A75 qui est coupée dans les deux sens. Vous restez branchés sur votre radio locale ici, Héro.
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0: Très jolie chanson chantée par Manon Lisa, le petit pêcheur, sur votre radio locale ici, au 18h32 en direct avec vous. Et cette principale difficulté actuellement sur l'autoroute A75 qui est coupée dans les deux sens de circulation suite à un incendie qui s'est déclaré un petit peu avant 14h. Claire Moutarde de la rédaction d'ici Héros, quelles sont les dernières infos?
1: Oui, alors cette situation qui s'avère compliquée hein, ce soir sur la 75 au niveau de Peguerol de l'Escalette. Vous le disiez, l'autoroute coupée dans les deux sens entre l'Odève et le Keilar. Les automobilistes doivent donc se reporter sur les routes secondaires déjà bien saturées. À cela s'ajoute la fermeture du tunnel du Pas de l'Escalette jusqu'à demain matin. En fait, tout est parti d'une voiture qui a pris feu en début d'après-midi sur cette A75, juste avant le tunnel en direction du nord. Sauf qu'avec la sécheresse et le risque incendie, eh bien les flammes se sont propagées à la végétation autour. On pourrait atteindre assez rapidement une centaine d'hectares parcourus. Sur place, les pompiers expliquent qu'il y a beaucoup de vent, surtout des vents tournants, ce qui les oblige à se repositionner régulièrement, ce qui complique la tâche. Bien sûr, le SDIS de l'Hérault qui a envoyé des gros moyens aériens, deux avions bombardiers d'eau avec le renfort de 4 Canadairs, 2 Dash qui se réapprovisionnent régulièrement au lac du Salagou, le tout pour appuyer les 4 groupes d'intervention feu de forêt coordonnés par l'hélicoptère de commandement. En fait, ce qui empêche pour l'instant la circulation d'être rétablie, eh bien c'est ça, c'est de permettre aux pompiers de travailler dans de bonnes conditions. Autoroute coupée, donc entre l'Odève et le Keilar, le tunnel du Pas de l'Escalette fermé jusqu'à demain matin. Ça tombe évidemment au plus mal, week-end du 15 août. Bison futé qui avait vu rouge dans le secteur des retours. Dans le sens des retours, c'est carrément noir dans le secteur. Ce qu'on peut vous conseiller, si vous êtes actuellement sur l'A9 en direction des retours, hein, donc vous circulez vers le nord, eh bien restez sur l'A9. En fait, ne prenez pas la direction de la 75, même si c'est votre route privilégiée habituellement, car vous risquez donc de vous retrouver dans des gros bouchons bloqués, même au niveau juste après l'Odève. Voilà, merci. Ce qu'on pouvait dire à peu près à Arthur de Plante pour le moment.
0: Eh bien, merci beaucoup Claire pour ces précisions et bon courage à vous évidemment si vous êtes pris dans ces bouchons bloqués depuis déjà plusieurs heures. On reste avec vous, ici Héros, ne vous lâche pas.
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0: Pensez à bien vous hydrater, évidemment. La canicule bat toujours son plein sur le département de l'Hérault. Courage! Voici Johnny Hallyday sur votre radio locale ici, Hérault.

0: Coldplay, Feel Like I'm Falling in Love sur votre radio locale ici Hero, en direct de la Feria, les amis.
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0: 1 200 000 personnes étaient venues à la Feria l'an dernier. Il y a déjà du monde qui est passé depuis le démarrage ce mercredi. Et on est toujours en direct de l'avenue Saint-Saëns pour vous faire vivre là aussi cet événement à la rencontre des fêtards. Les familles qui se rassemblent, je suis avec Françoise. Comment ça va?
3: Très bien, merci.
0: Vous nous venez d'où, Françoise?
3: De Béziers.
0: Ah, une vraie biterroise.
3: Voilà, très bien, oui, c'est ça.
0: Ça fait combien de temps que vous faites la Feria, vous?
3: Ça fait au moins 60 ans, quoi.
0: Tant que ça? Vous ne les faites pas, Françoise, vous ne les faites pas. Qu'est-ce qui vous plaît à la Feria, vous?
3: L'ambiance familiale, c'est agréable, tout le monde est content, donc moi aussi.
0: Équipé, le t-shirt blanc, le foulard, vous avez la totale.
3: Ah hein, oui, il faut.
0: Vous avez emmené toute la petite famille, je vois, parce que là, il y a tout le monde. On a qui, là?
3: Marie qui nous a amené.
4: Eh oui, moi, c'est Fred. Et donc, j'emmène ma fille, mon gendre, mes petits-enfants. Et donc, c'est top, l'ambiance est sympathique. Il fait beau, il fait chaud.
0: Qu'est-ce qu'on boit?
4: Eh bien, on boit de la bière.
0: Ah ben d'accord. Avec modération, Fred.
4: Avec modération, puisqu'il faut conduire après.
0: Bon, la fille, elle vient de Vendée alors?
5: Oui, c'est ça, de Vendée, ouais.
0: Habituée quand même à la Feria ou pas?
5: Oui, ah ben oui, parce que moi je suis née dans le 34 quand même.
0: Ah oui, vous n'avez pas l'accent de Vendée?
5: Non,
0: hein.
5: Non, ni Biterrois.
0: On vous le fait remarquer en Vendée que vous n'avez pas l'accent de Vendée?
5: Ouais. Ouais. Oui. Ah, bon, bah, oui, oui, oui, oui.
0: On vous dirait, on fait les clichés du Sud, tout ça?
5: Non, non, non, je le dis pas.
0: Ouais.
5: Ouais. Je dis pas que je viens d'ici. Hein.
0: Vous avez honte?
5: Ouais.
0: Ah, mais enfin! Mais comment? On est bien à la Feria en tout cas. Ouais, on est bien là. Ouais, bah, je suis content en tout cas de vous avoir rencontré, passer un bon moment. Il y a les petits-enfants, il y a tout le monde. Alors, je fais remarquer que les petits-enfants sont pas à la bière quand même. Et c'est une très bonne chose. Bravo, bravo. À plus tard qu'elle me dit la petite. Enfin. En tout cas, c'est un plaisir. Passez une belle Feria, les amis. C'était très très chouette. N'hésitez pas à vous aussi à venir faire un tour à la Feria de Béziers. On vient donc en famille, hein, vous l'entendez, ici dans les différentes casitas qui se posent sur l'avenue Saint-Saëns. Et on va rester encore quelques minutes ensemble pour vous faire vivre cet événement en direct. Vous ne bougez pas sur votre radio locale.
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0: The Power of Love sur votre radio locale, ici Hérault, toujours en direct de Béziers pour vivre encore la feria pendant quelques instants avec vous. On vous rappelle évidemment cette information principale, si vous circulez sur l'autoroute A75, elle est coupée dans les deux sens de circulation suite à un incendie qui s'est déclenché en début d'après-midi avec une voiture qui a pris feu et qui s'est ensuite propagée à la végétation avec les pompiers qui interviennent. Le tunnel du Pas de l'Escalade qui est fermé au moins jusqu'à demain matin. Si vous le pouvez, évitez la 75 qui est donc fermée entre les sorties 52, celle de l'Odève, et 49, celle sortie du Kayla. On fait un point complet sur l'actu dans quelques instants. Vous ne bougez pas.
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0: Nouveau morceau signé Benjamin Biolay, Écran Total. Il en faut de l'écran total à l'écoute d'ici Héros pour faire face à cette canicule qui est très intense et qui augmente le risque incendie. C'est d'ailleurs malheureusement ce qui s'est déclaré en début d'après-midi au niveau du pas de l'escalette. Et la 75 est coupée dans les deux sens de circulation liés à ce départ de feu. On fait un point complet avec Mathias Kern, journaliste, et la sous-préfète.
1: Oui, exactement, Arthur. On fait un point ce soir avec Célia Pouget. Bonsoir.
2: Bonsoir.
1: Vous êtes en ligne avec nous de ce secteur. Vous nous confirmez ce soir, la 75 est toujours coupée entre l'Odève et le Cailar dans les deux sens.
2: Alors, l'autoroute, effectivement, elle est toujours coupée dans les deux sens suite au feu qui s'est déclaré plutôt dans l'après-midi. Toutefois, les conditions météorologiques et de gestion du feu sont à cet instant très favorables. Des moyens sont toujours sur le terrain, donc l'action est toujours en cours, ce qui explique qu'avec beaucoup de précautions, on attend que la situation soit sous contrôle. Mais voilà, les conditions sont favorables et sur la gestion du feu et sur la météo. Il n'y a pas eu de population ni d'habitation concernée, ce qui est quand même un point important. Et concernant la 75, tout est mis en œuvre pour réduire le délai de réouverture, puisqu'on a bien conscience qu'avec le chassé-croisé important et les flux de véhicules, la priorité doit être aussi celle-ci, mais en toute sécurité, puisque tout feu et toute intervention peut occasionner des problématiques techniques ou routières. Donc il faut qu'on vérifie tout ça pour pouvoir après, dans la mesure du possible et le plus rapidement possible, réouvrir. Mais le message que je souhaiterais faire passer par contre aux automobilistes, c'est de bien contourner la zone, de ne pas essayer de se rapprocher de l'autoroute pour laisser à la fois les pompiers et les secours travailler, mais aussi ne pas surengorger le réseau secondaire qui est déjà bien lourd, bien suivre les indications de contournement. Et de notre côté, on fait le maximum pour que la situation revienne à la normale. D'abord, la gestion du feu, c'est la priorité. Et puis ensuite, la réouverture du réseau autoroutier.
1: Sur la gestion du feu, justement, Madame la sous-préfète, vous le disiez, la situation est favorable parce qu'il pleut dans le secteur. Il y a eu de la pluie ?
2: Il y a eu énormément de pluie, très gros orage qui a été du coup favorable et qui a stoppé un phénomène de vent qui nous était défavorable dans la gestion et la propagation de l'incendie. Donc à partir du moment où on a eu ces conditions météorologiques orageuses, pluie forte, ça nous a permis de prendre la main effectivement sur la gestion du feu et basculer sur ce qu'on appelle une gestion favorable de l'incendie à cet instant.
1: On l'a bien compris, hein, faut éviter donc le secteur, la 75, au niveau du tunnel du pas de l'escalette. On a une idée quand même d'un délai de réouverture ?
2: À cet instant, je n'ai pas de délai de réouverture, puisque tout dépend les analyses techniques en cours sur la gestion des fumées dans les tunnels et puis sur d'éventuels impacts sur la route en elle-même. Donc on est en train de faire les reconnaissances pour pouvoir annoncer des délais. Mais là, je peux absolument pas vous indiquer ceci.
1: Merci beaucoup d'avoir été avec nous ce soir. En tout cas, Célia Pouget, donc sous-préfète de l'Odève, cette fermeture donc de la 75, on le rappelle, Arthur, entre en gros hein, l'Odève et le Cailar. Donc ce soir, on l'a compris, il faut donc absolument éviter le secteur si l'on peut.
0: Les consignes sont passées. Merci beaucoup, Mathias. Vous retrouvez d'ailleurs l'information en temps réel et le suivi de cet incendie sur notre site internet. Ça se passe sur ici.fr. Ici Héros, toujours en direct de la feria de Béziers, encore pendant quelques instants. Vous restez branchés avant le retour de l'actu et puis votre émission 100% années 80, puisque il va y avoir un grand concert années 80 ce soir à la feria de Béziers avec Philippe Laville qui joue notamment le morceau Il tape sur des bambous. Il y aura aussi Sacha du groupe Début de soirée. Un grand concert années 80 à la feria, et votre émission 100% années 80, elle arrive après les infos de 19h.
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4: Luxis vient de Montpellier. Elle trouve son inspiration dans le R&B, le rap et les musiques latines pour composer des chansons tout en douceur et en sensibilité. Elle a commencé sa carrière en 2025 et elle a sorti un EP éponyme début 2026 dont est issu 5 ans.

0: Ici Héros, en direct de la Feria de Béziers. Ça y est, ça touche à sa fin. C'est un plaisir de vous accompagner pour ces deux émissions de 16h à 19h depuis la Bodega des Franciscains. C'est la Bodega qui est tenue par le club de rugby de la SBH. On a fait plein de belles rencontres. N'hésitez pas à profiter encore tout ce week-end de la Feria de Béziers. C'est le plus grand rassemblement de spectateurs dans tout le département. Cette fête va battre son plein jusqu'à ce dimanche avec des animations pour toute la famille. Dans un instant, c'est le retour de l'actu sur votre radio locale. 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
0: Bon vendredi, bon début de soirée avec votre radio locale ici Hérault, il est 19h. L'actu en France et dans le monde, Morgane Guillaumard.
2: Le feu dans les Landes progresse un peu, mais son intensité diminue légèrement. Les 1200 hectares parcourus depuis hier après-midi autour de Luglon, près de Mont-de-Marsan. Les fortes chaleurs et le vent instable attisent les deux foyers qui sont toujours actifs à quelques centaines de mètres l'un de l'autre. Hugo Marceau, pour le moment, les potentielles reprises de feu sont maîtrisées.
3: En particulier autour des Palafitos, camping intact mais abandonné. Cette nuit, les flammes se sont arrêtées à quelques dizaines de mètres des mobilhomes. Les pompiers ont fait de sa protection une priorité avec réussite. Plus de flammes et les renforts venus de Dordogne sont déjà passés à la dernière phase, celle du noyage, arrosé abondamment pour éteindre définitivement. Mais la vérité d'une terre calcinée n'est pas celle de la parcelle voisine. 100 mètres plus au sud, les fumerolles sont vives et abondantes. L'eau est ici déversée dans l'urgence par les pompiers. Le lieutenant Robert dépend du service d'incendie de la Haute-Vienne.
4: Sur notre flanc droit, on a une coupe rase avec de nombreux points chauds. Donc la problématique des points chauds, c'est qu'à la remontée des températures pendant la journée, les points chauds peuvent se transformer en de nouveaux départs de feu.
5: Bah, typiquement, ce qui se passe derrière nous, j'ai l'impression, c'est ça là, hein, vous voyez les flammes?
4: Oui, tout à fait, ouais.
5: C'est ça.
4: Donc la remontée des températures fait repartir les points chauds et peuvent réenflammer ce qui n'a pas été brûlé.
3: Et notamment la portion de forêt qui sépare les deux foyers, encore distincts, leur liaison au sud de Luglon donnerait une nouvelle dimension à ce brasier déjà dynamique et imprévisible.
2: Et un autre incendie est en cours depuis deux jours à l'ouest de l'Aveyron. 140 hectares ont été brûlés et dans la forêt de Saint-Just, cette fois en Bretagne, au sud de Rennes, la progression du feu est ralentie et dans le Pas-de-Calais, le feu est désormais fixé. Des incendies qui sont accentués par la vague de chaleur qui s'étend d'ailleurs au grand est de la France. 8 nouveaux départements sont placés en vigilance orange canicule par Météo France. Il y en a donc 83 au total. Des perturbations à prévoir sur la route, les rails et dans les airs. En plein week-end de départ en vacances, certaines sont liées à la chaleur, comme pour les 20 intercités supprimées demain. D'autres font suite à des grèves sur les lignes normandes notamment. Et chez EasyJet, une centaine de vols sont annulés. 5 aéroports sont touchés. Lyon-Saint-Exupéry, Paris-Charles-de-Gaulle, Bordeaux, Nice et Orly. TikTok, Instagram, Facebook restent finalement ouverts aux moins de 15 ans. Le Conseil constitutionnel rejette la loi qui devait leur interdire l'accès aux réseaux sociaux. L'institution considère qu'elle porte atteinte à la liberté d'expression des adolescents. Une mesure phare de la fin du quinquennat d'Emmanuel Macron, votée il y a 3 semaines et censurée donc aujourd'hui. Le président a donc immédiatement chargé le gouvernement de travailler à une nouvelle rédaction de la loi. Ce texte était porté par la députée macroniste Laure Miller, qui ne cache pas ce soir sa déception.
6: Honnêtement, je m'attendais pas à ça et quand je vois le fait que des parents puissent, en tout cas c'est ce que préconise le Conseil constitutionnel, on doive laisser la possibilité aux parents de permettre aux enfants de s'inscrire s'ils jugent que c'est dans l'intérêt de l'enfant, je le cite, sur des réseaux sociaux, je suis assez abasourdi. Je me demande s'il est sage, je sais bien qu'il n'est pas bien de critiquer une décision du Conseil constitutionnel, mais je me demande s'ils sont déjà allés sur un réseau social et s'ils ont déjà mis un œil sur TikTok. Et j'ai la faiblesse de penser que avec une moyenne d'âge de 70 ans et au-delà, eh bien, les membres du Conseil constitutionnel ne connaissent peut-être pas bien les réseaux sociaux.
2: Le Conseil constitutionnel qui a par ailleurs validé la quasi-totalité de la loi sur l'aide à mourir ainsi que la très controversée loi d'urgence agricole. Les données de plusieurs centaines de milliers de personnes ont bien été volées lors d'une cyberattaque sur le site des impôts fin juin. La Direction générale des finances publiques le confirme aujourd'hui. Tous les yeux sont tournés vers Léon Marchand au championnat d'Europe de natation. Le quadruple champion olympique est très attendu ce soir sur les demi-finales du 200 mètres papillon. Épreuve qui débute dans une petite demi-heure maintenant dans les bassins de Saint-Denis, près de Paris, où vous trouvez Jérôme Val. Bonsoir.
7: Bonsoir.
2: Les choses sérieuses commencent donc ce soir pour Léon Marchand.
7: Oui, exactement. Après sa qualification ce matin pour ses demi-finales, sans trop forcer, le champion olympique et champion du monde de la distance va peut-être frapper un grand coup ce soir. Parce que vous savez, ce qui anime Léon Marchand, non seulement ce sont les titres, certes, mais aussi les records. Et pourquoi pas, en tout cas, il a laissé entendre ces derniers temps, pourquoi pas s'attaquer au record du monde de la distance, celui de Christophe Milak, le Hongrois. Eh bien, Léon Marchand, en tout cas, a bien l'intention de créer peut-être une grande sensation dans ce bassin de Saint-Denis. Cette soirée qui a commencé sur les chapeaux de roue pour les Français, puisqu'il y a quelques secondes, Marie-Ambre Molu et Pauline Mailleux se sont qualifiées pour la finale du 100 mètres d'eau. Ce sera demain soir. Elles ont réalisé tout simplement les premiers et deuxièmes temps de ces demi-finales.
2: Merci Jérôme Val, en direct des bassins de la piscine de Saint-Denis, près de Paris. Et s'il brille donc ce soir, Léon Marchand, il essaiera de décrocher son premier titre européen demain soir lors de la finale des 200 mètres papillon.
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8: Demain, le temps sera calme et ensoleillé. Peut-être quelques orages entre la Montagne Noire, les Spinouses, le Larzac dans la soirée. Affaire à suivre, mais côté température, la journée s'annonce caniculaire. 19 degrés au Quélard demain matin, 23 degrés à Montpellier au lever du jour, 24 à Béziers. Et puis l'après-midi, là, il va faire jusqu'à 38 degrés à Olonzac, à Ganges, à Clermont-Lérault. 37 degrés attendus à Bédarieux, à Lodève, 36 à Béziers, 34 maximum à Montpellier. Sur le littoral, 30 degrés à Palavas à 7 demain après-midi. En ce qui concerne la journée de dimanche, là, on attend des orages sur les reliefs, notamment la Montagne Noire, les Spinouses. Et les températures, elles, vont un petit peu baisser. Il ne fera que 35 maximum à Prades, à Lunel et à Montpellier.
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9: Bonsoir à tous et d'avance, bon week-end de la Miaou. Si vous êtes sur la route ce soir, on va vous accompagner pendant une heure avec le carburant le plus efficace, les tubes des années 80, idéal pour rouler avec le sourire. Et ça commence comme ça.

0: Les Nuits sans Kim Wilde, c'était Laurent Voulzy.
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0: Quand on est fan d'un artiste, on peut faire n'importe quoi. Se tatouer son nom sur une partie intime, attendre devant sa porte pendant des heures, ou alors faire une chanson. Laurent Voulzy était fan de Kim Wilde, il en a fait un tube. Après, j'ai pas vérifié s'il avait fait tatouer son nom derrière son oreille. Hein. Ça, c'était en 85. 2 ans avant, pendant l'été, vous avez sûrement dansé grâce à une invitation du groupe Italo Disco Riviera. Souvenez-vous, vamos a la playa. Allez préparer vos maillots.
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0: face, c'était Corinne Charby. Ici. C'est vrai qu'il faut laisser le hasard faire les choses, mais avec ce titre, tout était prévu d'avance. Pile ou face, avec toutes les qualités pour devenir un tube. Une mélodie accrocheuse, un texte plein d'espoir, une chanteuse à la voix et au physique agréable. Bah, résultat, plusieurs semaines dans le top 50. C'était en 1987, la même année que Bertignac et Les Visiteurs, grâce à ces idées-là qui arrivent dans un instant.
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0: I Just Call To Say I Love You, c'était Stevie Wonder.
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0: Ah oui, les déclarations les plus simples sont toujours les plus efficaces. Durant l'été 84, ce standard de Stevie Wonder se retrouve numéro 1, même en France, juste avant la naissance du top 50, la même année en novembre. Alors c'est vrai, on est le pays de l'amour. Et pour les chansons romantiques, on connaît la recette. En 88, deux enfants stars, une Française, un Américain, plus une mélodie sucrée, plus une histoire d'amitié sous-entendue amoureuse, c'est numéro 1. Elsa, Glenn Medeiros, un roman d'amitié.
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0: Ville de Lumière. En 1986, le groupe toulousain rend hommage à la ville de Beyrouth, ravagée déjà ou encore par une guerre civile. Un texte écrit par Jacques Cardon, mais en collaboration avec l'ensemble du groupe, et ce fut un succès, un de plus. Dans un instant, dès 20h, vous avez rendez-vous avec Émilie Mazoyer pour les essentiels de Décibel. En attendant, on reste dans les années 80, tiens. Jean-Jacques Goldman arrive dans un instant avec « Il changeait la vie ». Belle soirée à tous.
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2: Mais avant l'avant-match, on se retrouve pour un petit point circulation ce soir dans l'Hérault, alors que la 75 est toujours coupée dans les deux sens à hauteur du tunnel du Pas de l'Escalette après l'incendie d'une voiture en début d'après-midi qui s'est propagée à la végétation. Une centaine d'hectares ont été parcourus pour le moment. La situation évolue favorablement sur le front de l'incendie ce soir avec de la pluie qui est tombée. Mais le secteur est toujours absolument à éviter si vous êtes dans le coin tant que l'autoroute n'est pas rouverte entre l'Audève et le Kélard, le trafic va reprendre très progressivement. La question est encore de savoir quand les automobilistes, notamment les touristes de retour de vacances ce week-end du 15 août, ont dû emprunter les routes secondaires. Ça bouchonne encore ce soir. Prenez votre mal en patience. On vous tient informé évidemment de vos conditions de circulation sur Ici Hérault et vous pourrez écouter dans une demi-heure l'avant-match et dans trois quarts d'heure le coup d'envoi du MHSC en déplacement ici à Nancy sur Ici Hérault. On reviendra évidemment sur les conditions de circulation.
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1: Mais avant le match à Nancy du MHSC pour la Ligue 2, Issy-Héron vous fait un point sur la circulation compliquée ce soir dans l'Hérault. La 75 fermée une bonne partie de l'après-midi, a rouvert dans les deux sens. Information de la préfecture de l'Hérault, la circulation reprend progressivement. Donc après cet incendie sur la 75 au niveau du tunnel du Pas de l'Escalette, incendie qui vient d'une voiture en début d'après-midi qui s'est propagé à la végétation, une centaine d'hectares ont été parcourus. La situation a évolué favorablement avec de la pluie notamment tombée et des largages d'eau par un hélicoptère bombardier d'eau et un canadair. Le secteur va rester compliqué normalement en ce début de soirée, c'est le week-end du 15 août, beaucoup de retours de vacances, mais donc l'information à retenir c'est que la 75 est à nouveau praticable. Donc entre l'Odève et le Kélar, là où c'était fermé depuis de nombreuses heures. On vous tient informé évidemment sur Issy-Héros de vos conditions de circulation ce soir. Et puis on se retrouve dans un quart d'heure pour l'avant-match de la Ligue 2, deuxième journée. On est à Nancy avec le MHSC pour affronter et peut-être avoir cette première victoire montpelliéraine. On se retrouve dans 15 minutes.
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2: Et un petit point circulation sur Ici Héros avant évidemment de retrouver la Ligue 2. À noter que la 75 a rouvert dans les deux sens au niveau du tunnel du Pas de l'Escalette. Et il y a eu un incendie en début d'après-midi, une centaine d'hectares brûlés. Mais donc la circulation a repris. La 75 était coupée la majeure partie de l'après-midi. Ça a repris dans les deux sens, mais à noter que c'est dans un seul des deux tunnels de l'Escalette. Donc évidemment la circulation sera plus lente, plus dense à cet endroit-là. Si vous êtes en voiture et que vous nous écoutez, on a un super match à vivre ensemble. Voilà, à noter que donc la 75 a rouvert dans les deux sens. Et on se retrouve dans quelques secondes pour le point sur le match, la Ligue 2, le MHSC.
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2: Deuxième journée de Ligue 2 sur Ici Héros. Bienvenue à Marcel Picot à Nancy pour le premier déplacement du MHSC de cette saison de Ligue 2. Les Payadins frustrés après leur premier match à la Mousson samedi dernier. On y reviendra, ils veulent se rattraper. L'AS Nancy 14e la saison dernière, renforcée par 10 arrivées cet été. Nos adversaires du soir ne sont pas à prendre à la légère, on en parle. Et pour finir, les compos évidemment avec une énorme surprise côté Montpellierin avec l'absence de Mamadou Camara blessé. Vous êtes sur Ici Héros au bon endroit pour écouter le MHSC.
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2: La frustration des joueurs du MHSC des Montpelliérains après ce but encaissé dans les tout derniers instants face à Dijon la semaine dernière. La frustration des joueurs, du coach, ce manque de maturité, une célébration peut-être trop longue avec trop d'effusion de joie après le but finalement accordé à Lassine Maignan à la 91e minute samedi dernier. Et les joueurs n'ont pas réussi à redescendre de leur nuage. Ils sont encore jeunes, ils doivent apprendre, a dit en conférence de presse ce mercredi le coach Zoumana Camara.
3: C'est des jeunes joueurs, il faut qu'ils apprennent vite. Il y a ce côté émotion où on explose de joie parce qu'on met un but à la fin, donc il y a le sentiment de délivrance. Mais derrière, il faut se reconnecter, se reconcentrer et justement essayer de gagner en expérience pour ne plus que ça se reproduise dans l'avenir. Ça sert de leçon pour l'avenir et les futurs matchs dans la gestion. Mais même dans les plus expérimentés, on a des très jeunes aujourd'hui, donc... C'est tous les joueurs qui doivent se remobiliser. Bien évidemment que les plus expérimentés doivent insuffler et amener ça. Mais derrière, même les plus jeunes, ils doivent vite prendre conscience et gagner en expérience pour justement éviter de se déconcentrer et de concéder des situations qui peuvent amener ça.
2: Des situations qui peuvent amener ça, cette déconcentration qui a offert un but donc à Dijon et un seul point lors de la première rencontre de cette Ligue 2. Donc un voyage ici en Lorraine, en Meurthe-et-Moselle, sous le signe de la revanche un peu pour aller récupérer peut-être un, peut-être trois points, la victoire ici à Marcel Picot. Alors il faut savoir que Nancy, évidemment, c'est pas l'endroit où on se dit on y va comme ça naturellement au 14 août pour faire des vacances, mais il fait extrêmement chaud aujourd'hui, 37 degrés encore je vois sur la météo ici à Nancy, c'est étouffant, complètement étouffant, et ça va sûrement peser sur les organismes et sur les joueurs de cette rencontre. Il y aura des postes fraîcheurs évidemment, mais on l'a vu et on en a parlé depuis le début de la saison, les joueurs de Zoumana Camara sont très en forme physiquement, ils ont eu une énorme préparation physique, certains manquent un tout petit peu de rythme encore, c'est ce que disait Deyla Meda, le jeune milieu de terrain arrivé de Pau en conférence de presse mercredi. Il disait qu'il n'était pas encore à 100% de ses capacités physiques, il a joué 80 minutes la semaine dernière, il a nouveau titulaire aujourd'hui. On verra justement si les organismes tiennent, si ces jeunes joueurs arrivent à jouer dans cette chaleur. Pour l'instant, toujours pas d'air, je vous le dis, parce que moi aussi en tribune j'ai extrêmement chaud et les supporters nancéens qu'on voit là-bas sont déjà torse nu tous. Voilà une atmosphère avec laquelle il va falloir jouer ce soir. On se retrouve dans quelques instants pour parler aussi de nos adversaires du soir, cette équipe nancéenne qui a beaucoup changé de choses depuis sa 14e place la saison dernière en Ligue 2. Et on reviendra sur l'énorme surprise de cette composition. Un jeune de 16 ans, Lassine Maignan, titulaire à la pointe de l'attaque montpelliéraine. On a déjà parlé de ce joueur et par la force des choses et l'absence de Mamadou Camara, c'est lui qui va se retrouver titulaire pour son premier match de Ligue 2. On se retrouve dans quelques instants.
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2: On se retrouve ici à Marcel Picot, à Nancy, en Lorraine, pour ce premier match à l'extérieur de la saison du MHSC. Dans une atmosphère étouffante, vous entendez la musique, l'entrée des joueurs en ce moment même sur la pelouse de Marcel Picot et cette chaleur dont on va parler parce qu'elle va jouer 37 degrés encore là tout de suite à Nancy. Et j'ai vu qu'il faisait seulement 29 à Montpellier. Profitez-en dans l'Hérault de cette fraîcheur relative. Les Nancéens ont changé beaucoup de choses cet été et on peut en parler un petit peu parce que c'est une page qui s'est tournée dans l'histoire de ce club avec l'emblématique Pablo Correa qui est parti du banc nancéen, remplacé donc cet été par Oswald Tanchot. La préparation estivale des Lorrains a été encourageante aussi avec 2 victoires, 4 matchs nuls, une seule défaite face à 3 en préparation. On sait que ces matchs ne veulent pas forcément tout dire, mais ils ont vu des choses intéressantes ces Nancéens avec entre autres une dizaine d'arrivées, 10 arrivées cet été. Le dernier, on pensait, dernier joueur arrivé en Lorraine, qu'il allait être titulaire ce soir. Ce n'est pas le cas. Noam Obougou, qu'on verra peut-être rentrer dans le match, prêté par Le Havre, un jeune attaquant de 20 ans, très talentueux. Il lui a été préféré ce soir un habitué de Nancy, Bokangou, Jordan Bokangou, qui donc va démarrer à la pointe normalement de cette attaque nancéenne. Nancy qui a fait match nul la semaine dernière face à Boulogne avec une possession assez évidente de la part des Nancéens. Ils n'ont pas réussi dans les derniers mètres à transformer ça en but, mais l'équipe d'Oswald Tanchot était plutôt satisfaite de ce qu'elle a montré sur le terrain, même si c'est un seul point de prix donc à l'extérieur pour s'en Nancéen. Il va falloir s'en méfier. Ce que nous confiait Zoumana Camara, c'est que lui, il voulait que ses joueurs gardent cette intensité, ce caractère qu'ils ont montré face à Dijon, ces duels physique gagné pour beaucoup d'entre eux, même si l'arbitre a sifflé beaucoup de toutes petites fautes dans l'entrejeu contre les Montpellierains la semaine dernière. On sera très attentif à cet aspect-là du jeu. On va revenir maintenant sur la grosse surprise, sur cette composition montpelliéraine et cette absence. Déjà, Mamadou Camara, on a appris la blessure de Mamadou Camara, l'attaquant axial de ce MHSC, blessé mercredi à l'épaule. On apprend ça aujourd'hui, il n'est même pas dans le groupe, il n'est même pas venu en Lorraine. Absent au moins entre 4 et 6 semaines, Mamadou Camara qui est arrivé cet été de Laval, qui a eu un match compliqué, on va dire, face à Dijon, le premier match de la saison, mais comme tout attaquant de pointe, il faut se mettre dans le jus. Il a loupé quelques occasions assez franches et il sera remplacé donc ce soir par Lassine Maignan, formé au club, formé à Montpellier, 16 ans, et il va débuter titulaire en Ligue 2 après ses toutes premières minutes chez les pros le match dernier face à Dijon. Donc c'est déjà le saut dans le grand bain, dans le grand vide peut-être. On va être très attentif évidemment à sa performance, mais on va aussi être très indulgent. 16 ans, beaucoup de regards tournés vers lui, de nombreuses rumeurs qui n'ont pas été confirmées mercredi par le club en conférence de presse, notamment le PSG a les yeux rivés sur ce jeune joueur, mais pas que le PSG, le Real Madrid, Chelsea, le Bayern Munich, des énormes écuries européennes. Il est appelé, considéré par les scouts, par les recruteurs, comme le meilleur joueur de sa génération pour le moment. Évidemment, à 16 ans, tout peut changer. Il y en a des meilleurs joueurs de leur génération qui actuellement jouent en 3e division de petit championnat. Mais c'est quelqu'un en qui on place énormément d'espoir. Voilà l'entrée des joueurs sur la pelouse. On voit les Montpelliérains se mettre de l'eau et le tifo des ultras nancéens dans leur tribune là-bas. C'est un tifo à thème GTA, ce jeu vidéo où on évolue comme ça dans la ville de San Andrea. Ils ont fait Vice City, un peu comme Miami, Vice City, Nancy. Bon, j'ai vu Nancy, ça ressemble pas vraiment à Miami, mais en termes de température et de moiteur ce soir, peut-être qu'on y sera. Donc à Nancy ou à Miami, les joueurs s'installent déjà sur la pelouse. Pour les compositions, on va se les faire tout de suite pour se mettre dans le bain. On va commencer par la composition nancéenne, Basilio dans les cages. Ensuite en défense, on a Fofana, Mendy, Fernandez, Takafred, Tavares. Un milieu de terrain avec Daouche, Boabdelif, Kébé et Ousni qui vont être un peu derrière Bokangou normalement, qui sera à la pointe donc de cette attaque nancéenne. On va regarder un peu à quoi ça ressemble cette composition et le placement des joueurs. Ils ont plutôt joué en 4-3-3 la semaine dernière. On va regarder tactiquement à quoi ça ressemble parce qu'ils ont changé quelque chose. Du côté Montpellierin, on ne change pas grand chose. Ngapan Douetenbou dans les cages évidemment, Saint-Luce sur le côté gauche de la défense, Mwanga la porte la charnière, Mwanga qui a fait un très bon match la semaine dernière, Enzo Chato qui va revenir du côté de l'aile droite de cette attaque défense montpelliéraine. Le milieu de terrain à 3 toujours composé de Noah Vidal Kartoux, de Théo Chenaï et de Deylam Meda en sentinelle, pendant que je vais baisser le ton pendant la minute de silence et d'applaudissement ici à Nancy. On nous a pas informé d'un décès. Évidemment, on demande toujours avant ce genre de match s'il va y avoir une minute de silence. On nous dit qu'on va nous transmettre les informations. Je reviendrai vers vous évidemment avec ça. Une minute d'applaudissement ici à Nancy. Et ça va nous permettre de continuer, nous, de notre côté, notre composition avec cette attaque. Moukielé et Pays. Moukielé, donc, sur le côté gauche, auteur d'un match très intéressant lors de la première période face à Dijon, qui a beaucoup débordé sur son côté gauche, qui s'est excité un peu trop par moment dans son match et qui est sorti aux alentours de l'heure de jeu pour laisser Issoufou sur sa place sur le côté gauche de l'attaque montpelliéraine. Nicolas Payi reconduit à droite de l'attaque montpelliéraine et donc Lassine Maignan qui va jouer en neuf. C'est son poste, c'est là où il joue en équipe de France de sa catégorie. Il est capitaine même l'équipe de France de sa catégorie. C'est là qu'il a joué en Coupe Gambardella avec le MHSC lors de la finale de Gambardella face au PSG cette année. Et voilà les 22 acteurs qui sont sur la pelouse prêts pour ce coup d'envoi. Les Montpelliérains en orange avec ce nouveau maillot extérieur tout orange, magnifique. Si on perd, on dira qu'il est maudit. Et du côté des Nancéens, ils sont en blanc. Le stade Marcel Picot se remplit et j'essaie de voir côté parcage visiteur. Je peux les compter sur les doigts de la main. Ils sont 12 Montpelliérains pour l'instant. Alors on rappelle particularité. Là, il y a eu une interdiction de déplacement de plus de 100 supporters. Ça a été limité à 100 supporters pour les Montpelliérains ici à Nancy par la préfecture de Meurthe-et-Moselle qui a publié un arrêté. Bon, pas d'animosité historique entre les deux clubs, mais vous connaissez, les préfectures préfèrent interdire, limiter les déplacements maintenant plutôt que de prévoir des dispositifs de sécurité. Et là, les 100 Montpelliérains, on les voit pas, quoi. Ils sont 12, donc on va regarder ça aussi avec attention durant ce match pour savoir où sont passés peut-être nos pailladins venus. Et ça va être parti, on va partir pour la première mi-temps. On se retrouve dans quelques instants pour ce match MHSC Nancy, deuxième journée de Ligue 2.
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2: Et c'est parti ici à Nancy, à Marcel Picot, avec déjà un ballon pour les Nancyens là-bas sur le côté gauche de l'attaque. Attention, ça rentre directement dans la surface montpelliéraine et ça va être mal géré là-bas par Saint-Plus qui dégage ça un peu bizarrement avec la tête et ça va partir sur un premier corner déjà pour Nancy. Pendant que vous entendrez les ultras nancéens chauds à l'opposé, exactement la droite vers la gauche, le corner nancéen, première alerte déjà pour les Montpelliérains, c'est dégagé dans un premier temps. Attention à l'entrée de la surface, les Nancyens, toujours le ballon en hauteur, la tête, et ça va être dégagé par Julien Laporte. Le ballon cafouille un peu dans la surface, attention, on dégage, Deyla Meda qui met un coup de pied et ce ballon va être, j'espère, récupéré par les Montpelliérains qui en tout cas le pousse un peu loin. Lassine Maignan, déjà le ballon pour la contre-attaque, il est tout seul là-bas sur le côté droit, il va entrer dans la surface de réparation. Il tente une frappe, un centre, c'est directement pour le gardien de l'AS Nancy. Pendant qu'on reçoit les feuilles de match, ils sont pas tout à fait à Nancy, mais c'est pas grave, on leur en veut pas, ça ralentit un peu tout le monde cette chaleur. Les feuilles de match, vous devez peut-être pouvoir découvrir juste après pour qui on a fait cette minute de silence, mais en tout cas le match a bien commencé ici à Marcel Picot et les Nancyens qui ont le ballon au niveau de la ligne médiane. On est à la première minute de jeu, 0-0 évidemment. Le pressing déjà de Noah Vildag Kartoux, ballon récupéré, Lassine Maignan qui va pouvoir écarter sur le côté gauche. Il hésite un peu trop avant de faire la passe pour Mukiele qui va revenir en arrière pour Meda qui conserve bien le ballon. Mukiele sur le côté gauche, on est à gauche de la surface de réparation des Nancyens. La passe pour Noah Vidal Kartoux qui perd le ballon à l'entrée de la surface de réparation nancéenne et l'arbitre de la rencontre va siffler. Monsieur Azedine Swifi va siffler une première faute contre Montpellier. Ça va être un dégagement de Basilio, Enzo Basilio, le gardien franco-italien de cette équipe nancéenne. Les Nancyens qui sont pressés encore à nouveau tout de suite par les Montpelliérains. On sent que malgré la chaleur, les Montpelliérains veulent mettre de l'intensité dans ce match. On récupère déjà à nouveau un ballon, Mukiele là sur le côté gauche, très très haut. Oh, la faute, il l'a vu l'arbitre, et c'est un coup franc très intéressant juste à gauche de la surface de réparation de Enzo Basilio, un coup franc qui va pouvoir, alors pas être frappé directement, mais être déposé peut-être sur une tête montpelliéraine. C'est sur un coup franc tiré par Grégory Ayem qui n'est pas encore sur le terrain, hein, qui est évidemment sur le banc pour commencer cette rencontre, mais c'est sur un coup franc que le score a été débloqué face à Dijon la semaine dernière. Et là, on va essayer de voir qui frappe ça chez nous. Nicolas Pays évidemment est dessus, et je crois que c'est Vidal Kartoux et Nicolas Pays qui vont se le partager. Le pied droit de Nicolas Pays, de Vidal Kartoux, sous le pied gauche de Nicolas Pays. Un mur de deux joueurs pour Nancy. Les Montpelliérains qui sont montés, ils sont face à la tribune des ultras nancéens. Le coup franc va être frappé par Vidal Kartoux, pied droit. Elle est bien frappée et ça va être un corner, je pense, corner pour Montpellier, de la droite vers la gauche. Et là, c'est Nicolas Pays qui va là-bas et qui va la faire rentrer avec son pied gauche normalement. Nicolas Pays, troisième minute de jeu, 0-0 entre les deux formations, mais peut-être une occasion. Allez, on se concentre sur les coups de pied arrêtés, messieurs. On va voir un peu ce que ça donne sur ce début de saison, ces coups de pied arrêtés. Sur le premier match, il y en a eu des bien frappés, mais ça n'a rien donné de spécial pour les Montpelliérains. Mais c'était pas la qualité de frappe le problème, mais plutôt le monde dans la surface de réparation, ou en tout cas l'extension des joueurs montpelliérains. Il y a un joueur nancien qui se roulait un peu par terre. L'arbitre de la rencontre. Monsieur Swifi est en train de rappeler un peu à l'ordre les joueurs. Arrêtez de vous accrocher. Ah, c'est avec Daylam Meda, le costaud Daylam Meda, que ça s'accroche un peu. Il est dur à bouger. C'est frappé rentrant. Et là, c'est pour personne. C'est pour personne. C'est très mal frappé. C'est beaucoup trop long. Et ça va être un dégagement pour le gardien Basilio de Nancy, qui dégage très loin pour essayer de surprendre la défense. Montpellier-Rennes, ils ont compris, les Nancéens, que c'est comme ça qu'a été dérangé Montpellier face à Dijon. Et là, une grosse faute devant mes yeux. Théo Saint-Luce qui met un beau chassé sur un joueur, sur Fofana, je crois, sur le couloir droit. D'ailleurs, il avait complètement décroché parce que c'est pas là où il est censé être, Fofana, sur le couloir droit de cette attaque nancéenne. Et ça va être un ballon pour les Nancéens. Et à nouveau, le pressing montpellierain qui remonte. Les joueurs remontent en bloc, vont essayer d'intercepter ces ballons très haut et vont faire des efforts, des courses. Alors, on va voir si ça paye et on va voir surtout l'effet qu'il y a sur les organismes. Je vais vous tenir au courant de cette météo. Je vois là sur mon téléphone, Météo France, 36 degrés encore, hein, à Nancy, 36 degrés alors qu'il est 20h50. Franchement, c'est vraiment étouffant, cette température. On se croirait vraiment à Miami pour parler. Attention, là, le ballon dans la surface de réparation, Montpellier-Rennes, et les Nancéens qui vont avoir une belle occasion. Et non, ça va être dégagé tranquillement par Julien Laporte. Mais attention, et le contrôle de... Oh oui, il provoque la faute. Très bien, Lassine Maignan qui perd le ballon et qui provoque une faute. Peut-être prend une main au visage. J'ai l'impression, en tout cas, de là où je suis face à lui. Je disais, oui, ce tifo Miami Vice de Nancy. Et ils ont sorti tous les drapeaux, les Nancéens, pour leur première au stade Marcel Picot. Attention, le ballon dans la surface de réparation nancéenne, de la tête Mukiele, qui va directement la donner au gardien, à Basilio, qui va pouvoir se dégager. Non, il la donne à ses défenseurs. Et là, à nouveau, le pressing montpelliérain. Allez les gars, on les récupère haut, ces ballons, ça oblige à allonger la frappe. On récupère ce ballon directement chez Naï. Meda pour Mukiele. Mukiele, entrée de la surface, il va tenter le 1 contre 1, il frappe et c'est dévié. Alors c'était à côté, je pense. Non, c'est même pas dévié, c'est même pas un corner. C'est dans le petit filet extérieur. Mais pas mal. Ballon récupéré à nouveau sur. Voilà, une pression qu'on met sur les défenseurs. Et attention, le gardien Basilio qui quand même était à deux doigts de se faire chipper le ballon par Lassine Maignan là dans les pieds. Les Nancéens, ils se font peur un peu avec ces sorties là pour l'instant. C'est bien, le plan montpelliérain, c'est le même que la semaine dernière. Ça, on peut en être assuré. Maintenant, il faut que ça paye. Maintenant, il faut que ça paye. Il faut que les montpelliérains réussissent à récupérer ce ballon et soient dangereux, cadre des frappes et peut-être mettre des buts. Franchement, c'est ça qu'on attend. Théo Saint-Luce sur le côté gauche, il passe la ligne médiane. Théo Saint-Luce, Mukiele, ça avait très bien marché la semaine dernière entre eux et on voit qu'il se retrouve à nouveau. Débordement de Mukiele qui va pas réussir à centrer, qui revient vers Théo Saint-Luce. Théo Saint-Luce, il revient vers Mukiele, on va dédoubler Théo. Ah, il va louper Mukiele, mais le ballon est récupéré à nouveau. Meda qui se prend un grand coup d'épaule mais solide et il garde le ballon. On revient sur la droite. Chato, le centre de Chato et la tête loupée, dommage, de Lassine Maignan. Je crois qu'il la touche pas, mais en tout cas, et il était premier sur ce ballon, il aurait pu Lassine Maignan, ça aurait pu être une occasion loupée à nouveau pour les Montpellierens. Pas de frappe cadrée, 8ème minute de jeu bientôt et toujours 0-0. On se retrouve dans quelques secondes, on va boire de l'eau, toujours 36 degrés ici à Marcel Picot. Il fait chaud, 0-0 entre Nancy et notre MHSC pour cette deuxième journée de Ligue 2.
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2: Vous êtes sur Ici Héros, le MHSC qui se déplace à Nancy. Mais avant de revenir à ce match, on va faire un petit point circulation. La 75 a été coupée longtemps dans les deux sens au niveau du tunnel du Pas de l'Escalette cet après-midi à cause d'un incendie de véhicule qui s'est propagé à la végétation. 100 hectares brûlés, feu sous contrôle. Mais on vous annonçait précédemment, et la préfecture annonçait précédemment, la reprise de la circulation sur la 75 dans les deux sens. C'est une erreur. Elle a repris que dans un sens, cette circulation sur la 75. Pour l'instant, elle n'a repris que dans le sens sud vers le nord, donc vers Clermont-Ferrand. On va vous tenir, j'en perds mon français, informé des conditions de circulation donc sur la 75 au niveau du tunnel du Pas de l'Escalette en ce week-end de départ en vacances ou de retour de vacances pour beaucoup d'entre vous sûrement. Ce week-end de 15 août, ici Héros, on vous fait le match, on vous fait les conditions de circulation, on vous fait la météo, on vous fait tout. Et en attendant, si vous êtes coincé dans les bouchons, on a un petit match de Ligue 2 ensemble, et les Montpelliérains ont le ballon. On est à la 9e minute de jeu, 10e minute de jeu, toujours 0-0 entre Nancy et notre MHSC. Et là, ça ferraille fort devant moi au milieu de terrain entre Théo Saint-Luce et Fofana pour le ballon. Les Montpelliérains qui vraiment donnent physiquement sur ce début de match. Attention, le danger dans la surface de réparation de Ngapandou et Tembou, et ça va être bien couvert par Julien Laporte, le capitaine, qui heureusement est là pour dégager ce ballon en corner. Attention, encore un corner pour Nancy, et magnifique ambiance mise par les supporters nancéens, les ultras nancéens là, qui donnent vraiment de la voix. Bienvenue Djelena. C'est leur tifo, mais on va se concentrer tout de suite sur le corner de la droite vers la gauche. Corner frappé par Daouche, et ça va être bien frappé, capté par Ngapandou Etenbou directement, qui va regarder un peu les courses peut-être de la Ciné Maignan là-bas, qui est parti sur le côté droit. Enzo Chato qui a le ballon, on va revenir derrière et on va construire, on va essayer de construire ce ballon. On va alterner sur le côté gauche. Théo Saint-Luce pour Moukielé. Moukielé, oh là, le ballon mal négocié là par Deylam Meda, qui perd le ballon dans une zone un peu dangereuse. Attention à l'entrée de la surface de Rapsa, la frappe et l'arrêt de Ngapandou Etenbou. La frappe pas assez insistante de Boabdelli, me semble, là-bas sur à l'opposé de moi, sur le côté gauche à l'entrée de la surface de réparation. La frappe est loupée, est directement sur Ngapandou Etenbou, mais ça, c'est une première alerte, en tout cas une deuxième alerte. Il y en a déjà eu une tout à l'heure aussi sur une petite perte de balle. Et là, attention, Moukile qui perd à nouveau un ballon dans ce milieu de terrain. Il faut pas essayer de faire trop dur, trop complexe. Là, on essaie de faire des déviations, de jouer comme le Barça Prime. Non, pour l'instant, on est le MHSC. Concentrez-vous, faites simple, messieurs. Surtout que on est une équipe jeune, très talentueuse, je le pense, mais jeune. Donc, pour l'instant, il faut se trouver encore. Et là, ça ferraille et Deylam Meda qui s'écroule et va obtenir le coup franc dans sa moitié de terrain. Ça va être à nouveau un ballon qui va revenir vers l'arrière, vers Yael Mwanga, auteur d'un très très bon match la semaine dernière. On a l'impression que pour l'instant c'est lui. Sur ce premier match, c'était lui le patron de cette défense. Julien Laporte a été plus en difficulté, pris en tout cas sur le but dijonnais la semaine dernière à la Mossan. Mwanga, lui, a vraiment été l'assurance tout risque de ce match et n'était pas là sur l'action qui a donné but. Le ballon qui revient tout là-bas vers Basilio. Oh là là, le grand dégagement, je crois, de Takafred là, qui a mis ça directement en touche par peur du pressing de Lassine Maignan. Ça va être une touche intéressante pour le MHSC. Théo Saint-Luce qui va s'emparer du ballon face au COP nancéen, et la touche va être jouée avec une déviation trop compliquée à nouveau. C'est la Ciné Maignan là qui tente un truc, c'est pas grave, on récupère le ballon. Deylam Meda qui va renverser ce ballon là-bas tout à droite par Nicolas Pays. Ça va revenir vers Enzo Chato. La porte qui a fait semblant d'ouvrir, il va revenir peut-être vers Chato. La déviation, ça joue à une touche. Nicolas Pays, Chato, la porte au niveau de la ligne médiane. 14e minute de jeu, toujours 0-0 entre les deux formations. Mukiele sur le côté gauche face à deux joueurs, prise à deux pour Mukiele qui a le droit à un traitement spécial et qui se fait siffler une faute avec laquelle je ne suis pas d'accord. Mais si vous avez commencé à écouter le premier match de la saison la semaine dernière, vous avez compris que je suis plutôt de mauvaise foi. Il y avait peut-être faute, mais j'ai l'impression que le joueur d'ancien s'est jeté dans les jambes de Mukiele et a fait semblant de tomber. C'est pas grave, faute, dégagement. Basilio qui va taper donc ce coup franc au niveau de sa surface de réparation et essayer de trouver loin des joueurs nancéens. Ça va être mal négocié de la tête par Nancy. Théo Saint-Plus qui va jouer physiquement. Ah, le ballon n'est pas sorti et ça sera une touche pour le MHSC au niveau de notre poteau de corner. Dans ce stade Marcel Picot qui a fêté ses 100 ans le 8 août cette année, le stade Marcel Picot qui était à la base un stade de rugby. C'est ce que j'ai appris en tout cas en lisant nos confrères de l'Est républicain, la presse quotidienne régionale d'ici. Marcel Picot, donc créé le 8 août 1926 et une contre-attaque montpelliéraine complètement avortée déjà et dégagement du gardien nancéen. 8 août 1926, le parc municipal des sports, il s'appelait, il y en avait un peu partout, ces parcs municipaux des sports. Et Marcel Picot, c'était un entrepreneur, un chapelier local. Il faisait des chapeaux et c'était un passionné de rugby. Il était président du stade universitaire lorrain. Oui, le rugby en Lorraine au début du XXe siècle. Et donc il a construit un stade de rugby à l'origine, donc, et puis c'est devenu un stade de foot. Il y a eu une fusion entre le stade universitaire lorrain et le club de foot local. Et le club de rugby a disparu, c'est devenu simplement un stade de foot. Et on a donné seulement en 1968 le nom de Marcel Picot à ce stade. Voilà, je suis Stéphane Bern. Je vous fais un petit cours d'histoire, mais parce qu'il se passe pas grand chose sur la pelouse. Coup franc lointain pour le MHSC. Ça va être tiré directement dans la surface de réparation. Vidal Cartoux, Chenaï. Alors le ballon cafouille. Il y a un joueur qui s'écroule. La frappe. Attention, ça va être arrêté in extremis et un corner pour le MHSC. On va peut-être rester quelques instants ici pour le corner à Marcel Picot. 16e minute de jeu. Corner de la gauche vers la droite. Vous entendez les sifflets nancéens. Ça veut dire que c'est dangereux sur ce ballon qui a fouillé longtemps sur un coup franc qui n'était pas dangereux. Ça va être frappé là-bas. De la gauche vers la droite, le coup franc montpelliérain. Est-ce que dit l'arbitre? Donc, je ne sais pas, il se passe des choses, les joueurs s'accrochent un petit peu. Attention, le corner, montpelliérain, 16e minute de jeu. Allez, peut-être débloquer ce match très mou pour l'instant, comme ça, il n'est pas très bien frappé. Dégagé dans un premier temps, dans un deuxième temps par les Nancéens qui remettent la tête. Et à nouveau, le ballon qui fait du ping-pong un peu partout et une faute sur un Nancéen. Allez, on se retrouve dans quelques instants, toujours 0-0. Deuxième journée de Ligue 2, ici entre Nancy et le MHSC.
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2: Le tour des stades pour cette deuxième journée de Ligue 2. Et pour tout vous dire, pas un seul but pour l'instant sur les pelouses de Ligue 2. J'espère que certains ont un peu plus de spectacle que nous, parce que pour l'instant, à part les tribunes d'Ancienne, c'est compliqué. Mais donc les affiches du jour, Annecy-Rodez, Dijon, Pau FC, Grenoble, Metz, Guingamp, Boulogne, Laval-Nantes, Nancy-Montpellier, on y est, Red Star, Sochaux, Reims, Dunkerque et Saint-Etienne face à Clermont. On revient ici à Nancy, à Marcel Picot, 18e minute de jeu. Attention dans l'entrée de la surface de réparation, la frappe nancienne et ça va être contré par un joueur montpelliérain. Il rentre très très facilement dans notre surface de réparation. Les Nancéens, attention, là à nouveau, sur le côté gauche, ça va passer par la droite, attention, le centre pour les Nancéens, c'est dévié, ça va être un peu trop loin et c'était dangereux à nouveau cette situation. Julien Laporte là qui n'était pas vraiment au marquage sur le premier Nancéen qui rentrait à l'opposé, je pense que c'était Vdaouche, et là sur le côté droit c'était Fofana qui est venu provoquer. Attention, ça joue à nouveau dans la surface de réparation Montpellier-Rennes, on les laisse jouer, c'est Nancéen et le ballon contré, un corner pour Montpellier à nouveau. Vdaouche qui vient provoquer là-bas, là sur le côté gauche de l'attaque nancéenne. Il rentre fastoche dans cette surface de réparation comme dans du beurre. et je ne comprends pas très bien ce qui se passe là-bas à droite. Est-ce que c'est Château qui est censé le marquer? On a l'impression que Laporte n'y va pas, ils n'arrivent pas à se parler. Corner de la gauche vers la droite pour Nancy. Attention à ces corners, c'est pas très bien frappé. Ça revient dans les bras, dans les jambes de Vdaouche qui donc frappe ses corners là-bas pour Nancy. Il frappe du pied droit, j'ai l'impression, donc rentrant ce corner. C'est à nouveau Ngapandou Etenbou qui place ses hommes dans sa surface de réparation. Attention, j'ai un grand cafouillage, une frappe et c'est contré par un joueur du MHSC. Ça va être à nouveau un ballon à hauteur et Ngapandou Etenbou qui va pouvoir le capter. Ça c'est le genre d'action où moi j'ai bien l'impression, comme ça d'où je suis, j'ai l'impression de voir une main, mais je suis pas sûr, d'un Montpellierin. Je le crie pas trop fort parce qu'on est en terre ennemie, j'aimerais qu'il ne l'apprenne pas, mais entre nous il n'y a pas de VAR dans notre championnat. Il y en a une forme de VAR dans celui d'en dessous, il y a de la VAR dans celui d'en haut. On peut re-regarder les images ici, s'il y a une main, l'arbitre ne la siffle pas, on n'y revient pas, donc les arbitres sont frileux en général, il faut qu'ils voient vraiment une main évidente pour siffler quelque chose. Et ce qui fait l'arbitrage très particulier de la Ligue 2 est que cette année, par rapport à la Ligue 3, à cette nouvelle Ligue 3 anciennement nationale, et par rapport à la Ligue 1, ça sera encore différent cette année, je pense. Les Montpellierains là, qui récupèrent le ballon, Théo Saint-Luc sur le côté gauche, 21e minute de jeu sur ici, Héros, et toujours pas de but, toujours pas de frappe cadrée pour Montpellier. Il y en a eu Théo Saint-Luc, belle élimination dans la profondeur pour Mukele qui n'est pas assez rapide, qui récupère le ballon aussi et il va essayer de faire un centre et c'est très très bien défendu par je pense que c'est Fernandez là-bas sur le côté droit et là ça va être un ballon mal abordé par Daylan Meda qui va offrir un dégagement au Nancéen. Mukele qui avait fini par récupérer intelligemment ce ballon là sur son côté gauche. Alors il est moins tranchant que la semaine dernière, mais on lui envoie directement je dirais Tavares et Fernandez, ou à chaque fois Tavares et un autre défenseur dans cette ligne de défense nancéenne. À Mukele, on le laisse pas jouer les 1 contre 1, il a tout de suite deux hommes qui viennent sur lui et ça rend sa tâche plus compliquée. Le pressing montpellierain lui aussi a baissé en volume, on a l'impression. 22 minutes de jeu et je vais vous donner à nouveau la température, je suis obsédé, mais parce que je perds des litres de sueur, il fait encore 35 degrés ici à Marcel Picot. Ça explique peut-être les difficultés de ce match et de ce pressing. Toujours 0-0, 22e minute de jeu entre l'AS Nancy et notre MHSC. On se retrouve dans quelques secondes.
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2: Avec le MHSC. Et qu'est-ce qu'on ferait un week-end du 15 août? Est-ce qu'on n'irait pas visiter la Meurthe-et-Moselle tous ensemble? On est à Nancy, à Marcel Picot, pour le déplacement du MHSC, loin de Palavas-les-Flots. J'ai juste à côté, il y a un endroit qui s'appelle la plage des deux rives, juste à côté du stade. Et j'ai demandé, apparemment ça se baigne de temps en temps dans la Meurthe, mais on m'a dit qu'il y avait plus de chances de trouver des vélos volés et écoulés dans le fond du fleuve que de se baigner, de trouver des méduses comme chez nous. En tout cas, toujours 0-0 ici à Marcel Picot, 23 minutes de jeu. Et ça va être un corner pour le MHSC, la balle de la droite vers la gauche. Le match qui souffre, je pense, hein, de cette chaleur étouffante. On m'avait pas dit que la Lorraine, c'était si chaud. Si j'avais su, il fait encore 35 degrés ici à Nancy. Est-ce qu'on va avoir un petit peu d'air qui va rentrer? Là, j'ai l'impression de sentir quelque chose, mais je pense que ça pèse sur les

siffle pas, il y a faute. C'est pas possible, Della Meda, c'est pas grave, qui récupère le ballon, on va revenir dans l'axe, Manga peut-être aller chercher, et là il y a faute quand même, oui il y a faute, vous avez entendu le coup de sifflet, excusez-moi mais c'était sur Nicolas Pays qui se fait accrocher 4 fois par des joueurs nancéens, il a fallu... Non, j'espère. Yael Mwanga qui est par terre, qui se tient la jambe. Le défenseur montpelliérain qui a l'air d'avoir mal. Il a l'air d'avoir vraiment mal. Le défenseur montpelliérain. Alors c'est la pause fraîcheur ici à Marcel Picot. Est-ce qu'il se relève? Il se relève. Je vais regarder. Ça a l'air d'aller. Il a pris une grosse boîte peut-être. Dans le nerf, en tout cas il a bien été accroché hein. Et sur l'action précédente Nicolas Pays, pour moi il y avait vraiment 3 fautes d'affilée, mais bon, l'arbitre n'est pas supporter du MHSC et n'est pas commentateur pour Ici Héros, et je ne suis pas arbitre, donc je critique un peu, mais ensuite on s'en fait à ces hommes dont c'est le métier et la passion. L'arbitre monsieur Swifty, pause fraîcheur, tout le monde en a besoin, je sens un petit air frais qui débarque à Nancy dans cette Lorraine qui a vraiment besoin d'air là, c'est vraiment étouffant, toujours 35 degrés là ici. Et puis je voulais vous parler, tant qu'on a une petite respiration dans ce match, 25e minute, toujours 0-0, on vous rappelle, entre le MHSC et l'AS Nancy, du capot nancéen, le capot, celui qui fait chanter donc cette tribune nancéenne. Il s'appelle Jean-Michel Goncalves et son portrait a été fait dans le quotidien L'Équipe. Sa particularité, c'est qu'il est aveugle depuis 2008, le capot des Nancéens, surnommé Minus. Il est extrêmement connu apparemment ici et dans tous les stades de Ligue 2 et des autres championnats dans lesquels il s'est déplacé. Il fait presque tous les déplacements en étant aveugle avec son chien guide, et il dit qu'il ressent à l'énergie du stade, au bruit, ce qu'il va se passer, et que parfois il lève les bras avant même qu'il y ait le but, parce qu'il sent par l'atmosphère, il sent par l'acclamation, la clameur du public, qu'il va y avoir but. Jean-Michel Goncalves, Minus, un portrait hyper, hyper touchant d'un homme qui vit pour le football apparemment. Donc voilà, je voulais vous en parler, et c'est lui qui doit être là-bas. Je pense que je le vois de dos en train de faire chanter ses ultra nancéens en tribune, le capot. Et je vous laisse écouter un peu cette ambiance pendant que le MHSC revient sur la pelouse avec Della Meda qui va pouvoir reprendre le ballon après cette pause fraîcheur. On est à la 27e minute de jeu, le match est un peu mou et en même temps il fait très chaud. Et Théo Saint-Luce, magnifique dribble qui élimine deux joueurs de Nancy et qui va obtenir une faute, peut-être oui, légère, mais peut-être une faute. Là, donc, coup franc très très loin de la surface nancéenne pour Montpellier. Della Meda qui va jouer, peut-être qu'il va essayer de renverser. On n'est pas trop allé là-bas sur ce côté droit, côté château, côté pays, Della Meda. Oh là là, le tacle est un peu dangereux, nancéen, c'est pas grave là, attention, la contre-attaque nancéenne après cette récupération de balle. Julien Laporte, il va falloir gagner ce duel dans la surface de réparation. La frappe, et c'est le poteau, ça ne rentre pas. Edgar Pandou Ettenbou est sauvé par son poteau et le ballon va être contré sur une nouvelle frappe par Della Meda. Très très dangereuse, je crois que c'est Daouche qui est venu tromper Edgar Pandou Ettenbou, qui pouvait rien y faire, heureusement sauvé par son montant gauche Nga Pandou Ettenbou. Attention, les Nancéens qui ont le ballon à l'entrée de la surface, à nouveau on n'arrive pas à se dégager, qu'est-ce qui se passe? Il faut être plus intense là dans les duels défensifs, on les laisse centrer ces Nancéens, c'est pas grave là, c'est mal centré, mais ça va à nouveau être une touche pour Nancy, touche qui va être jouée par Tavares. C'est assez inquiétant, les 2-3 phases de transition, ça ressemble à ce qu'on a vu face à Dijon. Les Montpelliérains sont pris sur les transitions. Attention, Tavares à nouveau sur le côté droit, entrée de la surface de réparation, et c'est défendu par Mwanga qui va mettre ce ballon en touche, et une faute sifflée par l'arbitre, par monsieur Swifty, qui va rendre ce ballon Montpelliérain sous les sifflets de Marcel Picot. Je suis pas sûr hein, j'ai pas de ralenti hein, donc je peux pas vous dire, mais je suis pas certain de la faute, c'est pas grave, ça nous sourit. Mais attention, ces phases de transition, exactement pareil qu'à Dijon, on perd un ballon bête et derrière on a l'impression de pas être mordant, de pas monter sur le duel et de les laisser

0: sortait, mais rentrait dans la surface et là, frappé carrément, sans aucun souci. Julien Laporte, il n'est pas assez monté. Il s'est fait éliminer et ce ballon, Dieu merci, finit sur le poteau d'Engapan d'Ouettenbou. Ça fait toujours 0 à 0. 29e minute de jeu ici à Marcel Picot. Attention, ce ballon à nouveau. Julien Laporte, attention, on rend un ballon de nouveau. Daouche sur le côté droit, ça va être à nouveau pour Boabdelli. Boabdelli qui va centrer et c'est au-dessus de tout et ça va sortir. Il y avait même hors-jeu en fait. Boabdelli, le capitaine de cette équipe nancéenne. Julien Laporte, il n'est pas dedans. Il n'est pas dedans, le capitaine Montpellierin. Le défenseur central, je vais essayer de surveiller un peu ce deuxième match. Le premier, on s'est dit, c'est la mise en place, mais il n'était pas serein sur toutes ses interventions. On voyait que Manga vraiment était plus solide. Et là, il fait franchement au moins deux bourdes que j'ai compté. Julien Laporte, pourtant solide la saison dernière hein, avec le MHSC. Il va falloir avoir une défense solide. On était une des meilleures défenses de Ligue 2 la saison dernière. Ce serait bien de garder cette solidité défensive. Mukele sur le côté gauche, il va rentrer dans la surface de réparation de Nancéenne. De l'autre côté, il va centrer à rater et ça va être pour personne. C'est dommage, il y avait quelque chose à faire. On récupère peut-être le ballon, on récupère rien. Et c'est dégagé directement sur Julien Laporte. De la tête pour Engapan d'Ouettenbou. 30e minute de jeu et il n'y avait personne au niveau du point de pénalty là sur ce centre à ras de terre de Mukele. Attention Saint-Plus, attention Yael Manga qui récupère le ballon. On est toujours dans notre moitié de terrain et j'ai une grande nouvelle à vous annoncer. J'ai senti de l'air, j'ai senti un bout de vent sur le bout de mon nez. Et là-bas sur le côté droit, Enzo Chatto qui va rentrer dans la surface de réparation pour Lassine Maignan et ça va être à côté, c'est dommage. C'est dommage, Lassine Maignan, il n'a pas du tout cadré, il s'est un peu précipité sur ce ballon. C'était sur un dégagement d'Engapan d'Ouettenbou directement, c'est pour ça que j'ai été surpris. Je vous parlais météo, mais Lassine Maignan, 16 ans, il n'est pas encore tout à fait dans son match. Et malheureusement, quand on est numéro 9, quand on est avant-centre, c'est sur ces ballons, sur ces rares ballons intéressants qu'il faut au moins la cadrer, au moins la mettre... Dans le cadre pour espérer marquer un but, hein. On sait que ça marche à la confiance, ça marche aux très rares occasions qu'on peut avoir sur ce genre de poste. Donc il faut jouer ça bien. Dela Meda qui va intervenir et le grand coup de pied devant. Nicolas Pays, est-ce qu'il récupère ce ballon? Nicolas Pays récupère ce ballon. Il siffle pas. Mukele peut-être un contre un à jouer. Entrée de la surface, il frappe et ça va être beaucoup trop mou pour le gardien, pour Basilio, beaucoup trop mou. Mais une frappe cadrée et la relance des Nancéens. Attention, on se replace. On sait que c'est sur ce genre de transition. C'est bon, normalement on est replacé. Qu'on peut se faire avoir le ballon en profondeur. Yael Manga qui gagne son duel dans les airs. Attention à ce ballon en retrait de Dayla Meda. On s'est mal compris, mais Engapan d'Ouettenbou qui va venir mettre un coup de pied. Mais c'est encore un ballon pour Nancy. Nancy sur le côté droit. Ousni qui revient pour Tavares. Tavares et Lassine Maignan qui manque d'intercepter ce ballon. Ça aurait pu être très intéressant. On voit qu'on remet un petit peu de pressing du côté des joueurs du MHSC là. Et le ballon récupéré justement. Mukele, attention, peut-être un 3 contre 3. Mukele, il faut faire un choix. Le choix, il est sur Chenaï. Chenaï qui va. Oh non, Nicolas Pays qui s'écroule à l'entrée de la surface. Très bien défendu par Nancy. Très bien, rien à dire. Le tacle était très propre. Très bien défendu par l'AS Nancy Lorraine. Nicolas Pays là-bas qui a tenté un dribble qui a été cueilli par Mendy qui a gagné son duel, qui a mis le pied que sur le ballon et Pays s'est écroulé, mais l'intervention était parfaite. Le ballon là-bas, toujours du côté la surface nancéenne. Attention à pas perdre des ballons. Dayla Meda, bien, bonne intervention. Il frappe de très très loin. C'était osé, il est contré directement. Dayla Meda, on sait qu'il a un bon coup de pied. On l'a pas vu encore frapper trop, ni contre Dijon, ni dans ce match, il me semble. Dayla Meda, et là il a tenté. Alors c'était une patate qu'il a tenté. Et vous entendez les sifflets des supporters nancéens. 34e minute de jeu, ils sont pas d'accord avec la touche, mais la touche est pour nous. Théo Saint-Plus. Remise en jeu, 34e minute de jeu, 0 à 0 entre Nancy et le MHSC avec donc un poteau qui a sauvé Engapan d'Ouettenbou et une faute sur Théo Saint-Plus et un carton jaune sur un joueur nancéen. sur Fernandez qui est venu peut-être mettre un coup au visage. Je regarde qui c'est. Ouais, c'est Fernandez qui prend un carton jaune de Théo Sainte-Luce au coup au visage. C'était devant moi. Je suis pas convaincu. Moi, je l'ai pas vu le coup au visage. Bouabdelli, le capitaine nancéen, vient parler avec l'arbitre, lui dire je suis sûr qu'il n'y a rien, monsieur l'arbitre. Mais le carton jaune y est, en tout cas, pour Fernandez. Et on va récupérer un ballon sur une transition qui aurait pu être un peu dangereuse pour le MHSC et le rythme du match toujours un peu haché. Pour l'instant, c'est pas le plus grand spectacle qui nous est proposé par les deux équipes dans cette chaleur écrasante, malgré ce brin d'air qu'on commence petit à petit à ressentir ici à Nancy. Oh, attention, et c'est mal frappé par Ngapandou et Tedbou, dégagement direct en touche. Au rugby, il me semble que ça fait mêlée à l'endroit d'où on a tiré, vu qu'on est dans un ancien stade de rugby historiquement, mais là en foot. Alors qu'a demandé l'arbitre? Attention, Ngapandou et Tedbou, le ballon qui va être capté, il est très confiant là, il va s'interposer sur une contre-attaque, à nouveau un ballon long en tout cas de Nancy. J'ai pas entendu ce qu'a demandé le speaker, peut-être quelque chose aux ultras. Est-ce qu'il y a eu des jets de quelque chose ou... Non, j'ai pas vu de jets. Bon. 35e minute de jeu, 36e, et on est un peu écrasé par la chaleur nancéenne. Et oui, il fait beaucoup plus chaud ici en Lorraine que dans les Rouen en ce début de soirée. Et toujours 0-0 pour cette deuxième journée de Ligue 2 entre Nancy et notre MHSC qui a gagné qu'un seul point le match dernier. On espère un peu mieux aujourd'hui face à l'AS Nancy. On se retrouve dans quelques secondes, le temps de boire un peu d'eau et d'une petite page de pub.
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0: Et je vous ai menti, ces journalistes qui mentent, même à ICI Héros, c'était pas la page de pub, c'était le tour des stades. Tour des stades, les scores, on va faire le tour rapidement de toutes les pelouses. 1-0 à Annecy, pour Annecy face à Rodez. Dijon, Pau, toujours 0-0. Grenoble, Metz, 0-0. Guingamp, Boulogne, 0-0. Laval mène 1-0 face à Nantes. Nancy, Montpellier, on y est, 0-0. Red Star, Sochaux, 0-0. Reims, 1-0 face à Dunkerque à domicile à Reims. Et puis Saint-Etienne, clairement toujours 0-0. Je crois qu'il y a eu un gros choc et une sortie sur Civière pendant ce match. On y reviendra si on a quelques nouvelles en plus. Mais voilà, pas beaucoup plus de matchs de buts sur les autres pelouses de Ligue 2 pour cette deuxième journée. Ne soyons pas jaloux. On va essayer de débloquer le score avant la mi-temps. Je dis ça comme si j'étais sur le terrain. Je n'y peux rien. Mais pour l'instant, 37e minute de jeu, 0-0. Et le MHSC s'est fait très peur. On vous rappelle ce poteau des cages de Ngapandou et Tedbou qui a sauvé les joueurs montpelliérains sur une contre-attaque et une frappe nancéenne signée Daouche là-bas sur le côté gauche de la surface de réparation. Faute là sifflée tout de suite contre Deylameda, je pense, au milieu de terrain, et ça va être un coup franc joué rapidement par les Nancéens qui vont venir trouver à nouveau là sur le côté gauche Bouabdelli, et on va aller jouer Bouabdelli qui a le ballon qui va venir fixer. Là ils ne se sont pas compris les Nancéens, et ballon récupéré par Enzo Chato. Ngapandou et Tembou. Attention, Mwanga, oh là là, qu'est-ce qu'on fait? Mais c'est pas grave, ça marche pour l'instant. Théo Saint-Plus qui revient pour Mokiele. Le ballon va être conservé par les Montpellierains. Est-ce qu'on a... Oh là là, il y a une soupe de jambes et ballon récupéré par les Nancéens. Attention, ballon dangereux, piqué, et Mwanga qui est sur le ballon et qui va pouvoir dégager de la tête. Et Enzo Chato là-bas va aller retrouver Théo Chenaï. Attention, on va retrouver le ballon. Julien Laporte, le Stade Marcel Picot qui demande une faute sur un joueur nancéen. C'est pas grave, Julien Laporte qui prend le ballon et se projette. Il élimine deux joueurs nancéens. Julien Laporte là-bas sur le côté droit, Nicolas Pays qui va essayer de fixer. Alors il manque un peu de monde. Nicolas Pays qui va tenter de dribbler. Attention à ne pas perdre le ballon bêtement, Nicolas Pays, et une faute s'est fait contre lui. Je comprends pas la faute, où est-elle? Je ne comprends pas la faute. c'est le joueur nancéen qui tombe sur le ballon parce qu'il n'arrive pas à s'en emparer. Il roule sur le ballon comme... et bon, d'accord, bon, faute, récupération pour les Nancéens. 39e minute de jeu, 0-0 et... La chaleur écrasante, je suis désolé de vous répéter ça en boucle, mais ouais, c'est compliqué. Puis j'ai l'impression qu'il y a une moiteur, ça pègue, comme on dit chez nous. Je ne suis pas sûr qu'ils le disent comme ça en lorrain. Je leur demanderai à la mi-temps s'ils ont une expression pour dire ça pègue ici, mais oh, c'est collant, quoi. L'air est moite. Et même pour nos Héroltais qui sont un peu plus habitués, je pense, que des Lorrains à ce genre de température, c'est vraiment compliqué de maintenir une intensité dans ce match par ces conditions. En tout cas, les Héroltais là récupèrent le ballon. Deyla Meda sur Kartoux. Kartoux qui revient, qui va essayer de faire une transversale tout là-bas sur Nicolas Pays. Pourquoi pas ? C'est bien Nicolas Pays. Il va temporiser un peu. Il est sur la droite de la surface de réparation. Nancéenne, Nicolas Pays revient vers Chateau. Chateau pour Chenaï. Chenaï, Deyla Meda. On revient en arrière. On calme un peu le jeu. C'est un peu arrêté. Manga qui va se projeter, Théo Saint-Plus, on repasse là sur le côté gauche, Moukielé, toujours deux joueurs sur lui, dès qu'il s'empare du ballon, Théo Saint-Plus, on va essayer de rebasculer le ballon de l'autre côté, écarter ce bloc nancéen pour Enzo Chateau, là-bas dans la surface, ça va être défendu et un corner pour Montpellier sur cette balle en profondeur de Julien Laporte pour Enzo Chateau. Un corner, pourquoi pas débloquer le score sur un coup de pied arrêté. Vous entendez les sifflets de Marcel Picot et du stade nancéen. 41e minute de jeu, de la droite vers la gauche, ça va être Nicolas Payne tout là-bas normalement qui s'empare de ce ballon avec son pied gauche et qui va tenter ce corner. Allez, débloquons. Nicolas Pays, le corner à ras de terre. Attention, il est gêné par l'arbitre. Il est gêné par l'arbitre, Théo Chenaï. Il y avait une combinaison avec le ballon à ras de terre au point de pénalty et l'arbitre gêne la combinaison. C'est pas possible, franchement. C'est pas grave, ça fait partie du jeu, mais franchement, il avait un boulevard devant lui, Théo Chenaï. Je vous l'explique, ils ont fait exactement la même face à Dijon la semaine dernière. C'est pas attendu du tout par les Nancéens. Ballon à ras de terre au point de pénalty pour Théo Chenaï. C'était la même chose la semaine dernière sur un corner. Et il était tout seul. Il avait de l'élan, du temps pour armer sa frappe et la placer. Et l'arbitre lui est rentré dedans. Il était sur le chemin. L'arbitre, il s'est mal replacé. Il n'a pas vu Théo Chenaï dans son dos. Et donc, c'est une occasion loupée par simple position de l'arbitre. Et non, il n'y a pas faute. Et là, à nouveau... L'arbitre qui sort le carton jaune pour Deyla Meda, c'est sous nos yeux, et carton jaune pour Deyla Meda, une intervention très propre qui ne mérite pas de carton jaune, c'est pas grave, gardons notre calme. Cette équipe est jeune, il faut qu'elle sache, et c'est bon, on voit le pouce en l'air Deyla Meda, c'est pas grave, lui aussi il faut qu'il garde son calme, je m'excite plus que lui presque, 43e minute de jeu, 0-0, mais en fait c'était sous mes yeux, intervention de Deyla Meda sur je crois que c'était Ousni là, sur ce côté droit peut-être de l'attaque nancéenne. En tout cas, l'intervention pour moi est propre, il prend que le ballon, l'arbitre de touche le voit sous ses yeux. Deyla Meda regarde l'arbitre de touche, lui dit ouais, ça a l'air d'être bon, et monsieur Swiffil, l'arbitre central, lui met un carton jaune alors que c'était plutôt propre. C'est pas grave, les Nancéens qui ont le ballon là-bas sur le côté gauche, attention, ils vont rentrer dans la surface de réparation toujours sans aucun effort de la... Et c'est extraordinaire, c'est pas grave, là ça va être un dégagement pour Ngapandou et Tenbou, mais ils rentrent facilement dans notre... Je ne comprends pas, on a 7 joueurs là-bas et on les laisse s'approcher, il n'y a pas un joueur qui vient jouer le duel dans les pieds. Pourquoi est-ce qu'on fait un pressing quand ils ont le ballon sur leur moitié de terrain et ensuite on les attend quand ils viennent dans notre surface? Est-ce qu'on... Je ne comprends pas. On s'est fait très peur déjà tout à l'heure sur une grosse occasion à la moitié de cette première mi-temps qui a fini sur le poteau hein, de Simon Ngapandou et Tenbou, mais... Pour l'instant, ça fait toujours 0-0. Du côté de Marcel Picot, côté statistique, on est sur 46% de possession pour les Nanciens, 54% pour les Montpelliérains. On a 2 tirs cadrés côté Montpelliérain, un seul côté Nancéen. Et ouais, c'est un match pour l'instant très fermé. très compliqué des deux côtés. On voit pas énormément de choses, mais bon, plus la soirée va avancer, plus la température va se rafraîchir, peut-être que les organismes vont s'y faire, ou au contraire être tellement fatigués qu'il y aura plus d'ouverture des deux côtés. Ça, on le verra en deuxième mi-temps. On verra aussi si le coach Zoumana Camara va opérer des changements. On a vu des entrants particulièrement intéressants la semaine dernière. Moi, j'ai énormément aimé Grégory Yayem qui est rentré au milieu de terrain la semaine dernière. Grégory Yayem qui a été l'auteur de ce coup franc qui a donné le but de la Ciné Ménian la semaine dernière. Ce coup franc à ras de terrain qu'il a fait sous le mur dijonnais. Et on nous annonce 3 minutes de temps additionnel. On va regarder la montre. J'ai toujours pas compris dans ce stade Marcel Picot où était affiché le temps de jeu. Je l'ai pas trouvé, je dois vous dire. Je sais pas comment ils font les supporters pour savoir où on en est dans le match. Mais nous on va lancer la montre pour avoir ce temps. Ce temps additionnel, pardon, j'en perds mon français. Les Nancéens qui récupèrent un ballon très bien défendu, dégagé par Théo Saint-Plus, toujours 0-0. 45 minutes de jeu. Allez, on entre dans le temps additionnel. 3 minutes donc entre les deux formations qui toutes les deux ont fait match nul. Vous êtes lors de la première journée de Ligue 2. Attention, ça redouble et le ballon pour Ngapandou Etenbou. Le stade à Nancy qui demande un pénalty. Je vous le dis tout de suite, il n'y a rien du tout. Il y a un joueur nancéen qui s'est écroulé. Manga a gagné son duel. Pour le coup, lui, il est impérial depuis le début de ce match et le début de cette saison. C'est assez rassurant parce que Julien Laporte, son compère de la charnière, lui, est un peu inquiétant sur certaines sorties. Mukiele qui contrôle ce ballon sur le côté gauche. On va revenir sur Vidal Kartoux, Saint-Luce, Deylameda, Saint-Luce, On est sur le côté gauche, toujours le côté de Mukiele, mais on n'arrive pas à trouver Mukiele pour l'instant. On va rebasculer sur le côté droit chez Naï. Chez Naï, qui va trouver Saint-Luce. Saint-Luce pour Deylam, pour Vigdal Kartoux qui va essayer de trouver en profondeur. Mukiele qui s'empare quand même du ballon, c'est dommage. Et Vigdal Kartoux qui reprend le ballon, qui va centrer peut-être. Et c'est contré. Corner normalement pour. Corner ? Mais non, corner ! Pas corner ? Pourquoi pas corner ? Pourquoi, monsieur l'arbitre ? Il est sorti tout seul avec le ballon à Vidal Kartoux ? J'ai l'impression que c'est contré par un joueur d'ancien. Bon, pas corner. Dégagement pour Basilio, Enzo Basilio. Et il va rester encore une minute dans ce temps additionnel ici à Marcel Picot. Et toujours pas de signe de vie des supporters héroletés. Ils sont encore 10. Il y en a un qui est parti peut-être boire un coup. Ils sont 10 supporters héroletés là-bas en parcage visiteur. Alors on a annoncé un déplacement limité à 100. Mais qu'est-ce qu'il siffle l'arbitre encore ? Il n'y a pas de faute là. À 100 héroletés par la préfecture de Meurthe-et-Moselle. Mais pour l'instant, on n'en a pas vu plus de 10 des supporters héroletés qu'ils ont boycotté au final. Ce déplacement, pareil, c'est des informations que je vais essayer d'aller vous chercher à la mi-temps. Qu'est-ce qu'on a dit d'autre ? Ça pègue en Lorrain. Comment on dit ça pègue en Lorrain ? Je vais essayer de vous trouver l'info s'ils ont un mot pour ça. Et monsieur Swifty qui renvoie les 22 acteurs de cette première mi-temps au vestiaire. Un match compliqué, mou, dans une atmosphère moite, chaude, avec pour l'instant une météo qui est encore 33 degrés ici en Lorraine, 33 degrés à 21h30. On espère que ça va se rafraîchir, que les joueurs vont respirer, que le match va s'ouvrir un peu, parce que là c'est compliqué, hein, c'est pas le plus beau foot qu'on a vu. Je vous fais un rapide tour des stades avant cette mi-temps, avant de se retrouver tout à l'heure. Annecy mène 1-0 à Rodez, Dijon, Pau 0-0, Grenoble, Metz 0-0, Guingamp, Boulogne 0-0, Laval et Nantes 1 partout, Nancy et Montpellier 0-0, on y est à Marcel Picot sur ICI Héros. Red Star Sochaux 0-0, 1 partout entre Reims et Dunkerque, 1-0 pour Saint-Etienne au Chaudron. On se retrouve sur ICI Héros juste après la pub et la mi-temps pour la deuxième mi-temps de cette deuxième journée de Ligue 2 du MHSC.
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1: Vous êtes sur Ici Héros et on est à Marcel Picot avec tout petit souci en termes de connexion parce que tout le monde est allé à la buvette 0-0 et à la mi-temps entre l'AS Nancy et le MHSC pour cette deuxième journée de Ligue 2, avec cette peur de perdre le contrôle de ce match, de laisser échapper un deuxième match parce que un poteau a sauvé notre équipe montpelliéraine dans la première mi-temps après plusieurs relances et surtout deux grosses pertes de balles de Daylam Meda qui ont failli coûter très cher aux Héroltais. Daylam Meda qui avait été très important dans ce premier match de la saison face à Dijon, qui est un peu plus en difficulté aujourd'hui face à Nancy. Les joueurs ne sont pas encore revenus sur la pelouse. C'est l'occasion de faire un petit point sur les conditions de circulation. Si vous écoutez Ici Héros, vous êtes peut-être en voiture sur la 75, la 75 qui a été coupée longtemps pour ce feu, cet incendie au niveau de Péguérol de l'Escalette après une voiture en feu. Nouveau point donné par les pompiers qu'on vous donne sur Ici Héros. L'incendie a parcouru 200 hectares donc à Péguérol de l'Escalette, mais à noter que ce feu est fixé. Les pompiers sont en train de traiter les lisières et les points chauds. L'autoroute est rouverte sur la 75. La circulation se fait que dans un sens pour le moment sur la 75 dans le sens de la montée. Donc on vous tient au courant évidemment des conditions de circulation, des dernières actualités qu'on a, et si vous voulez trouver ces infos vraiment à la source, vous allez sur ici.fr/héros sur notre site. On vous met tout ça dans la soirée en fonction de la circulation et des nouvelles de ce feu donc à Péguérol de l'Escalette. Feu fixé, nous annoncent les pompiers. On revient ici à Marcel Picot pour la deuxième mi-temps de ce match. Je regarde un peu s'il y a eu des changements. Donc pour l'instant 0-0 entre les deux équipes. Je ne vois pas particulièrement de changements du côté du MHSC, du côté de Nancy. Pas l'impression non plus pour le moment de changement, en tout cas on n'a pas vu d'affichage en ce sens. Et la mi-temps va débuter. Deuxième mi-temps entre le MHSC et Nancy pour cette deuxième journée de Ligue 2 et surtout ce premier match à l'extérieur de nos Héroltais.
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1: Deuxième mi-temps qui commence à l'instant avec les Nancéens qui donnent ce coup d'envoi et cette température toujours aussi chaude ici à Nancy qui explique un peu peut-être le côté mou de ce match. Et là-bas sur le côté gauche directement on va retrouver Moukielé qui perce, Moukielé qui va réussir un centre et la frappe, oh là là, était très bien ajusté de Nicolas Pays et s'est arrêté directement par Basilio. Une très belle occasion du MHSC dès le retour des vestiaires. C'est bien, on va avoir un coup franc de la droite vers la gauche et normalement c'est Nicolas Pays qui va s'en charger, lui qui est auteur de cette frappe. Elle est un peu trop peut-être axiale pour tromper Basilio, mais on va avoir une occasion encore sur ce corner pour les Héroltais. On ne va pas retenter la combinaison au point de pénalty à ras de terre, je pense, de la droite vers la gauche. Nicolas Pays essaie de dégager pour l'instant par les Nancéens. Ça va être récupéré là-bas par Chenaï. Chenaï qui perd le ballon et faute contre Chenaï qu'on avait l'impression de... Ouais, qu'est-ce qui se passe? Il y a un joueur à terre. Faute contre Chenaï, on a l'impression que c'était faute sur lui, mais faute contre lui. Alors il s'excuse, il est gentil garçon, mais ça va être donc un ballon pour Nancy pour cette 46e minute de jeu. Les Nancéens vont pouvoir se dégager tranquillement. Dommage sur cette frappe de Nicolas Pays, elle est appuyée mais un peu trop basse peut-être pour tromper Basilio. En tout cas il n'a pas eu à aller la chercher très loin, mais il l'a fait en une touche hein. Nicolas Pays, elle était peut-être pas si facile à prendre. Et en tout cas le MHSC qui va venir à nouveau comme en début de première mi-temps chercher ses ballons un peu loin, faire du pressing là sur Basilio, qui est obligé d'allonger le ballon, qui va trouver un joueur et ça va être un ballon, une touche pour les Nancéens qui vont pouvoir jouer cette touche. Et même les ultras nancéens ont perdu un peu de voix en ce début de deuxième mi-temps. Alors je suis allé chercher quelques infos pour vous sur ce... Qu'est-ce qui... Là, il y a une faute hein, en effet sur un joueur nancéen. Et on va avertir peut-être... En tout cas, c'est Daylam Meda qui est convoqué par l'arbitre. Alors il a déjà un carton jaune. Attention à ne pas prendre le deuxième carton jaune. Daylam Meda... Ouais, c'est ça, c'est Daylam Meda qui est prévenu par l'arbitre. Attention à ne pas prendre un rouge, à se retrouver à 10 contre 11. Bêtement, ça va être un coup franc assez lointain pour les Nancéens. Et je reviens vers vous dans quelques instants pour ces petites informations que j'ai pu glaner avec des locaux, des autochtones, des vrais Lorrains ici à Nancy sur le vocabulaire et sur cette minute d'applaudissement qu'on a eue au début du match. Mais pour l'instant, coup franc. Pour Nancy, attention à ce coup franc possiblement dangereux assez loin de la surface de réparation Montpellier-Rennes. Ça va être bien tapé et Ngapan Douetenbou qui était gêné, mais c'est pas grave, c'est dégagé par Julien Laporte. Les Nancyens qui récupèrent le ballon là-bas sur le côté droit. Ça va être joué à nouveau en transversal sur Boabdelli. Non, là-bas, ça va être à gauche pour Fdaouche. Fdaouche qui remet ce ballon à l'entrée de la surface. C'est dégagé par une tête et Roltez. Et Mwanga qui va se battre au duel. Mwanga qui va ne pas réussir à récupérer ce ballon. Chato qui va à nouveau essayer de dégager. Et les Montpellierains qui rendent ce ballon aux Nancéens. Pour l'instant, c'est pas extrêmement dangereux, mais c'est les Nancéens qui ont le ballon à l'entrée de la surface de réparation de cette équipe Montpellier-Rennes qui joue avec ce maillot que je trouve personnellement très joli, le orange. Alors, petite note pour nos supporters du MHSC qui aimeraient se l'acheter, sa taille très petite. Je tiens à l'info de première main, je suis allé moi-même essayer le maillot et le vendeur à la boutique d'Odysseum m'a dit sa taille très petite, vraiment faut limite prendre une taille au-dessus. Moi qui suis pas très grand, pas très épais, le M m'allait largement comme si c'était du S ou même presque du XS. Donc voilà, c'était l'instant mode pour cette tunique orange extérieure de cette saison 2026-2027 du MHSC. Là, c'est les Nancéens qui se projettent de nouveau vers l'avant. Attention à cette transition, le ballon est récupéré. Là-bas, sur le côté droit, ça va être transféré pour Fofana. Fofana qui va perdre le ballon et ça va être de nouveau pour nous, pour Mukiele qui va pouvoir essayer de jouer, de revenir vers sa défense, vers c'est Vidal Kartoux qui décroche si bas. Ouais, c'est Vidal Kartoux qui... Non, c'est Julien Laporte, pardon, évidemment, je ne le voyais pas de loin. Et Enzo Chato sous mes yeux, au niveau de la ligne médiane, on revient vers Julien Laporte, on revient vers Ngapan Douetenbou. 50e minute de jeu, 0-0, vous êtes sur Ici Hero pour ce deuxième match de la saison. Allez, autre chose que des matchs nuls, et puis on veut un but au moins. Là, ça va être bien joué. Mukiele, Pays, on revient en arrière. La transition pour Chato, côté droit. Allez, il faut percuter. Pays fait signe à Chato. Chato qui va percuter, qui va taper. Ça va être directement dans les gants de Basilio, c'est dommage. C'était un centre, une frappe, on ne sait pas trop, mais c'était pas très bien fait. Attention à l'intervention de Théo Chenaï là-bas. Et on ne va pas se comprendre entre Nancéens. Ça va être un ballon pour le MHSC et les champs ont remis. Du côté du Saturday FC, le groupe ultra nancéen. Et les Montpellierains vont pouvoir se dégager. Les infos que j'ai glanées pour vous lors de cette mi-temps. L'interrogation principale, je me demandais s'il y avait un mot ici en Lorraine pour dire ça pègue. Parce que c'est littéralement ça qu'on vit, cette moiteur horrible. Et ils m'ont dit non, ça n'existe pas d'habitude, il n'y a pas de mot en Lorrain. Donc voilà, ça c'est la première information que je suis allé chercher pour vous. Et qu'est-ce qu'il y avait d'autre? Il y avait cette minute d'applaudissement pour le début du match. On ne m'avait pas transmis les infos. Et c'est par rapport à la mort de deux président, ancien président de l'AS Nancy, Nicolas Olvec, qui est décédé lui en 2024, et puis la mort de l'ancien président Gérard Parentin, décédé à 80 ans. Gérard Parentin, c'était le 19 juillet de cette année, en début d'été, donc il n'y a pas si longtemps. Et il y a eu voilà, à la 30e minute aussi à nouveau un hommage des ultras à l'ancien président du football nancéen, donc le 7e président de ce club, un dirigeant emblématique, mort à 80 ans. Et ça a été lui qui a donné un nouvel élan pour ce club de l'ASNL. Il lançait son fameux formidable supporter de l'ASNL, êtes-vous là, et il essayait de donner de l'ambiance dans ce stade de Marcel Picot, donc Gérard Parentin. Attention, ce ballon dans la surface de réparation Montpellier-Rennes. J'ai cru voir une main Montpellier-Rennes. Pas de pénalty sifflé par l'arbitre. De toute façon, en Ligue 2, ils ne sifflent pas les pénaltys. Ça n'existe pas apparemment. Et une faute pour Montpellier sur Moukielé là-bas. Donc c'était juste avant une balle à nouveau des Nancéens qui rentrent dans notre surface. On a l'impression depuis le début de ce match qu'on est sur le reculoir, qu'on les laisse rentrer dans cette surface, on les laisse jouer, mais après ça donne pas grand chose de dangereux pour eux, donc tant mieux. À part ce poteau, évidemment on y revient, ce poteau lors de la première mi-temps vers la 20e minute de jeu qui a sauvé N'Gapan Douetembou qui avait été battu, et Julien Laporte, le capitaine et défenseur du MHSC, battu lui aussi sur cette action. Mais voilà, les Montpellier ont été sauvés par un poteau. On se retrouve dans quelques instants, 53e minute de jeu, 0-0 entre l'AS Nancy et le MHSC.
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1: À domicile ou à l'extérieur pour la première fois de la saison en Meurthe-et-Moselle, en Lorraine, ici à Nancy. Pour le MHSC, premier déplacement de la saison de Ligue 2, et pour l'instant 0-0, 54e minute de jeu. Les Nancéens à l'entrée de la surface de réparation Montpellier-Rennes, et un ballon qui va finir en dégagement. Et pendant que les Nancéens essaient de réveiller un peu ce stade, entre les deux tribunes de ce stade, la tribune Nord Piantoni, là où il y a les ultras du Saturday FC, et la tribune Shoot, c'est comme ça qu'on m'a dit que ça se prononçait, au sud. Elle s'appelait avant les tribunes Chaudron et Marmite. Moi je trouve ça plus sympa quand même, Chaudron et Marmite. Mais Piantoni et Shoot, ce sont deux anciens joueurs, deux anciennes légendes de l'AS Nancy qui sont décédés. Donc voilà, elles ont été renommées ces deux tribunes. Vous entendez l'ambiance, elle est belle, elle est mieux que... Attention, la perte de balle là-bas pour l'AS Nancy, là, à l'entrée de la surface de réparation du MHSC, c'est capté. La balle est directement sur N'Gapan Douetembou, sur une passe loupée de Dale Lameda. J'ai l'impression à nouveau que c'est lui qui fait des bourdes depuis le début de ce match. Ça ne m'étonnerait pas qu'il sorte à un moment le joueur montpelliérain. Et la perte de balle de Moukielé. Oui, je disais, il n'y a pas grand chose à raconter. Il y a 2-3 frissons de temps en temps. Peut-être que le match va s'accélérer là un petit peu vers l'heure de jeu. Mais pour l'instant, on n'a pas grand chose à raconter. On va revenir un tout petit peu sur les stats de ce match du MHSC. Pendant que l'AS Nancy a de nouveau le ballon proche de notre surface de réparation, on va rester là. Frappe contrée dans un premier temps, ça va être récupéré par Nancy, par Fofana, là-bas sur le côté droit, qui va passer, et une faute qui est sifflée, signalée par l'arbitre de touche. Ça va être un coup franc, presque corner pour Nancy. Et attention à ce genre d'occasion, de possibilité. Donc il y a eu deux tirs cadrés pour Nancy, 3 pour le MHSC, dans les statistiques auxquelles on a accès, grosses occasions, il y a cette statistique grosses occasions, il y en a zéro des deux côtés. Bon, on pourrait dire que côté Nancy, il y en a quand même une, parce qu'il y a un ballon qui a fini sur le poteau. Donc le poteau du MHSC, donc peut-être qu'il y a eu une grosse occasion quand même côté Nancy, mais il n'y en a pas eu vraiment du côté du MHSC. 57e minute de jeu, attention, ce coup franc de la droite vers la gauche, vraiment quasiment comme un corner avec un seul homme, Vidal Cartoux, qui va composer ce mur unique. Composé d'un seul homme, il va falloir dégager bien ce ballon, bien le négocier. Attention, il y a des grands côté Nancy, il y a des grands. Ça va être bien frappé. La tête, ça coiffouille un peu dans la surface de réparation. Montpellier-Rennes, et ça va être dégagé quand même pour les Montpellierains. Et moi, j'ai peur à chaque fois qu'il y ait une main qui traîne. Lassine Emenian là, qui est monté un peu n'importe comment sur son pressing et qui s'est fait éliminer un peu facilement. Les Nancéens qui ont à nouveau le ballon, notre bloc est très bas là à Montpellier, il faut récupérer ce ballon et le dégager. On va réussir à le donner à Nicolas Pays. Nicolas Pays qui va se débrouiller pour gagner une touche et on va respirer un petit peu côté MHSC. Ah, la température redescend, les joueurs sont de plus en plus fatigués. Peut-être qu'on va avoir un peu plus d'ouverture en cette fin de match à l'heure de jeu. Nicolas Pays qui dribble un joueur, deux joueurs, et il y a faute sur Nicolas Pays. L'arbitre est devant, il ne siffle rien. Moi je l'ai vu, la faute, c'est pas grave. Les Nancéens qui ont le ballon à nouveau à l'entrée de la surface, le ballon piqué et ça va être très bien négocié par le gardien montpelliérain Ngapandouetenbou qui se couche sur ce ballon. Et il y a un accrochage entre deux joueurs dans la surface. Accrochage entre qui c'est le costaud là-bas. Deux costauds de notre côté. C'est Mwanga que je reconnais facilement, mais du côté de Nancy, ils en ont plusieurs des grands costauds là à l'opposé de moi. Je pense que c'était Daouche là-bas qui s'est accroché. Bon, le MHSC a le ballon, on va essayer de se projeter. Moukielé qui dribble un joueur, qui dribble deux joueurs, qui perd le ballon bêtement en voulant en faire trop. Encore une fois, Moukielé, faut arrêter Moukielé de faire des bêtises comme ça et à vouloir trop jouer de sa vitesse, de ses dribbles. Et là c'est Nicolas Pays qui se fait éliminer trop facilement et une balle intéressante pour les Nancéens qui vont essayer de provoquer. Ils sont sur le côté gauche, la surface de réparation. Enzo Chateau qui va essayer de défendre, qui est sur le reculoir. Attention, les Nancéens qui vont pouvoir frapper. Boabdelli qui va pouvoir revenir. Non, c'est pas grave, il revient là, derrière, il va pas frapper. Les Nancéens sont dans la surface de réparation, vraiment le centre, et ça va passer devant tout le monde et devant les cages de Simon Ngapandouetenbou. Et ils n'y sont pas, les Montpellierains pour l'instant sur cette deuxième mi-temps. Il y a eu la grosse occasion, la bonne occasion en tout cas dans les toutes premières secondes de ce deuxième acte, mais pour l'instant rien. Et on arrive à l'heure de jeu, 60 minutes. Et on va voir si le coach Zoumana Camara fait des changements. Je le regarde là-bas. Il a le joli t-shirt, lui aussi commercialisé sur la boutique du club. Le t-shirt, lui, orange clair, un peu orange pastel du MHSC, t-shirt d'entraînement, le coach. Et il est un peu énervé contre ses joueurs. Je le vois qui fait des grands signes quand même. Nicolas Pays, là, qui encore une fois donne de l'air à son équipe en provoquant une faute. C'est pas mal ce qu'il fait, Nicolas Pays, là, pour donner de l'air au MHSC, parce qu'on est sur le reculoir. On est un peu étouffé par cette équipe. Nancéenne intéressante, mais pour l'instant les deux équipes se neutralisent 0-0. Si vous nous rejoignez sur ICI Hero, à l'heure de jeu, on n'a pas grand chose à vous dire sur les occasions montpelliéraines. Et là ça va être un ballon pour Moukielé qui ne s'empare pas du ballon et qui rend le ballon. Ça va être un dégagement pour Basilio. Et je vais pouvoir j'ai l'impression qu'il y a des joueur qui s'échauffe côté Montpellier, mais pour l'instant pas d'entrée prévue. Et donc je vais. Ah si, il y a deux Montpellierains là-bas à l'échauffement sur le côté gauche. Je pense qu'il va y avoir un moment, peut-être Hichem Abderrahi qui va rentrer dans le milieu de terrain montpelliérain. peut-être pour Dylan Meda, parce qu'on sent qu'il y a sur ce rôle de sentinelle, Dylan Meda, il n'est pas dans son match et c'est par lui que passent tous les ballons, donc c'est, ça pose problème aux Montpelliérains. Les Nancéens qui ont le ballon pour l'instant, et encore deux joueurs qui s'effondrent en même temps, l'arbitre ne siffle rien, deux joueurs qui s'effondrent en même temps là-bas. Rien du tout, et une touche pour le MHSC. Match un peu ronflant quand même par moment, ce déplacement en Lorraine, en Meurthe-et-Moselle pour la première de la saison. On espère que cette équipe va nous faire rêver un peu plus. Et oui, c'est pas du tout ce que je vous annonçais, mais il va y avoir deux remplacements tout de suite pour le MHSC, avec la sortie de Dylan Meda qui sort là-bas de l'opposé à l'opposé pour Grégory Ayem. Grégory Ayem, auteur de ce coup franc qui a donné le but contre Dijon la semaine dernière, ce coup franc à ras de terre avec son numéro 90, le très costaud Grégory Ayem, qui n'a aucune référence en pro à part ce match de la semaine dernière, donc ça va être intéressant. Et puis de l'autre côté, qui est-ce qu'on a fait sortir? On fait rentrer là-bas sur le côté droit. Alors il y a un problème d'affichage, hein, parce que on dit qu'on fait rentrer le numéro 7. Oui, c'est ça, c'est Yannis Issoufou, et qui normalement rentre pour Moukielé, donc sur le côté gauche pardon, de l'attaque Montpellier-Rennes. Deux changements pour Montpellier pour essayer d'insuffler un petit peu de vitalité, un petit peu de rythme à cette rencontre. On se retrouve dans quelques secondes, toujours 0-0 entre l'AS Nancy et le MHSC, deuxième journée de Ligue 2, 63e minute de jeu.
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1: Le tour des stades, est-ce qu'on est jaloux de nos voisins, de nos adversaires de Ligue 2? Est-ce qu'il y a plus de spectacles ailleurs? 1-0 à Annecy face à Rodez, Dijon, Pau mène à Dijon 1-0, Grenoble, Metz toujours 0-0, Guingamp, Boulogne 0-0, 1 partout entre Laval et Nantes, 0-0 entre le Red Star et Sochaux, 3-1 pour Reims face à Dunkerque, et 2-0 à Saint-Etienne pour Saint-Etienne face à Clermont, la SSE qui va sûrement prendre les rênes de cette Ligue 2 si ça continue ainsi, eux qui ont gagné 3-0 face à Sochaux lors de la première journée, et nous ici 0-0 toujours entre l'AS Nancy et notre MHSC. On revient également sur cette information circulation avec la réouverture de l'A75 pour l'A75 donc dans l'Hérault, après cet incendie qui a parcouru 200 hectares, un feu de véhicule qui s'est propagé à la végétation. C'était au niveau du tunnel du pas de l'escalette, et donc la circulation est à nouveau effective à cet endroit, et les pompiers parlent de feu fixé. Ils sont encore en train de traiter les lisières, mais normalement la situation est sous contrôle. Vous pouvez lire toutes ces informations évidemment sur notre site ici.fr, mais peut-être que c'est encore compliqué niveau circulation si vous êtes dans ce secteur sur l'A75. N'hésitez pas à aller lire notre article et à écouter ici Héros pour ces points. On reviendra évidemment à la fin du match aussi sur cette circulation, et avec les dernières infos fraîches si la situation évolue d'ici là. On revient ici à Nancy avec le MHSC qui tente de jouer un peu mieux, un peu plus vers l'avant, et Grégory Ayem qui plonge et qui récupère un ballon. C'est bien Vidal Kartouk qui va pouvoir se projeter là-bas. Issoufou pour un centre pour personne, c'est dommage, mais belle récupération de Grégory Ayem, l'entrant à l'instant à la place de Dylan Meda. Et c'est intéressant parce que pour le coup les changements de Zoumana Camara, on les comprend tout à fait, hein. C'est les joueurs que je trouve moi un peu en dedans sur ce match. Moukielé qui en fait trop, hein, qui est pris à deux par la défense nancéenne, qui est pris à deux et qui a perdu beaucoup de ballons, et Dylan Meda qui a perdu le ballon très important, qui a fait un peu n'importe quoi à plusieurs moments, et qui a donné des contre-attaques, des situations de surnombre à l'attaque nancéenne, Dylan Meda. Donc voilà, il a un peu la tête à l'envers aujourd'hui. Il avait fait un premier match franchement bien face à Dijon. On va pas s'arrêter là-dessus sur cette partie.

Dijonais affectionne. Et cette semaine, je me suis dit que j'allais peut-être vous casser les oreilles avec la chanson auquel me fait penser la Lorraine, cette comptine enfantine, en passant par la Lorraine avec mes sabots. Et alors, je suis allé chercher quelques infos sur cette chanson qu'on a peut-être tous appris à l'école. J'ai rencontré trois capitaines avec mes sabots. C'est une chanson qui a été inventée dès le XVIe siècle, plutôt en Bretagne. Et en fait, c'est au moment de la Troisième République, au XIXe siècle, qu'on a changé un peu les paroles et qu'on a mis la Lorraine dedans pour faire appel à ce sentiment patriotique de récupérer l'Alsace et la Lorraine qui avaient été prises par les Prusses, les Allemands. Alors, quand on dit l'Alsace-Lorraine, évidemment, il faut faire attention. Nancy n'a jamais été allemand. Hein. C'était une toute petite partie de la Lorraine qui avait été prise par les Allemands. Mais voilà, donc cette chanson avait été modifiée pour faire naître ce sentiment patriotique chez les enfants, leur apprendre cette comptine à l'école et qu'ils aient envie de reprendre l'Alsace et la Lorraine en passant par la Lorraine avec mes sabots. Il se passe toujours rien sur la pelouse pendant que je vous raconte tout ça. Il y a eu un carton jaune à l'instant pour un joueur montpelliérain sur une faute au milieu de terrain. On en est à la 71e minute de jeu entre 70e minute de jeu entre les deux formations, toujours 0-0 et pas d'occasion pour l'instant franche depuis un bon moment. Les Nancyens qui repassent par leur gardien, les Montpelliérains qui font peut-être un peu plus d'efforts depuis qu'il y a eu ces deux entrées du côté d'Issoufou et de Hayem. Mais on a l'impression que ça passe aussi facilement, toujours le milieu de terrain nancyen passe aussi facilement notre milieu de terrain à nous. Grégory Hayem, là justement, qui va récupérer avec Nicolas Payet un ballon, c'est bien. On va essayer de la jouer simplement. Et oui, il y a une faute là sur Théo Chenaï, il y a une faute. Mais là, il n'y a pas de carton. Quand c'est les joueurs montpelliérains, là, il y a carton. Quand c'est sur nous, il n'y a pas de carton. Bon, c'est pas grave. Moi, j'ai l'impression que c'était une bonne faute. C'est Grégory Hayem qui a pris le carton tout à l'heure au milieu de terrain. Et donc, à peine rentré, qui prend un carton. C'est un garçon très physique. Franchement, il est costaud, il est impressionnant. Quand on le regarde comme ça, on voit qu'il est, tanké, il est épais, il a des grandes épaules. Et attention, là, à l'entrée de la surface de réparation, peut-être Issoufou qui va frapper à ras de terre, c'est pas grave, ça a été contré. On va récupérer à nouveau ce ballon. Il faut se battre, les gars, pour ce ballon. Ça va être fait avec Saint-Luce qui va passer par Chenaï, le centre. Le ballon est dégagé et Tchato va récupérer ce ballon. Tchato, la porte repasse derrière. Ngapandou et Tembou. Mwanga. Saint-Luce. Et on va essayer, allez, d'insuffler un peu de vie dans ce match. Après, il va rester 20 minutes environ pour peut-être marquer un ballon long, peut-être sur le château, c'est pas réussi. Mais Nicolas Payet qui va réussir son contrôle, le ballon est redoublé. Nicolas Payet, le centre, la tête, et c'est largement à côté, elle est trop croisée cette tête, c'est dommage. J'ai cru à un moment qu'elle pouvait être dedans, mais très intéressante tête de Issoufou. Donc Yanis Issoufou qui vient de rentrer sur un centre de Nicolas Payet, lancé en profondeur par Enzo Tchato, c'était pas mal. Franchement, j'ai envie de m'exciter un peu sur les actions parce qu'il n'y a rien à se mettre sur la dent. Donc, faire au moins semblant de crier un peu, monter un peu le BPM là, et peut-être que les joueurs m'entendront et continueront à pousser un peu pour réveiller ce match. 71e minute de jeu, toujours 0-0 ici à Marcel Picot. Le pressing faillit récupérer ce ballon. Grégory Hayem qui récupère un ballon intéressant en profondeur pour Lassine Mignon tout seul en un contre un contre, il a essayé de le mettre, la but, et but de Yanis Issoufou. But, ouverture du score sur une passe décisive de Lassine Mignon, lancé en profondeur par Grégory Hayem. Une contre-attaque parfaite sur une récupération physique au milieu de terrain. Et enfin, l'ouverture du score, il suffisait de s'exciter un peu. Le MHSC va mener 1-0 à la 71e minute de jeu face à l'AS Nancy. Franchement, ce match était un peu englué. Il fallait que ça bascule d'un côté ou de l'autre. Ça aurait très bien pu être du côté nancéen, c'est du côté montpelliérain sur une contre-attaque, mais on voit que c'est les entrants qui font du bien. But de Yanis Issoufou.

0: donc sur contre-attaque servi par la Cine Maignan, le très jeune joueur, et sur une récupération de balle de Grégory Ayem, lui aussi rentré il y a à peu près 10 minutes. 1-0 pour le MHSC. J'en ai presque perdu ma voix alors qu'il y a eu une seule action sur laquelle j'ai crié. 72e minute de jeu, l'arbitre met un peu de temps à siffler et ça reprend. Et là maintenant les garçons, on se souvient de la leçon la semaine dernière, qu'est-ce qu'on a fait? On a marqué à la 90e, qu'est-ce qu'on a fait à la 93e? On a pris un but. On se concentre, on garde la tête sur les épaules, on ferme un peu le jeu, on reste mature. On a vu la célébration, Issoufou, il est allé, il a glissé sur les deux genoux, un peu en mode rockstar là, cette célébration, en plus sur ce terrain semi-synthétique là, ça marche bien, ça glisse bien, mais il s'est très vite replacé et on voit qu'ils ont tous fait des signes. On reste calme les gars, calme. Et attention, très bien Nicolas Pays, très belle récupération de balle. Grégory Ayem qui va pouvoir relancer Nicolas Pays. Et pendant que Marcel Picolet et les Nancéens demandent une faute, et l'intervention nancéenne, très propre elle aussi, à nouveau, ça joue physique hein, là, entre les deux clubs. Attention, la projection vers la surface de réparation Montpellier-Rennes, et une faute sifflée sur notre capitaine Julien Laporte qui a été bousculé par un joueur nancéen. Vous entendez les sifflets nancéen, et ça va être la pause fraîcheur, on va pouvoir siffler, respirer un peu après cette ouverture du score. Donc Yanis Issoufou, but à la 71e minute de jeu, et c'est agréable de voir que les remplaçants, ah non, c'est pas la pause fraîcheur, les Montpellierens ils ont fait une pause fraîcheur illégale. Qu'est-ce qui se passe? Oh là là, non, qu'est-ce qui se passe? Nicolas Pays est en train de se faire défoncer par l'arbitre. Pardon, défoncer. Se faire gronder méchamment par l'arbitre. Excusez-moi. En fait, c'était pas la pause fraîcheur. Ils sont tous allés boire de l'eau. Moi aussi, j'étais prêt à boire de l'eau. Les joueurs montpelliérains, mais en fait, il n'y avait rien. Ils sont venus prendre des consignes auprès de Papus, de Zoumana Camara, le coach montpelliérain. 74e minute de jeu. Ngapandou Etenbou qui dégage ce ballon. Ça va être un duel costaud, mais remporté par les Nancéens. Laporte qui va pouvoir remettre ce ballon. Grégory Ayem qui contrôle très bien, qui projette directement sur Yanis Issoufou. J'aime bien ce que je vois. Et ça va être un corner. Corner pour le MHSC. On va rester juste sur ce corner, et de la gauche vers la droite. J'aime beaucoup ce que je vois de Grégory Ayem au milieu de terrain. Franchement, ce joueur qui n'a aucune référence en pro, qui était au Racing Club de France, qui joue en amateur après avoir été formé à Reims, avoir fait plusieurs centres de formation. Celui qui a suivi cette préparation avec le MHSC sans garantie aucune de signer un contrat, a signé un contrat pro à la fin. Et Grégory Ayem, il est très intéressant depuis le début de cette saison, franchement, quel joueur. Pour l'instant, rien à redire. Le corner de la gauche vers la droite, ça va être frappé rentrant. 75e minute de jeu, et qui est-ce qui s'accroche dans la surface de réparation? Noah Vidal Kartoux qui va attendre pour le frapper. On va patienter encore quelques instants. Il s'accroche là-bas, je crois que c'est Manga et Manga et un joueur nancéen, j'arrive pas à voir là dans le paquet. Noah Vidal Kartoux de la gauche vers la droite. Le corner, patte droite, rentrante. Allez, on essaie de se mettre à l'abri. C'est plutôt bien tapé. Ça va être dégagé par les Nancéens qui tapent très loin devant. Action avortée. Et on se retrouve dans quelques secondes sur Ici Hero. 1-0 pour les MHSC. 75e minute de jeu. On a déjà mené dans cette Ligue 2. Maintenant, il faut aller jusqu'au bout et ramener les 3 points. A tout de suite.
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0: Tous tous avec le MHSC, deuxième journée de Ligue 2 et le MHSC qui mène 1-0 ici à Nancy pour ce premier déplacement. 1-0 but de Yanis Issoufou à la 70e minute de jeu sur un service parfait de Lassine Maignan, le jeune de 16 ans titularisé pour son premier match. Et il a eu quelques occasions en début, en première mi-temps, Lassine Maignan. Il n'a pas réussi à trouver ses marques exactement, mais là il fait le geste parfait dans la surface de réparation pour trouver Yanis Issoufou. Donc 1-0 pour le MHSC, 77e minute de jeu. Et je vous fais le petit point météo parce que je vous l'ai dit depuis le début de ce match, il fait moite, il fait chaud ici à Nancy, encore 30 degrés à 22h20, 30 degrés, et j'espère qu'il fait un petit peu plus frais dans vos maisons, voitures et appartements dans les Raux qu'en Meurthe-et-Moselle. Attention là, Nancy qui a le ballon très bien défendu, Grégory Ayem qui récupère un ballon encore, et là on va se projeter, on va essayer de se projeter avec Yanis Issoufou qui cafouillage, et non, il n'y a pas de faute contre lui. Donc la température qui baisse petit à petit, mais franchement on sent toujours pas vraiment d'air, et je pense que c'est ce qui a rendu ce match aussi fermé, aussi dur, peut-être physiquement pour les joueurs, mais les joueurs du MHSC pour l'instant ils font le travail et ils mènent 1-0. Maintenant à eux de soit alourdir la marque, soit être mature, contrôler ce match jusqu'au bout. Attention, le centre là dans la surface de réparation de Montpellier-Rennes, c'est pas grave, les Nancéens vont récupérer le ballon. Attention, pas d'erreur bête, pas de faute bête, il n'y a rien. Je vous le dis, il n'y a rien. Je le vois en 4K HD, la vraie vie, tout de suite. Une faute sifflée à 5 mètres de la surface de réparation de Ngapandou Etenbou. Faute sifflée sur Ilyes Ousni. Non, il n'y a rien. Je tombe tout seul à part une micro-poussette de Grégory Ayem qui est simplement trop costaud pour toi, en fait. Si tu ne veux pas prendre des coups d'épaule, ne joue pas au foot. C'est pas grave, ça fait quand même un coup franc pour Nancy. Il faut faire attention. On va mettre quelques hommes dans ce mur. Ngapandou Etenbou qui va placer ses garçons. On ne met pas les plus grands dans le mur, mais parce que les plus grands, on a besoin d'eux à la tête pour jouer les duels de la tête. Je pense qu'il ne va pas être frappé forcément directement ce coup franc par Ilyes Ousni, donc ancien du PSG de l'AS Nancy. Il frappe, attention, c'est dans la surface, ça va être contrôlé de la tête et peut-être un corner. Ouais, corner pour l'SNL, corner pour Nancy. Attention, 79e minute de jeu, à garder la tête froide, maîtriser le match, fermer le jeu. Le coach Zoumana Camara, Papus, l'a répété en conférence de presse samedi dernier après le match, mercredi en conférence de presse pour la préparation de ce match à Nancy. Il a dû leur dire toute la semaine, les joueurs l'ont répété, ils ont bien appris leur leçon. Maintenant on prend pas de but, corner, droite vers la gauche, Nancy, attention, le corner c'est pas bien dégagé, la reprise, la demi-volée, et elle va partir, elle va être largement à côté des cages de Ngapandou Etenbou. Il va y avoir un changement côté Montpellierin à la 80e. On va sortir qui on sort, Noah Vidal Kartoux qui va sortir pour Darim Ben Lalou qui va rentrer, et c'est ça, Noah Vidal Kartoux qui sort, Daryl Ben Lalou qui va prendre la place gauche en fait sur ce, je crois que c'est ça, sur ce 4-3-3 au milieu de terrain. En tout cas ouais, il va remplacer vraiment poste pour poste Noah Vidal Kartoux. Chose à préciser, c'est bien Noah Vidal Kartoux, on dit pas Kartou, beaucoup pensent qu'on prononce pas le X. Et en fait on lui a demandé, et notre journaliste Adrien Beria lui avait déjà demandé la saison dernière comment se prononcer son nom, Kartoux. On est en Occitanie, on est dans notre sud à nous, on prononce chaque lettre, donc c'est Noah Vidal Kartoux, important. Et puis on dit les deux noms, là où Lassine Maignan, le jeune attaquant numéro 9 de cette équipe de MHSC pour aujourd'hui, on l'appelait Lassine Maignan Pavé il n'y a pas longtemps, mais on ne conserve que Lassine Maignan maintenant. Le pavé il n'en veut plus, donc on écoute le souhait du joueur, et nous à la radio ça nous arrange. 81 minutes de jeu, 1-0 pour le MHSC. Coup franc pour Nancy, un peu à droite, à 7-8 mètres de la surface de réparation. Pareil, ils vont essayer d'aller chercher des têtes des grands attaquants et milieux de terrain de Nancy. C'est dans la surface de réparation, c'est dégagé par le MHSC, et une faute sifflée contre un joueur nancéen. On va avoir le ballon et ça va se calmer à nouveau. Franchement, C'est pas du très très grand football, c'est pas une très très grande intensité, c'est pas un très très grand spectacle, mais ce qui compte à la fin, c'est les 3 points. Et si Montpellier peut lancer un peu ses voyages là, d'abord à Nancy, puis la semaine prochaine à Dunkerque, sur une victoire sur 3 points, rattraper cette bourde de la semaine dernière, ça pourrait être pas mal. Donc c'est tout ce qu'on va demander. Et on va récupérer une touche là. On va récupérer une touche, Enzo Château qui va la jouer, qui n'a pas été très en vue hein, sur ce match, Enzo Château je trouve. Le ballon à nouveau en touche, le jeu est haché. On est à la 82e minute de jeu. On se retrouve dans quelques secondes. 1-0 pour le MHSC face à Nancy pour faire le tour des stades ensemble.
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0: Ah, c'est incroyable quand ça se passe bien, quand j'annonce le tour des stades et que c'est bien le tour des stades. Il est l'heure de vous dire ce qui se passe sur les autres pelouses de cette Ligue 2. Annecy mène Saint-Rodès, Annecy-Rodès 2-0. Dijon, Pau FC, le Pau FC gagne face à Dijon 1-0. Grenoble, Metz 0-0. Guingamp, Boulogne 0-0. Un partout entre Laval et Nantes. Red Star, Sochaux 0-0. 3-2 pour Reims face à Dunkerque avec un carton rouge côté Rémois. Donc un match qui est loin d'être fini, qui doit être plein de rebondissements là-bas à Reims. Et puis Saint-Etienne gagne 3-0 face à Clermont. Ils ont gagné déjà 3-0 face à Sochaux la semaine dernière. Gros début de saison pour la SSE. Et voilà. Et nous ici à Marcel Picot, nos Montpellierains, nos Payadins gagnent 1-0 pour l'instant. But de Yanis Issoufou à la 70e. Et on est à la 83e minute de jeu, encore des changements du côté nancéen. Encore un coup franc pour Nancy, très très très loin de la surface de réparation. Ils vont encore tenter de mettre ce ballon loin, le mettre sur la tête d'un de leurs joueurs. Pour l'instant, c'est bien défendu par les Payadins qui ont dressé un mur, qui ont écouté les consignes, qui ne veulent pas se prendre un but bête dans ces dernières minutes. Et à nouveau, ils vont dégager ce ballon tranquillement. Est-ce que c'est un joueur montpellierain qui la sort en touche? Oui. Et donc ça va être pour Nancy. Ça va être joué par Takafred là-bas sur le côté gauche. Attention à l'entrée de la surface de réparation. La frappe, et c'est dans les gants de Ngapandou Atenbou qui a aucun souci avec ce ballon. Qui capte bien les ballons, qui rassurent franchement ce gardien depuis le début de la saison. Il est un peu sur la lignée de la saison dernière. Ça peut être un des meilleurs gardiens de ce championnat. Il faut qu'il monte un peu encore son niveau de jeu, peut-être sur le jeu au pied. De temps en temps, il envoie un peu des ballons de l'autre côté de la planète, mais sur sa ligne, il est très rassurant. Sur les ballons en l'air, il est très rassurant. Grosse faute là-bas. Pendant que je parle sur Bonga, grosse faute d'un ancien qui n'aura pas le droit au carton jaune. Le carton jaune, c'est que pour les Montpellierains, depuis le début du match, on a compris. Pour moi, la faute est assez épaisse. Bon, Bonga, il est costaud, c'est un guerrier, il va se relever assez vite. 10 317 spectateurs ici à Marcel Picot pour la première de la saison de Nancy. Et c'est un petit peu moins que nous, on était quasiment 11 000 à la Mosson la semaine dernière. Et voilà, si on gagne ce genre de bataille aussi, c'est important. Avoir un bon public, avoir des bons supporters, même si donc je n'ai pas eu de nouvelles, c'était une de mes autres missions. Des supporters montpellierains qui ont sûrement boycotté ou qui ont été stoppés avant d'entrer dans le stade quelque part. Parce qu'ils sont une dizaine là dans le parcage visiteur, à peine une dizaine. Donc il a dû se passer des choses. Ils étaient annoncés qu'une centaine, hein, limitée par la préfecture de Meurthe-et-Moselle. Attention, ce centre au point de pénalty, la frappe pour l'AS Nancy, et c'est très bien arrêté par Ngapandou Atenbou. J'ai l'impression qu'on se laisse un peu aller là. Il faut garder un peu plus le ballon, dicter son match, son rythme sur le match pour les Montpellierains. Oui, je disais, donc ces supporters montpellierains ne sont pas là. On trouvera les informations et on vous tiendra au courant évidemment sur ici.fr, entre autres avec les infos du MHTC que vous pouvez retrouver tous les jours, vous avez l'habitude. Et des infos circulation aussi, si ça vous intéresse, si vous êtes sur le retour, sur la route des vacances, si vous prenez la route des vacances demain, savoir un peu comment ça se passe, vous branchez votre radio. La matinale commence à 7h et on vous tient au courant le 15 août de comment ça circule sur nos routes. En tout cas, là, ça circule bien. Le ballon côté nancéen, toujours. Les Montpelliérains n'arrivent pas à mettre le pied dessus depuis qu'ils ont inscrit le but. Et Grégory Ayem qui se bat et qui gagne un ballon. Quoi ? Faute ? Faute de quoi ? Faute. Oh, allez, on arrête de râler. Pour moi, il avait gagné le ballon sans faute. C'est pas grave. L'arbitre siffle une petite faute. Mais c'est sur un ballon gagné comme ça, Grégory Ayem, qu'il a offert cette relance. Et il en gagne à nouveau. Interception, Grégory Ayem pour Lazine Emenyan qui tente la profondeur. C'est pas grave, il n'y arrive pas. Il revient sur Grégory Ayem. On conserve ce ballon, il n'y arrive pas. Il le perd. C'est dommage. Et attention, la contre-attaque de l'AS Nancy de l'autre côté. La contre-attaque qui va être peut-être entérinée par les joueurs montpelliérains. Et c'est mal joué. Côté Nancy, ça va être un dégagement pour Montpellier, tant mieux. Grégory Ayem qui a donc récupéré un ballon, belle interception. Il trouve bel ballon en profondeur sur Lassine Emenyan qui interrompt un peu sa course, temporise pour avoir du soutien. Et là où il a hésité, Lassine Emenyan, le jeune attaquant de 16 ans, on rappelle 16 ans seulement, c'est qu'il avait peut-être une ouverture en profondeur, une balle très difficile peut-être à mettre, mais qu'il pouvait essayer d'aller chercher sur le côté droit sur Nicolas Pays. Il n'a pas tenté la passe, il est revenu sur Grégory Ayem et il a mis un peu dans la panade son coéquipier qui a perdu le ballon ensuite. Vous entendez des sifflets, c'est un joueur montpelliérain tout là-bas à gauche. Ça doit être Yanis Issoufou qui est par terre. Les Nancyens ont décidé de siffler. Bon, on gagne du temps peut-être. Peut-être, 88e minute de jeu. 1-0, vous êtes sur ICI Hero. 1-0 pour le MHSC qui tient peut-être sa première victoire de la saison à l'extérieur face à Nancy dans cette moiteur ambiante d'une Louis Lorraine comme je ne l'imaginais pas. C'est la première fois de ma vie, je vous l'avoue, que je viens en Lorraine et que je viens à Nancy. Je ne pensais pas qu'il pouvait faire ces chaleurs-là ici. Et les Montpelliérains récupèrent le ballon là-bas. Issoufou qui va s'appuyer sur le côté gauche. Issoufou qui va venir fixer. Attention, temporise un peu. Il va rentrer dans la surface de réparation, revenir sur ses pas. Non, dribble un autre joueur. Le centre, il est un peu loin ce centre. C'est dommage, il n'y a pas d'autre joueur Montpellier. Ainsi, il a signé. Mais non ! Oh non, mais il y a faute ! Il lui saute dessus, les deux genoux en l'air au bout d'un moment. Non, mais sérieux, c'est improbable quand même. Le jeune Lassine Emenyan, 16 ans, qui est à moitié ciblé là sur 2-3 interventions sur les duels en l'air, il lui saute les deux genoux sur les omoplates. Au bout d'un moment, je veux bien qu'il y ait le duel, mais. Et attention, Nancy de l'autre côté, pendant que je parle, à l'entrée de la surface de réparation, Montpellier-Rennes, ils vont rentrer dans la surface, ils vont essayer de faire le centre en retrait. Très bien défendu là-bas. Très très bien défendu. Je crois que c'est Théo Saint-Plus qui vient s'occuper de ce ballon. De toute façon, il y avait hors-jeu. Mais Théo Saint-Plus qui est. Ouais, il s'est fait mal. La crampe où. Oh, il boite. Mais sur un magnifique tacle, Théo Saint-Plus qui est intervenu dans sa surface de réparation. Et le ballon va être pour Montpellier, c'est ça ? Pendant que Hichem Abderrahmani va faire son entrée en jeu. Oh là là, Théo Saint-Plus, il est au genou à terre. C'est capot ouvert. Il nous l'avait dit en zone mixte la semaine dernière. Il n'est pas encore à 100%. Hein. Théo Saint-Plus, il sent qu'il n'a pas 100% de ses capacités physiques non plus. La préparation était vraiment intense hein, côté Montpellier-Rennes. Il les a fait bien courir Papus Camara et Hichem Abderrahmani qui va rentrer pour qui Hichem Abderrahmani, est-ce qu'on va le faire rentrer pour un des attaquants, peut-être pour la Sinéménian, ou on va le faire rentrer au milieu de terrain, on va voir ça tout de suite. Et il n'y a pas que Hichem Abderrahmani là qui se prépare, ça va être Elanache qui va rentrer. Je crois que c'est Elanache, ouais, Elanache sûrement. Attention, là, l'Est Nancy, ça a repris pendant que je vous parle. Et le centre qui va être dégagé de la tête par Sainte-Luce qui, justement, s'est relevé de ses crampes. Et la contre-attaque, Lassine Emenyan qui va essayer de trouver Nicolas Pays dans la profondeur et qui est battu à la course par un magnifique retour de. Oh, la faute, c'est bien, c'est une bonne faute, c'est pas grave. Sif, mais de Bokangou, l'attaquant, c'est l'attaquant. Oh là là, ouais, il y a bagarre. L'arbitre intervient. C'est Enzo Tchato là qui est en train de se bagarrer avec un joueur nancéen. Oh, attention, ça vient, ça se chauffe vraiment. Il y a les hommes, les remplaçants qui sortent du banc. Zoumana Camara fait signe à ses joueurs. On se calme les gars. On mène, on se calme. C'est ça, chauffé direct. Basilio, le gardien nancéen, qu'est-ce qu'il fait à 50 km de ses cages, qui rentre dans ses cages. Et ça s'est chauffé un peu là entre Enzo Tchato et de l'autre côté le numéro 44, c'est Takafred. C'est ça, Takafred. Qui est-ce qui confronte d'autres? Les deux capitaines. Takafred. Tchato. Tchato est convoqué. Non, c'est pas Tchato. Il convoque Grégory Ayem. Non. Manga, mais c'est pas Manga qui s'est chauffé. Bon, il y a bagarre. On est à 90e minute de jeu. Du coup, je n'ai pas vu avec cette bêtise parce que j'ai l'impression qu'il a annoncé le temps additionnel, l'arbitre. Il met un carton jaune à qui? À Manga. Carton jaune à Manga. Et il a mis un autre joueur annoncé au moins. Je comprends rien à ce qui se passe. On est à la 90e minute de jeu. Le MHSC mène 1-0. C'est tout ce qu'il y a à retenir. De toute manière, j'ai pas vu le temps additionnel parce que l'arbitre qui avait le panneau, je crois, est intervenu dans la bagarre alors qu'il avait le panneau avec les minutes dessus. L'arbitre de la rencontre, monsieur Swifi, est en train de noter des choses sur son petit carnet, sur son petit carton. Il met un carton à Manga qui n'était pas du tout là, hein, pas du tout là sur l'action. Et on va avoir la sortie de la ciné Maignan. Le jeune de 16 ans, je l'applaudis, je suis tout seul dans le stade pour cette passe décisive qui a eu voilà, la froideur d'esprit de faire une passe décisive sur sa première titularisation à 16 ans en Ligue 2. Abderrebi qui rentre, Elanage qui rentre, Elanage qui va venir remplacer Saint-Luce, lui de son côté qui sort de l'autre côté. Saint-Luce plutôt intéressant sur son côté gauche là, qui a eu du mal à jouer quand c'était Mukele devant lui, qui a eu plus de facilité quand c'était Yanis Issoufou, marqueur donc unique buteur de ce match pour l'instant à la 70e. Nancy, il va rester Nancy a le ballon. Attention, le centre, c'est le ballon va revenir. Edgar Pandou est debout, il s'impose dans sa surface. Parfait, il y va avec les deux mains, plonge sur ce ballon, s'assoit dessus, se roule au sol. Il a mal, il fait semblant qu'il a mal. Peut-être il y a des joueurs par terre. On gagne du temps. Oui, on gagne du temps, mais c'est ce qu'a demandé le coach. Du vice, un peu de froideur, un peu de vice. Et tant pis, on ralentit le jeu, on ferme la porte, on mène 1-0. Je n'ai pas de chrono, je n'ai aucune idée de où on en est du temps additionnel ou de combien il y a de minutes, mais le match va peut-être se terminer dans les prochaines secondes. On mène 1-0, vous êtes sur ici Hero, le MHSC va peut-être amener ses trois premiers points de la saison. Et évidemment qu'il faut continuer à ralentir ce jeu. 94e minute de jeu et les Montpellierains vont taper dans ce ballon loin devant. Allez, bam, bim, boum, on l'envoie ce ballon, on les laisse pas. La contre-attaque, attention, oui, récupéré par Enzo Tchato, on fait une passe, on récupère le ballon. Nicolas Pays qui gagne ses duels. Nicolas Pays, il perd le ballon, c'est pas ce qu'on demande. Attention, il va peut-être y avoir une dernière occasion dans CN. Il faut aller bien défendre sur ces ballons. On défend très très haut là-bas, très très haut par Elanage. C'est bien, bonne rentrée avec son numéro 3 qui est venu empêcher directement la première action. Boum, Enzo Tchato loin devant. Il a envoyé ça jusqu'en Alsace depuis la Lorraine. Et ça va être le gardien Basilio qui dégage. Chenaï qui joue de la tête. Les Nancéens, le ballon est à terre. Au bout d'un moment, il y a combien de temps? Une minute de temps additionnel. On va être à la 95e minute de jeu. L'arbitre ne siffle toujours pas. Allez, s'il vous plaît. Les Nancéens ont toujours le ballon. On va essayer de récupérer ça. Issoufou qui revient, qui joue un peu en pointe, Issoufou, hein, depuis qu'il est rentré là maintenant. Le centre, Nancéen, attention, la dernière occasion, peut-être dégagement de la tête de Manga. À nouveau les Nancéens qui vont tenter de centrer. Le centre Nancéen, à nouveau, boum, dégagement et corner pour Nancy. Et l'arbitre qui regarde sa montre, évidemment, il la regarde après. De l'air de dire c'est la fin du match. Il va y avoir une dernière occasion. 95e minute de jeu ici à Marcel Picot, 1-0 pour le MHSC. Allez, s'il vous plaît, on ne prend pas un but à la dernière minute, à la dernière seconde. Allez les gars, les garçons se concentrent. ça serait une leçon d'apprise si on arrive à garder le score à 1-0 pour ce match si difficile ici en Lorraine face à Nancy. Le corner est tiré, il va aller jusque de l'autre côté. L'arbitre laisse jouer à nouveau. On va essayer de centrer du côté gauche pour les Nancéens. Le ballon revient dans la surface de réparation. Elle est loupée et ça va être un dégagement. Vous l'entendez ? Coup de sifflet final et victoire du MHSC. Oh là là, qu'est-ce que c'était dur, punaise ! Qu'est-ce que c'était dur, 1-0 pour le MHSC, but d'Issoufou à la 70e. Et on a sué parce qu'il faisait très chaud, mais on a sué parce que ce match, il était dur, il était fermé. Les joueurs ont eu beaucoup de pertes de balles, de déchets techniques, peu d'occasions des deux côtés, beaucoup de contacts. Physiquement, ça y allait, mais en même temps, ils étaient tous essoufflés parce qu'il faisait 47 degrés. Et on s'en sort, deuxième journée de Ligue 2 et déjà 3.4 avec le match nul de la semaine dernière pour le MHSC qui prend sa première victoire à l'extérieur. C'est bien les garçons, ils ont appris la leçon de la semaine dernière. C'est ce qu'on va retenir avec cette équipe. Évidemment, il y a beaucoup de choses à améliorer, évidemment. Mais on y va pas à pas. La leçon de la semaine dernière, c'était on marque un but, on garde la tête froide, on verrouille le jeu, on sait mener au score et on ne se laisse pas avoir par notre jeunesse, par notre enthousiasme, notre excitation. Et là, ils l'ont fait. Ils se sont roulés par terre, ils ont abusé un petit peu à certains moments. Ils ont dégagé loin le ballon, ils ont essayé de verrouiller le jeu. Alors, il y a eu quand même quelques occasions, mais voilà, la leçon a été apprise et c'est ce dont on va pouvoir parler en conférence de presse avec les joueurs, avec Zoumana Camara. La première leçon a été apprise. Maintenant, qu'est-ce qu'on peut améliorer ? Il y a eu des performances un peu en dedans. On va parler notamment d'Eylan Meda au milieu de terrain qui a été vraiment mis en difficulté aujourd'hui. Mais en tout cas, le MHSC, un nul et puis une victoire maintenant aujourd'hui pour cette deuxième journée à Marcel Picot. Merci pour l'accueil, les Nancéens. Franchement, je reviendrai en hiver pour avoir un peu plus de fraîcheur. 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Et puis vous retrouverez toutes les réactions d'après-match, etc. sur notre site ici.fr. Je vous fais un dernier point sur la circulation qui a repris sur la 75, toujours au niveau du tunnel du Pas de l'Escalette, après cet incendie qui a parcouru 200 hectares. Au niveau du tunnel du Pas de l'Escalette, un incendie fixé, aidé par les pluies. Les pompiers s'occupent d'éteindre les dernières étincelles. La circulation était encore compliquée dans la soirée. Vous verrez toutes ces informations là aussi au fur et à mesure demain matin si vous écoutez notre matinale et sur notre site, votre radio préférée Ici Héro. On fait le foot, on fait la circuit, on fait la météo, on fait tout. Restez avec nous et à très vite pour continuer à suivre la Ligue 2 et le MHSC.
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Caro incarne une pop française électro-lumineuse et sincère. Elle invite à un voyage intérieur porté par le titre « Mon monde à moi » comme un hymne à la reconnexion à soi.

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1: Nous sommes de retour dans la famille. En ce moment, il fait beau, il fait froid. Ben, on est dans le nord, il y avait un indice. Hein. Et en plus, il y a un vent de voleur. C'est une situation que j'aime peu parce qu'en général, quand on dit « oh, il fait froid », on nous répond « ben non, il fait pas froid, c'est le vent qui est froid ». Je pourrais la taper, la personne qui me dit ça. Parce que la conséquence directe du vent froid, c'est qu'il fait froid. Du coup, avance et ferme de gif. Donc, je résume. Il fait froid, mais il fait beau. Il y a quelqu'un qui a allumé la lumière et d'un coup, vous voyez votre cousine enlever son manteau, tirer sur son col et pousser un soupir. Je sais pas ce que j'étouffe d'un coup. Et son mari répond, qu'est-ce que t'as tes vapeurs de belle-mère? Ne paniquez pas. Oui, qu'ils aient fait là pour vous aider. Je vous comprends, ça surprend. Bon, ce n'est pas très 21e siècle comme expression. Mais c'est celle qu'utilisait ma grand-mère quand elle avait une bouffée de chaleur. Ou quand elle remarquait que quelqu'un avait anormalement chaud. Cocteau, tête rouge, t'as des vapeurs de belle-mère ou quoi?
2: Définition.
1: Les vapeurs de belle-mère sont originellement les bouffées de chaleur dont souffre la majorité de la gente féminine lors du dérèglement hormonal conséquent de l'arrivée de la ménopause. Quand je parle des filles et de leurs soucis, en général, je préfère partir dans le médical par les temps qui courent, c'est plus sûr. Et puis c'est imagé, parce que dans l'esprit de ma grand-mère, que je rappelle est enterrée au cimetière de l'Est depuis les années 80, je replace dans le contexte. Hein. La ménopause atteignait essentiellement les belles-mères. Ou si vous préférez, si t'es belle-mère, t'es forcément ménopausée. Et je tiens à préciser qu'elle disait ça aussi aux hommes. Mais quand est-ce que ça peut vous arriver d'avoir des vapeurs de belle-mère, par exemple?
2: Exemple.
1: En écoutant le discours de Vladimir Poutine, en s'apercevant que son match Tinder, ben, c'est sa sœur, avec leur nouvelle mode de pas mettre la photo en plus. Et alternative à vapeur de belle-mère, il y a « j'ai chaud, je crois que j'ai un buée ».
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3: Clac, clac, ça va rerouler.
4: Le jour où je suis monté sur un skate, pour moi, c'est le jour de ma naissance. Donc, j'avais 6 ans. Je me suis dit, très rapidement, ouais, vers 15-16 ans, je veux faire ça toute ma vie, quoi, en fait.
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4: Je suis Thierry Mondamer, j'ai 53 ans, j'habite à Chambray-les-Tours et je skate depuis plus de 47 ans.
2: Cheveux longs, t-shirt ample et le skate, bien sûr. Thierry est d'ailleurs assis dessus quand on se rencontre dans son terrain de jeu.
4: Ça m'a même servi d'oreiller. Quand j'avais 20 ans, j'ai fait un road trip dans toute l'Europe en fait pendant 3 mois. Bah déjà pour être sûr de pas se le faire voler.
2: À 6 ans, qui est-ce qui vous a mis sur cette planche?
4: Je m'en rappelle comme c'était hier, c'était le 1er juillet 1978. Aujourd'hui, dans les cours d'école, il y a des draisiennes, des trottinettes. À l'époque, il y avait des skates. Il y avait la descente du collège qui donnait sur l'école primaire avec un grand virage et un espèce de talus en herbe. Mais 9 fois sur 10, on tombait dans le talus, quoi. En fait, c'est un sentiment de liberté qui est très, très important avec le skate. Alors, bien sûr, il y a le côté glisse et puis l'air, voilà, qui passe dans les cheveux. En fait, dans le skate, ce qui est intéressant, c'est que c'est un des rares sports qui offre ça. Il y a tellement de disciplines. Même sans être bon techniquement, etc., vous pouvez trouver du plaisir.
2: Le plaisir avec la sensation et tous les à côté, les copains, la liberté, la musique.
4: Plutôt hardcore, fusion, c'est par exemple des groupes comme Nirvana, des choses comme ça, quoi. Il y a tout ce qui est rock californien, il va y avoir de la fusion comme les Red Hot Chili Peppers, voilà, il y a plein de choses comme ça. Il y a une vraie culture dans le skate. Hein. Le chanteur des Red Hot, donc Anthony Kiedis, il a skaté. Moi, j'ai eu la chance de skater avec lui.
2: C'est vrai?
4: Oui, c'est vrai. Bah oui, moi, j'ai commencé en 78, donc j'ai évolué avec mon temps, quoi.
2: S'évader sur quatre roues, ici ou à l'autre bout du monde, c'est aussi une histoire de spot. Et ça, c'est la chasse au trésor de Thierry, trouver à chaque fois les meilleurs spots.
4: On en découvre tout le temps. Là, je viens d'en découvrir un dimanche, qui reprend exactement ce qui se fait dans un skatepark aujourd'hui en partie. Ça, c'est rare de trouver ça dans la région. Voilà. Ça fait 2 jours que j'y pense.
2: C'est comme les champignons, il ne nous dira pas où c'est, que ce soit ici en Touraine ou à l'étranger.
4: Beaucoup, puisqu'il y a quelques années, je partais le vendredi et j'allais un week-end en Espagne. Je revenais dans la nuit du dimanche au lundi, voire des fois je dormais devant le parking où je travaillais. Et la même chose le week-end d'après, mais ce coup-ci c'était pas en Espagne, c'était en Allemagne par exemple.
2: Complètement mordu, le skater, vous l'avez compris, toutes ses activités c'est à retrouver sur skateboard.bitterworld.fr. Peu importe votre âge, vous pouvez essayer cette discipline. Avec lui, ça se passera comme sur des roulettes.
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3: Ne paniquez pas, ça arrive même au meilleur. Vous n'avez pas forcément besoin d'adopter un chat, même si c'est la solution la plus radicale. Après, ça coûte assez cher en veto et en croquettes. Une voisine de ma grand-mère en a eu récemment, pas des chats, des souris. Une petite invasion dans sa cave. Bah oui, elles ont froid aussi l'hiver, c'est quand même quelque chose. Mais cette voisine, ça fait pas
2: ça difficile.
3: Mais rien que de l'imaginer, ça vous fait ça. Bon, la voisine, elle, c'est un peu pareil, mais elle est pacifiste. Elle ne voulait pas installer de piège à glu, ni d'autres pièges, vous savez, ça le fout clac, comme dans le dessin animé.
4: Répète.
3: Ni adopter un serial killer poilu, je parle toujours du chat. Mais ma maman lui a donné un truc. Comme les rats, les souris ont un odorat très développé. Les souris sont sensibles à certaines odeurs puissantes qui les gênent dans leur recherche de nourriture. Elles détestent notamment l'odeur de la menthe poivrée, du clou de girofle, de l'eucalyptus et de la lavande. Ces senteurs très intenses perturbent leur système olfactif et ça les incite à fuir. Et comme chez cette voisine, Topelkenheit hebt besser, cousu deux fois ça tient mieux, elle a tout mis. Tout, la lavande, les clous de girofle, tout. Sacré mélange, hein. Bon, ça fonctionne. Ni les souris, ni la voisine n'osent retourner dans la cave à cause de l'odeur.
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1: Mon père, il m'apprend à cuisiner, du coup, moi j'adore cuisiner avec lui. Et une fois, moi, j'ai fait des haricots verts et, avec de la viande rouge. Et en fait, maintenant, je veux faire des repas que toute seule.
2: Moi, je cuisine des tagines, des couscous. Des fois, je cuisine avec ma mère des gâteaux, des pancakes.
3: Moi, je cuisine un bon coq et un poulet. Je suis le poulet qui danse, je suis le poulet qui danse.
4: Je sais faire des salades. J'aime bien. Ma maman, elle a cuisiné un repas, mais...

0: Auxerre ou Quincy, agrémenté de quelques amuse-bouches ou charcuteries diverses sur les coups de 18-19h. Une espèce de tea time à la française, pratique remise au goût du jour par une équipe sympathique de journalistes de l'agroalimentaire. Nous nous sommes faufilés une fin d'après-midi au café-restaurant Lindé dans le 12e arrondissement et nous avons succombé à la pratique du goutillon.
1: Ah, c'est une sorte de confrérie informelle qui a été créée par Monsieur Basbou qui passe devant moi là, qui réunit essentiellement des journalistes de la presse agricole et agroalimentaire et tous les professionnels qui gravitent autour, c'est-à-dire des représentants de fédérations professionnelles dans la meunerie, dans les produits de terroir ou autres, et les gens qui travaillent beaucoup aussi sur le marché de Rungis. Donc c'est tous des gens qui ont la particularité d'aimer la France, les produits français de qualité comme nous, et c'est pour ça qu'on se réunit tout simplement autour d'un bon verre et de petites assiettes pour profiter de la vie et se rappeler combien c'est important.
0: Et dans ce cénacle de journalistes bons vivants se trouvait Bruno Carlian, lauréat du prix Bistrot de Paris de notre radio ici Paris-Île-de-France, pour son livre La tournée des patrons, édité chez Vendredi Conseil. L'occasion de lui demander pourquoi les brasseries, cafés et bistrots sont-ils aussi importants dans le noble métier de journaliste de presse.
2: C'est au tout début de ma carrière professionnelle de journalistes, et à l'époque le bistrot faisait complètement partie de la vie des journalistes. On allait au bistrot tout simplement pour rencontrer des contacts de manière off. Ce qui se disait là n'était pas destiné à être dans le journal, mais on rencontrait des syndicalistes, des organisations professionnelles, des policiers, enfin tout le monde. Il y en avait beaucoup dans le quartier des Halles, qui était le quartier de la presse à l'époque. Ça faisait vraiment partie de la vie du journaliste que d'aller au bistrot, et moi je considère que ça en fait toujours partie, et j'aime toujours fréquenter ces endroits pour les rencontres qu'on y fait.
0: Mais le goutillon ne serait rien sans Olivier Masbou de l'agence de presse Socopag, inspirateur de cette belle idée.
3: Le goutillon, c'est le pendant du machon. Le machon, c'est le petit déjeuner et le goutillon, c'est le goûter.
0: Alors, mais d'où ça vient ce mot-là ?
3: Je crois que c'est le vocabulaire des bistrots lyonnais. En réalité, on voulait faire une soirée conviviale avec à la fois amis et relations, mais on ne voulait pas l'appeler d'un horrible anglicisme qui s'appelle afterwork.
0: Oh, quelle horreur.
3: Quelle horreur, donc on l'a appelé le goutillon.
0: Un mot bien français, goutillon.
3: Voilà.
0: Mais alors, parce que en fait, j'ai regardé avant de venir, j'ai lu ça, que ça vient du fait que c'était un goûter pour les jeunes enfants nobles. À l'époque de Louis XVI et Marie-Antoinette.
3: Alors ça, je ne sais pas. Faudra me décapiter pour que je réponde.
1: Ben donc, vive le roi.
0: Bon goutillon, et personne ne sera décapité, c'est la République.
3: Voilà. Vive la République et vive la France.
0: Alors, une citation que les journalistes aiment bien, tirée du western L'homme qui tua Liberty Valance. Quand la légende est plus belle que la réalité, publiez la légende. Et même si le goutillon a plusieurs origines, c'est surtout celle de la convivialité et du partage d'un casse-croûte de fin d'après-midi et entre amis qui prime.
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5: Patrice, 69 ans,
6: vous avez créé des meringues tatin, la confiture tatin et même un torchon qui raconte l'histoire de la tatin.
5: Ah oui, c'est une vraie passion la tarte tatin. Dans ma jeunesse, j'ai toujours été passionné de cuisine, notamment de pâtisserie.
6: Quand on est seul oignon, on en mange combien des tartes tatin à la semaine ?
5: Oh bah de temps en temps, non, c'est pas régulier, mais seulement quand on a du monde, des invités, oui, on fait une tarte tatin, c'est obligé.
6: Vous faites partie des ambassadeurs de la tarte tatin de la mode Beuvron. Oui. Vous avez un record mondial.
5: En 2019, oui, on a réalisé la plus grande tatin du monde qui faisait 308 kilos et 3 mètres de diamètre. On a épluché, donc avec les bénévoles, plus de 500 kilos de pommes.
6: Et au niveau de la pâte, ça devait être une dinguerie.
5: Alors la pâte nous a été offerte par le Festival des Pins. Oui, il y avait quelques kilos de pâte. Oui, 40 kilos de pâte de mémoire.
6: Ça représente quoi pour vous, la pâtisserie ou la cuisine ?
5: Moi, je me lève le matin, je pense qu'à une chose, c'est cuisiner.
6: Et je reviens sur la meringue tatin. Vous rajoutez du caramel dans les blancs d'œufs ?
5: Je ne rajoute pas du caramel, je rajoute de la pomme confite.
6: Elle est venue comment, cette idée ?
5: Genre, en réfléchissant, il fallait que je trouve quelque chose.
6: Pour vous occuper ?
5: C'est ça, j'avais rien à faire, donc j'ai dit, je vais faire des meringues. Et par contre, ça a beaucoup de succès. Depuis la création des ambassadeurs, en pot de confiture, on en a fait plus de 1500. On est présent, par exemple, à Musée du Braconnage à Chon. On est à la Maison des Étangs aussi, à Saint-Viat.
6: Il y en a combien des ambassadeurs de la tarte tatin du côté de la mode Beuvron ?
5: Alors, au niveau du bureau, nous sommes 8 et nous avons une trentaine d'adhérents.
6: Okay. Ça va être quoi votre prochain défi culinaire, hein, Patrice ? Maintenant que vous êtes recordman du monde de tatin.
5: Ah, ben on attend que quelqu'un nous pique la vedette pour recommencer, on attend que ça.
6: Ah ouais, et c'est quoi le record à battre déjà ?
5: Alors c'est 308 kilos.
6: Et vous pensez que vous pouvez aller jusqu'à combien au maximum ?
5: Oh ben là, je pense qu'on peut aller à

0: 400, ça c'est sûr.
1: Il va y avoir assez de pommes en Sologne.
0: Ah oui, il y a ce qu'il faut. Non, on a des mains, on a tout ce qu'il faut. Non, là, il n'y a aucun problème. On est prêt à relever le défi sans souci. Par contre, il va falloir qu'ils se dépêchent parce que la pendule tourne. Alors, l'origine de la tarte tatin, donc, c'est bien la Motte Beuvron. Et d'ailleurs, les sœurs tatin sont enterrées au cimetière de la Motte Beuvron.
1: Ah oui, donc, parce qu'il y a les Normands qui ont essayé de vous prendre
0: le... Les Normands, bah, disons qu'ils ont le beurre et les pommes, donc ils se sont un peu appropriés la tarte tatin.
1: Le mot tarte tatin, il n'est pas déposé.
0: Alors, le mot tatin n'est pas déposé, donc aujourd'hui, tout le monde peut se l'approprier. Et c'est vrai qu'aujourd'hui on trouve des tartes tatin aux pommes et maintenant des sucrés, des salés, aux poires, aux endives, aux aubergines.
1: Et ça, est-ce que ça vous révolte?
0: Oh, après, il y a de la place pour tout le monde. Hein. On peut faire tout ce qu'on veut du moment qu'elle est retournée. C'est une tarte tatin.
1: Et après, on caramélise tout ça, les endives.
0: Vous mettez un peu de sucre. Ah oui, alors, tatin d'endives, c'est délicieux. Pour avoir essayé, c'est délicieux.
1: Ah ouais,
0: vous mettez du sucre dans le fond de les endives, ça demande un petit peu de sucre. Pareil, du beurre, hop, au four, une pâte par-dessus, on tourne, ça fait une super tatin d'endives.

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1: Bonjour Médéric Gasquet-Cérus.
2: Bonjour Philippe, bonjour tout le monde.
1: Notre linguiste marseillais, Médé, vous avez un joli menu tiens, à nous proposer aujourd'hui.
2: Ah oui, il y a quelques semaines, on a beaucoup parlé de ce chiffre, vous vous souvenez. Les trois quarts des établissements de restauration du 15e arrondissement de Marseille sont des fast-food.
1: Ouais.
2: Ce qui pose bien sûr plein de questions, et notamment en termes de vie de quartier, de sociabilité et d'économie, et bien sûr de santé, car on est ce que l'on mange. Et souvent, ce que l'on mange, ben, c'est pas bon. Pas bon au goût, mais surtout pas bon pour la santé. Colorants, additifs, sorbates de trompation, acide trichydrique, j'invente, trucs en tox ou plastoc, réchauffés dans des barquetas au goût fadas. On trouve ça dans certains fast-food, bien sûr, mais pas tous, meufs, ne pas tout confondre, mais aussi dans beaucoup de cantines où vont manger les minots, dans les rayons de supermarché, mais aussi dans la restauration collective, mais aussi dans certains restaurants, oui, attrape touristes ou attrape couillons, ou restos plus ou moins branchés, ou brasseries de cake, mais qui grattent sur la qualité. Et j'ajoute, je pense aussi à cette boulangerie-pâtisserie que je ne nommerai pas, mais où j'ai acheté récemment des bugnes, des mini-bugnes, oui, toutes petites comme ça, là. Un euro pièce, déjà. Ouais. Mais franchement, j'étais là-bas pour acheter 8 bignes. Qui était grasse, mais grasse, grassasse, pas bonne, écœurante, et ça m'a fait rouméguer quand je pense que mon grand-père était boulanger. Bref, voilà.
1: Ouais.
2: Je pense aussi à ces platées de pâtes trop cuites ou de riz collé estouffe-gari. Je pense à ces carottes râpées orange fluo qu'on dirait qu'elles sont surlignées ou surligneurs, vous voyez. Je pense à ces choux qui sentent les scaoufis. Je pense à cette salade rasqueuse qui n'a jamais vu la terre et qu'on vous met dans un coin d'assiette comme ça, à côté du steak rasqueux aussi. Je pense à ces brocolis mouligas, ces gorgées d'eau. Je pense à ce surimi orange fluo, lui aussi, qui contient tout sauf du crabe et il a plus la tête des cheveux de Trump qu'autre chose. Je pense à ces desserts goût fraise, sans que jamais aucune fraise n'ait ben justement ramené sa fraise dans l'emballage.
1: Ouais.
2: Bon bref, voilà. Il y a un moulon d'autres choses aussi appétissantes que les fameuses cigarettes de Bordy et de Cigalon, de Pagnol, hein, cigarettes de Bordy, autrement dit, les cannellonis dans lesquelles on refourgue tout ce qui n'a pas été mangé de la semaine. Tout ça n'a aucun goût. Ou comme le chante le groupe Quartier Nord, en utilisant l'expression de chez nous, ça n'a ni goût, ni gouste. Donc,

0: ça n'a plus qu'au pour vous dire. Les Goonies Booster, les Goonies Booster,
1: les Goonies Booster. Dans notre parler, ni goût ni gouste, c'est une expression qui veut bien dire ce qu'elle veut dire, et une tournure qui insiste sur la fadeur d'un plat, d'un aliment ou même d'un événement. Ni goût ni gouste, avec prononciation du S originel que l'on retrouve dans le provençal gustus, goûteux, et qui a été remplacé depuis par l'accent circonflexe dans notre orthographe moderne. Le tout venant de la locution provençale n'avait ni goût ni gouste. Et pourtant, en Provence, nous en avons des choses qui ont du goût, de bons produits, de bonnes recettes traditionnelles, des plats gustus comme les pieds paquets, la daube ou l'aioli, même si Pierre Blasi donne comme exemple son aioli, il avait ni goût ni gouste. Ouais, il faut le faire, un aioli sans goût quand même. Hein. Oui, c'est ce qu'on appelle chez nous, désolé, aussi un aioli de parisien. Mais meuf, il ne faut pas tout mettre dans le même panier. Alors, il y a des fast-foods de qualité qui font de très bons burgers, des snacks où l'on mange de très bons sandwichs, de très bons kebabs, et merci à eux d'être là le midi ou en fin de soirée ou quand on rentre du stade, moi j'apprécie. Chacun ses goûts, mais parfois chacun ses des goûts, voire ses égouts. Vive le bon goût, car le fada, ça rend fada.
0: Pour vous dire,
2: ah, c'est un bonheur. C'est aussi bon que l'aioli. C'est Médéric Gasquet-Céleri sur Marseille tous les matins. À demain, Médé.
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4: Il s'appelle Frédéric Brand et ça fait maintenant 17 ans qu'il travaille à l'élaboration des créments, des 4 millions de bouteilles de créments de l'entreprise Louis Bouillot à Nuit-Saint-Georges. Il nous fait voir l'envers du décor, mais d'abord on s'équipe de chasubles orange fluo.
5: Sur le site, il y a une centaine de personnes qui travaillent sur le site et c'est un site classé IFS BRC, c'est-à-dire qu'on respecte des normes qualité et sécurité consommateur et donc mettre des chasubles qui permettent l'identification des visiteurs avec un enregistrement bien adéquat.
4: Eh bien, allons-y, ouvrons cette porte.
5: Oui, on va y aller.
4: Oula !
5: Donc, en fait, ici, nous n'avons pas de cave enterrée. Les cuves font jusqu'à 7 mètres de haut.
4: Ah ouais.
5: 7 mètres de haut et une seule cuve représente le volume d'un petit domaine viticole. Ça représente environ 520 hectolitres de vin. Ici, nous avons dans cette cuverie-là 50 cuves différentes. Et cette diversité de cuves, cette quantité de cuves est importante parce qu'en Crémant de Bourgogne, nous sélectionnons les zones géographiques. Mais également, nous avons un grand travail au pressurage où nous séparons la cuvée et la taille que nous vinifions séparément. Et afin d'avoir une grande diversité de profils aromatiques qui vont nous servir de nos assemblages créments futurs, nous avons besoin d'avoir une grande quantité de cuves qui vont pouvoir mettre en musique nos assemblages par la suite.
4: Donc malgré le fait qu'on soit dans un environnement plus ou moins industriel et gigantesque, on a quand même cette notion de terroir, c'est important de le rappeler.
5: C'est important. Si maintenant je mélange tout, parce que c'est effectivement une seule appellation que l'on vinifie, mais si je commence à tout mélanger pendant les vinifications, après les assemblages qu'on va faire n'auront plus aucun sens. Il faut vraiment respecter ces trois principes, donc le cépage, le terroir et le fractionnement au pressurage qui vont nous permettre justement d'accorder. Il faut savoir que Louis Bouillot a plus d'une dizaine d'assemblages différents et il faut que chacune de ces assemblages ait une personnalité bien précise avec son moment de dégustation et de plaisir propre. Et donc c'est grâce justement à ces diversités qu'on peut avoir ça.
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6: Bachata, Portugal, Madagascar, ça fait un beau mélange. Et nous sommes avec Étienne Arnold. Bonjour Étienne.
7: Manaono.
6: Manaono. Alors ça c'est du malgache, hein, parce que vous avez un petit peu de malgache, de sang malgache en vous, du sang portugais également. Et nous allons découvrir votre passion qui prend énormément de place dans votre vie, à savoir la bachata.
7: Oui, alors mon papa est malgache, ma mère c'est la portugaise.
6: Oui, tout votre temps vous le consacrez à votre passion. Vous êtes prof également de danse, mais revenons un petit peu à vos origines. Que de quoi vous souvenez-vous, les influences que ça a pu avoir dans votre quotidien, à la maison, avec papa, maman, peut-être frères et sœurs, lors de vos vacances, voyages et autres?
7: Déjà, la musique. Mon papa, c'est un musicien. Il jouait beaucoup de guitare à la maison quand on avait des réunions de famille. C'est vrai qu'on écoutait de la musique traditionnelle malgache du côté du papa. Et quand j'étais plutôt du côté de la maman, c'était des musiques aussi traditionnelles portugaises.
6: Et il jouait de la guitare classique ou une guitare spéciale? Alors, du pays?
7: Non, alors enfin, il joue quelques percussions, oui. Mais sinon, tout ce qui est blues.
6: Est-ce que vous voulez partager un titre avec nous, justement, de cette culture malgache? Alors, qui est-il et qu'est-ce que ça représente pour vous?
7: Le chanteur, c'est Justin Bali. Petite note d'instrument.
6: J'ai l'impression
7: voix,
6: que vous
7: et
6: êtes...
7: Cette voix qui, et cette voix aussi qui porte...
6: Ça vous plonge dans vos souvenirs.
7: Ouais, ça met une petite pause dans le temps, je trouve, quand on écoute ces sons. J'ai un oncle à Bordeaux qui, quand on allait chez lui, il écoutait ça... toute la journée.
6: C'est resté en vous,
7: c'était,
6: en tout cas.
7: Ouais, c'était trop bien, j'adorais.
6: J'aperçois, dites-moi, des petites guitares là-bas. Mais alors, guitare d'enfant, a priori, vous avez envie que votre fils apprenne également à jouer. Enfin, en tout cas, la musique, il faut que ce soit essentiel. Enfin,
7: on peut découvrir des choses soi-même, mais souvent, on a des... Les choses peuvent être transmises par nos proches. Et là, en l'occurrence, alors moi, je n'ai jamais fait de guitare. En tout cas, j'ai jamais vraiment appris. Puis mon fils, je pense qu'en voyant mon père faire de la guitare, ça l'a intéressé. Et donc, il nous a demandé d'avoir des guitares, quoi, très rapidement. Et il joue beaucoup d'instruments. Ouais. On a des percussions pour faire de la salsa, pour faire de la bachata. Et,
6: peut-être qu'un jour, il va vous accompagner. C'est lui qui jouera la musique.
7: Voilà, c'est ça. Pour l'instant, il y a plus de chances qu'il soit musicien. Alors, peut-être qu'il dansera, mais en tout cas, il pratique beaucoup la musique. Ouais. Il fait beaucoup de guitare.
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1: Voici Catherine de Saint-Denis-la-Chevasse, entre les Luxures-Bologne et les Essarts en Bocage, en Vendée. Catherine, elle est très investie dans la vie de sa commune. Elle fait vivre avec passion le petit musée des ustensiles, un lieu qui raconte le quotidien d'autrefois et le patrimoine local. Catherine, d'ailleurs, très attachée à ses racines.
2: Je suis vendéenne, je suis du cru.
1: Une vraie de vraie.
2: Une vraie de vraie. J'ai fait mes écoles primaires à Saint-Denis, donc oui, une vraie de vraie.
1: Je suis donc avec Catherine, qui est la secrétaire du musée des ustensiles de Saint-Denis-la-Chevasse. Comment vous êtes arrivée dans cette aventure, Catherine ?
2: Alors, je suis arrivée dans cette aventure parce qu'une dame voulait créer quelque chose pour faire connaître la commune. Donc, nous avons créé une association en 1996 et elle recherchait des gens pour l'entourer. Donc, moi, j'étais très attirée par les anciens ustensiles et pour faire connaître la commune aussi.
1: Rappelez-nous un petit peu l'historique de cet endroit où nous sommes là ce matin.
2: L'idée est partie d'un livre écrit par monsieur Jean-Noël Mouret dans lequel il notait à la fin qu'il n'y avait aucun musée des ustensiles de cuisine en France. Vous savez, nous avions au départ 600 objets, maintenant nous en avons à peu près 1600.
1: Vous êtes engagée donc dans cette association, j'imagine que ça vous prend du temps.
2: Eh bien, c'est beaucoup plus facile depuis que je suis à la retraite.
1: Ça a changé quelque chose dans votre vie, vous, Catherine ?
2: Eh bien, moi, j'étais pourtant dans un travail où j'accueillais du public. Ça m'a ouvert un petit peu, justement, moi qui étais très timide.
1: Vous êtes très à l'aise, finalement, vous parlez de timidité, mais en fait, vous parlez assez aisément.
2: Ben, vous voyez, depuis une vingtaine d'années.
1: On parle aussi dans les associations beaucoup de transmission. Ce musée, il a une histoire, il faut que cette histoire perdure. C'est l'une de vos missions ?
2: Eh bien, oui, on a un manque de bénévoles jeunes. Nous sommes tous des retraités, donc il faudrait des jeunes pour faire perdurer notre savoir et notre passion.
1: On est d'accord, il est hors de question que ce lieu ferme le jour où, malheureusement, vous n'aurez plus la force de tenir ce petit musée avec toute votre équipe.
2: Eh bien, ce sera la mort dans l'âme si on doit le faire.
1: Un dernier message, voilà, aux gens qui hésitent encore à s'engager dans le milieu associatif. Vous leur diriez quoi ?
2: Eh bien, je leur dirais que c'est un petit peu une leçon de vie, quelque part. On côtoie beaucoup de gens. Et puis, c'est un petit peu un apprentissage tous les jours de la vie, finalement.
1: Avec Catherine, vous l'aurez compris, c'est engagement et passion pour la mémoire et les traditions au service de la vie locale et du partage.
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8: À Dichasse Zoé.
9: À Dichasse Cynthia.
8: Alors avec toi, des histoires de clés, des histoires de clous, moi je sais plus, je te laisse raconter.
10: Aujourd'hui, je vais vous raconter l'expression « ne pas valoir un clou » qui est « locutio verbial courent nabe nat merit nad balou destad ocio utilitat donc endus mots est annul. »
11: Ah, c'est vrai que c'est joli.
12: C'est nul ! Zéro !
10: C'est une locution verbale courante d'avoir presque aucun mérite, n'être presque d'aucune valeur, d'aucune utilité, donc en deux mots, être nul. Par exemple, que collectionne le Skyhouse n'est bon pas sur Cloud, mais que vous avez mis tout. Par exemple, je collectionne les cailloux, mais ce n'est bon pas sur Cloud, mais je les aime quand même.
13: La vie ne vaut rien.
8: Il y a tellement de choses qui valent pas un clou, mais qu'on aime quand même. Merci Zoé.
10: Merci, ça te dit chatte.
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14: 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Ici Picardie donne la parole au Tchopicard. Annick Bonhomme.
15: Pourquoi appelle-t-on l'eau l'or bleu ?
5: En fait, l'eau, ça donne de l'énergie, ça peut donner aussi des bonnes vies aux animaux et ça peut donner des bons trucs à l'environnement. Ça sert à la vie de contenir de l'oxygène et sans l'eau, en fait, à la Terre, ça sera en fait une grosse boule de désert.
9: Bah, pour moi, on appelle l'eau l'or bleu parce que bah, l'eau, c'est précieux. Prends par exemple le pays, l'Afrique, au Sahara. Bah, l'eau là-bas, c'est comme de l'or. Si t'en as, c'est magique. Parce que là-bas, ils ont pas beaucoup d'eau. Mais oui, l'eau, c'est précieux et c'est aussi important parce que quand il y a des réchauffements climatiques, il n'y a plus beaucoup d'eau.
15: C'est grâce à ça qu'on vit aujourd'hui. Parce que si on boit pas, si on s'hydrate pas 3 jours, bah, on sera déjà mort. C'est vraiment précieux l'eau, faut qu'on en ait à l'infini.
5: Vous avez vu les usines comme Christine, tout ça? En fait, eux, ils gaspillent l'eau. Ils fabriquent de l'eau qui se périme, donc ça se fait pas.
16: Et aussi, l'eau, c'est censé pas d'être périmée, parce que l'eau, dès qu'il y avait personne dans ce monde, maman, il y avait déjà l'eau. Et cristalline, maintenant, c'est comme si leur but, c'était de construire de l'eau, et après, de mettre des dates pour la périmation.
9: En fait, non, les usines cristallines, c'est en fait, ils récupèrent, je pense, de l'eau de mer, et après, ils la filtrent, ils enlèvent le sel pour pouvoir en faire de l'eau minérale. De l'eau de source un peu pour boire.
8: Et alors chez vous, vous prenez l'eau du robinet ou vous avez des bouteilles d'eau?
15: Moi je pense que je bois plus au robinet parce que en fait on a 3 bouteilles et

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1: Bonjour Johan.
2: Salut Manu.
1: Merci de nous recevoir ici, au garage, à Issoudun, devant une boîte. Une boîte à courrier ?
2: Une boîte à courrier. Alors là, Manu, il faut dire que t'es gâté, t'es privilégié, merci. Parce que là, je peux te dire qu'on voit pas ça tous les jours. C'est une boîte à courrier qui est d'époque Napoléon III. Elle est entièrement en bronze. Tu peux voir ici sur sa face avant une représentation d'un portrait de Louis XIV, ce qui nous indique qu'on est dans une école qu'on appelle l'école Boulle. Pour les gens qui connaissent un petit peu, voilà, référence pour l'ébénisterie, pour le décor. Donc cette boîte à courrier entièrement ciselée en bronze avec ses pieds griffes. Ici, la représentation de Louis XIV en médaillon sur la face avant. Et puis regarde quand tu l'ouvres un petit peu.
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2: Ben, quand tu l'ouvres, il y a des compartiments pour ranger les lettres et les courriers, et elle est entièrement garnie de son velours de couleur pourpre qui est entièrement d'époque Napoléon III. Cette boîte à courrier en bronze qui fait à peu près 35 cm de haut, on va dire, se referme comme ça, tu vois. Elle est dans un état d'origine, d'époque extraordinaire. Moi, j'invite vraiment, mais rien que par curiosité, j'invite nos amis Berrichon à venir voir des objets dans les boutiques. C'est important d'apprendre des choses. Ça, c'est une curiosité. Moi, j'invite nos amis chineurs et amateurs à venir voir un objet comme celui-là parce que c'est très rare. Ça, c'est vraiment très, très beau.
1: Alors, c'est rare, c'est beau. Le prix ?
2: Mais c'est accessible quand même, c'est autour de 1000 euros. Mais c'est vrai que si tu veux un objet de cette qualité-là, une boîte à courrier comme ça, j'en avais jamais vu.
1: Elle est discrète, elle est élégante, je la valide.
2: Tu la valides ? Eh ben voilà, écoute, on verra si tu auras reçu du courrier, ta lettre du Père Noël peut-être.
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4: 10e étage au CHRU de Nancy, service médecine légale, unité médico-judiciaire. Ah bah elle est là.
5: Bonjour
4: Élodie. D'habitude, quand on voit un médecin, bon, ça peut être qui tout double, c'est pour se faire soigner ou pour avoir de mauvaises nouvelles. Mais comme vous êtes dans les coins, vous, c'est pas bon.
5: Alors généralement, non, c'est assez mauvais signe de venir chez le médecin légiste. Mais il y a des gens qui pensent qu'ils ne viennent chez le médecin légiste qu'une fois décédé, ce qui n'est pas vrai. Puisque là, actuellement, vous êtes dans le service de l'unité médico-judiciaire où on prend en charge les victimes vivantes.
4: On vous connaît plus en tant que médecin légiste quand vous intervenez dans les feuilletons sur les scènes de crime, par exemple.
5: On va dire du point de vue du grand public, on nous voit à travers les séries télé, dans sa salle d'autopsie, parfois un petit peu lugubre pour rajouter, mais on intervient finalement beaucoup plus en fait auprès des victimes vivantes.
4: D'accord. Les victimes vivantes représentent plus de votre temps de travail.
5: Oui, alors sur Nancy par exemple, on voit à peu près 5000 victimes par an et on va faire 500 autopsies par an.
4: C'est qui une victime ?
5: Alors une victime, c'est une personne qui a été victime, mais de violence. Alors on pense aux violences volontaires, bien sûr, aux agressions, dans la rue, malheureusement aussi des faits de violence sexuelle ou des maltraitances à enfants, mais aussi les personnes qui ont été victimes de violences dites involontaires, accidents de voie publique, accidents du travail, même un accident domestique.
4: Toutes les victimes passent par chez vous ?
5: Alors oui, sur Nancy, en fait, à partir du moment où elles souhaitent déposer plainte, elles vont au commissariat ou à la gendarmerie, et ensuite l'enquêteur va prendre contact avec notre service pour prévoir un rendez-vous sur cette unité.
4: Et c'est vous qui les recevez ?
5: Et c'est les médecins légistes qui les reçoivent pour pouvoir les examiner.
4: Vous, c'est une vocation ?
5: Oui, j'ai fait médecine pour faire médecine légale. Bon, je suis de l'ancienne génération où j'avais quand même une spécialité. Je suis médecin du travail de formation, mais je n'ai exercé que dans le cadre de la médecine légale.
4: Pourquoi ?
5: C'est une excellente question, souvent posée. Pourquoi on en arrive à la médecine légale ? Donc déjà, pas du tout par rapport aux séries télé ou autres.
4: Est-ce que vous avez quel âge ?
5: Alors moi, j'ai 38 ans.
4: Ouais, donc votre génération, elle a regardé quoi comme séries télé médicales ?
5: Bon, à l'époque, c'était Urgence. Moi, j'ai connu aussi les débuts de Bones à l'époque. Et je fais, d'ailleurs, on pourra en parler, de l'anthropologie médico-légale dans mon activité.
4: Qu'est-ce que c'est, ça ?
5: Alors ça, c'est l'examen des ossements qui sont découverts, soit par exemple à l'extérieur, soit dans une habitation, dans la nature, mais ça peut être aussi l'examen d'ossements au décours d'une autopsie d'un corps qui a pu être très altéré, justement pour rechercher des lésions et aussi pour établir ce qu'on appelle le profil biologique pour essayer de comparer aux personnes disparues.
4: Oui, là on rigole, mais c'est pas drôle en fait. Hein.
5: Non, c'est pas drôle, mais c'est assez satisfaisant parce que ça permet aussi de pouvoir identifier des ossements, et ça c'est toujours satisfaisant de pouvoir rendre, on va dire, un défunt à sa famille.
4: Bon, on revient au pourquoi du comment. Pas du tout inspiré par les séries, votre vocation ?
5: Non. Alors moi, de base, je pense que mon inspiration vient surtout de mon père, qui était paléontologue. Donc, depuis toute petite, j'étais bercée dans les ossements, plutôt australopithèque, hein, on était plutôt sur l'ancien humain, et beaucoup, voilà, sur l'archéologie, anthropologie, et je voulais être égyptologue quand j'étais petite, mais pour découvrir des momies. Donc maintenant, je fais des momies, mais dans un cadre plus récent que de l'Antiquité. Et je pense que c'est ce qui m'a donné en fait ce plaisir, cette curiosité vis-à-vis de l'humain, de l'humanité. Et puis après, d'autres m'ont fait découvrir en fait ce qu'était la médecine légale par le biais d'amis de mes parents qui étaient médecins légistes et médecins généralistes. Et quand j'ai assisté à ma première autopsie, quand j'étais en troisième année de médecine, j'ai su que ma place était là.
4: On peut aller visiter un peu le service ?
5: Oui.
4: Il y a des victimes à toute heure et tous les jours qui viennent ici.
5: Alors en fait, l'unité médico-judiciaire, c'est un service de consultation. Donc on est ouvert de manière fonctionnelle du lundi au vendredi, aux horaires classiques de consultation. Mais on a aussi une permanence de médecine légale. C'est-à-dire que les nuits et les week-ends, un médecin légiste peut être contacté pour justement soit voir des victimes en urgence, soit aller faire des levées de corps, donc examiner des défunts sur des lieux de découverte.
4: Oui, c'est ça. De toute façon, si quelqu'un décède, on fait appel à vous. Vous vous déplacez, vous venez forcément.
5: Non. Alors, non. Si quelqu'un décède, c'est un médecin qui va faire le constat de décès. S'il y a quelque chose de suspect, si on est dans le cadre de mort violente, à ce moment-là, la justice sera informée par un obstacle médico-légal sur le certificat de décès et demandera à ce moment-là au médecin légiste de se déplacer éventuellement sur place ou décidera directement de faire amener le corps à l'Institut de médecine légale pour les autopsies.
4: Donc, les autopsies, elles ont lieu ici, au 10e étage ?
5: Non, c'est pas dans ce bâtiment. C'est un bâtiment qui est excentré au fond du CHU à côté d'une petite chapelle en continuité de la chambre mortuaire.
4: Bon, là, le service, c'est quoi ? C'est un couloir, des portes et des bureaux ?
5: Exactement.
4: Il n'y a rien à voir.
5: Donc, effectivement, ça, c'est un service de consultation. Donc, il y a des consultations classiques de bureaux. Et en fait, à l'unité médico-judiciaire de Nancy, comme dans maintenant une grande majorité de centres hospitaliers universitaires, il y a en fait un dispositif qu'on appelle audition Mélanie. Donc, ça, c'est cette salle où l'enfant va être en présence d'un enquêteur qui est formé à recueillir la parole d'un enfant victime de violence. Et pendant ce temps-là, donc, il va être à la fois filmé et puis enregistré à l'aide d'un micro. Et donc, il y a une vitre sans teint qui sépare d'une salle qu'on appelle la salle de régie où va se faire l'enregistrement et où un autre enquêteur sera également présent derrière la vitre pour voir un petit peu ce qui se passe et poser éventuellement des questions complémentaires par la suite.
4: Bon, quand vous avez choisi cette voie, vous saviez qu'il y avait cette partie-là ?
5: Oui. Oui. Quand j'ai fait médecine, je voulais faire médecine légale. Et quand j'ai fait mes stages, en fait, en tant qu'étudiant en médecine, j'ai découvert ce que je n'avais pas eu l'occasion d'appréhender, le côté victime vivante. Donc oui, j'ai choisi la voie en sachant quelle était la globalité du travail.
4: C'est un quotidien très intense, j'entends. Hein ?
5: Alors, très intense et très varié surtout. Et c'est ça qui est très agréable aussi, nous, dans notre travail, je pense, pour justement, même si ce ne sont pas des choses joyeuses dans tout ce qui se passe, mais on va être le matin auprès des victimes vivantes, on peut être l'après-midi au niveau de l'Institut de médecine légale. Ça nous arrive d'être appelés pour faire ce qu'on appelle les reconstitutions. Donc, quand on a fait des autopsies ou des examens de victimes, un juge d'instruction peut demander à ce qu'on soit présent quand il va essayer de refaire ce qui s'est passé pour demander notre avis par rapport à ce qu'on avait constaté aux déclarations de la personne qui est entendue. Et puis après, comme ça arrive, je l'ai fait ce matin, aller aux assises également, enfin devant des cours criminels pour pouvoir être entendu par rapport à nos constatations faites et donc pouvoir apporter, en fait, suivre le dossier jusqu'au bout.
4: Ouais, c'est ça. Vous avez une vie comme dans une série quand même, j'ai l'impression. Hein.
5: Oui, on a quand même des éléments qui sont repris dans les séries télé.
4: Bon, on va refermer cette porte. Bon, souvent un médecin soigne. il peut être porteur de mauvaises nouvelles, mais aussi de guérison. Vous êtes plutôt dans un aspect morbide, sordide, plus difficile. Comment vous le vivez finalement au quotidien ?
5: Alors moi, je ne le vois pas en tant que morbide. Je suis un médecin de constat, d'expertise, pour apporter des choses objectives à la justice. On a quand même une pierre à apporter justement aux victimes pour faire reconnaître les préjudices qu'elles subissent et apporter un éclairage factuel à la justice.
4: Bon, bah merci de nous avoir accordé un petit peu de temps entre deux autopsies. Je rigole, mais
5: c'est pas tout à fait faux.
4: Merci bien, bonne fin de journée.
5: Merci, vous aussi.
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7: Et Olivier, ce matin, retourne à l'école primaire aujourd'hui.
8: Eh oui, et pour y trouver du gaga. Mais blé, je voudrais aujourd'hui vous parler du mémoire de Judith Boucher, réalisé l'an dernier à l'Université Jean Monnet de Saint-Étienne, et qui s'intéresse à une question rarement étudiée. Comment le parler stéphanois, le gaga, circule encore aujourd'hui dans les écoles primaires, et dans quelle mesure le parler des enseignants influence le parler des élèves? Son travail porte sur toutes les classes de l'école primaire, en milieu urbain comme en milieu rural. Judith a formulé trois hypothèses. Premièrement, le gaga serait peu utilisé par les enseignants en situation d'enseignement. Deuxièmement, lorsque les enseignants l'utilisent, les élèves auraient tendance à le reprendre. Et troisièmement, le gaga serait plus présent dans les écoles rurales que dans les écoles urbaines. Pour répondre à ces questions, elle a observé des classes, mené des entretiens avec les enseignants et avec les élèves, et elle a mené des observations dans les temps informels à l'école. Son analyse porte à la fois sur le vocabulaire gaga et sur des structures spécifiques comme le pronom neutre Y, employé comme complément direct, j'y ai fait, l'inversion des pronoms personnels après un impératif, donne-moi-le au lieu de donne-le-moi, ce qui nous vient du patois, puisque Pierre Duplay écrivait déjà en 1896 à l'inverse du français, quand un verbe à l'impératif a deux pronoms pour complément, l'un direct, l'autre indirect, c'est ce dernier qui s'énonce en premier. Exemple en patois, by my loup. Et puis aussi la formation d'adjectifs à partir de participes passés. Il est trempe de chaud, ses joues sont enflent, la reloge est arrête. Donc qu'en est-il des résultats du travail de Judith? Les observations révèlent une situation un peu plus nuancée que ce qu'elle attendait. Très surprenant, 54% des enseignants utilisent au moins une fois un régionalisme en cours au cours des séances observées. Un élève sur 6 emploie spontanément un mot ou une expression gaga lors des entretiens. Et dans les classes, un régionalisme apparaît dans 20% des situations que Judith observe. Il semblerait donc que le gaga soit encore bien présent dans nos écoles. Mais quels sont les mots, les expressions, les tournures qui ressortent le plus, ou plutôt qui ressortent le mieux? Un peu de patience les amis, la suite c'est pour bientôt.

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2: Un groupe, que dis-je, une famille, un phénomène qui parcourt le monde, les scènes et vos meilleures fêtes depuis maintenant 30 ans. Magic System, leur début, c'était à Abidjan, en Côte d'Ivoire, en 1996. 30 ans de carrière et une grande tournée anniversaire. Pour Asalfo, Manaja, Tino et Goudet, ils sont ce soir nos invités. Bienvenue et bon anniversaire Magic System.
3: Merci.
2: Bonsoir messieurs, quelle joie.
3: Bonsoir.
2: Avoir tous les quatre en studio. Oui. J'ai l'impression d'être un peu à Bercy avant l'heure.
3: Ah ben oui, avec Magic, Bercy ou pas, c'est l'ambiance. Il faut aller à fond.
2: Voilà. L'ambiance. Voilà. À l'africaine. Aux 30 ans, Magic System. L'aventure commence en 1996 à Abidjan, je le disais, en Côte d'Ivoire. Et ça n'a pas été des débuts faciles.